0: direction les quatre coins de la France à travers les histoires de nos invités. Toute la semaine, Éric Bastien était face à des personnalités qui ont accepté de raconter leur France. Celle des vacances en famille, des premiers souvenirs, des endroits où l'on revient toujours. Une France qui ne ressemble pas forcément toujours, d'ailleurs, à celle des cartes postales. Et pour ouvrir cette sélection du week-end, on retrouve une comédienne qui est à l'affiche en ce moment de Hitchcock et Marie-Rose au Théâtre de l'Œuvre à Paris et de Uberoy également au Théâtre de Paris et qui partage sa vie et ses souvenirs des lieux qui lui sont chers. Mélanie Page.
1: Quelle rentrée! Bonsoir Mélanie Page.
2: Bonsoir.
1: Vous vous reposez un petit peu quand même l'été pour attaquer une rentrée aussi.
2: Je me suis reposée au mois d'août. Oui.
1: C'est vrai que là, la rentrée est extrêmement chargée. C'est toujours comme ça avec vous, dynamique, intense, boulimique de vie.
2: Quand on me propose des beaux projets, je ne peux pas dire non. Et il se trouve que là, ça s'est un peu télescopé et que les deux se faisaient en même temps à Paris. Donc on a trouvé la solution de mettre ça à deux horaires différents. Et comme les deux théâtres sont assez proches physiquement, je vais gambader prestement entre les deux.
1: Alors on en parlera quand même s'il n'y a pas que Paris dans la vie. Paris fait forcément partie de votre vie. Je vous remercie en tous les cas de prendre le temps ce soir. Effectivement, c'est vrai que c'est une balade qui, va permettre de retracer aussi votre existence. Si vous fermez les yeux un instant, que vous imaginez la carte de France, on a tous l'image de cet hexagone, pas forcément Paris parce que vous y êtes. Quel est le premier endroit comme ça qui vous vient à l'esprit, Mélanie Page?
2: Alors là, tout de suite, je dirais plutôt la Vendée. Parce que j'y ai passé.
1: Vous pouvez rouvrir les yeux.
2: Oui, les gens ne l'ont pas vu. C'est pas... Vous n'êtes pas obligé de le souligner. Ah, mais moi, je suis bonne élève. Hein. On me dit fermez les yeux, je ferme les yeux.
1: Mais je vous dis que vous pouvez les rouvrir.
2: Ah, ben voilà, je les ai rouverts. Oui, parce que j'y ai passé vraiment beaucoup, beaucoup de mes étés, pas que l'été d'ailleurs. On va dire de 9-10 ans à mes 18 ans et que j'ai énormément de souvenirs là-bas, évidemment. Donc oui, la côte atlantique et la Vendée plus précisément.
1: On reparlera peut-être de la Vendée tout à l'heure. Vous êtes française, mais pas seulement. Je vais rappeler que votre papa anglais, maman australienne, ils sont rencontrés en France ou pas, vos parents?
2: Oui, à Paris, je suis désolée.
1: Mais c'est pas grave.
2: Ils se sont rencontrés à Paris parce qu'ils, tous les deux, sont venus de leur pays avec un peu des rêves, une idée justement du Paris bohème où on échange aux terrasses des cafés, où on parle littérature, enfin voilà. Donc, ils se sont rencontrés en donnant des cours d'anglais pour les adultes. Et voilà, ils sont tombés amoureux, ils ont fait deux filles, dont moi.
1: Ils sont nés respectivement.
2: Oui, lui en Angleterre et elle en Australie.
1: Et quelle image ils avaient de la France? Vous avez déjà eu l'occasion de parler de ça?
2: Oui, alors une image assez idéalisée en fait, même si en fait, pour eux cet idéal était plutôt vrai puisqu'ils se sont installés là. Ma mère était venue que pour le week-end au départ. Elle faisait un tour d'Europe. Elle a tellement adoré la France et Paris qu'elle s'est installée plus longtemps et puis elle a rencontré mon père et voilà. Mais vraiment, j'ai été élevée dans une adoration de la France. Culturelle, esthétique, et j'ai un peu été élevée comme une touriste en France, en fait, même si je suis née ici.
1: C'est joliment dit, je trouve. Alors, vous avez grandi à Paris, vous étiez dans quel quartier? Vous vous souvenez?
2: Dans le 15e.
1: 15e arrondissement, donc pas très loin, on va dire.
2: Mais vraiment, en face d'ici.
1: Et. Du côté des Tours de Beauvais.
2: C'est ça, mais vraiment.
1: C'est votre enfance,
2: là. Oui, vraiment, pas très loin.
1: 200 mètres, hein. Ceux qui ne sont pas parisiens, c'est à côté.
2: Donc, pareil, dans le 15e, oui, ça a été jusqu'à mes 22 ans, ça a été mon quartier.
1: Du coup, scolarité ici, l'école ici, le collège ici, le lycée dans le 15e?
2: Alors, collège-lycée un peu plus compliqué, parce que je faisais de la danse beaucoup, donc j'ai été en horaire aménagé.
1: D'accord.
2: Donc, j'étais à l'école des enfants du spectacle dans le 5e.
1: Okay. Ah oui, c'est
2: après,
1: pas à côté.
2: Et après, j'étais au lycée Racine à Saint-Lazare.
1: Alors, je vais quitter un instant Paris. Vous avez parlé d'avoir été un peu élevé finalement comme une touriste, et ce tourisme, vous l'avez fait avec vos parents, parce qu'il y a quelque chose de très important. Quand vous étiez plus jeune, c'est le camping-car.
2: Ah oui. Ah, on a sillonné alors l'Europe pour le coup, la France aussi, bien sûr, en camping-car Orange, Volkswagen.
1: Ah, je vois très bien.
2: J'ai peut-être pas le droit de dire une marque, sinon faut dire
1: c'est
2: Audi
1: fait, mais c'est pas grave. Renault.
2: Et Nissan.
1: C'est
2: voilà.
1: Fait.
2: Et vraiment l'image d'Épinal, des babacool en camping-car Orange.
1: Alors vous alliez plutôt en Suisse, vous l'avez dit, en Allemagne, en Italie, c'est ça.
2: Voilà, ouais. On a fait le tour de l'Europe, mais comme on y allait relativement lentement, on traversait aussi la France pour y aller.
1: Est-ce qu'il y a un lieu comme comme ça, ou des villes, des régions que vous avez découvertes, vous vous souvenez, voilà, enfant.
2: Je me souviens que on est passé par le sud de la France. Alors, mes parents n'aimaient pas trop. Pour le coup, ils adoraient la côte atlantique. Ils n'étaient pas très méditerranéens. Je me souviens que pour eux, c'était pas la vraie mer, quoi. C'était pas déchaîné. C'était pas. Et je me souviens avoir mangé un pan bagna. Ça devait être vernis ou un truc comme ça. Et que mes parents disaient, oh, puis en plus, c'est plein d'huile. Enfin, il y avait un truc comme ça où ils aimaient pas trop la Méditerranée. Moi, j'ai appris à la connaître plus tard et à l'adorer aussi.
1: Du coup, c'est comme ça que vous découvrez la France, en fait, hein, que vous baladez.
2: Mais les campings, c'est extraordinaire. Hein.
1: Enfin, moi, j'ai jamais vécu ça. Donc,
2: Pour un enfant, c'est vraiment génial. Parce que c'est l'aventure.
1: L'exotisme.
2: Vraiment. Et puis, alors, c'était, avec mes parents, c'était vraiment l'aventure. C'est-à-dire que c'était pas planifié. On avait la carte Michelin déployée avec mon père qui faisait le copilote. Et on allait à un camping presque au hasard. Si on aimait bien, on y restait plus longtemps. Si on n'aimait pas, on repartait le lendemain. Ouais. Et puis, en fait, en camping, on fait tout le temps des copains. Parce qu'il y a des enfants qui sont là et qui, pareil, cherchent à jouer avec les voisins.
1: C'est dur parce que c'est des copains d'une journée ou trois jours.
2: C'est vrai.
1: C'est pas facile, ça, parce qu'on s'attache vite.
2: Oui, on s'attache et en même temps, ça permet d'avoir une espèce de vie sociale un peu immédiate où on s'ouvre un peu à l'extérieur. J'ai vraiment adoré ça. Puis en plus, on partait en famille. Je partais avec mes cousins anglais, souvent, qui venaient avec nous.
1: C'est vrai que vous avez cette image, vous l'avez évoquée. C'est votre maman qui conduisait.
2: Oui.
1: C'est votre papa qui avait la carte Michelin. Ça sent bon, la carte Michelin. On l'a tous souvenir d'un papa ou d'une maman avec la carte Michelin.
2: Et puis alors, lui, il l'engueulait, parce que lui, il savait pas conduire. Mais alors, c'était. Mais tu l'as encore. Enfin, c'était en anglais, donc je vous l'épargne. Puis alors, il y avait aussi des mots un peu fleuris. Et tu l'as, t'as encore loupé la sortie. Enfin, c'était vraiment des scènes de films. Moi, j'ai vécu.
1: Et vous dites, c'est ça. C'était comme dans un film que vous avez vécu cette enfance.
2: Ouais, vraiment.
1: Avec ce camping-car. On va continuer de se balader parce qu'il n'y a pas que le camping-car. Juste une question, vous n'avez pas reproduit ça avec vos enfants, le camping-car. Vous
2: êtes, franchement, j'aurais aimé. Après, le problème, entre guillemets, c'est qu'avec mon mari, c'était pas.
1: C'est plus compliqué.
2: On peut pas faire, tout ce qu'on pourrait faire avec.
1: En dehors de France, peut-être.
2: En dehors de France, quoi qu'il y a beaucoup de touristes français quand on va en Europe à l'étranger, mais moi j'aurais vraiment adoré, je pense que mes enfants auraient adoré aussi.
1: Pour ceux qui l'ignorent, c'est Nagui, le mari de Mélanie Page. Voilà. Qu'est-ce qu'il y a sous vos pieds?
2: Qu'est-ce qu'il y a sous mes pieds?
1: C'est une drôle de question, je vous l'accorde. Je vous demande ça, je ne vous laisse pas répondre parce que les propos à four, on va s'intéresser à la revue des merveilles. Benoît Prospero qui passe en revue donc les merveilles de notre planète. Et il est temps aujourd'hui, ce soir, de regarder sous nos pieds.
0: Est-ce que quand vous marchez dans la rue, il vous arrive de penser un seul instant à ce qui se trouve sous vos pieds? Nous voici grâce à Issigar Lozère avec Constance Hélissé du syndicat mixte des Gorges du Gardon. Alors, il y a quoi en vrai sous nos pieds?
3: Alors, sous nos pieds, il y a un monde invisible et fascinant qui est le sol.
0: Ça a l'air simple dit comme ça, mais ça veut dire quoi? Il y a un monde.
3: Il faut savoir que un seul gramme de sol contient des millions de bactéries, des kilomètres de filaments de champignons, des acariens, des collemboles, ce sont des microscopiques gerbilles, et évidemment des vers de terre. C'est ce qu'on appelle la vie du sol.
0: Et quelle vie, mes amis! Le monde qui se trouve sous nos pieds est encore plus extraordinaire que celui qui se trouve sur Terre. Et comment ça marche?
3: Donc il faut voir ça comme une usine avec plein d'employés qui ont des rôles très différents et très variés, mais qui sont indispensables pour arriver au produit final, qui est la libération des nutriments pour la plante.
0: Et ça veut dire quand même que dans le sol, il y a des êtres vivants qui nous offrent ce que nous appelons ni plus ni moins que la fertilité, grâce à laquelle nous vivons. Et donc, par exemple, qui vit dans le sol ou sur le sol?
3: Par exemple, les bousiers qui vont venir rouler les différentes crottes des animaux à la surface du sol pour pouvoir ensuite les y déposer. On va retrouver certaines catégories de vers de terre qui font des allers-retours entre la surface et la profondeur pour venir enfouir toutes les feuilles, toutes les restes, tout le couvert végétal qui s'appelle l'humus lorsqu'on se balade dans une forêt. Ensuite, la matière se fait attaquée entre guillemets parce qu'elle se fait manger par d'autres espèces qui se relayent, donc ça va être des arthropodes, des collemboles. On retrouve aussi des mini scorpions dans le sol.
0: Et finalement le résultat c'est quoi donc?
3: Tous ces animaux là vont avoir un rôle précis, vont venir soit dégrader la matière physiquement, soit la dégrader chimiquement pour qu'ensuite puissent être libérées les différentes molécules que sont l'azote, le phosphore ou le potassium, pour les cultures.
0: Et ben voilà. Et simplement pour finir, sachez que la formation d'un sol d'environ 1 mètre à 1 mètre 50 peut demander 10 000 à 100 000 ans. Et écoutez bien, il y a plus d'êtres vivants dans une seule poignée de terre que d'humains sur la planète. Et ça, c'est une merveille. Merci Sigar Lozère et Constance Elissé du syndicat mixte des Gorges du Gardon, le site gorgesdugardon.fr.

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2: Et nous poursuivons notre balade, et cette fois dans Il n'y a pas que Paris dans la vie, changement de décor et de personnalité. Elle est animatrice, journaliste, mais aussi romancière. Sidonie Bonnec s'est prêtée au jeu d'Éric Bastien et a ouvert l'album de ses souvenirs. Quels sont les endroits qui ont laissé une trace? Où a-t-elle grandi, voyagé, aimé revenir? Et surtout, qu'est-ce que ces lieux racontent de celle qu'elle est devenue?

0: C'était lundi dans Il n'y a pas que Paris dans la vie. On réécoute cet échange.
1: Perrin, on l'a évoqué tout à l'heure, vous y êtes resté à peine et vous allez beaucoup voyager au gré des mutations de votre papa joueur professionnel. Vous irez notamment à Brest, Sidonie Bonnec. Mais alors ça va pas s'arrêter là, on a un petit peu évoqué le sud de la France, on a écouté quelques cigales tout à l'heure. Et avant de parler d'Aix-en-Provence, je crois qu'il y a eu Martigues.
2: Oui, il y a eu Martigues. C'est bizarre, j'ai des souvenirs d'école et de piano,
1: et vous voyez,
2: c'est
1: pas le...
2: J'avais
1: 4-5 ans,
2: c'est ça,
1: ouais.
2: Voilà, à peu près. Et bah, en fait, c'est surtout des souvenirs de week-end. Vous savez, ces week-ends où vous allez, soit vous prenez la voiture, vous allez au bord de la mer. Il y a toujours de la mer, il y a des pinèdes. Vous pouvez toujours faire des pique-niques. Voilà, c'est des régions quand même. C'est une région extraordinairement agréable à vivre.
1: Alors, ce qui est intéressant, c'est que là, vous allez vous poser en région PACA pendant quelques temps.
2: Parce que c'était tout le temps des
1: courts séjours.
2: C'est vrai.
1: Là, vous allez rester
2: 2-3 ans.
1: Rester quand même une partie de l'enfance, de l'adolescence.
2: Oui, c'est vrai. Aussi, ouais. Aix-en-Provence, c'était jusqu'à mes 11 ans.
1: La Venise provençale, juste pour rappeler que c'est le nom que l'on donne à Martigues.
2: Oui, c'est vrai, la Venise provençale.
1: Si je vous dis les temps de Berre, si je vous dis.
2: Mais oui, bien sûr.
1: Mais oui, la Côte Bleue.
2: Les ports. Mais vous voyez, j'étais toute petite quand même. Hein.
1: Le miroir aux oiseaux.
2: Ça, je me souviens plus. C'est quoi?
1: C'est un des noms du port que l'on donne côté de Martigues.
2: Oui, c'est vrai que le port, je m'en souviens.
1: Vous alliez à l'école.
2: Oui.
1: Et vous allez à l'école ensuite à Aix-en-Provence.
2: Oui, je me rappelle de ma maîtresse, Madame Bartoli.
1: Qu'est-ce qu'elle a fait, Madame Bartoli?
2: Elle était adorable.
1: Ah, bah tant mieux.
2: Elle me donnait envie de travailler.
1: Est-ce qu'elle fait partie de ces gens qui vous ont donné envie, justement, d'aller loin dans vos études ou dans votre vie?
2: Oui.
1: On a des visages comme ça, des gens importants.
2: Il y a trois femmes, à chaque fois, ce sont des femmes, bon, c'est un hasard, qui m'ont donné envie d'écrire. Qui m'ont donné envie d'inventer. On faisait des exercices autour de Molière, on faisait du théâtre, mais des petites choses toutes modestes, mais ça, elle excitait notre curiosité, notre créativité. Et je me rappelle de ça, et je me rappelle qu'à ces moments-là, je me suis dit, oh, un jour, j'aimerais bien raconter des histoires, j'aimerais bien faire ça, mais ça semblait tellement écrire un livre,
1: c'est
2: ça, je pense que c'est pour les autres.
1: Premier livre, 100 000 exemplaires, c'est plutôt là. Ça y est, les preuves, elles sont.
2: J'ai attendu 40 ans avant d'écrire. Enfin, j'écrivais des nouvelles, mais.
1: C'est l'âge de la maturité.
2: Voilà. Ah oui, vous savez, ça sédimente hein, dans le cerveau d'un être humain. Il faut du temps. Il faut avoir vécu des choses.
1: Et vous en avez vécu. Quand on arrive dans le Sud, on découvre aussi une mentalité, une culture.
2: Ouais,
1: vous êtes acclimaté assez facilement. On dit souvent que les Bretons sont un peu froids. Vous étiez à Brest, même pas longtemps, même gamine. Le Sud, c'est un peu plus.
2: En fait, les Bretons ne sont pas froids, mais on est. Bah oui, parce que je suis quand même bretonne.
1: Je suis dans des stéréotypes.
2: Il y a peut-être un côté, Il y a peut-être un côté où on peut être plus casanier, qui est peut-être un peu lié au temps aussi. Alors dans le sud, il y a un peu plus de bonhomie, mais il peut y avoir aussi un petit peu plus de superficialité parfois.
1: Ouais.
2: Donc, mais moi, je me suis toujours adaptée. D'ailleurs, quand je suis arrivée dans le sud de la France, j'ai commencé à prendre l'accent du sud. Donc je disais plus rose, mais rose.
1: Et vous l'avez reperdu à nouveau?
2: Rose, je dis souvent, j'ai des mots comme ça qui reviennent, mais je crois que je voulais m'adapter aussi.
1: Ouais.
2: Donc, mais j'ai adoré. Franchement, une fois qu'on a l'habitude de déménager, ça devient un jeu presque.
1: À Aix-en-Provence, le chemin de l'école, c'est près de la Torse.
2: Oui.
1: Alors, c'est une rivière, la Torse.
2: Oui, c'est vrai.
1: Alors, c'est un espace, j'ai regardé les photos, c'est un espace un peu aménagé.
2: Oui, ça a dû changer depuis 30 ans.
1: J'ai regardé les photos récentes, hein, c'est assez ombragé, il y a beaucoup d'arbres.
2: Je me rappelle des galipettes, il y avait des petites collines. L'hiver, quand il neigeait, on descendait sur des sacs poubelles. Et je traversais ce parc de la Torse pour aller à l'école, dans ma petite école où j'ai rencontré ma super amie Agnès Monnier, que je salue, qui vit à Nantes aujourd'hui, qui est avocate, à qui j'ai parlé il n'y a encore pas longtemps, vous imaginez, ça fait 40 ans. Et on adorait Aix-en-Provence parce que c'était très nature et en même temps, petite ville urbaine, joyeuse, avec son festival, c'est quoi, un festival d'opéra ou je sais plus, je me rappelle, ça.
1: Le festival ne monte pas dans les Bouches-du-Rhône, et dans le Var.
2: Il se passait tellement de choses, on était bien.
1: Mais vous viviez où, Aix-en-Provence?
2: Je vivais près de la Torse, en face du cimetière, vous voyez, à gauche.
1: Donc de mes fenêtres.
2: C'est peut-être ça qui m'a inspiré les thrillers que j'écris aujourd'hui. Non, je vous promets, ma chambre donnait sur un cimetière.
1: Ouais.
2: Donc certaines nuits, je voyais des feux follets. J'ai dit à mes parents, je crois qu'il y a des fantômes. Ils m'ont dit, non, je crois que c'est un feu follet. Je dis, mais qu'est-ce que c'est que ça? Ce gaz qui sort.
1: Oui, bien sûr.
2: Je dis pas ça pour vous, je dis ça pour les auditeurs, parce que moi, je trouvais ça feu follet. Je connaissais pas.
1: Non, parce que les fantômes du vivant, les fantômes du passé, vous allez les croiser dans la forêt.
2: Oui, ça m'a bien alimenté. Mais vous voyez, ça ne doit pas venir de nulle part, ça.
1: Le cours Mirabeau?
2: Ah, le cours Mirabeau, bien sûr. Ah, vous savez, j'y suis retournée. Alors, incroyable. Enfin, incroyable pour moi. Hein. Ça vous intéresse.
1: Ça tombe bien, vous êtes notre invité, donc ça nous intéresse.
2: Écoutez, je fais comme si ça allait vous intéresser. Quand j'étais en école de journalisme à Paris, je ne redirai pas Paris, je voulais faire de la radio. C'était ma passion. Eh bien, vous savez où j'ai fait mon stage de radio? à France Bleu Provence, à Aix-en-Provence. Donc, 15 ans plus tard, je redébarque.
1: Ici Provence aujourd'hui.
2: Ici Provence, aujourd'hui. Exactement. Je débarque avec ma petite valise et mes parents m'avaient loué 5 mètres carrés sur le cours Mirabeau. Et c'est là
1: Pour le coup, c'est à deux pas. Pour ceux qui ne connaissent pas Aix, le cours Mirabeau, il est à deux pas de la radio.
2: Exactement. Et j'ai fait là mes premières armes à la radio. Oh, c'était très dur.
1: Alors, la radio, moi qui l'ai connue aussi, cette radio, quelques années après vous, il y a tout un nouveau quartier, le quartier Sextus, quartier de la Méjeanne, qui s'est ouvert autour. Moi, je me demande même si j'ai pas vu le Pasino se construire.
2: Vous voyez, moi, c'est un peu loin pour moi déjà. C'était une super expérience. Je me rappelle, je conduisais très mal et je partais en voiture faire des reportages à Marseille. Non, je me disais, mais je vais jamais revenir vivante.
1: Vous avez évoqué les ruelles, c'est ça qui vous a marqué. Les fontaines, c'est vrai qu'il y en a beaucoup.
2: Je suis très urbaine. Moi, j'adore la nature, mais j'adore la ville. Un de mes plus grands plaisirs dans la vie, c'est de me balader seule dans une ville. Je me sens libre, j'aime la pierre, j'aime les fontaines, j'aime les noms des rues, j'ai vraiment une passion pour ça. Mmh. Et les rues aixoises sont uniques. C'est quelque chose qui me manquera toute ma vie, quoi. Vraiment, et pourtant, il y a d'autres jolies villes, mais les rues aixoises sont sublimes.
1: J'ai pris quelques noms, des villes qui sont autour, Bouc-Bel-Air.
2: Ah oui, Bouc-Bel-Air. Oui.
1: Un souvenir particulier à Bouc-Bel-Air?
2: Non, pas du tout.
1: Salon de Provence?
2: Oui. Moi, c'est surtout la montagne Sainte-Victoire.
1: La Sainte-Victoire.
2: On allait souvent, que Paul Cézanne a dessiné. Ça me fascinait. J'avais des cartes postales avec les déclinaisons de la Sainte-Victoire par Paul Cézanne.
1: Aubagne?
2: Aubagne, je m'en souviens pas très bien.
1: Bertuis?
2: Oui.
1: Port-de-Bouc.
2: Port-de-Bouc. Ah,
1: vous avez connu les sardinades de Port-de-Bouc?
2: Ah oui. Mais j'adorais ce nom Port-de-Bouc quand j'étais petite. C'était hyper délicieux à prononcer, ça.
1: C'est vrai, j'ai fait les sardinades, c'est extraordinaire. Ça. Des grandes soirées où on mange comme ça. Attendez, Sidonie.
2: Attendez. C'est vous qui pêchez la sardine, donc, là, aujourd'hui?
1: Je pêche la sardine, mais il y a une plage, je cherche.
2: Moi, je la mange.
1: Allez-y. Votre plage. A été où, votre plage?
2: Vous savez que je m'en rappelle pas.
1: Oh, bah, il y a bien un coin où vous alliez, là. Je sais pas, la Couronne, à Carreau.
2: Vous savez que je sais.
1: À Martigues, à Marseille, à David.
2: Alors, on allait plutôt à Martigues, mais peut-être la Couronne, ça me dit quelque chose. Vous savez que je me revois à la plage, je me rappelle plus du nom de la plage.
1: C'est pas très loin d'Aix-en-Provence, ça me plaît beaucoup. La plage de la Carreau, la plage de la Couronne.
2: Ouais, non, ça devait être là.
1: Vous alliez à la plage, je vous l'avais dit, la mer, c'est un élément très, très important pour vous.
2: Très important. On était avec mes parents, avec le grand, je me rappelle, on arrivait avec, vous savez, le gros parasol qu'on plantait comme ça. Et on restait des heures. Je me rappelle. Voilà, j'ai passé des heures dans l'eau à ramasser des petits bouts de coquillages, à me baigner. C'est une enfance de rêve, en fait, hein, l'enfance au bord de la mer.
1: Maillot de bain, j'essaye de faire un lien comme je peux, mais c'est pas mal, parce qu'on va parler de sous-vêtements féminins.
2: Pas de mon maillot de bain.
1: J'essaye de faire un lien un peu capillotracté, je vous l'avoue. Ici, ça entreprend une matière de sous-vêtements féminins. Alors, il y en a pour tous les goûts, Sidonie, et toutes les envies, vous allez l'entendre. Aujourd'hui, Catherine Quicandon, vous avez choisi une gamme qui nous respecte.
3: À La Rochelle, la lingerie féminine est absorbante.
4: Oh, dis donc, c'est joli, ça, c'est quoi? C'est du cachemire?
5: C'est du coton.
3: En lin, plutôt, c'est la matière qu'ont choisi Arnaud et Beverly pour leur marque L'Intime Conviction.
6: C'est une gamme de produits absorbants, destinés dans un premier temps aux règles féminines, parce que c'est le domaine d'où on vient. Quand on a des petites fuites urinaires, ces produits qui sont aussi parfaitement adaptés.
3: Les culottes absorbantes et les serviettes hygiéniques lavables sont fabriquées dans des ateliers à Chizé, dans les Deux-Sèvres, et à Chauvigny, dans la Vienne. Le lin, lui, est produit en Normandie. Seuls les élastiques viennent d'Espagne et les attaches des brassières d'Allemagne. Pas le choix, ils n'en ont pas trouvé en France. Mais alors, pourquoi des sous-vêtements réutilisables? Car on ne va pas se mentir, une protection jetable, c'est quand même très pratique. Quand on a besoin d'en changer au milieu de la journée, on la jette à la poubelle. Et là, ce n'est pas le même topo. Alors Arnaud Lacoste, que nous dites-vous?
6: Vous êtes encore nombreuses à utiliser des protections jetables. On sait que ces protections-là sont mauvaises pour la santé, nuisibles à l'environnement. Vous êtes nombreuses à avoir déjà essayé des produits menstruels réutilisables, donc des culottes menstruelles ou des serviettes réutilisables. C'est mieux. Essayez le lin, vous allez voir. C'est frais, c'est léger, c'est hypoallergénique. Et vous allez normalement être agréablement surprise.
3: Je n'en doute pas. Pour le prix, c'est plus cher. À partir de 17,90€ pour la protection hygiénique et 44,90€ pour la culotte. Il y a aussi une brassière, mais là aussi, Arnaud a un bon argument.
6: Quand vous regardez le prix que vous dépensez pour les protections jetables aussi, c'est-à-dire les serviettes conventionnelles ou les tampons conventionnels, et que vous passez à des culottes menstruelles réutilisables ou à des serviettes réutilisables, vous faites sur la durée de votre vie de femme où vous allez utiliser ces produits-là, vous faites à peu près 50% d'économie. Alors c'est un investissement. Parce qu'au départ, on vous dit oui, mais il faut acheter entre 4 et 5 culottes pour pouvoir faire un roulement, pour pas être obligé de laver tous les jours pendant la semaine où vous avez vos règles. Bah oui, effectivement, il y a un petit investissement, mais il faut le considérer comme un investissement, c'est pas à perte. C'est-à-dire que c'est pas des produits que vous jetez dès que vous les avez utilisés. Et surtout, c'est pas des produits dans lesquels vous avez du plastique et des matières chimiques.
3: Et ça, ça n'a pas de prix. Enfin si, mais vous avez compris. 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
1: Merci
2: c'est
1: Catherine.
2: Super. Et il faudrait que ce soit remboursé par la Sécurité sociale.
1: C'est une bonne
2: car
1: idée,
2: les femmes
1: ça.
2: N'ont pas le choix d'avoir leurs règles ou pas. C'est aussi ce qui donne naissance aux êtres humains et aux hommes. Et donc, il va falloir réfléchir à ça. Mais je trouve ça très bien ce qu'ils font.
1: Vous êtes partie toute seule, Sylvie Baudet.
2: Oui,
1: je ne vous ai même pas proposé de réagir.
2: C'est notre quotidien de femme et merci d'en parler.
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16: Et nous voilà déjà dans la deuxième partie de cette heure sur ICI. Toute la semaine, Éric Bastien vous fait découvrir les parcours très différents de ses invités, mais avec toujours ce même fil rouge, la France telle qu'ils la vivent et la ressentent. Ça s'appelle « Il n'y a pas que Paris dans la vie » et parfois, avec ce voyage passe, vous allez voir, par la famille, les souvenirs transmis, les lieux où l'on a grandi ou ceux que l'on a découverts plus tard. C'est notamment ce qu'est venu raconter Arthur Jugnot. Le comédien était au micro d'Éric Bastien avec ses souvenirs, ses attaches et quelques étapes importantes de son histoire. On retourne avec lui sur les routes de France.
17: On a beaucoup voyagé déjà, on a été dans pas mal d'endroits, on s'est arrêté en Avignon, je sais pas d'ailleurs si on dit à Avignon ou en Avignon.
18: Ah, il y a deux écoles.
17: Ouais, il y a deux écoles, ouais. Et toi, c'est quoi ton école ?
18: Moi, je dis à Avignon.
17: Tu dis Avignon. On a parlé du Théâtre des Béliers. Je reviens sur le fait qu'aujourd'hui, tu diriges, co-diriges quatre théâtres à Paris. Le Splendide, la Contrescarpe, la Comédie de Paris, où tu joues, et la Renaissance.
18: Tout à fait.
17: C'est énorme. On a parlé d'entrepreneuriat il y a un instant. C'est compliqué à gérer quatre théâtres.
18: Oui, mais je suis pas du tout seul. Je suis associé avec Morgan Spielmaker et Boris Soula. Enfin, j'ai différents associés en fonction des lieux et on a une équipe, on est très staffé, etc. Moi, c'est pas une volonté de diriger des lieux. Ça s'est fait avec les opportunités et les rencontres de la vie, mais c'est surtout la volonté d'être libre artistiquement. Et le fait d'être directeur de théâtre, je peux dire, tiens, si on montait une comédie musicale parodique et déjantée sur la vie de Jeanne d'Arc, elle n'entend pas des voix, elle entend des chansons, t'es d'accord ? Je me pose la question à moi-même. Oui, je suis d'accord, et on le fait.
17: Ça vous dépendait presque.
18: Ça m'évite de devoir aller convaincre des gens.
17: Non, mais c'est une bonne technique, c'est une bonne astuce.
18: Et donc voilà, donc j'ai toutes les contraintes administratives de travail, de gérer des boîtes. Équipe, ouais. En contrepartie, j'ai beaucoup plus de liberté artistique et c'est ça qui me rend profondément heureux.
17: Il y avait un truc avec Bordeaux aussi il y a quelques années autour du théâtre. Il y a eu un collectif d'artistes où vous avez fait des choses.
18: Je fais partie d'un collectif. On a repris le théâtre des Salinières.
17: Ouais. Bordeaux même.
18: L'année dernière, à Bordeaux, ouais. Et qui est un très très joli théâtre. Et c'est un directeur sur place qui le gère. Enfin, nous, on gère pas le théâtre, mais il y a un actionnariat, en fait. On s'est mis à plusieurs. Il y a Alexis Michalik, il y a le théâtre Montparnasse, il y a Salmé Louche. Enfin, on s'est mis à plein et on a tous mis un peu de sous pour reprendre le lieu. Et on est très heureux de ça. Donc, de temps en temps, on va jouer un spectacle là-bas.
17: Comment Bordeaux ? Pour ceux qui connaissent pas Bordeaux, on a eu l'occasion d'y passer.
18: Bordeaux, c'est bien Bordeaux. Moi, j'adore Bordeaux. Non, c'est hyper joli, on mange hyper bien. Il y a une ambiance, il y a des bonnes ondes. On n'est pas loin de la mer, non ?
17: Est-ce qu'il y a un endroit en France où on mange mieux ?
18: On mange mieux ?
17: Ailleurs. Vous me dites à Bordeaux, on mange bien. On mange bien dans le sud, on mange bien un peu partout. Est-ce qu'il y a un endroit où tu t'es dit
18: En fait, on mange bien partout, ça dépend de ce qu'on aime manger, mais c'est vrai que tout ce qui est ça dépend. Si je vois un peu fruits de mer, tout ça, on va pas se mentir, tout ce qui est Saint-Malo, tout ce coin-là, la Bretagne, pour se faire un tour
17: de quelques
18: huîtres, ça c'est pas mal.
17: Dinard, Cancale,
18: tout ce qui est les Landes, si on veut prendre un peu de poids, c'est quand même assez formidable pour ça, parce qu'on mange vraiment gras et bien.
17: Ouais.
18: Et puis si on veut une petite tomate burrata, on peut aller dans le sud.
17: Ouais, mais t'es bien là.
18: Ouais, ça va.
17: Tu fais du sport ou...
18: Je fais du stress.
17: Ouais. C'est pas mal ça. Je fais de la caféine, je fais du stress. On va dans la Drôme ?
18: Je connais un peu la Drôme.
17: Ah, tu t'es marié ?
18: Je me suis marié dans la Drôme.
17: Tu t'es marié où ?
18: À la Drôme Provençale, à la Fontaine Minérale, qui est un endroit fabuleux, qui est tenu par des amis et qui est une grande guinguette, et c'est très très joli.
17: Et pourquoi t'as été te marier là-bas, hein ?
18: Parce que c'est des amis qui ont une guinguette magnifique.
17: Ça n'a rien à voir, je me suis dit, c'est peut-être les origines de sa femme.
18: Pas du tout, famille, non, c'était vraiment un coup de cœur pour un lieu, on s'est dit, tiens, ce lieu est sublime.
17: Redonne le nom du lieu, comment ça s'appelle ?
18: La Fontaine Minérale.
17: Moi, j'ai repéré l'endroit, c'est une toute petite commune, j'ai eu 650 habitants.
18: Ouais, Pont de Barret.
17: Ouais.
18: Ouais.
17: 657 habitants recensés en 2023. Ils étaient tous invités, du coup.
18: Ils étaient tous.
17: C'est un peu l'événement. Arthur Junot qui se marie dans un.
18: Non, mais c'était. Il y a le bourg et puis un peu plus loin, il y a la guinguette.
17: 40 habitants au kilomètre carré. Une baignade dans le Roubion, il y a de la pêche,
18: oui.
17: Il y a un site d'escalade. Non, mais c'est juste pour se marier ou tu retournes jamais?
18: Je peux te raconter ce que tu veux, je connais pas du tout la région, mais en revanche, cet endroit est absolument magique. Ouais.
17: Où est-ce que vous allez avec ta femme, maintenant, quand vous décidez de partir en vacances, en France? C'est quoi vos petits coins de paradis à vous?
18: Eh bien, on essaye de voyager hors de France. Vu qu'on voyage beaucoup pour le travail en France, on essaye de se dire, tiens...
17: Mais t'as forcément un endroit sympa où aussi... Un endroit pour te ressourcer, tu te dis, j'ai envie de me faire
18: un petit... Non, on a une maison familiale sur la presqu'île de Gien.
17: Alors voilà, ça je voudrais qu'on en parle, parce que je sais que tu l'aimes beaucoup, cette maison.
18: Et ça, c'est un endroit sublime, on est vraiment au bord de la mer, c'est-à-dire que... Tu prends ta main gauche, ta main droite, tu fais 180 degrés, tu regardes, c'est l'eau, c'est la mer. Et moi, j'aime l'eau. Je m'en parlais du lac tout à l'heure, mais un lac, la mer, tout ça, j'ai besoin d'une rivière, j'ai besoin d'eau. Et ça, c'est extrêmement ressourçant. Waouh, quelle réalisation.
17: Alors, on est où là? On est sur la presqu'île de Gien. Ta plage à toi, elle est où?
18: Elle est... Alors, c'est plutôt des criques. Moi, je suis plus crique que plage.
17: D'accord, ouais, crique.
18: Ouais. Ouais, moi, transat, plage, sable, tout ça, c'est pas... Non, j'ai besoin de sauter, de rocher, de grimper, de voir des poissons, des trucs.
17: Ça, c'est en tous les cas un endroit dans lequel tu te sens bien et dans lequel tu peux aller assez régulièrement, du côté de la presqu'île de Gien. Tu fais un peu de bateau ou pas?
18: Je fais, bien sûr, permis bateau, permis côtier, permis fluvial, je suis au taquet.
17: Et comme papa?
18: Non, il n'a pas
17: le permis bateau?
18: Si, bien sûr, mais pas le fluvial.
17: Ah, c'est quoi la différence?
18: Ah ben, c'est pas sur les fleuves.
17: Ah oui, tu me diras, évidemment.
18: J'ai le droit de piloter partout.
17: Et tu te verrais partir comme ça un peu à l'aventure, tu as déjà pensé longtemps sur un bateau par exemple, te couper de toutes tes activités, de toutes tes co-directions?
18: C'est les fantasmes qu'on a tous. Après, je pense que j'adore le bateau, mais j'ai un peu le mal de mer, donc ça peut mal se passer.
17: Est-ce qu'il y a des endroits qui t'inspirent pour écrire? Là, il y a Tout Feu Tout Flamme. Tu l'écris, tu joues, tu le mets en scène. Tu t'écris où généralement?
18: Moi, il y a un endroit où j'adore écrire, c'est dans le train.
17: Donc, en parcourant la France.
18: En parcourant la France. Non, mais c'est parce qu'il y a un truc de... Il y a un bruit constant, on téléphone pas, on n'est pas trop dérangé, et quand on travaille beaucoup, qu'on fait beaucoup de trajets, il y a ce truc où on se dit, là, on perd notre temps, et tout d'un coup, c'est un endroit où moi, j'aime bien écrire.
17: Les réseaux sociaux, ta vie, ton œuvre,
18: c'est pas vraiment.
17: Parfois, ça peut être très intéressant.
18: Ah non, mais
17: tu vas découvrir pourquoi. Parce que si les réseaux sociaux prouvaient qu'ils peuvent avant tout être un véritable moteur de solidarité, voilà ce que je vais te montrer. Est-ce qu'on va entendre? Parce que depuis plusieurs mois, figure-toi, un homme cuisine régulièrement des dizaines de repas pour des sans-abri et partage ses recettes ainsi que ses distributions sur TikTok et sur Instagram. Cet été, il a d'ailleurs décidé de quitter sa cuisine parisienne et se balade un peu partout en France. On l'a rencontré au micro de Robin Bernot.
9: Un créateur de contenu s'est lancé dans un tour de France solidaire pour cuisiner pour les sans-abri.
14: Je trouve ça génial, il faudrait continuer en fait.
9: Cet été, Manu Solidaire, c'est son nom sur les réseaux sociaux, a décidé de sillonner une partie de la France pour cuisiner et distribuer des repas aux personnes vivant dans la rue. Et cette tournée, il la partage sur les réseaux sociaux avec ses plus de 400 000 abonnés.
15: Là, tout le monde, les amis, c'est le tout début de soleil.
9: Ainsi, les internautes qui le suivent peuvent faire des dons qui serviront entre autres à financer les ingrédients et les différentes étapes du voyage.
15: Et voilà,
9: il y a quelques jours, il était de passage à Avignon où il a préparé plus de 60 Centre-Pas. Et notre journaliste Clara Baudard en a profité pour le rencontrer.
19: Aujourd'hui, c'est compliqué de se dire que les sans-abri, on veut juste pas les voir. Parce qu'en fait, ils existent, sont autour de nous. Toutes les personnes de la rue, elles ont besoin de manger.
9: Il faut savoir que début août, la mairie d'Avignon a adopté un arrêté municipal anti-mendicité. Une mesure qui ne décourage pas Manu Solidaire de réaliser ses distributions de repas, bien au contraire.
19: Se dire qu'on vire les personnes démunies des centres-villes sans leur donner de solution de repli, c'est un peu se voiler la face et cacher la misère, alors que quoi qu'il arrive, elle restera là.
9: Alors ici, ça marche. Et vous, qu'en pensez-vous ?
14: Je trouve ça hyper cool. S'il peut y avoir de l'aide en France, de l'entraide, je trouve ça vraiment génial.
9: J'en ai par exemple discuté avec Juliette qui souhaitait souligner les difficultés de pouvoir bien se nourrir, en particulier aujourd'hui.
14: Il y a de moins en moins d'aides justement qui sont consacrées aux personnes les plus délaissées et les moins aisées dans la population. Donc je pense que c'est vraiment cool s'il y a des initiatives qui peuvent se faire de façon individuelle.
9: Des difficultés pour s'alimenter qui concernent évidemment les sans-abri, mais pas que, c'est ce que m'a rappelé Jade.
20: Moi je vois les étudiants aussi par exemple, ou les personnes comme ça qui ont besoin d'aide. Non, je trouve ça génial, il faut continuer d'être dans d'autres villes. Ils font que Avignon pour l'instant ?
9: Alors, pas tout à fait. En fait, Avignon faisait partie de tout un circuit organisé dans le Sud-Est. Manu Solidaire est entre autres passé par la Loire, la Lozère ou plus récemment à Marseille.
20: Ok, qui passe en Bretagne. Je trouve que la question de la nourriture en ce moment, c'est compliqué.
9: Pourquoi c'est compliqué ?
20: Parce que les prix augmentent, tout augmente.
9: Grâce à cette initiative, Manu Solidaire crée du lien, une démarche qu'il souhaite poursuivre et continuer à partager sur ses réseaux sociaux, avec toujours cette même envie, celle d'être utile.
17: Et ben voilà, et c'est le mot d'ordre d'ailleurs, tout au long de cette saison sur votre radio, ici, être utile. Robin Bernot, on se retrouve demain d'ailleurs avec toute l'équipe sur ici et sur ici.fr pour mettre en avant toutes les bonnes initiatives un peu partout en France.

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2: Et si vous nous rejoignez, sachez que vous êtes en plein. Il n'y a pas que Paris dans la vie et il reste encore quelques jolies étapes avant la fin de cette heure. Cette semaine, Éric Bastien a rencontré des personnalités venues d'horizons très différents. Mais derrière leur métier et leur actualité, il y a toujours une histoire personnelle. Un village, une ville, une région, une maison de famille ou parfois simplement un paysage auquel on reste attaché. Parmi ces rencontres, celle de Gilles Attaf, à l'origine du label Origine France Garantie. Et avec lui, on parle forcément de fabrication française, de savoir-faire et de ces entreprises qui font vivre nos territoires. Un entretien à réécouter maintenant sur ICI.
3: Vous sentez cet effet bleu-blanc-rouge autour de la certification Origine France garantie? Vous sentez la fierté des gens que vous voyez dans les usines? Il y a cet effet de ce que l'on sait faire, c'est nous qui le produisons, c'est nous qui le fabriquons, il vient de chez nous.
4: Absolument, ils sont très fiers d'ailleurs, c'est pour ça que lorsqu'on fait des remises de certification, à chaque fois on sent vraiment, je dirais que même la certification Origine France Garantie qui garantit aux consommateurs, on dit toujours Origine France Garantie, c'est le Made in France Garantie puisque le Made in France étant déclaratif régi par le code des douanes européens, nous on fait une certification et on sent que les gens, lorsqu'on fait une remise de certification, ont beaucoup beaucoup de fierté et ça se ressent dans toute la société, dans toute l'entreprise et moi c'est ce que j'aime le plus, je crois. C'est aujourd'hui de leur redonner cette fierté, quoi.
3: Comment
4: et
3: vous certifiez,
4: on sent que le consommateur aujourd'hui a besoin de traçabilité, de savoir où c'est fabriqué, dans quelles conditions. Enfin, il se passe quelque chose autour de nos territoires, de la proximité. On a envie de proximité et en fait, Origine France Garantie, c'est la proximité des territoires. Ouais. En fait, c'est ça.
3: Oui, c'est ce qu'on a dit, c'est le maillage,
4: c'est le maillage, c'est tout ça et c'est ce qui manquait aujourd'hui de remettre en avant, voilà. Et aujourd'hui, j'ai vraiment une fierté, c'est que je trouve qu'on participe à remettre en avant cette fierté des producteurs.
3: Quels sont les critères justement pour certifier Origine France Garantie?
4: Alors les deux critères cumulatifs sont, le premier, il faut que toutes les caractéristiques essentielles du produit aient été prises sur le territoire français. En gros, ça c'est le terme exact, mais c'est que toute la fabrication doit être française, hein, toute la transformation du produit. Et le deuxième critère cumulatif, c'est que 50% à minima du prix de revient unitaire sorti d'usine doit être français.
3: On a parlé de Limoges, on a parlé de Valence, on a parlé de ces ateliers, de ces usines que vous visitez, du nord de la France. Je voudrais qu'on évoque à nouveau la Corse, parce que on en a parlé dans les reportages, mais la Corse est un endroit que vous connaissez bien, dans laquelle vous allez, je crois, depuis 40 ans.
4: Absolument, sans interruption. J'aime beaucoup ce pays qui est absolument prodigieux, où à la fois on a des plages sublimes, des montagnes somptueuses, et puis une identité forte, et puis des gens qui sont attachés à leur terre. Et moi, j'aime beaucoup cette appartenance. Je trouve que il faut repartir de là. D'ailleurs, si on veut reconstruire une nation, il faut repartir sur l'appartenance. Et moi, je trouve ça très bien que les citoyens soient fiers de leur région. Leur région fait partie de la France et c'est pour ça que j'aime beaucoup ce pays.
3: Quelques villes en Corse à citer, vous aimez? Je sais pas, Bastia, Saint-Florian, Ajaccio, vous fâchez avec personne?
4: Non, mais moi je vais historiquement toujours à Porto Vecchio, que voilà, c'est là où voilà, mes deux filles sans interruption y vont depuis qu'elles sont nées. Donc voilà, j'ai des attaches maintenant là-bas très fortes et j'aime beaucoup ce pays. Ouais.
3: Si on quitte la Corse, qu'on retourne sur le continent, du côté de Marseille, je sais pas, moi la Provence, le Var, est-ce qu'il y a des plages qui vous parlent, que vous avez peut-être visitées, dans lesquelles vous allez passer des vacances? Elle est où votre plage, vous, Gilles Assaf?
4: À ma plage, c'est...
3: Sortie de la Corse, hein.
4: Ah, sortie de la Corse, sinon je vous aurais cité la plage, le golfe de Saint-Cyprien et justement la partie du Cabanon Bleu qui est voilà, à l'extrémité de
3: c'est trop tard,
4: la plage
3: c'est trop tard.
4: Saint-Cyprien. dans ce cas...
3: Ça peut être un autre endroit. Votre plage, ça peut être en Bretagne,
4: votre plage. Alors peut-être je vais changer complètement parce que j'aime beaucoup également l'île de Ré, vous allez dire j'aime bien les îles. Plage du Grosjean au Port-en-Ré alors.
3: Quelques questions comme ça et des réponses rapides. Le lieu des premières réussites, vous l'avez évoqué tout à l'heure, et le lieu de la remise en cause, vous l'avez évoqué. Le lieu en France qui vous fait un peu rêver?
4: Eh bien, je vais vous dire, c'est l'Aubrac.
3: Alors là, on va être copains parce qu'on y mange bien.
4: Alors on y mange super bien.
3: L'Aubrac, moi j'adore.
4: Et moi j'ai découvert l'Aubrac, alors pas du tout professionnellement, mais je l'ai découvert parce que chaque année je fais une partie du chemin de Compostelle.
3: Ah bon ?
4: Et mon meilleur ami étant cordonnier, il m'a embarqué dans ce projet de faire Compostelle et une semaine par an, je marche.
3: Voilà, c'est le Puy-en-Velay, hein, le départ.
4: Le Puy-en-Velay conque. C'est la première étape qu'on a fait. Et on est passé par l'Aubrac et ça a été un choc pour moi. J'ai trouvé que c'était assez incroyable ce qui s'est passé lorsqu'on a marché dans ces immensités absolument fabuleuses avec des paysages à couper le souffle. Enfin, j'avais l'impression d'être dans un film. Ouais. Et puis on mange très bien et comme j'aime bien manger, c'est pas mal non plus. Quoi.
3: On mange bien où d'ailleurs en France?
4: Ah bah on mange bien dans tous les territoires. Franchement, là pour le coup, on a cette chance de bien manger partout. On mange bien en Auvergne, on mange bien en Alsace, on mange bien voilà. Franchement, moi je suis trop gourmand pour citer un territoire par rapport à l'autre. Ouais, j'aime bien le cassoulet. Alors voilà, j'ai fait une petite escale dans les Pyrénées. Je suis passé par Carcassonne il y a 15 jours et j'ai mangé un super cassoulet.
3: Alors le lieu où vous aimez vous ressourcer, peut-être en dehors de Paris, un lieu en France où à un moment donné vous avez dit waouh, si vous pouvez.
4: Le Périgord.
3: Hein? Tiens, pourquoi?
4: Parce que j'ai de la famille dans le Périgord et que historiquement chaque Noël on va toujours se retrouver tous dans le Périgord noir aux Aisies de Taillac. Et pour moi c'est alors là pour le coup je me ressource vraiment parce que je suis au cœur de la France profonde avec des gens fabuleux et ça me fait énormément de bien et je pour rien au monde je changerais et d'ailleurs mes filles m'en voudraient beaucoup si on changeait cette habitude mais chaque année on va à Noël passer les fêtes dans le Périgord et pour nous c'est absolument un moment qui est important et je pense que ça nous aide vraiment à passer le cap de l'hiver.
3: Vos plus belles vacances en France, peut-être que vous avez déjà évoqué le lieu, hein, je sais pas, mais est-ce qu'il y a des vacances inoubliables que vous avez vécues ici?
4: Bah, je suis désolé, mais je vais revenir sur la Corse. Hein, donc voilà, c'est vraiment pour moi. Ouais, je pense que c'est là où j'ai vécu les plus belles vacances. Voilà, avec mes filles petites, ça a été fantastique.
3: Si on va à la montagne, vous avez un peu évoqué la montagne, mais la montagne vraiment pour skier. Vous allez me dire, il y a des montagnes en Corse, mais si on va skier, on va où avec vous en France?
4: Ah, bah là c'est pareil. On va à Val d'Isère parce que
3: ah bah voilà.
4: C'est voilà.
3: Tignes, Val d'Isère.
4: Parce que clair. Voilà, la Haute Tarentaise, c'est quand même. Lorsqu'on aime le ski comme moi, parce que je fais du ski depuis que je suis petit, j'ai vraiment beaucoup de tendresse pour Val d'Isère, même si aujourd'hui ça a beaucoup changé et que bon, c'est devenu une station un peu hors norme.
3: Gilles Attaf est votre invité encore quelques minutes sur ICI, les présidents certification origine France Garantie. Alors Gilles Attaf, si votre vie était une carte de France, on se balade hein, depuis tout à l'heure hein, dans cette carte de France, quel serait le lieu central pour vous?
4: Le lieu central, c'est une très bonne question. Je dirais quand même Limoges.
3: Ah, on y revient. C'est peut-être la ville que vous avez citée le plus d'ailleurs.
4: Ouais, parce que ouais, j'ai vécu des moments exceptionnels à tous les niveaux, quoi, aussi bien des hauts que des bas. Donc émotionnellement, peut-être c'est la ville qui m'a le plus marqué parce que émotionnellement, ça a été une période où vraiment j'ai tout connu en fait. Et c'est peut-être ça qui fait qu'aujourd'hui, effectivement, j'ai du mal à y retourner d'ailleurs.
3: Aujourd'hui, vous vivez, c'est en région parisienne que vous êtes aujourd'hui, c'est ça?
4: Oui, je vis en Seine-Saint-Denis, au Raincy.
3: Est-ce que vous voulez dire un mot sur le Raincy d'ailleurs? Est-ce qu'il y a peut-être à découvrir des choses, des images comme ça qui vous donnent envie d'évoquer ce soir?
4: Ah ben oui, le Raincy c'est un havre de paix et ça permet de faire comprendre que on peut très bien vivre en Seine-Saint-Denis. C'est une ville que j'apprécie beaucoup et on parlait beaucoup de tout à l'heure de gastronomie et c'est une ville où il y a énormément de commerçants absolument fabuleux avec des marchés, des maraîchers, des bouchers et moi je suis très attaché à cette ville.
3: Parler des marchés, pour vous, la réindustrialisation passera forcément demain par la vision régionale, territoriale, c'est ce que vous avez évoqué, hein, Gilles.
4: Alors moi, je pense qu'il faut repartir effectivement de cette, faut repartir de vraiment de, pour moi, l'ADN d'un pays, c'est ses territoires, et pour que on puisse embarquer autour d'un récit toute une société, il faut repartir de son ancrage. Et son ancrage, il est en région, il est en territoire. Et lorsqu'on a, voilà, moi j'aime beaucoup ce que fait par exemple le produire en Bretagne, voilà, c'est fantastique. Et si on produit en Bretagne, on produit en France. Et donc, voilà. Mais je pense que aujourd'hui, le français, le citoyen, il a besoin de retrouver de la proximité, de l'ancrage. Et c'est de là qu'on peut rebâtir quelque chose, rebâtir une société plus juste, avec moins de fractures, et sortir de ces mégalopoles qu'on a voulu nous vendre pendant des décennies. Vous savez, on nous a quand même vendu que la France serait un pays de tertiaire et que l'atelier du monde serait en Chine. Donc moi, je me bats contre ça depuis
3: vous faites bien. Dernière question, un lieu que vous ne connaissez pas et vous rêvez de le découvrir, ou une région. Vous dites, ah, je suis jamais allé.
4: Alors c'est fait, j'étais dans les Pyrénées, je connaissais pas.
3: Ah, donc ça
4: répond pas à ma question. Non mais je voulais le dire parce que j'étais assez cet été.
3: J'ai fait aimé les Pyrénées.
4: Un petit passage dans les Pyrénées et j'avoue que j'ai été absolument un lieu que je connais pas et que il faut absolument que je visite, c'est le Jura.
3: Et ben voilà. Bon voyage dans le Jura et revenez nous en parler.
4: Avec plaisir. Grand plaisir.
3: Gilles Attaf était votre invité. Merci pour tout ce que vous faites. Saluez vos équipes. Et puis, on continuera bien sûr de s'intéresser à vos fonctions et surtout à cette certification dont vous êtes le président. Certification d'origine France Garantie. On a retracé votre carrière, votre parcours, Gilles.
4: Oui, bien sûr. Et puis surtout dire aux consommateurs, surtout regardez les étiquettes lorsque vous consommez. Acheter un produit origine France Garantie, c'est participer au modèle social français, à l'économie française. Derrière tout ça, il y a des emplois, il y a des territoires. Donc, cherchez le logo Origine France Garantie lorsque vous consommez.

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2: Salut les petits clous, comme disait l'autre. C'est Décibel, le Décibel du samedi soir. Comme d'habitude, je donne les clés de la prog musicale à un ou une invitée en l'occurrence, que vous écoutez tous les midis à la radio, ici même. Et Nora Malagré à la tête d'une toute nouvelle émission. On vous doit bien ça.
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2: Enora Malagré. J'aime bien quand ce prénom est chanté. Bonjour, comment ça va, Enora?
4: Ça va.
2: Je suis ravie de t'accueillir dans Décibel. La règle est simple, hein, on te contacte quelques jours avant l'émission, on fait ça avec tous les invités du samedi. Est-ce qu'on pourrait avoir, s'il vous plaît, une sélection d'une dizaine de chansons qui vous ferait plaisir et tout? Et Nora m'a répondu en m'envoyant un podcast. C'est-à-dire qu'en fait, elle m'a fait un vocal sur WhatsApp où elle me disait « Alors j'aime beaucoup ça, mais j'aime aussi beaucoup ça et ça, et ça c'est très important, et ça c'est essentiel, et cet artiste, et ce groupe, et cette chanson. » Et Nora, dingue de musique.
4: Folle de musique. Mon papa disait que j'étais née dans une enceinte. Mais oui. Vraiment. Mais ça, en fait, c'est ce qui m'intéresse le plus au monde. Donc
2: c'est vrai,
4: voilà,
2: c'est
4: je fais que des concerts, je n'écoute que de la musique quand je ne suis pas ici.
2: Ouais.
4: S'il n'y a rien d'autre qui m'intéresse.
2: Ah là là, j'adore. Alors, il y a une rentrée hyper chargée pour Enora, puisqu'en plus de l'émission, donc tous les jours, à midi, juste après les infos de midi, midi 5. Mais écoutez les infos aussi, ça ne fait de mal à personne. Donc voilà, on vous doit bien ça. C'est de l'actu service. On apprend à pas se faire arnaquer. On apprend à économiser.
4: À payer moins cher. Voilà,
2: tout ce qu'on aime.
4: Tout ce qu'on aime.
2: Tout ce qu'on aime. Et puis il y a aussi tout ce qui est santé. Ça c'est sur France Télé notamment avec le magazine de la santé.
4: Oui. Et en quête de santé, je prépare aussi un nouveau documentaire. Et puis je suis au théâtre aussi.
2: Mais oui, tu fais du théâtre.
4: Ouais, depuis 20 ans. Et là, on part sur les routes de France. Jouer une pièce qui s'appelle Les Amazones, qui est une grande pièce de boulevard du répertoire. Je suis trop contente.
2: Trop bien. Alors, j'ai réussi à attraper Enora pour une petite heure ensemble, malgré cet emploi du temps incroyable. Enora, ce qui est drôle, c'est que donc, dans le fameux podcast qu'elle m'a envoyé pour m'expliquer ce que c'est groupes musicaux, je me suis dit, mais qui est cette personne qui me dit à la fois, attention, hein, il faut du rap, Notorious B.I.G., hyper important pour moi.
4: Bien sûr.
2: Mais dans la même phrase, elle me dit ah ouais, tout ce qui est viol de gambe, Jordi Savall.
4: Mais oui, mais c'est cohérent en fait.
2: Mais alors, je sais pas si je dirais cohérent, mais j'attends l'explication avec impatience. Ah, mais
4: déjà, toutes les instrus de rap sont quand même, pour certaines, très inspirées par la musique classique.
2: Vrai.
4: Donc moi, j'ai d'abord écouté du rap et en fait, ça m'a amené à d'autres styles musicaux beaucoup plus pointus comme le classique ou le jazz, dont je suis férue. Et puis, il y a quelque chose dans la viole, là, d'un peu hip-hop, quoi. Je trouve que c'est un son gras, un son lourd, c'est très rythmique.
2: Ouais.
4: Donc moi, ça m'embarque. Et j'aime beaucoup, beaucoup la musique classique. Et plus je prends de l'âge, je ne suis encore toute jeune. Mais,
2: un bébé.
4: Mais c'est vrai que plus je m'engouffre, en fait, dans ce style musical, pour découvrir, en fait, de plus en plus.
2: Ouais. Et tu dirais que t'as des obsessions,
4: oui,
2: passagères, ou pendant peut-être un mois, t'écoutes un truc à fond et après tu changes.
4: C'est comme exactement ça que tu fonctionnes. Ouais, c'est ça. J'ai des monomanies, quoi. Donc ça peut être Oasis pendant un mois, oui, effectivement, de la viole de gambe le mois d'après, de la musique brésilienne. Je peux aller écouter aussi, je sais pas, de la musique péruvienne si jamais j'ai écouté. Moi, je Shazam tout.
2: Ouais.
4: Ça a changé ma vie.
2: Shazam, on va expliquer, hein, c'est une petite application. En fait, quand vous entendez de la musique autour de vous, vous la lancez et elle va reconnaître ce que vous êtes en train d'écouter et vous donner la référence.
4: Dès que je suis devant une série ou un film, par exemple, et qu'il y a, tu sais, trois notes de musique, hop, Shazam, boum, ça rentre dans playlist et hop,
2: voilà.
4: Ça nourrit une obsession.
2: Elle est comme ça. L'éclectisme, donc, ça va peut-être être la première clé pour rencontrer ce soir Enora Malagré via ses choix musicaux. Et puisqu'on est quand même samedi soir à l'heure de l'apéro, Enora vous a gâté, les amis. On commence avec Blondie. Et Call Me, c'est la bande originale du film American Gigolo. Et ça danse très fort.

0: production Giorgio Moroder pour démarrer la soirée Blondie et Call Me, choisie pour vous par Enora Malagré. Enora, c'est le moment de te poser la question parce qu'elle est très difficile en plus celle-ci. T'écoutes beaucoup de musique, tu chantes à tue-tête ou pas?
1: Oui.
0: Dans l'intimité de ta chambre ou au karaoké?
1: Oh non, devant qui veut bien l'entendre.
0: Donc si vous écoutez ici tous les jours à midi, à tout moment, Enora part en solo.
1: Moi je suis pas contre une petite poussée à petite chansonnette, alors peut-être, je suis pas sûre que ce soit la meilleure idée pour nos auditeurs et auditrices, ni pour mes amis d'ailleurs.
0: C'est vrai.
1: Mais non, mais c'est vrai que j'adore ça. Quand j'étais un peu plus jeune, j'ai fait modestement de la chorale. Ah. Je m'imaginais en Montserrat cabalé, puis j'ai pas été retenue, on va pas se mentir. Je fais de la radio, voilà.
0: Hey, c'est bien déjà. Et quelle voix quand même. Enora Malagré aux commandes de la programmation musicale de Décibel jusqu'à 20h. On ira faire un tour au Brésil, on écoutera du Nirvana en acoustique, ce sera magnifique. Alain Bashung, Kate Bush ou encore Oasis et Feu Chatterton. Ces choix musicaux sont variés et
1: une folle.
0: Extrêmement réjouissants. À tout de suite.

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1: Notre invité Enora Malagré, nouvelle recrue de cette rentrée 2026-2027 sur votre radio. Ici, elle anime tous les jours à midi. On vous doit bien ça. Une nouvelle émission que vous allez adopter, adorer. Et nous, nous essayons de cerner la personnalité d'Enora. Et j'avoue que, alors si, il y a quand même une base, un socle de variété française, mais ça, ça je sais, je le sens quand je vois ta sélection, c'est que toi et moi, on a passé la même enfance à l'arrière de la bagnole, ouais. Avec les parents qui mettent des cassettes et tout. Exactement. Et donc, en grandissant, eh ben, on se raccroche à un son variété, comme par exemple, tu m'as cité dans ta sélection le duo Lara Fabian et Morane,
2: oui.
1: Et mon autre.
2: Oh, voilà. Un classico. Tu es mon autre. Bon, les deux plus belles voix du monde, après Barbara Streisand peut-être quand même.
1: Ouais.
2: Mais c'est surtout, je crois, pardon, la voix de Morane, moi, qui donne de la profondeur à ce titre. Qui me parle, qui m'a fait vibrer, sur lequel j'ai pleuré mes amants, seul dans ma chambre.
1: Et puis après, elle mettait un petit Léo Ferré.
3: C'est extra.
2: Ouais, alors ça, forcément.
3: C'est extra.
2: Bon, ça, c'est les parents qui chantent.
1: C'est,
2: c'est exactement ce que t'as dit, qui chantent à tue-tête dans la voiture ou qui sont en fin de soirée. Parce qu'en Bretagne, chez nous, ça fait la fête. Ouais. Et en fin de soirée, proche de l'aube, mon papa mettait beaucoup Léo Ferré.
1: Léo Ferré. Et parce qu'il faut une sainte trinité de variété française, un petit Souchon.
2: Bon, ça, c'est.
1: Ça, c'est toi ou c'est les parents?
2: Ça, c'est maman. Ça, c'est ma maman.
1: C'est maman
2: qui était, je crois, un peu secrètement, probablement, de la souche, comme elle l'appelle.
1: Oh,
2: comme
1: la souche.
2: Oui, mais tous les gens de cette génération, mes parents, l'appellent la souche.
1: Ou alors, ils font une vanne, parce que comme il est tout le temps avec Laurent Voulzy, ils disent sushi Voulzon.
2: Voilà. Et après, il n'est pas drôle, en vrai. Et mais nous, on fait semblant de rire. Oh, quel humour. Ouais. Alors que c'est hyper gênant. Donc, en tout cas, la souche, qui n'a jamais rien demandé, a été vraiment poncée à la maison. Maman l'écoutait beaucoup, donc forcément, je suis tombée amoureuse aussi.
1: Donc, tu écoutes. Même quand t'es pas en famille.
2: Oui, oui, parce qu'en plus maintenant, en grandissant, évidemment, il était temps, 45 ans, j'ai compris les textes.
1: Ouais.
2: Bon, et puis là, c'est bouleversant, c'est de la poésie. On a des immenses, immenses auteurs et autrices en France aussi.
1: Et puis on en a qui sont auteurs, ou compositeurs, guitaristes, chanteurs, et qui sont morts. Et c'est très triste. Heureusement qu'il y a la radio pour continuer à parler d'eux et à passer du. Alain Bachung, toi, c'est un artiste qui est important pour toi, Bachung.
2: Oui, alors là, pour moi, c'est un des plus grands poètes français. Ouais. Moi, ce sont des textes et des musiques qui m'ont accompagné à plusieurs moments de ma vie, qui m'ont infusé en moi, que j'ai vraiment qui m'ont fait réfléchir, qui m'ont fait grandir. Cet homme m'a bouleversée. C'est un génie absolu. Je pense aussi au Cantique des Cantiques, qui est un peu moins connu, mais qu'il avait écrit avec sa femme aussi, que
1: Chloé
2: je vous invite
1: Mons,
2: à découvrir, hein, qui est une espèce de transe. Là, on n'est pas loin des Chants de Maldoror, de Loutréamont. Enfin, là, on est vraiment dans la pure littérature. Je veux dire, on a la chance d'avoir des auteurs comme ça, et tu viens de le dire, quel bonheur de pouvoir les écouter à la radio.
1: Alors, on les écoute. Dans Décibel, Alain Bachung, Osée, Joséphine.
4: Alain.

0: Elle nous gâte, notre invitée ce soir, Enora Malagré, partage avec vous ses chansons préférées jusqu'à 20h. Alors, on a fait la France avec Bachung, mais dans tes choix musicaux, Enora, on prend beaucoup l'Eurostar aussi. On fait des petits tours en Angleterre.
1: Ah, je sais.
0: Ah ouais, on y croise Marianne Faithfull.
1: Je peux mourir d'amour pour cette femme.
0: Marianne, qui nous a quittés il n'y a pas si longtemps, ouais. Et qui chantait ouais, incroyablement. Il y a aussi Radiohead.
1: Bon, là, moi, ça me déclenche une folie. Hein. Moi, je suis tellement folle que je suis allée jusqu'à Berlin pour les voir et que j'ai fait partie de ces gens, tu sais, qui attendent 5h30 avant d'avoir une place devant son ordinateur quand ils ont annoncé leur tournée,
0: oui.
1: Là, avant
0: l'été. Et qui snobaient la France.
1: Alors, j'ai eu des oui-dire comme quoi ils allaient finir quand même par venir. Ça rime. Mais alors, moi, c'est-à-dire que Thom Yorke, mais épouse-moi. Je suis là.
0: Oh, dis donc, il est quand même vilain. Hein.
1: Ah bah, moi, j'y vais quand même.
0: Tu vas quand même. Non, mais je comprends.
1: C'est trop.
0: Moi, c'était Slash.
1: Il est quand
0: donc,
1: même vilain,
0: voilà. Bah, il est un peu vilain, excuse-moi. Enfin, non mais Slash aussi, il est un peu vilain, mais
1: ah oui,
0: on n'y peut rien.
1: Mais
0: oui, je sais.
1: Puis il sent un peu la bière.
0: Oui, bah, s'il sentait que la bière,
1: oui,
0: Nora, ce serait beaucoup moins problématique. Alors, parlons plutôt d'une artiste qui, elle, je suis sûre, sent très bon, est une fée du matin au soir. C'est Kate Bush. Et alors, pour Kate Bush, t'as été très précise. Il y a une chanson importante pour toi. C'est pas celle qui passe à la radio, c'est pas Babushka, c'est pas Wuthering Heights. La chanson de Kate Bush qui, toi, te transporte, c'est Jig of Life.
1: Oui, c'est ça.
0: Qu'est-ce que ça te procure, ça?
1: Moi, je suis bretonne. J'ai des origines celtes très, très, très ancrées qui ne viennent pas que de Bretagne. Et ce titre, c'est le mariage entre cette musique et la sienne, tu l'as dit, féerique, ouais. Vraiment enchanteresse, et mes racines celtes. C'est un titre très particulier, pareil que mes parents m'ont fait écouter quand j'étais petite, dans cet album Hounds of Love, je ne sais pas du tout l'accent, très fondateur en fait pour elle. Et moi, quand j'écoute ça, ça m'émeut en fait. Je sens mes racines repousser en moi.
0: C'est ton ADN qui fait un truc.
1: Et je deviens un gnome de nuit quand j'entends ça.
0: Allez, petit lutin malagré. Kate Bush est dans Décibels.
1: Ah, tu le mets?
0: Oui,
1: c'est énorme.

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1: Jig of Life, et effectivement Enora Malagré a dansé la gigue dans le studio en écoutant ce classique. Merci. De Kate Bush. Je crois que t'as une dédicace à passer là.
2: Oui maman, t'as vu ton titre préféré sur ici, c'est fou ou pas? Merci Emily.
1: Merci.
2: J'ai des frissons.
1: Merci à toi Enora de nous faire vivre avec toi ces émotions fortes et tous ces voyages en musique. Vous restez dans le coin, Décibel revient juste après 19h30.

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2: Eh oui, c'est vos copines du rancard du samedi soir. Enfin, du rancard. Si vous êtes avec nous, c'est sans doute que la pêche n'a pas été très bonne cette semaine. Mais écoutez, c'est pas grave, nous on est avec vous jusqu'à 20h. Et Nora Malagré est mon invité ce soir.
3: J'adore.
2: Dans Décibel. Voilà. Non, et ceux qui éventuellement ont passé un samedi soir plein d'aventures nous écoutent peut-être en podcast dimanche matin. En prenant la pilule du lendemain.
3: Ah oui,
2: bisous. Allez, Décibel, les choix musicaux d'Enora Malagré. C'est une régalade, je dois vous le dire. Enora, il y a un groupe français que tu aimes énormément qui s'appelle Feu Chatterton. Et tu me confiais là, pendant la petite pause, à quel point il n'y en avait pas beaucoup des groupes comme ça et qu'il fallait les chérir.
3: Oui, absolument. Je trouve qu'on parlait d'Alain Bachung plutôt
2: tout à l'heure,
3: dans l'émission avec toi. Je trouve qu'ils sont dans cette lignée-là, ou de même de William Scheller, peut-être aussi un peu de Dao là-dessous.
2: Ouais.
3: En tout cas, des textes d'une puissance folle. Enfin, Arthur Théboul, c'est quand même un poète. Il en a d'ailleurs, il a écrit, je crois, un recueil de poèmes, accompagné, de ses fidèles compagnons. J'ai eu la chance de les voir en concert. Ils ont fait une gigantesque tournée. Et en plus d'être des poètes et des fins musiciens, ce sont des bêtes de scène.
2: Ouais.
3: Ils nous emmènent dans des univers, parce qu'ils ont plusieurs univers, je trouve, dans leur musique. Moi, ils me transportent, quoi. C'est vraiment ce qu'il y a de plus beau en ce moment dans la chanson française, je trouve.
2: Et ils te filent un coup de main quand t'as besoin de pleurer un petit peu. Mais

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1: Mille vagues, c'est une chanson que Arthur a écrit, un texte qu'il a écrit, une chanson que Chatterton a fait pour rendre hommage à un homme qui les a aidés à se lancer dans le métier et qui est malheureusement décédé pendant la préparation de leur album. Et pour toi aussi, c'est une chanson de deuil.
2: Oui, pour bon nombre d'entre nous, ouais. J'ai perdu mon oncle qui était l'homme de ma vie il n'y a pas très longtemps, au moment où cette chanson est sortie, pour être très honnête.
1: Donc ça s'est imbriqué directement.
2: Ça s'est imbriqué, et puis j'ai vécu un moment de communion folle pendant leur concert où ils ont entonné cette chanson, où tout le public se tenait la main et en pleurant. C'est-à-dire que moi, j'ai tenu la main de gens que je ne connaissais pas.
1: Waouh.
2: Parce qu'on a tous vécu un deuil ou autre chose, et en fait, alors là, je veux dire, quand vous avez vécu ça... Vous pouvez rentrer chez vous tranquille, quoi. Non, vraiment, c'est fou. Je les aime infiniment.
1: Et ils nous donnent de l'élan en ce samedi soir avec Allons voir, pour le coup, une chanson pleine d'espoir. Ça fera de mal à personne non plus. Feu Chatterton, c'est Enora Malagré qui vous les offre ce soir dans Décibels.

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0: Feu Chatterton sur votre radio ici. Ils avaient été les invités de Décibel et quand ils reviendront, eh bien nous leur ferons passer le message de la part d'Enora Malagré.
1: Oh, merci.
0: C'est de l'amour.
1: Ah oh, oui, vraiment.
0: Ah mais c'est bien, moi ça me fait plaisir. Alors l'Amérique, maintenant il faut en parler aussi. L'Amérique de Nirvana, qui n'est pas exactement l'Amérique de 2026. On est dans les années 90. Et Nora, on est exactement de la même génération.
1: Ouais.
0: Donc je sais que tu avais une chemise à carreaux.
1: Oui.
0: Un jean un petit peu déchiré.
1: Et des Doc Martens.
0: Et des Doc Martens.
1: Ou des Converse.
0: Et que Kurt Cobain, eh ben, c'était juste l'homme de nos vies.
1: On avait un poster.
0: On avait un poster. On écrivait son nom dans l'agenda.
1: Sur notre bras également.
0: T'avais écrit Enora Cobain. T'avais fait ta signature de femme mariée au cas
1: où. Non, mais j'avais fait un montage photo quand je détestais Courtney Love, son ex-compagne.
0: Oh.
1: Où j'avais mis le corps de Courtney Love avec ma tête, évidemment. qui était très réaliste. J'étais adolescente, je croyais que j'étais grunge, donc je me lavais plus trop. Enfin, dis-moi un jour sur deux, j'avais les cheveux gras, mes parents pétaient les plombs.
0: Ah ouais.
1: Mais après, musicalement, soyons sérieux, c'est une révolution.
0: Ouais.
1: S'il y a eu un avant et après la musique grunge qui paraissait à l'époque pour nos parents bien violente et peu symphonique, ce qui n'est évidemment pas le cas.
0: Mais non, et d'ailleurs, c'est vrai que quand on s'intéresse un peu au boulot de Kurt Cobain, on voit qu'il était fan des Beach Boys, il était fan des Beatles. C'est mélodique. Alors, c'est violent parfois dans les refrains, mais les couplets sont toujours archi mélodiques. Et en plus, pour celles et ceux qui n'avaient pas envie quand même de se prendre que de la guitare électrique dans les oreilles, toi, tu as choisi un album alors qui est paru à titre posthume après la mort de Kurt Cobain, qui a été enregistré vraiment quelques semaines avant sa mort à New York. C'est le Unplugged, donc ça veut dire acoustique. Et ça, c'est un disque qui a consolé en fait tout le monde après la mort de Kurt.
1: Tu peux pas te dire mieux. C'est vrai que c'est ton boulot, après tout.
0: Non, mais toi, c'était ça aussi.
1: Non,
0: est-ce que tu l'as beaucoup écouté en boucle?
1: Je l'ai assassiné, le disque. Pardon,
0: tu l'as saigné.
1: Je l'ai saigné, oui. Je savais pas comment le dire, pardonnez-moi. Non, mais c'est. Et puis, je trouve que c'est musicalement complètement dément. Enfin,
0: ouais.
1: On découvre, pour celles et ceux, les fous qui seraient passés à côté, le véritable grain de la voix de Kurt Cobain.
0: Ah, c'est vrai.
1: Qui est en fait un immense chanteur, qui est aussi un immense chanteur rythmique. On entend la virtuosité de la guitare et puis ça laisse encore, pour celles et ceux qui ont Google Trad maintenant, mais ça laisse la place au texte. Moi, j'ai toujours été très sensible à ce qui se racontait et les textes de Kurt Cobain sont extrêmement intelligents et poétiques aussi.
0: Alors on écoute, on est à New York. About a Girl, j'ai choisi parce que c'est le début de l'album.
1: Canon.
0: Et alors c'est drôle parce que Kurt, il est très conscient. Les gens ne connaissent pas About a Girl, parce que c'est une vieille chanson de Nirvana. Eux, ils sont devenus célèbres avec Nevermind.
1: Ouais.
0: Et donc, il le dit.
1: Il est lucide.
0: Il est lucide, vous allez entendre. C'est-à-dire, c'est notre premier album, la plupart des gens ne connaissent pas.
2: 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Most people don't own it.
0: Et nous, on a écouté ça un milliard de fois. Un milliard et une fois, grâce à Enora Malagré. Voici Nirvana.

0: About a Girl, Nirvana, version acoustique, l'album Unplugged, qui fait partie donc des albums posthumes les plus vendus de tous les temps. Et Nora nous fait voyager ce soir. Et Nora,
1: mais t'as vu cette voix de bluesman? Là, on est carrément, on bascule dans le blues. Faut quand même comprendre que. Pardon, excusez-moi.
0: Non, mais si, mais dis. Vas-y, va au bout de ton idée. Tu veux nous convaincre.
1: Je suis envoûtée en fait par ce groupe, et plus je vieillis, comme pour la musique classique, plus je découvre des subtilités dans la musique de Nirvana, comme la subtilité du jeu de Dave Grohl, qui est le batteur, qui est devenu Foo Fighters après. Tu sais. En fait, on est certains critiques de musique sont passés à côté. Voilà.
0: C'est vrai. C'est vrai, on les embrasse pas.
1: Non.
0: Et Nora, du coup, tu ne pourrais pas vivre avec quelqu'un qui n'aime pas la musique. J'ai l'impression, parce que tu le transpires là par tous tes pores quand tu aimes une chanson. Et est-ce que quand tu détestes une chanson, tu peux quitter la pièce?
1: Ah oui, oui. Moi, j'ai vraiment
0: ce genre d'extrémiste.
1: L'expression, tu sais, les oreilles qui saignent. Non, mais moi, j'ai. Alors, je vais le dire. Hein, j'ai un amoureux que j'aime à la folie, mais qui a quand même des goûts de chiottes.
0: Non, par contre, il écoute Michel Sardou.
1: Non.
0: Mais c'est Michel Sardou. Ça, c'est un scoop.
1: Chers amis, Nora, je suis Michel. Avec Michel. Et c'est pas simple tous les jours, la personne râle beaucoup. Non, mais je plaisante complètement, mais on n'a pas les mêmes goûts musicaux, et c'est vrai que je suis un peu totalitaire. Mais non. Moi, en tout cas, peu importe ses goûts musicaux, il aime la musique profondément, pas la même que la mienne, peu importe, et ça crée des débats, et c'est intéressant. Je ne peux pas être avec quelqu'un qui n'aime pas la musique.
0: Eh bien, partageons la musique ensemble, les amis. Et Nora Malagré est l'invitée de Décibel en ce samedi soir. C'est jusqu'à 20h, et dans quelques secondes, elle va nous emmener faire un petit tour au Brésil avec le meilleur ambassadeur du pays, Gilberto Gil. À tout de suite.
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0: On est gâtés ce soir parce que notre invité, c'est Enora Malagré, une des nouvelles voix de cette rentrée 2026-2027 pour votre radio ici. L'émission On vous doit bien ça, c'est tous les jours, juste après les infos de midi, voilà, midi 5. Enora est toute une bande alors, parce qu'il y a Elsa Wolinski,
1: Aude Razo, Madame Anti-Arnaque, Valère Coréard, Monsieur Bonplan, Gérald Kirzek qui est un médecin, Pierre Fabin, notre vétérinaire, et Nordina Tab, que vous connaissez aussi sur la radio ici, qui est notre coach sportif. C'est une émission, on vous rend service parce qu'on estime qu'on vous doit bien ça, c'est Radio
0: génial.
1: France.
0: Donc on écoute l'émission, on finit riche, musclé, avec des animaux magnifiques, avec des poils qui brillent, enfin, c'est incroyable, il faut écouter cette émission. On vous doit bien ça, et si à midi, vous l'avez raté, n'oubliez pas que toutes les émissions, tous les épisodes dont vous doit bien ça sont disponibles sur ici.fr et sur l'application Ici. Ce soir, Enora se charge, en plus de tout ça, de vos petites oreilles, avec une sélection musicale, je dois dire, c'est un sans faute. Enora, c'est
1: merci.
0: Magnifique. Un goût, tout dans l'éclectisme. Au début, on se dit, tiens, elles sont combien à l'intérieur? Et puis, en fait, après, on se dit, mais non, ok, je comprends. De Blondie à Feu Chatterton, de Nirvana à Alain Bashung, la gigue irlandaise avec Kate Bush. Et là, on est au Brésil, je suis jamais allée au Brésil parce que j'ai peur des gros insectes.
1: C'est vrai?
0: Oui, on m'a dit qu'il y avait des araignées géantes.
1: Oui, qui se font un peu la taille d'un chien.
0: J'avoue. Mais la musique est folle. Ouais. T'es allé au Brésil, t'as écouté t'as écouté la musique brésilienne au Brésil.
1: Ouais.
0: Là, c'est beau ça.
1: Avec un monsieur que vous connaissez peut-être, cher Rémi, qui s'appelait Rémi Colpacopoul, qui était l'ambassadeur de la musique brésilienne en France.
0: Bien sûr, qui était le chef de la musique de Radio Nova.
1: Absolument.
0: À l'époque.
1: Qui m'a présenté aussi un grand monsieur officiel, c'est où Georges. Bon, bref, j'y suis allée.
0: Qui fait des reprises sublimes de Bowie. Ouais. En brésilien, c'est où Georges.
1: Connais tout.
0: Ah oui, lui, on l'adore.
1: Bref, j'ai eu la chance d'y aller plusieurs fois. C'est un pays qui me. Plein de raisons très personnelles qui m'attirent beaucoup et qui me plaît beaucoup, et j'y ai découvert la musique brésilienne. Bon, j'en suis tombée fana. Mais d'où ça vient? Ça vient de mes parents, encore une fois.
0: Bisous les parents.
1: Bisous les Bretons, qui, quand j'étais petite, souvent le dimanche matin précisément, mettaient de la musique brésilienne en tout genre, et notamment Gilberto Gil. Ah. Et j'ai une image très émouvante qui me vient en tête à chaque fois que j'écoute du Gilberto Gil. C'est mes parents qui dansent ensemble dans le salon, comme dans les films. Ouais, vraiment, j'ai la chance d'avoir des parents amoureux. Ouais, j'ai des frissons de vous en parler.
0: Ah, c'est beau,
1: et je suis là, dans cette maison en Bretagne, derrière les petits barreaux, tu sais, de l'escalier. Ouais. Et j'épie mes parents en train de danser sur du Gilberto Gil. Donc, voilà, c'est des petits papillons dans le vent quand j'écoute la musique maintenant.
0: Ah, Toda Menina Baiana, Gilberto Gil, grand souvenir pour Enora Malagré, grand kiff pour

0: anecdote amusante, Enora qui ne parlait pas portugais quand elle était petite, qu'est-ce que tu entendais dans la chanson ?
1: Il dort tout habillé. Anniversaire.
0: Oh, eh ben oui, on est comme ça quand on est enfant, on s'imagine qu'on comprend tout et puis en fait, on est juste transporté par Gilberto Gil. Alors, on a passé un très bon moment, il est temps maintenant que je vous annonce que c'est la dernière chanson de l'émission.
1: Oh non.
0: Voilà, mais tu reviendras, Enora.
1: Oh oui.
0: Bah oui,
1: on peut
0: faire. Alors, demain c'est compliqué. Mais non, en plus demain, attends, c'est dimanche, c'est les auditeurs. Le jour des auditeurs, c'est sacré. Non, mais en revanche, tu pourras revenir, je sais pas, par exemple, on peut se faire une spéciale Saint-Valentin, si tu veux, avec des chansons d'amour, un truc comme ça. Mais là, la dernière de l'émission, c'est pas n'importe quoi, parce que c'est ton groupe préféré qui fait que tu pourrais aller camper devant le Stade de France pendant 7 jours et 7 nuits. C'est Oasis. Oasis, les frères Gallagher, Noël et Liam. Je sens une petite préférence pour Liam.
2: Oui,
1: écoutez, enfin, si l'autre s'intéresse à moi, je dirais pas non plus.
0: Donc depuis l'adolescence, depuis les années 90,
1: non, depuis
0: Oasis.
1: Le début, il y avait, tu sais, la glaire. Waouh, la guerre.
0: La guerre.
1: Avec Blur.
0: Ils ont dû se cracher dessus aussi, hein, t'inquiète pas.
1: J'étais team Oasis à fond, j'étais team frère Gallagher, j'ai suivi toutes leurs embrouilles. J'étais là le soir à Rock en Seine. Ouais. T'étais là quand ils nous ont dit
0: le groupe n'existe plus.
1: Voilà, avec une voix assez nasillarde et désagréable, ce qui en plus rajoutait à la tristesse.
0: Oui, c'est vrai.
1: Et j'ai pris l'Eurostar, comme tu disais tout à l'heure, pour aller les voir à Londres quand ils y ont joué lors de leur tournée l'été dernier.
0: Ouais. J'ai donc c'était vraiment la reprise d'Oasis.
1: Et j'ai dépensé beaucoup trop d'argent. Personne dans ma famille, dans mon entourage n'a compris parce que vraiment je me suis ruinée. Je ne pouvais pas ne pas assister à la reformation.
0: Est-ce que ça t'a apporté la joie que tu imaginais ?
1: J'étais en larmes tout du long.
0: Ah oui, donc t'as bien fait.
1: Non, j'étais en larmes tout du long. Je pleurais, je hurlais. J'ai trouvé que c'était. Enfin, il y avait une communion. Attends, mais c'est hallucinant parce que je t'en parle, j'ai envie de pleurer. C'est horrible. J'ai complètement hystérique.
0: Non, mais c'est que ça t'a touché profondément.
1: Non, mais moi, ce groupe, il m'a transporté, il m'a réparé à des moments, il a guéri des blessures, il m'a enthousiasmé à d'autres. C'est là un peu, tu sais, l'expression débile, mais la bande son de la vie, je sais pas quoi. Et je trouve qu'en plus, Liam, les années passant, il a pris une profondeur dans sa voix encore plus. C'était un conte de fées de les voir sur scène à nouveau, réunis, en train de se taper dans la main, de prendre du plaisir à jouer ensemble. Ils ont fait évidemment tout leur tube. Je sais pas quoi te dire. C'est le concert de ma vie, quoi.
0: Alors moi, je vais te dire quelle chanson j'ai choisie.
1: Vas-y.
0: Parce qu'elle me fait penser à toi.
1: Ah bon, c'est quoi?
0: Je t'ai écoutée, là, depuis que t'es arrivée sur ici. Et je me dis, cette fille, she's electric.
1: Ah oui!
0: Alors, Oasis, c'est pas la chanson qui passe le plus souvent à la radio. Mais demandez à ChatGPT de vous traduire les paroles. C'est assez Madame Malagré ici présente. Et Nora, merci beaucoup d'avoir été notre invitée.
1: Merci infiniment. Je passe un délicieux moment.
0: À lundi, midi, après les infos. On vous doit bien ça. Et à la prochaine, Nora.

0: Début de ce samedi soir grâce à Enora Malagré qui était notre invitée dans Décibel. Merci infiniment à elle et puis merci à vous les amis et à l'équipe de l'émission, à la technique, il y avait Basile Combe et Ange Auduc, à la réalisation Iris Guitoni qui est Team Blur, sachez-le, à la délégation musique Thierry Boffa, à la programmation et au web Mélodie Shaïb. Et demain on se retrouve à 19h dans Décibel pour les chansons préférées des auditrices et des auditeurs.
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1: Bonjour, merci d'avoir choisi votre radio ici. C'est Willy vient déjeuner chez vous, numéro 1087.
2: Oh là là, c'est filoche.
1: Bonjour la tribu.
3: Bonjour.
1: Alors, qui est là aujourd'hui, hein? C'est une surprise. Nicolas Malabeuf, notre enfant de la télé. Bonjour mon bon Nicolas.
4: Bonjour Willy, bonjour tout le monde.
1: Et Fabien Imo, notre geek. Bonjour mon Fabinou.
5: Bonjour Willy, bonjour à tous.
1: Et bienvenue à tous. Voilà, j'espère que vous avez passé une bonne semaine. C'est reparti pour un nouveau numéro de votre grand talk show du week-end. Pas comme les autres. Le seul, l'unique. Méfiez-vous des imitations. Voici 90 minutes utiles. Vous allez apprendre des choses avec nos invités. Vous allez rire, sourire avec nos chroniques. Vous allez danser sur notre musique. On va discuter ensemble et vous repartirez avec des cadeaux. Bref, c'est ici que ça se passe. Alors notez bien les dossiers du jour. Dans un instant, dans l'actu de la semaine, selon la dernière enquête PISA, nos enfants sont nuls. Nuls en maths, nuls en français. Mais wesh ta mère, qu'est-ce qu'ils croient ces bâtards avec leur enquête de la Chouma? Eh bien la réponse, dans une minute. Et à 12h30, la tendance du moment, les fêtes de village sont en danger. Alors on en avait déjà parlé il y a quelques mois, mais l'été qui s'achève tout doucement a vu de nombreuses fêtes de village annulées. La principale cause, c'est le manque de bénévoles. Alors comme le chantait si bien Daniel Balavoine, qu'est-ce qui pourrait sauver nos fêtes de village? Chantez ça.
5: Oui,
1: qu'est-ce qui pourrait sauver nos fêtes
5: de village,
1: tu vois? Eh bien la réponse dans 20 minutes. Et puis la nouveauté de cette saison, vous le savez dorénavant, entre 13h et 13h30, le samedi,
3: c'est Youpi la vie.
1: Voilà, pendant 30 minutes, c'est vous qui avez les clés de cette émission pour appeler et discuter avec nous de ce que vous voulez. Si vous voulez réagir sur les thèmes du jour, le niveau des élèves, les fêtes de village, ou vous venez venir parler de ce que vous voulez. Qu'est-ce qui vous rend youpi en ce moment, le truc sympa dans votre vie, la bonne nouvelle, ou juste nous faire un petit coucou. Notez bien le numéro 0810 055 056. 30 minutes, rien que pour vous, plus que jamais. Ici, c'est chez vous. Et quand vous passerez à l'antenne... Non, attends, j'ai pas fini, hein. Oh là là, calme-toi.
4: Vous faites trop de gestes.
1: Je sais pas, avec les mains, moi.
5: Et on est pas sur...
1: Moi, je parle... 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Je parle avec les mains, moi. 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
5: On est en train de faire décoller un avion, là.
1: Là, tout droit, du serpent. 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
1: Alors, démarrons.
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1: Allez, ouvrons notre premier dossier. Bonjour Guillaume Houzel.
7: Bonjour.
1: Bienvenue ici mon cher Guillaume, vous êtes le directeur général délégué d'Open Classroom. Alors c'est quoi déjà Open Classroom?
7: C'est une école professionnelle, c'est pour accéder à un métier dans le numérique ou toutes sortes de métiers tertiaires par des formations en ligne. C'est très efficace, par exemple, pour les reconversions.
1: Eh bien, c'est parfait. Alors, avec vous, on va parler de cette enquête PISA 2025 publiée cette semaine. Ça concerne les petits élèves. Alors déjà, c'est quoi l'enquête PISA déjà? Est-ce que vous pouvez déjà nous expliquer ce que c'est?
7: C'est une enquête internationale qui permet de mesurer à travers le monde, en tout cas des dizaines de pays, le niveau des élèves à l'âge de 15 ans, en compréhension écrite, en mathématiques et dans d'autres matières. Ici, on regardait leur habileté en matière de numérique.
1: 91 pays, voilà, pour être très précis, 760 000 élèves, donc effectivement sur les maths, la lecture et culture scientifique. Donc, alors il paraît que les résultats sont pas fameux, Guillaume, à ce point-là, on est nul.
7: En tout cas, on continue à décroître.
1: Ah, c'est bien.
7: Il y a 20 ans, la situation française était plutôt satisfaisante, et là, ces 10 dernières années, on a probablement perdu 2 ou 3 années de niveau scolaire, c'est-à-dire que les élèves aujourd'hui de seconde sont très loin du niveau de leurs parents. On a malheureusement une trajectoire qui est orientée à la baisse. Ça concerne les 91 pays ou quasiment, parce qu'il y a des problèmes qui sont posés partout, mais spécialement la France qui était nettement au-dessus de la moyenne et qui est maintenant dans le peloton de queue.
1: De pas terrible. Matt, on est 34e français, 28e. Effectivement, comme vous dites, on baisse un petit peu tout le temps. Et c'est important. Enfin, elle est vraiment importante, cette enquête. Enfin, il faut y porter vraiment beaucoup d'attention ou bof?
7: Alors, oui. Beaucoup d'attention. D'une part, parce que en fait, c'est rigoureux. Mmh. On s'est posé plein de questions. Et après tout, sur l'ensemble des élèves du globe, 770 000, c'est beaucoup, mais c'est pas grand-chose. Mmh. Au fur et à mesure des années, on s'est rendu compte que cette enquête était un bon résumé de la situation.
1: Ah oui.
7: Il y a plein de choses qui passent à travers, mais c'est un bon résumé. Et deuxièmement, la santé d'un pays, sa compétitivité, mais aussi sa cohésion sociale, ça repose énormément sur l'école. Les trois quarts de la croissance sur ces 30 ou 40 dernières années, ça provient l'investissement éducatif. Alors, si jamais on ne sait plus bien investir dans l'école et que le niveau baisse, eh ben, on se prépare et des années douloureuses.
1: Et voilà. Alors, comment est-ce qu'on pourrait remonter la pente, mon cher Guillaume? Est-ce que ça serait possible de retrouver ce niveau d'il y a 30 ans? Il faudrait
7: alors,
1: faire quoi?
7: C'est notre conviction.
1: Ouais.
7: On s'est posé la question justement avant l'apparition des résultats en 2000 de la semaine dernière. Mmh. Et notre angle, ça a été pas de regarder les pays qui sont premiers de la classe, la Singapour, l'Estonie et un certain nombre d'autres situations. Ça a été de regarder quels étaient les pays qui avaient connu des progrès impressionnants.
1: D'accord.
7: Et par exemple, je vais prendre le Mississippi. Le Mississippi était l'avant-dernier pays d'État américain parmi les 50.
1: Ouais.
7: Et maintenant, ils sont très nettement dans la première moitié.
1: Alors,
7: et
1: ils ont fait quoi?
7: Comment ils ont fait?
1: Alors, ils ont fait quoi, ouais?
7: Alors,
1: par exemple,
7: les exemples qui sont convaincants, Angleterre, Portugal, Mississippi, ont fait donc à peu près la même chose. Fixer des objectifs clairs. En France, on est fasciné par les programmes, c'est-à-dire ce que le prof va délivrer tout au long de l'année.
1: Ouais.
7: Toutes les 3 semaines, ils changent de sujet, etc. Ce qui compte, c'est d'être focalisé sur ce que les élèves maîtrisent.
1: Ah.
7: Et donc de prendre, le cas échéant, plus de temps pour atteindre la cible, d'être focalisé sur le résultat et pas sur le programme.
1: Donc focalisé sur le résultat, pas le programme. J'ai lu baisse de la taille des classes. C'est important, ça?
7: Oui, c'est pas le plus... Alors, il y a
1: plus important. Ça, hein.
7: Comme il y a des élèves
5: faibles...
7: Pas que
5: la taille qui compte.
1: Oui. Effectivement,
7: comme il y a les élèves faibles, pour eux, ce qui est vraiment efficace, c'est le tutorat en tout petit groupe.
1: Ah, le tutorat.
7: C'est pas des classes
1: groupe,
7: un peu plus petites.
1: C'est ça.
7: C'est
1: le tutorat ciblé.
7: 4 élèves. Tutorat ciblé.
1: Voilà.
7: Ça, c'est extrêmement efficace. La taille des classes, comme justement j'ai fait de l'économie, je vous dirais que c'est un investissement national rentable parce qu'on a un peu d'amélioration qui, au fil des années, produit un effet positif,
1: ouais.
7: C'est pas non plus l'alpha et l'oméga de tout.
1: D'accord.
7: Il faut qu'on regarde comment on donne cours, comment on peut aider les enseignants qui en France sont à la fois isolés et épuisés être meilleurs dans la pédagogie.
1: Mmh.
7: Et donc la taille des classes, c'est bien, c'est assez coûteux, ça donne des bons résultats, c'est pas ça qui donne les meilleurs résultats.
1: Bon, et ben ça demande un petit peu d'argent tout ça, je suppose, non mon cher Guillaume?
7: Évidemment, on parle à l'échelle de l'éducation nationale de milliards d'euros, mais d'une part, il se trouve que on connaît une, il y a moins d'élèves aujourd'hui qui arrivent à l'école, et donc on se pose la question de ça va faire moins de classes, alors est-ce qu'on va faire des économies? Et nous, on dit surtout pas. On met, à vrai dire, moins d'argent en France que dans la moyenne des pays développés. Et il faut faire cet investissement.
1: Voilà.
7: Le plan, en l'occurrence, qu'on a dessiné pour améliorer la pédagogie et par là le niveau scolaire, il coûte 4-5 milliards d'euros. C'est moins que ce qu'on est supposé économiser.
1: Voilà. Et puis,
7: à travers la baisse démographique.
1: Voilà. Et puis ce que vous disiez, voilà, on paye pour l'avenir. Donc c'est ça qui est important. Merci infiniment, Guillaume Mouzel, d'être passé nous voir. Hein. Donc, directeur général délégué d'Open Classroom. Merci beaucoup d'être passé nous voir. Voilà, l'enquête PISA, si vous voulez réagir là-dessus, 0810 055 056. On parle de tout ça ensemble à partir de 13h si vous le voulez bien. Mais on parle de quoi avec toi dans un instant, mon Fabinho?
5: L'actu web, la vidéo d'un prêtre a fait le tour des réseaux sociaux cette semaine car c'est le sosie vocal du président de la République.
1: Ah, un prêtre, le sosie vocal.
5: On va écouter ça dans un instant, ça vaut le coup.
1: Très bien, mais d'abord voici Céline Dion.
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8: c'est le grand soir.
1: Merci.
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0: Merci.
1: Mais de rien, et surtout merci à vous Céline Dion, parce que mes amis, l'heure est grave, j'ai quelque chose de très très important à vous dire.
2: Oui.
1: Mais écoutez-moi bien,
2: oui.
1: Je vais être sérieux une petite minute. On vient d'écouter Céline Dion avec donc son nouveau tube « Bonjour, pardon, merci ». Vous savez qu'à partir de ce soir, elle démarre une série de concerts à Paris. Eh bien, en exclusivité, demain à 12h30, vous savez qu'on a une séquence qu'on appelle les gigots du dimanche. Eh bien, demain, Céline Dion avec nous à partir de 12h30. Si, elle a choisi une seule radio et c'est votre radio. Donc, c'est demain, le gigot du dimanche.
3: Céline Dion sera notre gigot.
1: Alors, moi, je ne dirais pas ça comme ça. Tu te démerdes, mon Nicolas. En tout cas, elle sera là demain.
3: Elle vient d'annuler, d'ailleurs.
1: c'est vrai, hein, non, mais je rigole pas.
2: Okay.
1: Hein, rigole pas. Demain,
2: rendez-vous
1: Céline
2: demain,
1: Dion à partir de 12h30 sur votre radio.
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1: Oui. C'est ici que ça se passe, on n'arrête pas de vous le dire. Dans un instant, on va vous présenter un invité pas banal, parce que cette saison encore, on aime vous présenter des invités pas banaux. Mais d'abord, c'est notre Fabien et moi, nous, notre geek. Alors,
2: mon
1: Fabien, nous.
2: Bon, on va continuer de parler de Céline Dion.
1: Bah, oui.
2: J'ai avec moi le son de ses répètes. Écoutez.
1: Ah. Ah oui.
2: Ah oui.
1: Ça s'annonce bien.
2: Ouais, voilà.
1: Elle a la forme, apparemment. Ça aussi, tu lui passeras demain.
2: Oh, on va lui passer demain. Bon, c'est un petit événement hein, dont personne parle. Et depuis qu'elle est de retour en France, Céline Dion multiplie les moments de complicité avec ses fans. Vous savez, en bas de son hôtel parisien, à rester en bas de son hôtel comme ça, on ne sait plus si son métier c'est chanteuse ou voiturière. Certains se posent la question. En tout cas, les vidéos font le buzz hein, sur les réseaux sociaux, car on la voit prendre des photos avec son public. Elle chante, elle danse. Bref, elle fait le show. D'ailleurs, dans les moments marquants cette semaine, un entrepreneur a interpellé la chanteuse pour lui parler de sa marque Massapo. Écoutez, Céline Dion s'est mise à chanter n'importe quoi et à trouver des rimes en haut.
5: Faites-moi confiance et retenez la marque Massapo et deviens entrepreneur.
6: Massapo.
5: Je vais réussir, madame.
6: Massapo.
5: Merci. Je vous aime, Merci beaucoup.
6: Tu es dans la peau.
2: Massapo.
1: Elle est sympa.
2: Coup de com' gratuit hein, pour la marque Massapo. Pour info, cette entreprise commercialise du jus d'hibiscus. Bref, Céline Dion est en pleine forme et certains fans revendent déjà leurs billets de concert.
1: Ah bah c'est bien.
2: Bah je comprends pourquoi payer une blinde à sa place alors qu'on peut l'avoir gratos tous les soirs dans les rues de Paris. Toujours dans l'actu web de la semaine, les pochettes anti-ondes. Vous en avez entendu parler des pochettes? Non, pas du tout. Eh bien, nous sommes chez Willy Rovelli en Haute-Savoie. Les collèges ont distribué à tous les élèves des pochettes anti-ondes. Le principe est simple. En fait, le matin, en arrivant au collège, l'élève glisse son téléphone dans un étui et le verrouille d'une simple pression sur un bouton aimanté. Comme ça, le collégien ne peut pas utiliser son téléphone portable durant la journée. Et le soir, les ados passent sur des bornes magnétiques pour récupérer leur smartphone. Voilà le fonctionnement officiel. Mais au bout de quelques jours, certains élèves ont trouvé une astuce pour déverrouiller la pochette.
7: Ouais, faut l'ouvrir comme ça. C'est gêné là, monsieur. En fait, le système, il est rouillé parce que on peut.
8: Il y a une technique, tu la tapes contre une table, elle s'ouvre.
7: Il y a plein de techniques.
1: Bah, ça marche bien.
2: Ils sont malins. Eh bien, c'est quand même le comble ultime. Inventer une pochette pour éteindre les réseaux sociaux dans les cours de récréation et pour finir en top des tendances TikTok en quelques jours après la rentrée. Franchement, on est fort, pas mieux. Allez, on termine avec une vidéo qui a beaucoup fait rire les internautes cette semaine. Je vous présente Franck Dubois. Il est prêtre et théologien à l'Université catholique de Lille. Ce curé a fait le buzz car c'est le sosie vocal d'Emmanuel Macron, notre président. Écoutez.
9: En cette obscurité,
10: ah ouais.
9: Et sachez le bien, c'est pour vous et avec vous que tout à l'heure nous avons chanté.
1: Là, c'est le prêtre.
9: Le bras du Seigneur est fort.
10: Ah, franchement.
9: Le bras du Seigneur se lève.
2: Non mais franchement, c'est...
10: Ça fait peur,
1: on dirait un vrai discours de Macron.
2: Mais voilà, c'est pas mal.
10: De l'IA, c'est pas de l'IA.
2: Non.
1: C'est le moment du Covid.
2: C'est le prêtre.
1: Il nous fait peur, l'autre, là.
2: C'est le prêtre Franck Dubois, sosie vocal d'Emmanuel Macron, comme quoi la voix ne fait pas le moine.
1: C'est vrai, je confirme. Merci beaucoup, mon bon Fabinou. T'as passé une bonne semaine, mon Fabien?
2: Ah bah très bien, très bonne semaine.
1: C'était bien,
2: on reprend tranquillement.
1: Oui, c'est beau, très tranquillement.
2: Très tranquillement.
1: Ça va.

0: Nico.
1: Ah oui, pareil. Moi, j'ai un peu plus bossé que vous.
0: Oui, c'est bon. Oh, mais il est venu aujourd'hui avec sa veste en cuir. Qu'est-ce que c'est que ce
2: C'est du vrai cuir.
1: Bah, j'ai une soirée après.
0: Ah, t'as une soirée, une soirée là, à midi. À 13h30, une petite soirée.
1: Je commence très tôt, oui.
2: Ah, c'est pas du vrai cuir.
0: C'est quoi ce look, mon bébé?
1: Je sais pas, oui.
0: Moi, je t'aime bien. C'est très beau, mais.
1: Je fais du shopping.
2: C'est pas du vrai cuir, ça.
0: Oh là là, mais même les choses. Oh là là. Il a mis des bottines.
1: J'ai ma bécane qui m'attend là.
2: C'est Renaud, c'est dans les années 80.
0: C'est Harley Davidson. Bon, bah, merci beaucoup, Renaud. Merci. C'est jingle. Allez, zou, zou, zou.
3: Avec toute
0: non, mais ça te va bien. Hein.
3: Ah, non, non, non.
0: Attention, j'ai pas dit. Ça te va très
1: c'est
0: bien, mon Nicolas.
1: C'est la première fois que vous me faites un compliment vestimentaire.
0: C'est, alors, tu trouves, je fais jamais assez de compliments.
1: Non, mais c'est la première.
2: Vous pouvez encore changer d'avis. Vous pouvez changer d'avis.
0: Non, j'aime pas. Ça me fait trop de mal. Non, tu sais que je t'aime en plus. Tu sais à quel point je t'aime.
1: Je le prends pas mal.
0: Mais t'as raison, je te fais pas assez de compliments. Tu sais ce qu'on va faire. À partir de 13h, mes amis, 0810 055 056, appelez pour faites des compliments à Nicolas. Vous avez raison, j'en fais pas assez. Vous savez, vous m'appelez tout le temps pour me faire des compliments à moi, ce qui est normal. Mais là, aujourd'hui, puis demain, on fera Fabien. Aujourd'hui, Nicolas. 0810 055 056, dites ce que vous pensez de Nicolas.
1: On me dit qu'il y a zéro appel.
0: Non, mais attends, tu vas.
2: On va poster une photo de sa veste.
0: Est-ce que vous aimez bien. Ah, alors déjà, on va poster la photo. Est-ce que vous aimez bien, est-ce que vous aimez moins bien aussi sur Nicolas? On y va. 0810 055 056, entre 13h et 13h30. C'est vous que je veux entendre. Mais d'abord, comme promis, place à la personne pas banale du samedi. Bonjour, Marilyn Leguet-Emery.
4: Bonjour.
0: Bienvenue ici, ma chère Marilyn. Alors, vous êtes à Caen. Vous êtes écrivaine.
4: Oui, tout à fait.
0: Voilà, écrivaine, biographe, mais une biographe un petit peu particulière. Allez-y, expliquez-nous.
4: En fait, je suis biographe hospitalière au sein du centre François Baclès à Caen, qui est un centre unicancer et qui ne traite que les cancers. Et donc, je travaille avec l'équipe médicale particulièrement attachée aux soins palliatifs.
0: Donc, vous rencontrez des patients qui sont gravement malades pour écrire le livre de leur vie.
4: C'est ça. Alors, en fait, soit on écrit le livre de leur vie, soit aussi on peut tout simplement les aider à écrire des lettres qui seront remises à leurs proches. Ça, c'est notamment ce qui se fait beaucoup, dans le cas de jeunes parents, de parents de jeunes enfants.
0: Voilà. Et quand vous voyez, par exemple, ces personnes-là qui ont envie, qui ont besoin qu'on leur écrive un morceau, une partie ou toute leur vie. Comment ça se passe? Vous allez les voir, vous? C'est eux qui viennent à vous? Comment ça se passe?
4: Alors, en fait, c'est considéré comme un soin de support. Mm-hmm. Et donc, ce sont les médecins, les soignants, qui en discutant avec le patient, se rendent compte de ce besoin qui est là de transmettre ou de laisser des mots à des proches. Mm-hmm. Et donc, ce sont les médecins qui ensuite me confient le patient.
0: Et je précise que vous avez été formée pour ça, hein, Marilyn.
4: Ah oui, bien sûr. Déjà, il faut avoir une bonne formation à l'écoute. Mmh. C'est déjà le premier critère. Et ensuite, j'ai effectivement fait une formation de biographe, puis de biographe hospitalière, avec un DU à la clé. Il existe effectivement un DU biographie hospitalière.
0: C'est très sérieux, voilà.
4: Plusieurs années de formation.
0: Exactement. Et vous l'avez fait.
4: C'est un vrai métier.
0: C'est un vrai métier, voilà. Biographe hospitalier, donc biographe hospitalière en ce qui vous concerne. Je crois que vous l'avez fait au sein d'une association. C'est ça, elle s'appelle comment, votre assoce?
4: Alors, en fait, je suis au sein de l'association Passeurs de mots, qui est une association nationale qui a été créée par Valeria Milevski, qui est à la base de la création de cette activité pas banale, comme vous dites.
0: Exactement. Donc, quand vous avez terminé cette lettre ou ce livre, il devient quoi? Ça devient quoi? C'est pour, vous l'avez dit, pour les proches, pour la personne elle-même?
4: Oui, alors donc je travaille avec une relieur d'art, Anne Yégard, qui travaille près de Caen, et qui fait donc de très beaux ouvrages à base de reliures cousues à la main, au papier japonais. Et donc nous offrons ce livre ou ces lettres au patient, ou si le patient n'est plus là, eh bien c'est une remise que je fais directement aux proches.
0: Parce que le patient qui est gravement malade, voilà, et qui sait que bientôt ça sera la fin pour lui, il vous dit quoi, Marilyn? J'ai besoin de raconter des choses.
4: Oui, c'est ça, en fait. En fait, ça paraît un petit peu artificiel au
0: début.
4: Mais en fait, on engage une conversation et puis très rapidement, la confiance s'installe. C'est toujours quelque chose qui m'étonne et je remercie chaque patient pour la confiance qu'il m'offre. Et en fait, moi, je suis là un peu pour tirer sur le fil et les aider un petit peu en posant des questions à ce qu'ils racontent leur vie ou qu'ils expliquent un peu quelles sont leurs valeurs, leurs souhaits pour leurs enfants.
5: C'est bien aussi pour la famille aussi d'avoir
0: ouais, la famille, ouais. Je crois que vous êtes à peu près une cinquantaine en France. Enfin, il y a 50 hôpitaux en France qui le font, c'est ça? Qui ont des biographes?
4: Ouais, c'est ça.
0: C'est ça?
4: Ouais, c'est ça. En fait, on est beaucoup plus de personnes formées, mais le problème, c'est toujours le même. C'est il faut trouver des fonds, car je le dis, c'est un véritable métier. Ce n'est pas du bénévolat.
0: C'est ça.
4: Vu de la formation et de l'implication qui nous est demandée, du sérieux, quoi.
0: Et je crois que l'association Passeur de Mots milite, pour que biographe hospitalier soit reconnu comme un soin de support à part entière. Ce qui est le cas,
4: Oui, c'est ça. Voilà. Oui, tout à fait. C'est reconnu maintenant comme un soin de support, mais les financements, c'est une autre affaire.
0: Qu'est-ce qu'en un mot, Marilyn, ça vous procure quoi, vous, de faire ça?
4: Alors évidemment, ça donne du sens à ma vie, tout simplement. Oui, c'est ça. Je pense qu'il est important dans la vie de trouver du sens à ce qu'on fait. Et donc, moi, je suis très heureuse effectivement d'apporter ce soin aux patients. Enfin, c'est vraiment quelque chose de réciproque. Ils disent qu'on leur donne énormément, mais moi, je pense que je reçois beaucoup.
0: Eh ben voilà, merci infiniment, Marilyn. Voilà, on voulait parler de ça parce que je connaissais pas bien. Je suis tombée sur un article qui parlait de vous récemment et j'avais envie que tout le monde connaisse ce que vous faites, donc biographe hospitalière. Merci infiniment Marilyn Le Guay et Méry. Donc vous êtes à Caen au centre de soins François Baclès. Merci infiniment d'être passé nous voir. Allez, vous aimez Tricy?
6: Ah oui.
0: Vous aimez la pub?
6: Ah oui,
0: et bien elle arrive, et juste après ce sont les infos pratiques près de chez vous avec le Ici Express.

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2: Allez, partons gaiement vers la deuxième demi-heure de votre talk show du samedi. Alors ici, c'est comme le talk show de Léa Salamé qui est l'époque.
3: Mais pas pareil.
2: Hein, sinon, c'est la même chose. Hein. Dans un instant, il faut sauver les fêtes de village. Et votre tribu est là. Nicolas Malabeuf, notre enfant de la télé. Et Fabien Imo, notre geek. Et bien sûr, vous faites partie de cette tribu, mes amis, cette année plus que jamais. Hein. On fait l'émission ensemble et il y a plein de moyens pour interréagir avec nous. D'abord sur le groupe Facebook.
4: Ah mais oui,
2: nous.
4: C'est gratuit. Alors, vous tapez dans votre moteur de recherche Facebook. Youpi la vie avec Willy Rovelli,
2: voilà.
4: Et vous tombez sur nous, ce groupe c'est le vôtre, vous partagez dessus que des bonnes nouvelles, bien sûr vous avez la parole, la question du jour, quelles sont les fêtes de village que vous adorez, tiens dans votre région,
2: oui.
4: Donc on nous a dit tiens à Nîmes la Feria,
2: oui.
4: Anne, en Baie-de-Somme nous avons de nombreuses fêtes de la mer, donc voilà, continuez à réagir, c'est gratuit sur Facebook, pour nous retrouver, vous tapez Youpi la vie avec Willy Rovelli.
2: Voilà, et puis après on veut vous entendre surtout, moi je veux que vous passiez à l'antenne, hein, parce qu'à partir de 13h c'est à vous, l'antenne est à vous pendant 30 minutes, 0810 055 056 pour réagir sur les thèmes du jour, nous faire un petit coucou, nous donner vos youpi et puis flatter Nicolas Malabeuf,
4: ah oui,
2: qui est là, il
4: look,
2: a besoin,
4: surtout.
2: Voilà. Dites-nous ce que vous aimez chez Nicolas, dites-nous ce que vous n'aimez pas aussi.
4: Oui.
2: Hein,
4: allez voir son look sur le groupe Facebook.
2: Ouais, ouais, ouais, t'y vas, 0810 055 056 et vous repartir aujourd'hui.
5: Eh bien, on vous offre un séjour exceptionnel au Puy du Fou, direction la Vendée, vous y êtes déjà allé?
2: Jamais, toi t'adores.
5: C'est à faire, franchement, moi je suis pas trop parc à sensations,
2: oui,
5: les attractions,
2: oui, oui.
5: Mais là, un parc à thème comme le Puy du Fou, on en apprend plus sur l'histoire, c'est très familial aussi, donc appelez-nous.
2: Merci beaucoup, mais d'abord, ce n'est pas si vu l'actu, pas de panique, l'actu vous suit. Il est temps pour moi de mettre
6: les points sur les i.
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2: Et on commence avec un point Patrick Bruel. Alors, regarde. Regarde ma bite. Cette semaine, Patrick Bruel fait la une du magazine Closer avec ce titre « Je trouve le récit de ces femmes délirant ». Franchement, vivement que tout ça se termine. Hein. Sauf que vu la lenteur de la justice, j'ai bien peur qu'elle aussi, Patrick Bruel, donne rendez-vous dans 10 ans, même jour, même heure, même plainte. Politique, s'il est élu président en mai prochain, Édouard Philippe propose de prendre ses fonctions qu'en septembre, histoire de se reposer un peu, parce qu'une élection, c'est fatigant. Oh, pauvre biche. Pas encore au boulot qui est déjà crevé. Hein. Voilà un bel exemple de nos Français, bravo! Ah, mais l'autre, il passe son temps à dire à longueur d'interview que plus rien ne va dans ce pays, qu'il faut prendre des mesures urgemment, oui. Enfin, ça peut bien attendre 4 mois de plus, hein, ça va, allez, vous faites pas m'emmerder. Hein. Le président du RN, Jordan Bardella, visé par des Jedi alors qu'il visitait une foire en Isère. Les mauvaises langues diront que c'était de l'ail Hitler. Tu vas voir qu'au RN, ils vont faire un film, Le Retour du Jedi. Après, c'est normal, hein, la politique, c'est un petit peu la course à l'échalote.
4: Ah oui.
2: Persuadé de vivre une histoire d'amour, un fan verse 10 000 euros à une fausse Céline Dion.
4: Ah bah.
2: Après, il y en a bien qui ont versé plus de 600 balles juste pour aller la voir, pour aller voir la vraie en concert. En Télévision M6 relance l'émission Cauchemar à l'hôtel, sans Philippe Etchebest, mais avec Céline Dion. À l'hôtel Royal Monceau, depuis 3 semaines, l'autre, elle danse, elle chante à 3h du mat sur le trottoir, elle fait du chifoumi. Là, je suis contente. C'est le cauchemar pour les clients, ta gueule. En Allemagne, une réunion politique de l'opposition se transforme en partout à l'hôtel de Milan.
4: Ah,
2: je les imagine. Bon, alors, faut faire quelque chose. Hein. Les bourses de la ville sont vides. Oui, mais pas les nôtres. Ok, on s'emboîte. Ouh, super. Allemagne toujours, avec la victoire le week-end dernier de l'extrême droite dans une élection régionale. Décidément, en ce moment, il y a la main qui est tendue, mais pas que. La région en Allemagne où on a gagné ou a gagné l'extrême droite s'appelle Saxe-Anhalt.
4: Oh.
2: Et là, partout, sexe-anal. Oui, bah, tu vois, voilà. Tout est dedans. Bon anniversaire à Michel Drucker, Mylène Farmer et au gagnant de la première nouvelle star, Jonathan Serrada, qui ont tous les trois un point commun. Michel a un canapé rouge, Mylène a les cheveux rouges, et Jonathan, c'est son compte en banque qui est dans le rouge. Il ne faut plus rien depuis 20 ans. Enfin, la question du jour. Est-ce que Jordan Bardella a reçu une gousse d'ail parce qu'il n'est pas fan de gousse-gousse royale, gousse-gousse merguez, gousse-gousse poulet?
4: Ouh.
2: Bon, bah, vous avez deux heures. Alors heureusement, dans 110 jours, c'est fini 2026.
3: Bravo.
2: Oh, ils l'ont envoyé de là, ils l'ont mis, tu te rends compte.
4: Franchement, après les œufs, parce que pendant un moment, la mode, c'était les œufs.
2: Bah, c'est vrai.
4: Maintenant, c'est l'ail.
2: Les œufs, l'ail, ouais. Bah écoute, bon. C'est très bien, c'était un petit récap de l'équipe. Écoutez,
4: oui,
2: on a tout compris comme d'habitude. Écoutez, si on n'avait pas le moral,
3: ça va pas. Moi, je suis pas bien.
4: Il y a un petit coup de mou dans la gueule,
2: ça, ouais. Ça va, un petit coup de mou. Rassurez-vous, on a le truc qu'il vous faut. Lorsque je vous dirai à vous, vous allez me faire palababala et tu verras, ça ira beaucoup mieux. Tu verras que l'ail, tu vas le
3: jouer. Là, je suis pas bien.
2: Là, t'es pas bien.
3: Là, on a
2: t'as fait un coup d'ail. T'as fait un coup d'ail.
3: Ça fait mal.
2: Aïe. À vous. Et voilà, ça va beaucoup.
3: Ça va beaucoup mieux.
2: Et voilà.
4: Ça va aller encore mieux.
2: Ça va aller encore mieux. T'as vu, on n'est pas la seule radio au monde. Tu passes un jingle, palababala, et ça va beaucoup mieux. Hein. C'est pas les autres jingles dans les autres radios. Voilà. Ça va bien. Alors, palababala, tu vas beaucoup mieux.
3: Ça va mieux.
2: Bah voilà, voici les Bee Gees, à tout de suite.

0: Ouais, oui, c'est les Bee Gees. J'aurais pu être un Bee Gees.
1: La même voix.
0: C'était évidemment Night Fever. Yes.
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0: Merci d'être avec nous. Nous sommes en direct. Il est 12h39. Dans un instant, mon bon Nicolas Malabeuf, notre enfant de la télé. On va parler de quoi avec toi?
4: Eh bien, des mois qu'on l'attendait. Elle est de retour.
0: Ah, c'est moi.
4: C'est Céline Dion.
0: Céline Dion, bien évidemment.
4: Et demain,
0: événement. Hein, elle n'intervient que dans une seule radio. Elle a choisi votre radio. Demain, Céline Dion à 12h30. Dans notre séquence, le gigot du dimanche, je ne l'appellerai pas comme ça.
5: On change de titre.
0: Demain, on l'appellera la déesse.
6: Oui,
0: on trouvera une connerie demain, tu vois. Mais là, en tout cas, elle sera là demain à 12h30. Mais d'abord, ouvrons notre nouveau dossier du jour. Bonjour Arnaud Thénoz.
7: Bonjour Willy.
0: Bienvenue ici mon cher Arnaud, vous êtes le président délégué de la Fédération Nationale des Comités et organisateur des festivités. Dis donc, quel beau métier il a Arnaud. Hein. C'est un beau métier, sauf que nos fêtes de village sont un petit peu en danger hein, pour plusieurs raisons. On va en détailler quelques-unes dans un instant. Mais d'abord, vous nous confirmez Arnaud qu'il y a moins d'événements, on va dire depuis le Covid, voilà, histoire de prendre un petit point de comparaison.
7: Il y a effectivement moins d'événements depuis le Covid, mais on a quand même, on est un peu rassuré parce que ça repart à la hausse. On n'a pas encore atteint le niveau qu'on avait avant le Covid pour diverses raisons qu'on aura peut-être l'occasion de d'échanger sur le sujet. Mais en tout cas, aujourd'hui, on a une tendance à la reprise et ce qui est fort intéressant parce que ça permet bien évidemment de nous retrouver, de nous regrouper.
0: Bah, bien sûr, on sait à quel point c'est important. Mais quand il y avait eu ce petit coup de mousse, parce que je disais qu'il y avait de moins en moins de bénévoles, c'est-à-dire que les jeunes étaient moins embarqués dans l'idée d'organiser une fête.
7: Pas forcément. En fait, on assiste aujourd'hui à une crise du bénévolat, mais de la direction, des dirigeants associatifs surtout.
0: D'accord.
7: C'est-à-dire que les présidents d'associations, des comités des fêtes que nous représentons, ont des difficultés aujourd'hui à assumer leurs responsabilités de par les règles de plus en plus strictes au niveau sécuritaire, au niveau administratif. Et de fait, ça décourage celles et ceux qui veulent animer nos villages, tout simplement.
0: Il y a une vraie lourdeur administrative, même quand on est président d'une assoce, quelque chose pour faire des fêtes. C'est vrai que c'est galère.
7: C'est très galère. En fait, plus ça va, plus c'est complexe. On a eu dans un premier temps l'obligation d'assurer la protection des personnes via les plans Vigipirate avec des obligations complémentaires, des réunions avec les préfectures pour que tout soit calé avec les services de l'État et notamment les services de sécurité publique. Et puis, il y a d'autres sujets. Actuellement, c'est le climat qui nous pose problème.
0: Les canicules,
7: où on a pas mal d'animations qui sont exactement pour protéger les gens, pour faire en sorte que ça puisse se faire dans les règles, avec des arrêtés qui sont plus ou moins cohérents. Enfin voilà, c'est de plus en plus complexe. Et puis les financements qui sont aujourd'hui difficiles de par la perte de budget de nos collectivités et de l'État. On sait très bien dans quel état on est actuellement, c'est peut-être le dire. Et que du coup, il faut se creuser les méninges pour aller chercher des financements pour pouvoir organiser les événements.
0: Alors pourquoi c'est important les fêtes de village, Arnaud? Pourquoi? Parce que je lisais, alors c'est marrant, parce qu'il y a un maire d'un petit village qui disait, voilà, quand je fais mes fêtes, alors ça gomme pas les conflits entre voisins, voilà, mais le temps de la fête, ça les suspend.
4: Oui, c'est un moment d'union.
0: Voilà, c'est ça.
7: C'est exactement ça, c'est le seul moment où on retrouve toutes les générations, toutes les catégories sociales autour d'un événement pour pouvoir échanger, pour pouvoir s'amuser, pour pouvoir danser et puis oublier un petit peu l'ambiance dans laquelle on vit actuellement. En fait.
0: Ouais, ça favorise le brassage social, bien évidemment. Tout le monde se retrouve au même endroit, au même moment, on est tous pareils. Voilà, il n'y a pas de...
7: Exactement.
0: C'était quoi le concours que vous avez lancé au printemps dernier qui s'appelait « La fête continue » ?
7: Alors, c'est un concours qu'on a voulu mettre en place avec notre partenaire Alliance pour pouvoir valoriser les fêtes de village, pour qu'elles puissent être accompagnées. Donc, ils ont eu une dotation financière. Il y a eu un lauréat par département, puis ensuite un lauréat par région. En plus, c'était soumis au vote du grand public, donc du coup, très large. Et l'idée, c'est de plus que de défendre, notre fédération défendre les organisateurs de fêtes au niveau de l'État, des ministères, des règles, etc., c'était aussi d'aller sur le terrain et de montrer que la fête est indispensable et que pour pouvoir les préserver, il faut les soutenir. Et donc, on a réussi à mettre ce concours. On aura probablement une deuxième édition, d'ailleurs, ce concours en 2027.
0: C'est très bien. Voilà.
7: L'idée, c'est de dynamiser un petit peu leur engagement et de reconnaître ce que font tous ces bénévoles pour animer nos territoires. Ça, c'est important.
0: Mais il faut qu'on soit partenaire de ça, de la fête continue. Hein, mon cher Arnaud, vous nous appellerez. On va
7: vous appeler. Je n'oublierai pas de vous appeler. Vous inquiétez
0: pas. Non, ça, c'est génial. On adore ça, nous, les fêtes.
4: Il faudrait même venir faire notre émission depuis une fête de village.
0: Oui, Nicolas.
1: Oui, lui,
0: dès qu'il peut, on peut en foutre une, lui. On a compris, Nicolas, que tu n'as plus envie de travailler.
7: Il a bien raison parce que c'est là où il faut être. Donc,
4: voilà. J'arrive.
0: Vous nous appelez, Arnaud. Ouais. Franchement, moi, je trouve ça trop, trop bien. Donc, en gros, Arnaud, pour résumer, c'est pas la crise, d'accord, mais il faut quand même être un peu vigilant. Voilà, parce qu'on y tient à toutes ces fêtes de village, on est vigilant.
7: Il faut être vigilant pour le lien social. Et puis, il y a un truc qu'on n'a pas parlé, c'est aussi l'activité économique qui va avec.
0: Bien sûr.
7: C'est qu'on a des milliers d'artistes qui se produisent sur nos fêtes. On a des producteurs de boissons, on a des loueurs de matériel, etc. Il y a énormément d'activités économiques. On avait fait l'enquête qu'on est en train de remettre à jour pendant le Covid. C'est 15 milliards d'euros investis chaque année dans l'économie nationale, ces fêtes de village. Il faut que on les préserve parce que non seulement il y a un lien social, mais l'activité économique qui en découle, elle est primordiale pour celles et ceux qui en vivent. Nos artistes notamment, qu'il faut absolument préserver. On a une crise actuellement des orchestres de bal et il faut absolument qu'on arrive à soutenir ces orchestres parce que le spectacle vivant, c'est aussi une partie de la fête et qui est très importante.
0: Exactement. Merci infiniment mon cher Arnaud. Le message est passé. Arnaud Thénoz, donc vive les fêtes de village. Vive la bamboche.
4: Et bravo aussi aux bénévoles. C'est important parce que sans bénévoles, il n'y a pas de fête de village.
0: Il n'y a plus de fête, exactement.
4: Donc voilà, bravo.
0: Merci infiniment Arnaud Thénoz, donc président délégué de la Fédération nationale des comités et organisateur des festivités. Passez un bon week-end, mon cher Arnaud.
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0: Allez, à partir de 13h, n'oubliez pas, le samedi,
5: c'est Youpi la vie.
0: C'est vous qui avez les clés de l'émission. 13h, 13h30, 0810, 055, 056. Vous réagissez à tous les thèmes, les fêtes de village. Tout à l'heure, on a parlé du niveau des enfants à l'école, qui n'est pas bon. Venez faire des compliments à Nicolas, qui aujourd'hui arbore donc une veste en cuir. Un vrai, c'est une vache qu'il a tuée hier.
4: C'est du vrai cuir.
0: Il l'a tuée hier soir. Ça sent encore la vache.
4: Ah, ça sent le bouc.
0: Ça sent le sang. Bravo, mon cher Nicolas. En attendant, quand il y en a mal. Nicolas Malabeuf.
4: Une chance que j'ai tué. Eh bien, aujourd'hui, c'est le grand jour. Dans 7 heures, une icône sera de retour.
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4: Eh oui. Céline Dion fait son retour sur scène ce soir à la Plénitude Arena. Céline Dion, issue d'une fratrie de 14 enfants, Céline étant la petite dernière. Et alors la famille Dion ne savait plus quel prénom donner à cet enfant. Ses frères et sœurs souhaitaient lui donner comme prénom Nathalie ou Emma. Bon, voilà. Nathalie Dion, ça l'aurait peut-être moins fait. Quand tout à coup, la maman Thérèse Dion entend cette chanson.
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4: Et oui, la chanson Céline du Gaufret, voilà pourquoi elle s'appelle Céline, parce qu'elle l'a entendue, tout simplement. Et alors, petite Céline avait des mauvaises notes, elle séchait beaucoup les cours, et très vite on se rend compte que la petite Céline est douée en chant. La première fois qu'elle chante, c'était au mariage de son frère Michel, elle avait seulement 5 ans, c'est sa toute première prestation. Et alors, on parle beaucoup de sa première télé en France, mais j'ai retrouvé sa première apparition sur le petit écran, c'était au Québec, le 19 juin 1981. Elle avait seulement 13 ans, elle est reçue par le présentateur Michel Jasmin, qui est un peu notre Michel Drucker québécois.
0: C'est vrai.
9: Ce soir, c'est très, très, très spécial. Que la demoiselle que l'on vous présente, elle a 13 ans. Et elle a une voix magnifique. À vous d'en juger. Voici Céline Dion.
4: Déjà la voix.
9: Belle voix.
4: C'est un don du ciel, cette voix.
9: L'ambition, c'est quoi, votre ambition ultime?
10: Mon Dieu, vous m'en demandez, là.
9: Trop tôt?
10: Oui.
9: La prochaine fois que vous allez revenir, on vous demande.
4: Okay. On la sentait déjà un peu timide. Elle n'avait pas trop d'ambition. À l'époque, c'est normal, elle avait que 13 ans. La chanson Ce n'était qu'un rêve était écrite par sa maman Thérèse, ah oui, qui avait envoyé tout simplement une cassette à Michel Jaspin. C'est comme ça qu'elle était passée à la télé. Il y avait quand même une règle, c'était de ne pas faire de gros plans pour éviter qu'on voit ses chicots, qui étaient un peu pourris à l'époque. Et alors, comment ne pas parler aujourd'hui? Bah, la peau. Ah oui, c'est vrai qu'on la reçoit demain.
1: Ça demain. Là, malheureux. J'espère qu'elle n'écoute pas.
4: Alors, comment ne pas parler aujourd'hui du pape du PAF, Michel Drucker, qui avait eu le pif sur Céline Pain. D'ailleurs, bon anniversaire à Michel Drucker. Et alors, 10 ans après sa venue dans Champs-Élysées, Céline revient au studio Gabriel, oui, et Drucker lui demande de citer les prénoms de ses 13 frères et sœurs. Va-t-elle y arriver?
5: Est-ce que tu peux me citer très vite, sans réfléchir, les prénoms de tes 13 frères et sœurs?
10: En ordre, ok, il y a Denise, Clément, Claudette, Liette, Michel, Jacques, Louise, Ghislaine, Paul, Pauline, Manon.
11: Ah. Et les derniers, ils sont mal.
10: Ah non, mais moi, mais là, il m'en manque deux.
5: Il m'en manque deux. Il crève, frère et sœur.
10: Non, il m'en manque un. Il m'en manque juste une. Attends, c'est qui? J'ai dit Pauline, hein?
11: Il va être fâché.
10: Mais toi, alors ça, c'est le problème. Non, mais ça, c'est le problème.
4: Ah, merde. Et il manquait Daniel et Linda, les pauvres. Et alors, quelques coulisses quand même avant ce soir à l'hôtel Royal Monceau. Céline a 2 étages, rien que pour elle.
11: Wow.
4: Alors, elle s'est quand même bien préparée. Elle fait 3 séances de pilates par semaine, de la danse, même de l'escalade. Céline Dion fait de l'escalade.
0: Elle fait des chants un peu quand même.
4: Oui, un peu. Alors non, parce que depuis jeudi, elle ne parle plus. Pour préserver sa voix, elle a arrêté de parler. Donc elle communique que par écrit. Depuis jeudi, elle fait très attention. Et le petit rituel, c'est qu'elle met une pièce de monnaie dans sa chaussure droite pour lui porter chance. Et enfin, le petit potin, eh bien, elle a souvent la bouche sèche. Donc avant de chanter, elle mange une petite biscotte avec du sel.
0: Ah oui, c'est bien, la
4: le petit rituel.
0: La biscotte du sel. Merci.
4: On lui demandera demain.
0: On lui demandera demain. Je sais très bien. Et demain, elle est là, Céline Dion, à 12h30, mes amis. 12h30, 13h. C'est un événement. Elle intervient que chez nous. Elle a choisi votre radio ici pour nous donner ses premières impressions au lendemain du premier concert. Tu te rends compte? Merci, mon bon
4: avec
0: Nicolas.
4: Plaisir.
0: En attendant, on va écouter Yann Muller avec les Oies Sauvages.
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1: Allez, de retour ici, c'est Willy vient déjeuner chez vous. Nous sommes en direct, on passe à table tous ensemble samedi et dimanche entre 13h30 et 13h30. Mais vite, ce sont les 5 dernières minutes avant le journal. Si, si, alors place à la bonne initiative du jour. Bonjour Sylvain Tremblin.
2: Eh bien, bonjour Willy, bonjour à toute l'équipe.
3: Eh bien, bonjour Sylvain.
1: Vous êtes le directeur animation et vie sociale à Domitis. Rappelez-nous, c'est quoi Domitis ?
2: Alors, Domitis, c'est un groupe d'AG2R La Mondiale, oui. Et ce sont des résidences services seniors. Des résidences services seniors, donc des logements modernes mis en location aux seniors, avec tout un tas de panels de services, restauration, animation, etc.
1: Exactement, mon Sylvain. Alors, cette année encore chez Domitis, vous lancez une super opération qui aide à la fois les étudiants et les seniors aussi. Hein. Ça s'appelle Génération Partage. Alors, partage. C'est un appart gratuit pour l'étudiant contre 15 heures d'animation par semaine. Alors allez-y, expliquez-nous.
2: Eh ben c'est exactement ça. Alors le dispositif fête ses 10 ans cette année, donc je vous remercie de le mettre en lumière. Merci beaucoup Willy. Donc voilà, c'est exactement ça. En échange de 15 heures par semaine, on met à disposition un logement meublé, équipé, donc sans loyer ni charge, à l'étudiant. Donc l'étudiant occupe un emploi d'assistant animation. Il va être sur la résidence, évidemment en fonction de son emploi du temps aussi, parce qu'il faut rappeler qu'ils sont étudiants. Donc voilà, il va se détacher du temps pour passer.
1: C'est trop bien, parce que comme on sait à quel point c'est compliqué pour les étudiants de trouver un appartement, parce que là, donc l'étudiant il vit gratuitement dans un T1 ou un T2 sans loyer ni charge, d'accord ? Et c'est des. C'est ça, oui ?
2: Oui, oui. Oui, oui, tout à fait, c'est exactement ça. Alors, en échange de ces 15 heures d'animation, le loyer est pris en charge par ses 15 heures. Et effectivement, vous le disiez à l'instant, ça met en exergue ces difficultés d'accès au logement pour les étudiants aujourd'hui. Hein. Un petit rappel de chiffres IFOP, un étudiant sur deux aujourd'hui déclare vivre avec moins de 100 euros par mois une fois le loyer et les charges payées. Donc voilà, ça répond aussi à un enjeu sociétal.
1: Pouvez-vous nous donner quelques exemples de ce que devrait faire l'étudiant? 15 heures par semaine, il peut faire quoi ?
2: 15 heures par semaine, par exemple, on a des personnes là qui sont en master d'enseignement et qui vont proposer des cours d'anglais. On a des personnes qui sont en fac de cinéma qui vont proposer des cours de théâtre. On a une jeune femme en ce moment qui a monté une chorale pour Noël. Donc voilà. Et puis ça peut être aussi au-delà de l'activité, c'est des simples échanges, boire un café avec les résidents.
1: Partager un repas avec un senior, voilà, même ça. Jouer au Scrabble, c'est bien ça. Natation.
2: Pourquoi pas.
1: Et franchement, Sylvain, c'est des bons apparts. Hein. C'est pas l'appart tout pourri avec le WC sur le palier, la douche qui fait office de lave-vaisselle, tout ça, on est bien d'accord. Hein.
2: Oui, les appartements sont très modernes. Donc voilà, c'est 200 résidences en France. Voilà, le groupe Domitis est assez maillé sur le territoire. Donc on a un peu plus d'une quarantaine de résidences
1: 43.
2: Qui sont ouvertes à ce dispositif.
1: 43, Sylvain,
2: 43,
1: je les ai comptés.
2: Exactement.
1: Comme... Attention.
4: Le compte est bon.
1: 43,
4: bien.
1: Avec dans les résidences, il y a piscine, salle de sport, jardin. Non, mais franchement, c'est gagnant-gagnant pour le senior et pour l'étudiant. Il reste encore des places, là. Il y a encore des étudiants qui peuvent essayer de postuler.
2: Oui.
1: Ah.
2: Tout à fait. Il suffit d'aller se connecter sur le site internet de Domitis Génération Partage et vous pouvez postuler directement en ligne
1: Voir
2: contacter directement les résidences de proximité.
1: Et franchement, c'est bien, Sylvain. Franchement,
4: très bonne idée.
1: Et comment vous les sélectionnez les étudiants? Alors, vous faites un casting?
2: Alors c'est un contrat standard. Ils sont employés. Et il y a des entretiens qui sont réalisés avec la direction de la résidence, etc. Donc voilà, ça passe par un process de recrutement standard.
1: D'accord.
2: Mais voilà, après il n'y a pas de sélection en tout cas sur la filière d'études. C'est vraiment très très ouvert et c'est très très large. J'ai en mémoire un jeune étudiant qui était en études d'informatique, qui proposait des cours d'informatique, etc. Faut voir aussi l'intérêt que ça peut apporter. C'est un échange mutuel.
1: Bien sûr.
2: C'est vraiment l'idée, c'est vertueux.
1: Vous voulez que Fabien Emo vienne faire des ateliers alcoolisme? Fabien peut.
4: Sauf qu'il est plutôt jeune. Hein. Laissez-moi le seigneur maintenant.
1: Ah oui, c'est vrai. C'est vrai. Alors bon.
2: Vous venez quand vous voulez.
1: Oh là là. Ah, mais ça serait bien qu'on y aille tous les trois. On pourrait faire une émission.
4: On pourrait faire une émission
1: chez vous. Vous voulez bien qu'on fasse une émission chez vous?
2: Faites attention, je vous prends au mot. Willy.
1: C'est ah non, non, mais, non, mais, ah non, mais on va venir. On va venir. Allez, on va venir faire une émission chez
4: avec les seniors, c'est super.
1: Ah ouais, ça va être
4: et les
1: bien.
4: Étudiants, bien sûr.
2: Ah, bah, ah oui,
1: alors Fabien, il préfère les étudiants. Moi, je viendrai, je m'occuperai des seniors et les Denigos, là, s'occuperont des étudiants. Merci beaucoup, mon cher Sylvain, directeur animation et vie sociale à Domitis, qui organise donc cette année encore l'opération Génération Partage.
4: Bravo.
1: C'est une bonne idée. Merci, mon cher Sylvain Tremblin. Dans un instant, le samedi,
3: c'est Youpi la vie.
1: 0810 055 056. Appelez-nous, on vous attend.
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1: Merci d'être encore avec nous. Partons gaiement dans la troisième demi-heure de votre talk show du samedi en direct avec votre tribu. Nicolas Malabeuf, notre enfant de la télé.
4: Bonjour tout le monde.
1: Fabien Imo, notre équipe.
4: Bonjour. Oh là là, Willy Revelli. Willy Revelli. Formidable.
1: Et surtout avec vous, puisque le samedi, c'est Youpi la vie. Voilà, pendant 30 minutes, on vous donne les clés de cette émission. C'est la libre antenne du week-end. Plus que jamais, ici, c'est votre radio. Alors, appelez-nous pour réagir sur les thèmes du jour. Le niveau des élèves est au plus bas. Ça vous inquiète ou pas? La disparition des fêtes de village, ça vous inquiète ou pas? Vos youpis du moment, vos moments de joie, un coucou à nos fers, faites des compliments à Nicolas Malabeuf.
4: Alors, qu'est-ce que vous j'en aimez... ai besoin. Hein.
1: Oui, il en a besoin, mon petit chouchou. Qu'est-ce que vous aimez chez Nicolas Malabeuf, mais aussi qu'est-ce que vous n'aimez pas? Donc surtout, qu'est-ce que vous n'aimez
4: voilà,
1: pas?
4: Voilà,
1: c'était
4: sûr.
1: Non. C'est une demi-heure de compliments à mon Nicolas Malabeuf et demain, on sera sur Fabien Imo.
4: Oui. Et sur le groupe Facebook, vous pouvez voir Nicolas Malabeuf avec le look du jour, un look cuir. Donc alors, pour voir Nicolas Malabeuf, vous tapez dans votre moteur de recherche Facebook Youpi la vie avec Willy Rovelli. Vous tombez sur nous et beaucoup de messages. Edith a écrit est-ce que Nicolas est libre?
1: Je
4: vais récupérer des contacts, moi. Et ensuite, il y a débat sur vos chaussures, sur vos bottines.
1: Ah oui,
4: est-ce que vous êtes engoncé dans vos bottines?
1: Il est engoncé.
4: Il est engoncé, même pas ce que ça veut dire.
1: T'es un petit peu serré.
4: C'est du 44.
1: Bah alors,
4: 44. Il marche sur l'eau. J'ai les gros pieds. Vous continuez à réagir.
1: Cuir, hein. C'est gratuit. Le
4: groupe Facebook pour nous retrouver, Youpi la vie avec Willy Rovelli et bien sûr sur WhatsApp.
1: Ah oui, il y a le WhatsApp, c'est le même numéro.
4: 0810 voilà. 055 056.
1: C'est trop bien ça.
4: Vous pouvez nous envoyer des messages complètement gratis, hein,
1: évidemment.
4: Des vocaux et des photos. Trop
1: voilà, tout ce que vous voulez. Voilà. Et surtout vous appelez, hein, parce qu'on veut vous entendre d'ici 13h30 et vous repartirez avec des cadeaux quand vous passez, vous repartez avec votre sélection.
6: Pour un séjour exceptionnel au Puy du Fou, direction donc la Vendée, vous allez partir 2 jours et 2 nuits, c'est pour 4 personnes, spectacle, petit déj, dîner, la totale.
1: La totale, franchement là, vraiment, on vous gâte et c'est normal parce que vous nous gâtez aussi. Tiens, on va écouter Pharrell Williams avec Happy.
4: J'adore.
1: Eh bien, cette chanson, ça nous rappelle des bons souvenirs, ça, écoute.

0: cette chanson, c'était évidemment Pharrell Williams avec Happy, une chanson que vous pouvez retrouver à la fin du One Man Show Heureux.
1: Votre spectacle.
0: Voilà, que j'ai le plaisir de repartir jouer partout en France. Il y a Fabien Emo qui m'accompagne, il y a Nicolas Malabeuf qui m'accompagne. Parce que sans vous, je ne suis plus rien.
2: Oh bah,
0: et nous. Allez, on recommence quand d'ailleurs? Tiens, donne-nous quelques
3: dates. Eh bien, c'est vendredi prochain, le 18 septembre, vous serez à Frémin-Merlebach, c'est en Moselle. Et le lendemain, le 19, à Troyes, dans l'Aube.
0: Voilà, un événement ici, bien évidemment, et toutes les dates sur Willy. Rovelli.com.
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0: Allez, il est 13h12, le samedi c'est Youpi la vie. On commence. Qui est là? Je n'ai pas noté le premier prénom.
3: Premier Youpi.
0: Émilie. Comment ça va, Émilie?
6: Ben, ça va bien, c'est tout Youpi aujourd'hui.
0: Ah, ça, on est très heureux de t'entendre, ma chère Émilie. Tu nous appelles d'où?
6: De Nancy.
0: Émilie de Nancy. Qu'est-ce que tu fais de beau dans la vie, Émilie de Nancy?
6: Moi, je me reconvertis un petit peu dans la couture, là, en ce moment, voilà.
0: Ah, c'est bien, ça.
6: Je fais des costumes pour un copain qui est drag queen, je m'amuse.
0: Ah, c'est vachement bien, ça. Très, très, parce que tu faisais quoi avant? Parce que tu dis reconversion, tu faisais quoi avant?
6: Avant, je m'occupais des enfants en foyer de l'enfance.
0: Très bien, voilà. Donc là, tu voulais faire un petit peu autre chose. Très bien, Émilie. Ouais. Tu voulais nous appeler par rapport à Nicolas, je crois.
3: Ah bon?
6: Oui, parce que le pauvre, quand même, pour le sauver un petit peu.
0: Vas-y.
3: Sauve-moi.
0: Alors...
6: Non, mais moi j'aime bien les petites vestes en cuir et tout, je trouve ça très classe.
0: Donc,
6: les garçons, ils n'osent pas toujours, mais moi j'adore.
0: Ouais, voilà, c'est vrai.
3: J'ose.
0: Voilà.
3: Moi, j'ose.
0: Moi aussi, j'aime bien mettre des vestes en cuir. C'est vrai que ça,
2: et
0: ça
2: des slips en cuir, vous.
0: Ah, mais moi, c'est
2: surtout les slips en cuir.
0: Une allure.
2: Bah oui. Sur une Harley.
0: Et sinon, par rapport à son travail, tu aimes son travail ou t'aimes que sa fringue?
6: Alors, moi, j'écoute surtout l'émission du samedi, hein, donc bien moi sûr. J'aime bien, ça me fait rigoler. Oui. Je suis, voilà, j'écoute, je rigole.
0: D'accord,
6: j'aime
0: bien. Mais tu aimes
6: et
0: bien.
6: Et puis le travail avec Céline, c'est sympa quand même.
0: Ah, pas mal.
6: Ils vont nous parler de Céline et tout, là, c'est la classe. Hein.
0: Ah, voilà, voilà. Donc, Nicolas, t'aimes plutôt bien ce qu'il fait, quoi.
3: Tu valides.
6: Oui.
0: Voilà.
6: Oui,
0: et s'il y avait un petit reproche, un petit truc un peu négatif, en fait, c'est une très mauvaise idée que j'ai eue.
3: Ouais. En fait, vous voulez faire du mal, donc.
0: Ouais, ça fait chier. Finalement,
3: on annule. On annule la séquence.
0: Pour que tout le monde raccroche. Il y en a marre. Non, il n'y a pas un truc qui te. Bon. Non, chez Nicolas.
6: Ah, moi, je suis un petit peu fan des barbes hyper bien taillées et tout ça.
2: Ah,
6: voilà.
2: Bah, lui, ça.
3: Ah, bah, j'ai la barbe, là.
2: Oui, mais elle n'est pas bien taillée. Elle n'est pas bien taillée.
0: Voilà, donc il faut que tu te nettoies un peu, mon Nicolas.
3: Lave-toi. Je vais me laver, je reviens. Je vais prendre une douche.
0: Bah, écoute, Émilie, c'était très, très bien. Hein. Très, très bien. Tu vas faire quoi cet après-midi?
6: Cet après-midi, je vais me faire masser à Nancy Thermal.
0: Oh là là, dis donc, mais j'adore. Ah, madame, c'est madame.
2: Elle se fait masser.
0: Elle fait masser.
6: Je suis une princesse.
0: Ah,
2: j'ai bien raison.
6: Je pense que j'appellerai ma copine qui est à Locminé, qui a une friperie que j'adore.
0: Ah, et très bien.
6: Qu'elle me conseille pour m'habiller. Voilà.
0: Ah, bah, ah, vraiment,
3: bon samedi.
0: C'est un samedi. Voilà. T'es overbooké cet après-midi, Émilie. On s'en va masser.
6: Voilà.
0: Bon, bah écoute, bon massage, Émilie. Je ne sais pas si on va t'offrir le cadeau, ça sert à rien.
3: Oui.
0: Vu que t'as les moyens, tu peux te payer
3: après
0: le prix du foot toute seule.
6: Après le massage, un petit voyage, c'est toujours bien.
2: Mais oui, ça fait bien.
3: Peut-être demain alors.
0: Eh ben super, merci beaucoup Émilie, on t'embrasse très très fort. Tu prends bien soin de toi et donc on a
6: oui,
0: bien.
6: Oui, vous aussi.
0: Merci Émilie.
6: Voilà, c'est toujours super.
0: Bah oui, tu es la bienvenue. Tu nous rappelles quand tu as envie. Merci Émilie. Il y a des réactions, je crois aussi sur le groupe Facebook.
2: Oui, Youpi la vie avec Willy Rovelli sur Facebook. Vous êtes beaucoup à commenter. Voilà la tenue de cuir de Nicolas.
3: Oh.
2: Et il y a sa mère.
0: Ah, il y a sa mère. Ah, il y a la mère.
2: Sa mère.
0: Vas-y.
2: J'adore le look. Par contre, pas l'air bien dans ses pompes.
0: Ah mais oui. Qu'est-ce qu'il y a?
2: Et nous avons la coloc de Nicolas. Marie, un beau gosse, mais qui a une pose de Playmobil.
3: Ah, voilà. Si je me fais démonter par ma propre famille, c'est quand même.
0: C'est vrai qu'apparemment, plus les gens te connaissent, plus te fracassent.
3: Oui, c'est agréable.
0: Tu devrais réfléchir à ça. Réfléchis.
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0: Allez, 13h15, le samedi, c'est Youpi la vie. Et c'est le Youpi de. Aline, ça va Aline? Céline, pardon, ça va Céline
3: Dion? Céline Dion,
0: c'est Céline Dion!
3: C'est toi?
0: C'est Céline Dion,
2: pas
0: c'est toi!
2: Pas trop stressé Céline pour ce soir!
0: C'est demain Céline que tu es là, c'est pas si bon. Ça va Céline?
7: Ça va!
0: Bon, elle se barre Céline, elle est heureuse hein, Céline, oui. Tu nous appelles d'où?
2: Plaisir!
7: De la Clusée Michou!
0: C'est où ça?
7: C'est vers Pontarlier!
0: Mais Pontarlier!
7: Il y a la coulée du monde!
0: C'est la coulée du Mont d'Or.
3: Le Mont d'Or, c'est le fromage local.
0: Tu es encore là, Céline?
7: Oui.
0: Ah, tu es encore là, super.
2: Ah,
0: j'ai l'impression que ça avait coulé. Coupé, excuse-moi, Céline. Qu'est-ce que tu fais de beau aujourd'hui, là, maintenant, là, cet après-midi?
7: Eh ben, il fait très beau. On va aller se balader, justement. On va aller voir la coulée du Mont d'Or.
0: Voilà. Et dans la vie, tu fais quoi? Tu passes pas ta vie à regarder la coulée du Mont d'Or? C'est quoi ton métier?
7: Non, du vélo. Beaucoup de vélo.
0: Ah, c'est son métier de faire du vélo? Tu es coureuse, cycliste?
7: Non.
2: C'est pour le plaisir.
0: Voilà. Bon, Céline, je crois que tu voulais réagir sur l'enquête PISA, c'est ça, le niveau des élèves?
7: Exactement. Moi, je pense que le niveau, il est dû, entre autres, parce qu'ils ont trop de vacances.
0: Quand on regarde
7: dans les autres pays où le niveau est bien meilleur, ils ont moins de vacances, les journées sont moins longues.
2: Justement, ouais.
0: C'est vrai, mais c'est le débat. C'est le débat qui revient.
2: Le président, il en a parlé d'ailleurs il y a quelques semaines.
0: Exactement, Fabien. C'est vraiment une émission hyper politique. Oui, le président de la République a évoqué
2: ça. C'est pas crédible.
0: On n'y croit pas une seconde, mais effectivement, Fabien, t'as raison.
2: Mais oui, c'est vrai, il voulait rallonger un petit peu.
0: Donc toi, tu es plutôt dans ce truc-là, Céline. Il y a trop de vacances.
7: Oui. Je pense que, par contre, on fera jamais rien. On en parle. On va diminuer les vacances, mais...
0: Ça reste toujours... Mais c'est quoi? C'est plutôt les vacances d'été qui sont trop longues?
7: Les vacances d'été, et puis peut-être là, les vacances qui vont bientôt arriver.
0: Toutes les vacances.
7: Oui.
0: Plus de vacances.
2: Non, mais il en faut peut-être.
0: Allez au boulot.
7: Je vais mettre les professeurs à dos.
0: Non, t'as peut-être
2: c'est ton
0: raison. Après, tu sais, j'ai lu aussi qu'il y avait beaucoup... Tu as des enfants, Céline?
7: Oui.
0: Oui, tu en as combien?
7: J'ai un fils qui est...

0: Et je m'informe.
1: Bon, très bien, ma Céline. Voilà. Ok, bah, qui sait déjà ce qu'il va faire, le petit de 13 ans, là, plus tard?
0: Oui, nutritionniste.
1: Nutritionniste? Ah, bah, dis donc. Ça, c'est bien, ça, bravo. Il en faut, bravo. Céline, merci d'être. Est-ce que tu veux dire un mot sur Nicolas ou pas?
0: Oui, t'as ça a tenu génial.
2: J'ai manqué de succès.
1: Il commence à avoir son petit fan club. Hein. Céline, merci beaucoup d'être passée nous voir. On t'embrasse très très fort. Tu repars évidemment avec ta sélection.
2: Tu vas peut-être aller au Puy du Fou avec ton mari René.
1: Et c'est vachement. Merci Céline.
0: Merci. Bonjour à Céline demain.
1: Oui. Pas de problème. Demain, Céline Dion à partir de 12h30, les amis. 12h30, 13h. Un événement. Elle a choisi votre. Non, mais tu te rends compte.
3: Ouais, franchement. Ah ouais.
1: Tout le monde se l'a arraché. Chez nous, on l'a eu. Hein,
3: mais c'est nous, comme ça, en claquant des doigts.
1: En claquant des doigts.
0: You are the best.
1: Yes, exactement. Je ne sais pas ce que ça veut dire, mais tout à fait. Au revoir, Céline. Merci beaucoup. Prends bien soin de toi. Allez, dans un instant, on continue. Hein. 0810 055 056. Le samedi, c'est Youpi la vie. Et d'abord, d'abord, on va écouter Michel Berger avec la groupie du pianiste. Merci d'être avec nous, mes amis. Merci d'avoir choisi votre grande radio, votre radio à vous. On est ensemble jusqu'à 13h30.

0: Merci Michel Berger, la groupie du pianiste. Au revoir.
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0: J'adore, c'est les meilleurs jingles du monde. Youpi la vie, parce que c'est vous qui faites l'émission le samedi, dimanche, 13h-13h30. Vous nous appelez pour nous donner vos youpi. Les youpi, c'est vos moments de joie.
3: Les bonnes nouvelles.
0: Ça peut être un truc très simple. Hein. J'ai mangé un truc bien, j'ai vu un copain, j'ai bossé là-bas. Ce que vous voulez. Voilà, venez 0810 055 056.
4: Et le même numéro pour le WhatsApp. Marie-Rose vient de nous envoyer un message. Bonjour. Moi, mon

0: youpi, je récupère l'eau avec ma gouttière depuis des années. Bah ouais, bonne astuce. Ah bah, bonne astuce. Merci beaucoup, Marie-Rose.
1: Bravo, il y a de la sécheresse partout. Très bonne idée. Ça va, Julien ?
2: Très bien, vous ?
1: Ça va très bien, mon Juju. Tu nous appelles d'où ?
2: De Chabriant, dans la Drôme.
1: De Chabriant, dans la Drôme. Qu'est-ce que tu fais dans la vie à Chabriant, dans la Drôme ?
2: Ben, je suis maçon et puis là, je profite de mon week-end.
1: Ah, maçon, c'est un métier difficile. Tu sais que mon papa, bon, il est mort quand j'étais petit, mais il était maçon. Voilà, donc c'est un métier extrêmement difficile, hein, dis donc.
2: Ouais, mais très beau métier.
1: Très beau métier, indispensable. Mais difficile.
2: Mais bon, en fait, ça reste à vie. Ben,
1: voilà, exactement. Tu voulais réagir sur quoi, mon bon Juju ?
2: Ben, un peu sur Nicolas, par
1: Vas-y.
2: Mais en fait, ça ne vit pas souvent.
1: Ouais, alors, excuse-moi, je t'ai coupé, du coup, tu nous disais quoi ?
2: Ben, toi, on te félicite souvent de ton humeur, mais
1: c'est
2: pas
1: vrai.
2: Trop souvent Nico.
1: Non, c'est vrai, t'as raison. Donc aujourd'hui Nicolas et demain Fabien. Alors, donc, qu'est-ce que tu voulais dire sur Nicolas ? Qu'il est con ? Tu peux y aller.
2: C'est un plaisir de l'écouter. Ça se voit qu'il parle naturellement et qu'il est très passionné par ce qu'il fait avec de la bonne humeur.
1: Tu trouves qu'il parle naturellement, que c'est naturel?
2: Ouais.
1: Ah ouais, mais c'est vrai. C'est vrai, il a.
3: Non, ça me fait plaisir.
2: On n'est pas en réalité, mais.
1: Non, t'as raison.
3: Je suis un con.
1: Non, mais il est nature. Passionné, ça, c'est vrai. C'est vrai que Nicolas, ça, c'est un passionné de. Bah, nous trois, hein, mais c'est vrai que Nico est un vrai enfant de la télé. Voilà, c'est pas du tout pour faire genre. Hein. Il aime vraiment ça. Bon, très bien.
2: C'est une passion qu'il a radio.
3: Bah, Julien, c'est moi qui décide. Tu remportes le séjour au Puy du Fou. Bravo.
1: Il est fort, mon Julien. Bon, tu es marié, tu as des enfants ?
2: J'ai une compagne, Elodie.
1: Bah, tu l'embrasses de notre part, d'accord, mon Julien ?
2: Ouais, ce sera fait.
1: Eh ben merci beaucoup d'être passé. Et franchement, vous êtes des auditeurs trop
4: des
1: sympas.
4: Des amours gentils.
1: Mais j'adore cette séquence. Franchement, j'adore cette séquence.
2: Non, mais c'est bien aussi, c'est bien.
1: Non, ça va.
3: N'en fais pas trop.
1: Tu peux rappeler demain. Fabien, c'est demain. Fabien, c'est demain entre 13h et 13h. Juste après, c'est Céline Dion. Putain, demain, t'as vu.
4: Ah oui, wow,
1: demain, Céline Dion et Julien.
3: Et Fabien Emo.
1: C'est quand même pas mal. Julien, merci beaucoup. Tu repars avec ta séquence.
3: On te rappelle peut-être demain pour le vrai tirage du
4: Pied du Fou.
1: Voilà, exactement. Pour ce séjour au Pied du Fou en famille. Merci infiniment, mon Juju. Tu prends bien soin de toi, hein. Je t'embrasse très fort.
2: Aussi.
1: Ciao, ciao, mon Juju.
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1: Oui, et Youpi, il y a Sandra. Ça va, ma Sandra ?
7: Ça va, bonjour.
1: Bonjour Sandra. Tu nous appelles d'où ?
7: Eh bien, là, je me trouve à Bazoches, donc dans l'Yonne. Le château de Bazoches, la demeure de Vauban.
1: Oh là là, c'est beau, hein, dis donc.
0: Un peu de culture ne fait pas de mal.
1: Et c'est ton château à toi, non ?
7: Alors, pas du tout.
1: Moi,
7: j'habite à Cheny, dans l'Yonne. Et aujourd'hui, je voulais vous faire partager mon Youpi la vie.
1: Super.
7: On fête nos 17 ans de rencontre avec mon mari. Et comme on est passionné de château, et que c'est pas trop loin, on s'est dit, allez hop, on y va.
1: Trop
0: bien.
7: Voilà,
1: mal, donc, ça.
7: On déjeune dans l'herbe, avec une vue imprenable sur Vézelay. Je sais pas si vous connaissez la basilique de Vézelay. Magnifique, absolument magnifique. Et là, j'ai hâte qu'à 14h, ils ouvrent les portes et qu'on visite ce magnifique château.
1: Et franchement, c'est bien. Hein. Donc, comment il s'appelle le chéri ?
7: Xavier, 17 ans de rencontre.
1: Donc, 17 ans de rencontre avec Xavier. Donc, pique-nique ce matin, enfin là,
0: dans
1: ce midi, là, tranquille. Est-ce qu'il y avait
7: pique-nique dans l'herbe.
1: Ouais. Est-ce qu'il y a des tomates ? Il y a des tomates cerises ?
0: Des tomates cerises,
1: sans doute. Oui, tomates cerises.
7: Ah bah, ça, c'est l'incontournable en ce moment. Oui, tomates cerises.
1: Et des chips.
7: Je fais un petit sandwich, du tout simple.
1: C'est des chips saveur barbecue, les chips.
0: C'est bon.
7: Non, nature.
1: Moi c'est pareil. Moi je suis team chips nature. Oui.
0: Et le plus important, la boisson.
1: Et la boisson, oui alors. La boisson, il y a du Fanta.
0: Non.
7: Alors non, on a pris de l'eau.
1: De l'eau.
3: Plate ou gazeuse.
7: De l'eau plate.
3: Minérale.
1: Ouais, c'est bien. Et donc le château, tu peux nous redire le château là exactement où tu es ?
7: Alors le château de Bazoches dans le 89.
1: Dans le 89.
7: C'est la demeure de Vauban.
1: La demeure de Vauban.
7: Donc Vauban, Sébastien de son prénom, qui était un ingénieur sous Louis XIV.
1: Architecte,
7: voilà. Et du coup, on vient découvrir sa belle demeure. Elle s'est située dans les hauteurs. Aujourd'hui, il y a un ciel bleu. J'aimerais avoir une caméra et vous montrer tout ça.
1: Écoute, tu peux nous mettre une photo sur WhatsApp. Sur le groupe Youpi la vie avec Willy Rovelli sur Facebook. Merci, ma Sandra.
0: Merci beaucoup.
1: On t'embrasse très, très fort. Merci d'être parti d'être passé nous voir et tu repars évidemment.
3: Pour le voyage au Puy du Fou.
1: Et ben voilà, mes amis, c'est fini.
0: Oh non,
1: la barbichette. Eh ben oui, je sais qu'on vient d'arriver. Demain, n'oubliez pas, événement. à partir de 12h30. Donc Céline Dion, 12h30, 13h. Elle sera là, exclusivité. Elle vient que chez nous. Hein. Non, mais tu te rends compte, on est quand même incroyable. Et n'oubliez pas la tournée. Heureux, évidemment. Toutes les dates sur willy-rovelli.com. À domani.
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2: Bonjour à tous, j'espère que vous allez bien, que vous passez un beau week-end et moi je suis très heureuse de vous retrouver pour une demi-heure dédiée au cinéma et à ses coulisses bien sûr. Tiens, est-ce que vous avez vu la série 10%? Elle vient de sortir en film sur Netflix ce jeudi, alors on ne pouvait pas passer à côté de ça. Pour vous, aujourd'hui on reçoit la créatrice de la série Fanny Herrero qui a écrit le film 10% et le comédien Thibaut de Montalembert pour nous conter les coulisses de ce tournage où il a joué entre autres avec un sanglier. Oui, vaste programme. Mais avant de replonger dans ses souvenirs un poil bestiaux, coup de projecteur sur mon coup de cœur ciné du moment.
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2: À voir au cinéma depuis ce mercredi, certainement l'un des meilleurs rôles de Roche Dizem dans Billy Melody. On est très très loin de l'interprétation du comédien de Yves Montand dans le film Moi qui t'aimais, ou des rôles un peu sombres et mystérieux auxquels il nous a habitués, puisqu'ici, Roche Dizem interprète un papa déglingué, ancien rocker haut en couleur, porté sur la boisson et le sens du détail musical.
3: Mi bémol, fais-le.
2: Mais la particularité de ce rôle, c'est que Roche Dizem incarne avant tout un fantôme. Le papa meurt dès le début du film, dans des circonstances un peu obscures. On apprend le drame en même temps que la mère dans une scène absolument déchirante. Et ne vous affolez pas, je ne spoile rien, c'est dès le départ. Et au final, eh bien, la vraie héroïne de ce film, eh bien, c'est sa fille, Billy. D'où le titre, Billy Melody, qui continue de voir et de discuter avec son papa après sa disparition.
3: Pleure pas, Teda. La vérité, ça fait toujours mal.
2: L'accident qui a coûté la vie à son père a-t-il été causé par la mère? Billy en est persuadé.
4: J'ai le commissariat au téléphone, ils veulent nous parler.
5: Je veux pas arrêter tes conneries, s'il te plaît, Billy.
4: Ta mère, elle a le droit de refaire sa vie, c'est pas un délit, tu comprends ça?
2: Et nous, spectateurs, on se demande ce qui s'est passé, car le film ne donne aucune réponse prémâchée. Billy Melody aborde avec une grande subtilité les sujets du deuil, de la crise adolescente et des rêves qu'on choisit de poursuivre ou d'abandonner. Le tout dans une tendresse folle, grâce à la réalisation délicate de Christine Bayard, qui s'est d'ailleurs inspirée d'un souvenir de jeunesse. Lorsqu'une mystérieuse jeune fille avait emménagé près de chez elle, juste après la mort de son papa, une fillette pleine d'humour et de courage qui a alimenté l'imaginaire de la réalisatrice pendant des années, jusqu'à ce qu'elle réalise ce film.
6: J'aimerais bien jouer un morceau au piano à quatre mains avec toi.
7: C'est une chanson, Billy Melody.
6: C'est mon père qui l'a écrit il y a longtemps.
3: Tu peux pas savoir à quel point je t'aime.
2: Vous non plus, n'abandonnez pas vos rêves et surtout courez voir Billy Melody qui est au cinéma depuis ce mercredi avec Roche Dizem, Julia Faure et Bonnie Bourriche Trouteau.
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2: Bienvenue sur Ici, j'espère que vous passez un excellent début de week-end et c'est parti pour votre émission sur les coulisses du cinéma. Ici, on vous parle des films comme nulle part ailleurs pour mieux comprendre comment on fabrique un film de l'intérieur. Et ça tourne aujourd'hui avec l'équipe du film 10%. Et oui, ça y est, le film adapté de la série culte vient de sortir, 6 ans après la fin de la saison 4. Et avec nous, pour en décrypter les coulisses de tournage, la créatrice de la série Fanny Herrero et l'un des interprètes des fameux agents, Thibaut de Montalembert. Bonjour à tous les deux.
8: Bonjour.
2: Soyez les bienvenus. Le film 10%, c'est la suite directe donc de la saison 4 qui s'est clôturée en 2020. Il vous avait manqué, Mathias Barneville, Thibaut?
8: Vous pouvez
2: être sincère.
8: Oui, non. Et, très franchement, je l'ai pas vu. J'ai pas vu le temps passer, mais c'est vrai que j'ai pris un énorme plaisir à le retrouver.
2: C'est vrai.
8: Donc c'est d'une certaine manière, il a dû me manquer sans que je le sache.
2: Oui, c'est pas aussi clair, c'est pas aussi limpide que
8: non.
2: Ça. Je rappelle donc que c'est votre personnage dans la série qui est toujours agent de comédien, contrairement à une autre partie de l'équipe, puisque Andrea, qui est incarnée par Camille Cotin, devient réalisatrice, Laure Calamy, productrice, Nicolas Maury, acteur, et ils embarquent tous sur le projet d'un film dont le tournage va sérieusement être mis à mal lorsque le comédien principal, Laurent Lafitte, refuse à la dernière minute d'en faire partie.
9: Attends, il plante un rôle principal du film d'Andrea pour un second rôle de merde avec Wes Anderson.
10: Quoi ? Tu lui as conseillé de quitter le film ?
11: Alors là, mais...
10: Alors, vous serez libre dans 12 jours, Gérard Depardieu et Thibaut InShape.
12: Moi, je ne remplacerai pas Laurent Lafitte dans le film d'Andrea, moi.
10: C'est un peu flou, mais possiblement Vincent Mackay.
13: C'est Gabriel, son agent.
14: Vous vous adressez toujours pas à la parole.
15: Ça y est, on y est. Premier jour.
2: premier jour de tournage donc qui va être chaotique sur absolument tous les plans, le casting, la météo, les acteurs et leur ego. Ça nous montre un envers du décor assez chaotique sur un plateau de tournage. Thibaut de Montalembert, vous qui avez tourné, j'ai compté, dans 50 films, 60 séries et téléfilms, est-ce que cette reconstitution de tournage, dont le film 10%, est fidèle à ce qui peut se passer dans la réalité?
8: Ah, heureusement, je n'ai jamais vécu un tel désastre quand même.
2: Ah bon, tant mieux.
8: Que ça. Mais je pense que oui. Il y a quelques grands exemples, à commencer par Apocalypse Now, par exemple, qui a duré 2 ans de tournage,
2: où le
8: décor a été totalement détruit par un typhon, etc. Enfin bref, il y a.
7: Lost in La Mancha.
2: Ah oui, aussi. Le film Terry maudit.
7: Le film maudit. Absolument. Qui est une de nos refs.
2: Ouais, c'est ça. Voilà. Fanny Herrero, vous êtes donc la créatrice de la série 10%, dont vous avez écrit les 3 premières saisons, et vous êtes de retour donc à l'écriture de ce film. Vous étiez présente sur le tournage, sur la quasi-totalité de ce tournage?
7: Pas tous les jours, mais quand même souvent. Ouais, j'aime beaucoup ça, moi, venir sur le tournage, parce que c'est vraiment le moment où tout ça, s'agrège, prend vie. J'adore me sentir faire partie de l'équipe, parce que sinon, nous, les scénaristes, on écrit, puis après, on reste un peu dans notre coin.
2: Oui, c'est ça, parce que d'habitude, un scénariste ne vient pas forcément sur le plateau de tournage.
7: Alors, ça dépend. En série, oui. En film, c'est un peu au gré de l'humeur, de l'entente avec le réal, de la qualité de la collaboration, on va dire. Mais généralement, les scénaristes sont quand même bienvenus. Mais là, c'est vrai que moi, j'ai une place un peu à part sur 10%, comme je suis la créatrice de la série et que sur les saisons précédentes, je venais quand même pas mal. Là, j'avais vraiment envie, puis j'avais envie de les retrouver aussi. Ces retrouvailles, elles étaient trop joyeuses pour rester dans mon coin et faire autre chose. Enfin,
2: vous, les personnages, ils vous avaient manqué?
7: Ouais, beaucoup. Ouais, ils m'ont beaucoup manqué. Et c'était aussi en m'éloignant, parce que, comme vous l'avez dit, donc j'ai quitté la série à la fin de la saison 3. Mais c'était pas un adieu, c'était juste à un moment, voilà, j'avais vraiment besoin de faire un break. Et c'est vrai, quand la possibilité d'écrire le film est arrivée, ça m'a vraiment tellement fait plaisir que ça m'a fait aussi réaliser à quel point j'aime écrire pour ces gens-là. Mmh. Et que c'est vraiment un endroit où je me sens bien, c'est ma maison, quoi.
2: Un tournage qui a eu lieu il y a 1 an à Paris et dans le sud de la France. Et c'est l'heure de mobiliser vos souvenirs sensoriels de tournage. Thibaut de Montalembert, en repensant au décor et lieu de tournage du film 10%, quelle image vous revient en tête, là, sans réfléchir, du décor?
8: Le sanglier, évidemment.
2: Ah oui, alors, on va beaucoup en parler de ce sanglier. Alors racontez-nous, qu'est-ce que c'est que cette histoire de sanglier?
8: Ben voilà, c'est-à-dire que Mathias a des problèmes avec Noémie, qui ne veut plus le voir, parce qu'il a fait une connerie, évidemment.
2: Noémie, interprétée par Laure Calamy.
8: Voilà, exactement. Ouais. Et il se trouve que dans le film qu'elle produit, que réalise Andrea, il y a un sanglier. Donc c'est un animal qui a été dressé pour le cinéma. Et je décide, pour me rapprocher du film et de Noémie, de devenir l'agent de ce sanglier. Et il va se passer un truc assez curieux, c'est que Mathias va tomber pas amoureux, mais enfin il va avoir une espèce de coup de cœur pour ce sanglier. Il va se, oui, je sais pas, il y a un truc.
2: Et vous avez eu un, parce que vous avez joué avec un vrai sanglier,
8: oui.
2: Pendant le tournage. Oui. Vous avez eu un coup de cœur aussi pour lui?
8: C'est impressionnant, c'est-à-dire c'est vraiment impressionnant, c'est-à-dire que. Bon, il est dressé, etc., mais ça reste un animal sauvage quand même. Il y a eu une ou deux fois où, franchement, tout d'un coup, quand il n'est pas d'accord que vous le touchiez et qu'il fait... En vous regardant droit dans les yeux, vous avez les poils qui vraiment se... Parce qu'il peut vous éventrer, hein.
2: Oui.
8: Quand même.
2: Mais après, c'est un acteur. Est-ce que c'est agréable de donner la réplique à un animal?
8: Ah, mais moi, je ne suis pas comédien dans l'histoire, donc il faut demander ça aux comédiens. Je pense que c'était plus compliqué avec sur le tournage. C'est-à-dire que ça se manipule quand même pas aussi facilement qu'un être humain.
2: Ah oui, bien sûr. Fanny Herrero, quelle odeur vous a marqué sur ce tournage?
7: Alors, sans trop réfléchir, c'est le moment où on a tourné avec George Clooney.
2: Pas l'odeur de George Clooney qui vous a marqué.
7: C'est l'odeur de George Clooney.
2: La classe. Oui, alors George Clooney qui fait une apparition dans le film.
7: Plus qu'une apparition quand même. Il a une scène. Ok, il a une scène, mais c'est vrai, une grande scène, une belle scène. Il nous a fait quand même cet honneur-là. Et non, je blague un peu, mais c'est vrai que ce jour-là, le plateau était surchauffé parce qu'on était curieusement ce jour-là, tout le monde a voulu venir sur le plateau.
2: Ah, c'est bizarre.
7: Donc tous les producteurs, du plus important au moins important, les big boss de chez Media One, les copains acteurs, enfin tout le monde passe dans le quartier ce jour-là. Et il y avait une tension particulière. Donc ce jour-là, le plateau, on sentait la joie, le stress, la sueur. Enfin, il y avait une espèce de chaleur particulière du fait de la présence de quelqu'un de cette envergure-là. C'est vrai qu'il y avait eu Sigourney Weaver en saison 4. Mais c'est vrai que là, George Clooney, c'est une stature quand même importante, imposante. Et ça modifiait... l'écosystème du plateau ce jour-là avec une vibration vraiment particulière.
2: Et c'était facile justement de le faire venir.
7: Ce qui est génial, c'est que il a été hyper chic, hyper agréable, hyper pro. Et donc finalement, ce stress, il l'a absolument apaisé en étant remarquable avec tout le monde. C'était pas si facile, mais pas si compliqué. En vrai, je m'étais fait un peu un monde de.
2: Parce qu'il est fan de la série, hein. Ça, vous le saviez de Camille Cotin.
7: Et nous, au départ, avec ma co-autrice Lison Daniel, quand on réfléchissait à avoir une star américaine, parce qu'on savait à un moment quand même que 10% avait un certain succès aussi aux États-Unis, on s'est dit, il faut en profiter, en fait, il faut faire venir quelqu'un d'important. Et on rêvait un peu, à des gens de la liste A, quoi, mais sans savoir du tout si ça allait être possible. Et finalement, quand Pierre-Antoine Capeton, qui donc dirige Media One, nous a dit, mais moi, j'ai un contact privilégié avec George Clooney, évidemment, on était très contente. Et on lui a fait passer ce qu'on avait écrit, et il a pas du tout aimé. Et donc, il nous a retoqué notre scène. Et du coup, mais en nous disant.
2: Il a réécrit la scène?
7: Non, il nous a dit, j'aime pas du tout, c'est pas drôle. Donc là, était un peu liquide.
2: Ah ouais.
7: Et il nous a dit, mais j'adore la série, je vous donne une deuxième chance, allez-y, proposez-moi un truc. Donc là, évidemment, on avait la grosse pression et on a réécrit la scène qui est maintenant dans le film. Et il a été super parce qu'il est venu à nos côtés, il a mis les mains dedans, on a coécrit vraiment, on a fait des zooms avec George. Et il y a mis vraiment de lui-même et avec beaucoup d'autodérision, beaucoup d'intelligence. Et c'est vrai que la scène, elle est assez incroyable.
2: Voilà, dans une ambiance moite et chaleureuse. On ne peut pas voir, nous, en tant que spectateurs. Vous étiez Thibaut de Montalembert sur scène. Ah, vous n'êtes pas venu avec tout le gratin. Alors, justement, Thibaut de Montalembert, quel son retenez-vous de ce tournage?
8: Le bruit des caméras qui s'enfoncent dans la flotte.
2: Oh, oui. Ah oui, parce qu'à un moment donné, il y a un drame, un autre sur le tournage. Oui. Donc, comme on est vraiment en tournage dans le tournage, c'était du vrai matériel de cinéma qu'on voyait... Qu'on voit dans le film, Thibaut de Montalembert.
8: Je crois, oui. Hein,
7: oui, après,
8: c'est les caméras qui sont hors d'usage, etc.
2: Et vous pouvez nous décrire ce son, pourquoi ça vous a marqué particulièrement?
8: Parce que on est dans le silence, dans la nuit, ce plouf, quand même, d'une caméra, quand même, qu'on balance à la flotte.
2: Ouais. Ça fait mal au cœur, non?
8: Quand ça fait très étrange, quand même.
2: Que vous balancez cette caméra, on ne dira pas pourquoi. Mais... D'accord. Vous, Fanny Herrero, c'est un cri de Laure Calamy qui vous a marqué, même si on imagine qu'il en a eu beaucoup, quand on connaît Laure Calamy.
7: Oui, Laure a un tempérament exubérant, pour le moins.
2: Ouais.
7: Ce qui était intéressant avec cette scène, c'est que elle s'est mise vraiment à hurler, mais vraiment hurler. Et moi, tel que je l'imaginais, la scène, c'était pas autant, en fait. Je trouvais ça un peu excessif. Parfois, il y a la possibilité d'une invention ou d'un excès qui nous surprend nous-mêmes et qui nous fait dire, en fait, c'est là qu'il fallait aller.
2: Exactement. Thibaut de Montalembert, au niveau du plateau de tournage, du rythme de ce tournage, quelles ont été finalement les principales différences entre le tournage du film et de la série, puisque c'est pas la même chose au niveau du découpage.
8: Non, c'est vrai. Moi, alors, ce qui était pour moi assez frappant, c'est l'extérieur.
2: C'est-à-dire
8: qu'on a fait 4 saisons à l'intérieur des bureaux d'ASK.
2: Et oui, c'est vrai.
8: C'était quand même très à l'intérieur d'un studio. C'était autre chose, vraiment.
2: Fanny Herrero, pourquoi un film et pas une 5e saison, finalement?
7: Alors, si vous vous souvenez bien, pour ceux qui connaissent bien la série, en fin de saison 4, l'agence ferme.
2: Oui, l'agence ASK, effectivement.
7: Mais c'était censé être une fin. Alors, c'est pas moi qui l'ai écrite. À ce moment-là, j'avais passé la main à des collègues auteurs. Mais c'est la fin qu'ils ont imaginée avec leur liberté.
2: Ah, c'est
7: liberté
2: intéressant. Si c'est vous qui aviez écrit de la saison 4, vous ne l'auriez pas fait fermer, l'agence?
7: Waouh, j'en sais rien, mais je sais pas. C'est vrai que cette fin, elle était assez triste.
8: Oui,
2: Oui, la saison était assez sombre.
7: Oui, c'était assez mélancolique et triste. Oui. Et moi, peut-être que ma nature m'emmène vers des choses un peu plus lumineuses, notamment sur les fins. Enfin, moi, j'aime bien toujours, même quand il y a un fond de gravité, j'aime bien qu'à la fin, il y a un sentiment quand même un peu chaud qui se dégage. Les producteurs m'ont dit tout de suite, on prend le temps de trouver la bonne idée. Et si on la trouve pas, on le fait pas. Enfin, il faut que ce soit un film de désir, en fait. C'est pas un film obligatoire. On fait pas ça pour essorer le succès de 10%, en fait. On veut le faire uniquement si on se sent bien, si on sent qu'on arrive à être à la hauteur des attentes des gens.
2: Ouais. Et de pas donc, faire la saison.
7: Voilà,
2: le
7: de pas
2: film
7: faire le truc de trop. Ouais, et donc, il y avait cette liberté, et cette liberté, ça allait bien avec un film. On va trouver le bon principe, la bonne idée. Et donc, j'ai eu ce temps-là, cette liberté-là. Et au final, moi, je trouvais ça hyper agréable de se dire, ben, on arrive, c'est 5 ans plus tard et on voit où ils sont maintenant et qu'est-ce qu'ils sont devenus et comment on les retrouve tous ensemble.
8: Mais du coup, en fait, c'est un film qui peut se voir presque sans avoir vu la série. Oui, la série. Mmh. C'est-à-dire qu'il existe en tant que film. Mmh. C'est pas comme très souvent quand il y a ce genre de choses, une espèce de ressucé qui fait que si on n'a pas vu la série, on comprend rien au film.
2: Avec du fan service à gogo. Non, c'est vrai que ça peut être autonome. La série 10% adaptée en film à découvrir donc en ce moment sur Netflix et on en parle ce week-end dans Ça tourne avec la créatrice Fanny Herrero et Thibaut de Montalembert. Ne bougez pas, on se retrouve juste après ça.
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2: Avec nous, la créatrice de 10% qui a écrit le film 10% qui vient de sortir sur Netflix, Fanny Herrero en compagnie de l'acteur Thibaut de Montalembert, alias Mathias Barneville. Et cette musique emblématique, évidemment, ça vous fait quoi lorsque vous l'entendez, Thibaut de Montalembert, cette musique? Vous en pouvez plus ou
8: Non, pas du tout. C'est tout d'un coup, c'est comme le chien de Pavlov. Il y a un truc qui ça repart, quoi.
2: Vous vous replongez dans le personnage.
8: Oui, absolument. Il y a un truc comme ça.
2: Est-ce que vous aimeriez vivre dans le film 10%, Thibaut de Montalembert?
8: Non.
2: Alors pourquoi?
8: Bah parce que quand même, en ce qui concerne mon personnage, il est quand même très très tourmenté, c'est quelqu'un qui a trouvé l'amour avec Noémie, mais leur histoire est compliquée et c'est pas très paisible de son point de vue. Voilà. Donc.
2: Est-ce que vous auriez été un bon agent de comédien?
8: Oh, je crois pas, non.
2: Non, pourquoi? Vous n'avez pas vous vendre?
8: D'abord, je ne sais pas très bien me vendre, effectivement. Et puis, c'est vraiment un métier. C'est un métier vraiment tellement différent. Enfin, c'est. Non, je ne me vois pas faire ça. Oui, c'est ça, il faut vendre. Il faut arriver à vendre les autres. Il faut arriver à vendre les autres. Déjà, j'ai du mal à me vendre moi-même.
2: Fanny Herrero, vous auriez pu être agent.
7: Ah non, pas du
2: tout. Non, mais c'est dingue, parce que c'est vrai que quand on regarde cette série, je pense que ça a donné plein d'idées aux gens qui regardaient. Ah oui. Moi, la première, je me suis dit, mais en fait, j'ai envie d'être agent.
7: Ouais, ça a donné, en fait, ça a suscité des vocations. Ouais. On l'a dit. Après, il y avait plein de jeunes gens qui ont voulu devenir agent après.
8: Ouais.
7: Qui ont voulu demander
8: des
7: stages.
8: Les agents ont reçu un courrier absolument monstrueux de gens qui voulaient faire des stages chez eux. Alors que, parce que c'était un métier que personne connaissait.
2: C'est ça.
7: Non, mais avec tout le respect que j'ai pour eux, parce qu'on a hyper besoin d'eux. Enfin, les acteurs comme les scénaristes, nous aussi, on a des agents qui s'occupent de.
2: Et on va en parler d'ailleurs
7: de
2: parce
7: nos
2: que demain,
7: contrats,
2: on en reçoit,
7: de l'argent. Enfin, c'est quand même beaucoup relié à l'argent, mais pas que. Il y a une protection aussi quand même, et puis des choix de carrière et tout. Mais non, moi, j'aurais pas du tout pu. C'est des métiers très rugueux en fait, quand même. Vous êtes en égo quasiment tout le temps. Vous avez un téléphone vissé à l'oreille.
2: En égo, en négociation,
8: en
7: égo de comédien.
8: Non, égo. En égo et égo. En égo de comédien aussi.
2: Vous avez de l'ego, Thibaut Montalembert, en tant que comédien?
8: Oui, bien sûr.
2: Difficile à gérer ou pas pour votre agent?
8: Non, je crois pas. Non, je crois pas.
2: Fanny Herrero, avec quoi avez-vous envie que les spectateurs repartent après avoir vu le film 10%?
7: Ah, j'espère quand même avec de la joie au cœur, hein, avec le sentiment d'avoir rigolé, d'avoir assisté à des retrouvailles chaleureuses, avec de l'amitié, avec de l'amour, et aussi pas que, peut-être aussi un peu de, je sais pas, un peu d'émotion aussi, parce que même si ce qui domine le film, je crois que c'est vraiment un sentiment de rigolade et de joie, mais il y a aussi
8: Il y a de l'émotion
7: et on aborde des choses qui sont quand même sensibles. Donc j'espère que les gens les percevront.
2: Oui, parce que le succès colossal international de la série, il est assez inattendu au tout départ. Il me semble que justement on vous disait, mais ça ne va intéresser personne. Ça s'adresse peut-être qu'à une caste précise, le monde du cinéma. Comment vous expliquez le fait que ça ait autant de succès auprès du grand public?
7: Bah justement, je pense que en fait on a réussi à partir de quelque chose d'un peu étroit, un peu boutique. C'est ce qu'on nous disait au début, ça marchera jamais, c'est trop boutique. Parce qu'effectivement, on est dans un petit milieu parisien méconnu, connue, mais après, il faut pas sous-estimer quand même la curiosité des gens pour les choses méconnues. Donc, on avait cet avantage, tiens, à rentrer dans la coulisse. Et je crois qu'on a su le faire tous ensemble avec du cœur et de la générosité, et finalement donner un sentiment d'universel. C'est-à-dire que nos personnages, finalement, ils sont, on peut se relier à eux, quoi. On peut avoir de l'empathie pour eux, et je pense que ce mélange de quelque chose de très spécifique, mais à la fois traité avec beaucoup d'humanité, ça fait que les gens étaient attirés par la coulisse, et tout en se disant ah, mais en vrai, je les comprends, ils sont un peu comme moi.
8: Oui, moi, il y a des tas de gens qui m'ont dit, mais en fait, c'est la même chose que dans mon entreprise.
2: Mmh. Ah oui, d'accord. Alors qu'ils sont pas du tout dans le milieu
8: non,
2: du cinéma.
8: Pas du tout. Mmh. Donc.
2: C'est la clé du succès. Merci beaucoup Fanny Herrero, Thibault de Montalembert. La suite de Ça tourne, c'est demain, même heure, même radio à 13h30. Nous recevons un agent justement, mais un agent pour les scénaristes, les auteurs. Il n'y en a pas que pour les acteurs. Ludovic Botalo sera avec nous, toujours aux côtés de Fanny Herrero et Thibault de Montalembert, à l'occasion de la sortie du film 10% actuellement sur Netflix. Vous restez avec nous ?
7: Avec plaisir.
2: Ben oui. Bon après-midi à tous et à demain dans Ça tourne.
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11: L'accent des autres, c'est l'actualité de la semaine vue par la radio-télévision suisse, par Radio-Canada, par RFI, par ICI également en France et par la RTBF en Belgique. Et nous allons d'abord anticiper un tout petit peu aujourd'hui parce que dans une semaine, les Suisses vont voter pour la première fois sur la neutralité de leur pays, Pierre Bavaud. Les milieux nationalistes souhaitent une définition très stricte de cette neutralité, mais ils peinent à convaincre la population en cette période de grande instabilité géopolitique. Il est aussi question d'un rapprochement qui s'accélère cette semaine, un rapprochement entre le Maroc et Israël, Nicolas Sûr.
13: Les deux pays ont renoué en 2020. Ils prévoient désormais d'ouvrir chacun une ambassade, mais aussi d'avancer sur un agenda de coopération bilatérale très dense.
11: Nous avons aussi retenu le discours de l'État de l'Union européenne prononcé par Ursula von der Leyen à Strasbourg. Et cette fois, Nadi Mubarak, l'Union ouvre ses portes au Canada.
15: La présidente de la Commission européenne veut que le Canada devienne le premier membre associé de l'UE. Une idée que le Premier ministre Mark Carney accueille à bras ouverts.
11: C'est la semaine européenne de la mobilité aussi, avec notamment une journée sans voiture à Bruxelles ce dimanche. L'occasion de réfléchir à une meilleure façon de se déplacer au moment où les prix des carburants atteignent de nouveaux sommets, Jacques Crémers.
16: Oui, c'est le cas notamment pour le diesel, dont le prix maximum à la pompe a dépassé les 2,40 euros le litre, et ce dans un pays où la voiture représente 78% des kilomètres parcourus.
11: Enfin, la sécheresse et les canicules de cet été, elles ont de sérieuses conséquences pour les producteurs de fruits et légumes en France. Nous serons dans une exploitation au nord de Limoges. Les Suisses sont donc appelés aux urnes dans une semaine, le 27 septembre, un rituel qui se tient quatre fois par an. Et cette fois, Pierre, ils sont appelés à se prononcer pour la première fois sur un principe qui leur est cher, la neutralité de leur pays.
17: Oui, puisque cette neutralité a préservé la Suisse des deux grandes guerres mondiales. La Suisse, en effet, n'a pas été entraînée dans ces conflits par le jeu des alliances. Et cette neutralité, qui est inscrite dans la constitution helvétique, elle permet également à la Suisse d'offrir régulièrement ses bons services pour la résolution des conflits. Le conseiller fédéral Ignacio Cassis, notre ministre des Affaires étrangères, l'a défini ainsi.
18: C'est très simple, ne pas être partie militaire des conflits armés. Donc, il n'y a pas d'envoi de matériel de guerre. Il n'y a pas d'envoi de troupes militaires et il n'y a pas d'alliance militaire comme l'OTAN à laquelle la Suisse peut faire partie.
17: Mais ce concept de neutralité n'est pas figé, il évolue avec le temps. Par exemple, il n'a pas empêché la Suisse d'adopter les sanctions européennes contre la Russie au début de la guerre en Ukraine. C'est ce qui a d'ailleurs décidé les milieux nationalistes de lancer l'initiative sur laquelle nous sommes appelés à voter. Eux souhaitent une définition beaucoup plus stricte de cette neutralité, comme l'explique Céline Amaudru de l'Union démocratique du Centre, l'UDC, seul parti gouvernemental à soutenir cette initiative.
19: Nous, ce qu'on veut, c'est amener la paix, la diplomatie et le dialogue. Et pour l'amener, il faut qu'on soit crédible avec une neutralité perpétuelle et armée.
17: C'est ainsi qu'on a vu fleurir au bord des routes des panneaux avec une colombe de la paix appelant à voter pour le « oui ».
11: Alors précisément, est-ce que le « oui » à une application plus stricte va l'emporter dimanche prochain ?
17: Eh bien, selon les sondages, non. En cette période d'instabilité et de menaces, de nombreux sondés craignent en effet l'idée que la Suisse doive compter sur sa seule armée pour se défendre et s'interdisent toute coopération militaire avec ses voisins. Mais en fait, l'enjeu ne réside pas uniquement dans l'issue du scrutin. La campagne est en effet portée par Christophe Blocher, riche industriel et artisan du succès de ce parti, l'UDC. À l'âge de 86 ans, ce sera d'ailleurs probablement sa dernière grande bataille et il la finance de sa poche. Et Christophe Blocher, il est passé maître dans l'art d'occuper l'espace politique et médiatique via des initiatives, l'art d'imposer des thèmes qui lui sont chers, comme la non-intégration à l'Europe ou la lutte contre l'immigration, et au final, l'art d'élargir sa base électorale, très sensible aux symboles identitaires. Et ça marche. L'UDC est aujourd'hui le plus grand parti politique de Suisse.
11: C'est une réalité depuis quelques années. Israël et le Maroc sont engagés depuis fin 2020 dans un rapprochement diplomatique sous égide américaine. Et ce rapprochement, Nicolas, eh bien, il pourrait bien connaître un coup d'accélérateur.
13: Oui, une série d'annonces ont été faites à New York en marge de l'Assemblée générale de l'ONU lors d'une réunion tripartite avec les États-Unis. Les deux pays annoncent d'abord que leurs représentations diplomatiques respectives vont être élevées au rang d'ambassade. À l'heure actuelle, ce ne sont que de simples bureaux de liaison. Aucune date n'a encore été avancée. En revanche, avant la fin de l'année, de nouvelles liaisons aériennes seront ouvertes et des accords économiques seront signés pour accélérer le rapprochement entre les deux États dans le secteur des technologies ou celui de la sécurité.
11: Et un rapprochement qui a permis à Rabat d'engranger les soutiens d'Israël et surtout des États-Unis dans le dossier du Sahara occidental.
13: Dans leur communiqué, Washington et Tel Aviv réaffirment leur reconnaissance de la souveraineté marocaine sur l'ensemble de ces territoires que se disputent le Maroc et les indépendantistes du Polisario. Dans le Royaume, toutefois, ce rapprochement avec Israël est loin de faire l'unanimité. Cette normalisation, comme on l'appelle, est ouvertement critiquée dans l'opinion publique depuis le déclenchement de l'offensive israélienne sur Gaza au lendemain des attaques du Hamas du 7 octobre 2023. Le Maroc a connu des dizaines de manifestations réunissant à chaque fois plusieurs milliers de personnes pour réclamer l'abandon de cette politique de rapprochement.
11: À propos de rapprochement, l'Union européenne souhaite que le Canada devienne son tout premier membre associé. C'est ce qu'a annoncé cette semaine la présidente de la Commission européenne. Et c'était à l'occasion de son discours sur l'état de l'Union, on a dit.
15: Oui, un discours auquel assistait d'ailleurs le Premier ministre canadien au Parlement de Strasbourg. Mark Carney a eu droit à toute une ovation des députés européens quand il a été proposé que le Canada obtienne ce statut inédit de membre associé, un statut qui reste à être défini. Et si Mark Carney a eu droit à un accueil aussi chaleureux, c'est surtout parce qu'il se tient debout face à Donald Trump, selon l'eurodéputé Chloé Riddell.
20: Nous admirons la façon dont le Premier ministre canadien a su résister aux intimidations de Donald Trump. Pour nous, il a su faire ce que l'Union européenne n'a pas su faire.
15: Mark Carney a précisé sa vision d'un partenariat entre le Canada et l'UE jeudi lors d'un discours prononcé devant le Parlement européen.
11: Alors précisément, qu'a dit le Premier ministre canadien à cette occasion ?
15: Eh bien, Mark Carney a rappelé les liens historiques et les valeurs communes qui unissent les Canadiens et les Européens. Il a par la suite tiré la sonnette d'alarme sur les bouleversements géopolitiques qui secouent présentement la planète en dénonçant les politiques de Donald Trump, mais sans le nommer.
21: Nos sociétés sont secouées par de nouvelles tempêtes. L'intégration économique est désormais utilisée comme une arme et les droits de douane comme un moyen de pression.
15: Mark Carney prêche pour une collaboration accrue avec l'Europe au niveau de la défense, des minéraux critiques, de l'intelligence artificielle et des marchés financiers. Il promet des débats sur ce partenariat au Parlement canadien et d'autres discussions lors du sommet Canada-UE le mois prochain à Montréal.
11: Et dernière question, on a dit comment a réagi le président américain ?
15: Eh bien, le rapprochement Canada-Europe semble un coup dur pour le chef de la Maison-Blanche après la rupture des négociations commerciales avec le Canada. Donald Trump dit que c'est une idée qui est risible, un acte hostile, et il menace de couper le commerce avec l'Europe. Mark Carney répond qu'un Canada plus fort, plus résilient et plus souverain sera un meilleur partenaire pour les États-Unis.
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11: Un dimanche sans voiture à Bruxelles, notamment ce week-end, c'est la traditionnelle semaine européenne de la mobilité. L'occasion de réfléchir à nos déplacements. Cette année, Jacques, cette semaine de la mobilité, elle est organisée au moment où le prix des carburants est au plus haut.
16: Et ce, dans un pays où 78% des kilomètres sont parcourus en voiture, le Belge serait même le champion d'Europe du plus long trajet domicile-travail, 57 minutes par jour en moyenne, le plus souvent en voiture personnelle ou de société. Alors, quand le prix maximum du diesel à la pompe dépasse les 2,40 euros le litre, les automobilistes réagissent.
4: C'est pas chouette, c'est pas évident. Et j'imagine que c'est pas encore la fin.
5: Déjà, c'est beaucoup. C'est trop.
22: Moi, je ne sais plus, par exemple, tous les jours aller déposer mes enfants, je suis obligée de faire un jour sur trois.
11: Un jour sur trois, certains automobilistes s'efforcent donc d'économiser leur carburant. C'est ce que confirment d'ailleurs les données d'information routière recueillies, Jacques, auprès des communautés d'utilisateurs.
16: Oui, ces données montrent en effet une diminution du nombre de déplacements, une diminution de la distance moyenne pour chaque déplacement et dans une légère mesure, une diminution de la vitesse. Si les automobilistes semblent donc adapter leur mode de conduite pour économiser essence ou diesel, d'autres demande une aide du gouvernement. C'est le cas de Lorenzo Stefani, porte-parole de Touring, une association de défense des usagers de la route.
23: Plus de la moitié du prix d'un litre d'essence, c'est des TVA et des accises. Donc si on diminue légèrement la TVA et l'accise sur le litre d'essence, eh bien on pourra continuer à avoir un meilleur pouvoir d'achat.
16: Mais le gouvernement a d'autres priorités, principalement trouver 10 milliards d'euros pour boucler son budget.
11: Oui, cela dit, en France, le gouvernement a promis que les aides suivraient la variation des cours des carburants, des aides pour les pêcheurs dans la foulée de cette mobilisation, précisément des pêcheurs de Méditerranée. Ils avaient bloqué deux ports et un dépôt pétrolier ces derniers jours avant de finalement lever leur barrage. L'essence et le gasoil trop cher, et puis il y a aussi la sécheresse, les canicules de l'été et leurs conséquences pour les producteurs de fruits et légumes en France. Il parle carrément de la pire récolte depuis 10 ans. Illustration dans la commune de Château-Ponsac, au nord de Limoges. C'est un reportage de Jérôme Osterman pour Ici.
24: Un groupe électrogène pour pomper le peu d'eau qui coule au fond d'un forage creusé début juillet pour éviter la pénurie en eau. Mais la saison est tellement sèche qu'il faut bricoler pour sauver ce qui peut l'être. Certains légumes d'été sont très impactés, explique Joël en maraîchage bio à Château-Ponsac.
25: Sur la tomate, on ramasse là cette semaine à peine 100 kilos, alors qu'on devrait en faire au moins 500. Alors l'aubergine s'est en décalé, mais c'était il y a 15 jours, on n'avait pas d'aubergine, alors que ça ne nous arrive jamais d'avoir un trou comme ça, on est 15 jours sans aubergine. Les concombres, on a eu le cas la semaine dernière, où pareil, on n'a pas eu très très peu de fruits.
24: Et ce qui inquiète le plus Joël, ce sont les légumes d'hiver. La culture de pommes de terre a beau avoir été sacrifiée, l'eau manque clairement pour les autres légumes.
25: On n'a pas réussi à faire germer les carottes. Là, ça fait 15 jours qu'elles sont semées, c'était un deuxième semis et ça ne germe toujours pas. Les courges, le fruit est petit, je ne sais même pas s'il va bien se garder. Pareil, le chou, on n'arrive pas à le faire reprendre. Je ne sais pas comment on vivra et ce qu'on proposera à notre clientèle cet hiver.
24: Dans ce contexte, il faut essayer de préserver la famille, explique Alex, son compagnon.
26: Même les enfants, ça les impacte. Ça devient compliqué parce que là, ils ont compris qu'on ne partirait pas en vacances cette année. On ne pensait pas, mais les enfants, ils le prennent de plein fouet aussi.
24: Et pour les prochains mois, et en particulier l'hiver, Alex envisage toutes les pistes.
26: Essayer de maintenir notre revenu pour cet hiver. Et bon, après, voilà, on n'est pas idiot. On pourra trouver du travail partiel dans l'hiver si on a besoin de travailler ailleurs. Et on serre à les fesses et puis on attendra que des jours meilleurs.
24: Joël et Alex, deux maraîchers clairement dans le dur et inquiets pour les mois à venir, surtout si certaines semences se font rares et hors de prix.
11: Un reportage signé Jérôme Osterman pour Ici. Merci d'avoir été au rendez-vous de l'accent des autres. Excellente fin de semaine. On se retrouve dans 8 jours avec les partenaires des médias francophones publics. À très bientôt donc.
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27: Pratiquement 6h, c'est samedi. Bonjour à tous et bienvenue sur Ici. Nous sommes ravis de vous accueillir avec beaucoup d'actu, énormément de musique et surtout, surtout de la bonne humeur. Bonjour Valentin Bertrand.
28: Bonjour Christopher, bonjour à tous.
27: Et de la bonne humeur, il va en falloir vu les prix des carburants.
28: Et oui, les prix à la pompe qui s'affolent et les gilets jaunes de retour aujourd'hui sur le vieux port de Marseille avec une priorité, leur pouvoir d'achat. Et puis à 6h30, nous reviendrons sur la première liste dévoilée par Zizou, nouveau sélectionneur des Bleus, qui qui commence déjà à imprimer sa patte.
2: Oui, parce que le premier match de l'équipe de France version Zidane approche, ça sera vendredi prochain. Pour le moment, nous sommes le 19 septembre et on démarre le week-end ensemble sur ICI.
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28: Bon début de week-end à l'écoute d'ICI. Bonjour à tous, il est 6h. Le journal Valentin Bertrand avec de nouvelles aides ciblées en préparation, mais pas de coup de pouce général sur le carburant.
3: Le gouvernement maintient sa ligne et pointe du doigt les guerres et le contexte international. Le seul responsable de cette envolée des prix, dit Emmanuel Macron. Explication pas suffisante pour calmer la grogne des automobilistes. Les Gilets jaunes prévoient de se mobiliser ce matin à 10h sur le vieux port de Marseille, Mathilde Vasseneux.
6: Sur un rond-point dans le quartier de l'Estac au nord de Marseille, ils étaient déjà une petite dizaine à se regrouper en milieu de semaine avec l'espoir d'une reprise du mouvement. Eddy, artisan à la retraite.
7: J'ai mon vieux gilet jaune de 2018 que je regrette à remettre encore une fois. Parce que vous voyez bien autour de vous, plus de personne s'en sort. Combien de personnes entre le 5 et le 15 mois n'ont plus d'argent pour pouvoir finir leur mois, quoi. Tout a empiré. Venez aller faire vos courses, prenez de l'essence, tout le monde le voit. Les salaires n'ont pas augmenté, mais on sent vraiment une résilience des gens.
6: Il faut se réveiller collectivement, ajoute Brigitte. Elle confie vivre avec moins de 1000 euros par mois en s'occupant de son mari malade. Elle dénonce la casse des services publics, le manque de moyens à l'hôpital et elle aussi invite à remettre le gilet jaune. Le sien est couvert de strass, souvenir d'un jour de l'an passé sur un rond-point il y a 8 ans.
8: Le symbole qu'il représente, c'est on est en panne. C'est le pays est en panne. Donc mettez-le pacifiquement.
6: Il ne faudra pas de violence ni de récupération, acquiesce Eddy.
7: On espère beaucoup qu'il n'y ait pas de parti politique, de casseurs. On peut bloquer 5 minutes, comme une heure ou deux. Au moins interpeller l'État en disant oh, stop.
6: Les gilets jaunes, ce sont les braises, conclut Eddy, les braises qui peuvent rallumer la colère sociale.
28: 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Ces dépenses freinées et ces promesses d'économie du gouvernement, elles n'ont pas suffi à rassurer l'agence de notation Scope Rating. Elles dégradent la note de la dette française d'un double A-. On passe à un simple A+, avec le risque d'augmenter le taux auquel la France emprunte ces derniers jours. Il était autour de 4,5% du jamais vu depuis la crise financière de 2008.
2: Il est soupçonné de préparer une attaque terroriste contre un lycée de Lyon.
28: Un adolescent de 15 ans a été mis en examen et présenté hier à un juge antiterroriste. D'après les premiers éléments de l'enquête, Lauriane Delanoé, il préparait une tuerie contre des élèves.
9: Oui, cet adolescent voulait poignarder des élèves dans son lycée de secteur, un lycée dans lequel il n'était pas scolarisé, il n'était plus inscrit depuis son exclusion d'un autre établissement en début d'année. Selon une source proche du dossier, l'attaque était particulièrement préparée au fil des investigations. Les enquêteurs trouvent ainsi chez lui un sac avec des couteaux et une tenue paramilitaire. Ils trouvent aussi des messages sur le réseau social Snapchat. Le jeune de 15 ans y parle de son projet. C'est un jeune fasciné par la mouvance d'ultra-droite et marqué par la mort de Quentin Derenque, le militant identitaire battu à mort en février dernier à Lyon. D'après nos informations, le garçon a été arrêté au mois de mai après le signalement d'une connaissance inquiète. Il a ensuite été hospitalisé en psychiatrie puis interpellé à sa sortie cette semaine. Il est maintenant sous contrôle judiciaire et placé dans un centre éducatif.
28: Et cet adolescent a une obligation de suivi psychologique et désormais l'interdiction de détenir une arme. Jusqu'à 15 ans de prison prononcée pour le meurtre du jeune Zakaria à Romans-sur-Isère en 2024. La peine la plus lourde pour l'auteur du coup mortel contre l'adolescent venu s'interposer dans une bagarre après un différend entre collégiens. Le père et le beau-frère du condamné sont également reconnus coupables comme complices. Le risque de feux de forêt toujours d'actualité. Vigilance dans l'Aude et l'Hérault classés aujourd'hui en risque élevé. Et là, de la Charente aux Pyrénées-Atlantiques, c'est attention au risque de baïne. Risque maximal tout le week-end.
2: 6h04, des monuments, des musées, des lieux de pouvoir ouverts gratuitement au public. Mais les journées du patrimoine, ça n'est pas que ça.
28: Certains ont décidé de revisiter l'événement, comme cet agriculteur passionné de Sainte-Souille près de La Rochelle. Lui présente aujourd'hui ses 28 tracteurs et avec ses engins, toute une histoire de l'agriculture française, Elisa Robuchon.
10: C'est là que va se faire la démonstration.
12: Stéphane se tient devant l'un de ses champs, béré sur la tête, un grand sourire sur le visage et son programme bien en mémoire.
10: L'idée, c'est de représenter en fait une journée de vie des années 50 dans la campagne agricole, voilà, avec un tracteur dans chaque parcelle, un ou deux tracteurs dans chaque parcelle qui fait des travaux de saison.
12: Ces tracteurs, certains chanceux pourront peut-être monter dessus, comme celui-ci.
10: Alors, c'est la marque Loiseau. C'était un constructeur de matériel viticole dans les années 50.
12: En plus de ce tracteur, il en a 27. Cet autre à montrer ses machines, c'est un peu ses jouets.
10: Non, le tracteur, c'est pour moi le véhicule utilitaire parfait, quoi. Ça tire, ça pousse.
12: Et ça fait du bruit.
10: C'est un deux cylindres, alors ça cogne un peu, hein, ça ronronne pas comme une Formule 1.
12: Pour les explications, il faudra éteindre le moteur. Mais Stéphane est prêt. Ce qu'il aime, c'est transmettre sa passion.
10: Ouais, c'est le but. Hein. C'est pour ça que le portail ne s'est jamais fermé. Je ne me cache pas. Et puis, ben, y a des gens qui, même sans s'arrêter, qui prennent certainement plaisir. Pas forcément des anciens. Hein. Y a des jeunes avec des enfants qui ont plaisir de découvrir parce qu'ils n'ont pas connu ça. Et voilà.
12: Cet agriculteur lance d'ailleurs un appel à ceux qui ont des voitures anciennes. N'hésitez surtout pas à venir avec.
28: Elisa Robuchon d'ici La Rochelle, elle n'a pas besoin de réserver, contrairement à beaucoup de monuments.
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28: Un coup d'œil dans le ciel, Christopher, un temps sec et des éclaircies attendues pour ce samedi.
13: Oui, avec certains ciels un peu plus voilés au nord durant la matinée, mais les éclaircies seront bien présentes dès ce matin et elles se poursuivront durant toute la journée. C'est donc un samedi plutôt agréable qui vous attend aujourd'hui, y compris au niveau des températures, puisque ce matin, vous aurez 18 à Lille ainsi qu'à Reims, 16 à Rennes, à Bourges, à Strasbourg, 17 à Bordeaux ainsi qu'à Lyon, 16 à Bayonne, 21 degrés pour Montpellier, 23 à Cannes et dans l'après-midi, les températures seront comprises entre 21 et 28 degrés.
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13: Ce week-end, ce sont donc les journées du patrimoine et il y en a un qui va développer son patrimoine. C'est cet habitant du Cher qui a remporté hier soir 13 millions d'euros, Valentin, au Super Loto du patrimoine, qui a connu encore une fois cette année un gros succès. Hein.
28: Très belle somme pour prendre soin de nos sites et monuments partout en France.
13: Une belle initiative, bien sûr, portée par notre Stéphane Bern que l'on retrouvera tout à l'heure à 6h40. Et puis je vous rappelle que pour chaque grille jouée, 73 centimes ont été reversés à la Fondation du patrimoine. Voici Survivor à 6h07, un grand bonjour à vous.

0: du rock pour démarrer votre week-end sur ici avec Survivor. Et c'est Manon Lisa, une jeune chanteuse de Saint-Nazaire, qui va vous réveiller très vite sur ici.
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0: Vous savez que l'on adore le ciné sur ici, alors autant se faire plaisir en ce samedi matin avec une réplique culte d'une actrice qui fête aujourd'hui ses 75 ans, Valentin.
3: C'est Marianne Chazelle, alias Zézette, dans Le Père Noël est une ordure. Elle nous a fait tellement rire avec cette scène.
4: Je vais pas lire. Là, regardez, il y a écrit en tout petit pour les femmes mariées ou veuves, mettre le nom de la jeune fille, suivi de deux points, épousé ou veuve Y. Alors moi j'ai mis Zézette épouse X.
5: Mais et X, vous êtes mariée à X peut-être?
4: Mais non, je veux pas de mari, seulement je peux pas leur dire, je suis enceinte jusqu'aux dents, ça fait mauvais genre.
0: Enceinte jusqu'aux dents, sans l'espace de ces répliques du Père Noël est une ordure, qui est l'un des films les plus rediffusés à la télé française chaque année, avec toujours un gros succès d'audience.
3: Ah oui, hein. Toujours un gros carton en effet.
0: Bon, si vous avez une tenue, non pas de Père Noël, mais plutôt de sport, ressortez-la, parce que dans 5 minutes, on vous remet à la course à pied ce matin, avec notre coach sportif, Nordine Attab, sur ici.
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0: Bon début de week-end avec ici, voici une jeune chanteuse qui connaît un succès fou depuis quelques mois. C'est Manon Lisa, on l'écoute avec Le Petit Pêcheur sur ICI. Merci d'être avec nous, il est 6h12.
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1: Vous écoutez ici Manon Lisa, le petit pêcheur, et un grand bonjour à tous les pêcheurs qui actuellement connaissent de grosses difficultés avec les prix des carburants. On reviendra justement sur les prix des carburants avec l'info du jour, ça sera à 6h30. Tous les week-ends, faites du sport sans trop d'efforts avec notre coach sportif Nordine Attab qui vous aide chaque jour à bouger. Et aujourd'hui Nordine, vous nous incitez à reprendre la course à pied, mais attention à ne pas aller trop vite.
2: Lorsque l'on reprend la course à pied, l'erreur classique est de courir trop vite. Et pourtant, lors des premières sorties, oubliez votre vitesse et votre chronomètre. Votre priorité est d'abord de retrouver progressivement de bonnes sensations et de permettre à votre organisme de se réhabituer à l'effort. Et pour ça, je vous propose un repère extrêmement simple, le test de la conversation. Commencez par marcher quelques minutes pour vous échauffer. Et ensuite, vous partez tranquillement en courant. Pendant votre course, essayez de prononcer une phrase complète à haute voix. Ce que vous voulez. Et à partir de là, si vous pouvez parler sans être excessivement essoufflé, votre allure est adaptée. En revanche, si vous avez du mal à terminer votre phrase, ralentissez. Pour une reprise, commencez par 15 à 30 minutes selon votre niveau et vos habitudes sportives.
1: Et si même en courant très lentement, on se retrouve assez rapidement essoufflé, comment est-ce qu'on peut faire, Nordine ?
2: Aucun problème. Dans ce cas, alternez tout simplement de la marche et de la course. Et il n'est absolument pas nécessaire de courir sans s'arrêter pour progresser. D'ailleurs, on continue par un deuxième exercice de l'alternance de course et de marche. Après quelques minutes de marche d'échauffement, courez tranquillement pendant 1 à 2 minutes. Puis vous marchez pendant 1 minute. Vous repartez ensuite pour 1 à 2 minutes de course, suivi d'une minute de marche. Et au fil des séances, vous pourrez progressivement augmenter le temps de course et diminuer la période de marche. Et grâce à ça, vous allez renforcer l'endurance cardiovasculaire et adapter progressivement vos muscles et vos articulations à la course à pied. Vous répétez cette alternance pendant 15 à 20 minutes pour débuter. Lorsque vous reprenez la course à pied, ne cherchez surtout pas immédiatement une vitesse précise au kilomètre. Vous courez d'abord à une allure confortable à laquelle vous pouvez encore parler. Et on n'oublie pas, avec ICI et le ministère des Sports, on se met encore plus en mouvement pendant Septembre on bouge. Allez, à vous de jouer.
1: Eh oui, allez, on court Valentin, parce que je sais que vous êtes un grand coureur. Hein.
3: Alors non, pas vraiment, vraiment coureur du dimanche et déjà la barre des 5 km, c'est déjà dur.
1: Bon courage à vous, hein, qui peut-être vous faites un petit footing en ce samedi matin, 6h15 Valentin.
3: Et après l'effort, que diriez-vous ? Moi là, je suis client d'une bonne série télé remplie de suspense.
1: Mais oui, une bonne série d'ailleurs qui rencontre un succès mondial qui est palpitante, c'est ce que nous racontera Patrice Gascoigne juste après François Fellman tout de suite. Sur ICI, voici une très belle chanson qu'on attend rien que pour toi sur ICI. Bonjour à tous, bon week-end.

0: rien que pour toi. Vous écoutez ici en ce samedi matin. Bon réveil avec François Fellman et bonne fête aujourd'hui aux Émilie qui sont forcément jolies.
1: Je m'appelle Émilie Jolie.
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0: 6h21, les coulisses télé avec vous, Patrice Gascoigne. Bonjour. Zoom aujourd'hui sur une série Faouda. C'est le nom de cette série qui mêle action et suspense et qui est terriblement addictive, Patrice.
3: Quand vous regardez pour la première fois un épisode de Faouda, qui signifie chaos en arabe, vous avez du mal à vous arrêter d'enchaîner tous les épisodes.
4: La panthère. Abou Ahmad est vivant.
5: Abou Ahmad est responsable de la mort de 116 Israéliens dans les attentats suicides qu'il a commandités.
3: Vous l'avez compris, la série Faouda, dont la saison 5 vient d'être lancée sur la plateforme Netflix, s'aventure sur un terrain hautement inflammable, le conflit israélo-palestinien. On y suit une unité d'élite israélienne qui opère sous couverture en Palestine pour mener des opérations clandestines de renseignement et d'antiterrorisme. Les créateurs de la série en ont écrit les scénarios à partir de leurs propres expériences du terrain. C'est ce qui fait de Faouda une série thriller très réaliste, nerveuse, où il n'y a pas les bons d'un côté, les méchants de l'autre. D'ailleurs, les deux communautés qui travaillent sur Faouda y sont représentées. Et dans cette saison 5, plus sombre, l'attaque du 7 octobre a été intégrée dans l'histoire. L'antagoniste, le méchant entre guillemets, est incarné par un acteur franco-algérien, Hakim Jaziri, à qui j'ai demandé de nous dire pourquoi il fallait vraiment découvrir cette série.
6: C'est une série exceptionnelle à tout point de vue. Les scénaristes sont incroyables, d'une précision folle. L'acting est très très bon. La réalisation, les lumières, la musique, le rythme. Et puis, cette particularité qu'a Faouda, puisqu'elle est née aussi, surtout, de l'expérience des créateurs de cette série-là, qui connaissent absolument par cœur la réalité du terrain, et qui insufflent à la série un réalisme fou. Ça reste une série, ce n'est pas un documentaire, hein, c'est très important de le préciser. Et puis, elle n'est pas manichéenne du tout, cette série, en fait. Hein. Bien sûr, c'est le narratif israélien, c'est eux qui produisent, c'est normal. Mais ils ont fait un énorme effort de nous montrer les deux camps et de les humaniser complètement. De sorte qu'on fait complètement la dichotomie entre les terroristes d'un côté et puis les Palestiniens de l'autre, otages de cette guerre. Et puis, c'est une série qui nous montre l'absurdité de l'intérieur. Voilà. Les protagonistes principaux, côté israélien, ne sont pas ménagés, puisque eux aussi font des choix moraux très très discutables. Donc, dans ce sens-là, ouais, c'est une série réussie à tout point de vue.
3: Hakim Jaziri, comédien franco-algérien à découvrir dès maintenant dans la série Faouda, disponible sur Netflix.
0: Et ben voilà une belle suggestion pour votre week-end. Soyez les bienvenus sur ICI avec encore une fois un euro gagnant tout à l'heure à 6h40, Valentin.
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0: Ça, c'est royal. Vous jouez avec nous tout à l'heure à 7h20. Mais d'abord, Robbie Williams avec Angel sur ICI. Bienvenue à tous. Bon week-end.

0: 1997, Angel, Robbie Williams, l'artiste britannique sur ICI, 6h28. Et à suivre l'info du jour consacrée à la première sélection des Bleus version Zizou.
1: 18 joueurs reconduits et 5 nouvelles recrues. On revient donc sur cette première liste dévoilée par Zinedine Zidane dans son nouveau rôle d'entraîneur de l'équipe de France de foot.
0: Mais d'abord, l'horoscope de ce samedi 19 septembre. Catherine Viguier, bonjour, avec un signe qui est particulièrement valorisé aujourd'hui.
2: Le Capricorne, qui a vécu tant de changements depuis 2025. Bélier, alors c'est le week-end et pourtant vous travaillez ou vous assumez des responsabilités. Taureau, évadez-vous et passez un appel à qui vous voulez. Gémeaux, les finances et votre vie intérieure, vous composez avec les deux. Cancer, un week-end qui met au premier plan votre vie relationnelle. Lion, vous trouvez des partenaires fiables pour poursuivre votre chemin. Vierge, alors si une histoire d'amour vous fait mal, une solution possible ce week-end. Balance, une journée idéale pour passer des moments en famille et pour être bien chez vous. Scorpion, tout ce qui a trait à la communication est valorisé et puis certains voyages. Sagittaire, vous dépensez, vous investissez afin d'améliorer votre confort de vie. Capricorne, alors très sollicité, vous serez super satisfait de votre journée. Verseau, un samedi dédié à votre personne, à son bien-être, ainsi reposez-vous. Poisson, de nouvelles possibilités grâce au regard bienveillant des vôtres. Et pour nous tous, on reste doux avec soi.
0: Très bon samedi 19 septembre à l'écoute d'ICI. Il est 6h30 et l'actu en 90 secondes en français dans le monde. C'est avec vous Valentin Bertrand.
1: Traiter les causes avant de dépenser un maximum d'argent face à la flambée des prix du carburant. Emmanuel Macron propose de convoquer un G7 sur l'énergie et d'adapter les aides ciblées sans coup de pouce général. Réponse à la colère des Gilets jaunes qui, eux, appellent à se rassembler ce matin à 10h sur le vieux port de Marseille. Il veut donner la voix aux citoyens pour peser sur la prochaine présidentielle. L'ingénieur expert du climat Jean-Marc Jancovici réunit pour la première fois à Paris aujourd'hui une assemblée citoyenne, 150 Français tiré au sort pour réfléchir sur des propositions. 6 week-ends de travail sont prévus d'ici février. Il est soupçonné de préparer une tuerie dans un lycée de Lyon. Un adolescent de 15 ans mis en examen et présenté à un juge antiterroriste. Un garçon fasciné par l'ultra-droite et décrit comme psychologiquement fragile. Selon les enquêteurs, son projet était très avancé. Le verdict, 2 ans après la mort du jeune Zakaria, 15 ans lors d'une bagarre à Romans-sur-Isère où il a tenté de s'interposer. L'auteur du coup mortel est condamné à 15 ans de prison. Son père et son beau-frère sont également condamnés pour complicité. Elles peuvent provoquer des intoxications aiguës. Des tomates pelées de la marque Carrefour rappelées partout en France. Ces boîtes de conserve sont en rayon depuis 5 mois. Certaines peuvent contenir des graines de Datura, une plante toxique. Et puis plus de 17 000 monuments, musées et lieux de pouvoir ouverts gratuitement au public. C'est le début aujourd'hui des Journées européennes du patrimoine, 43e édition organisée tout le week-end.
0: L'info du jour de ce samedi, Valentin, Zinedine Zidane officialise son premier casting pour les Bleus.
1: 23 joueurs sélectionnés, Kylian Mbappé maintenu comme capitaine de l'équipe de France de foot. 5 nouveaux visages, notamment Guillaume Rest, Andy Diouf et Jérémy Jacquet. Et quelques absents, Aurélien Tchouaméni, Jean-Philippe Mateta, les frères Hernandez et Thuram. Du changement donc dans la continuité. Zizou commence à imprimer sa patte, Julien Froment.
3: Il est 19h25, l'hystérie gagne soudainement le 87 boulevard de Grenelle. Zinedine Zidane s'offre un bain de foule devant une soixantaine de supporters.
4: Mais elle est là.
3: Hugo, maillot de l'équipe de France, QV98, floqué bien sûr du numéro 10 de Zidane, a pu approcher son idole.
5: Le charisme du type est juste dingue, donc c'est que du bonheur. Vraiment, c'est du bonheur.
3: Ambiance plus feutrée une heure plus tôt dans l'auditorium lorsque Zinedine Zidane dévoile sa toute première liste. Les 23 sélectionnés sont présentés dans un clip vidéo, vient ensuite le jeu des questions-réponses et là, Zizou va droit au but, prise de parole courte, incisive.
6: Non, si je l'ai mis au milieu de terrain, c'est que je veux le voir au milieu de terrain, voilà.
3: Un exercice réussi pour Alessandro Grandesso, correspondant à Paris pour la Gazzetta dello Sport.
7: Un peu particulier parce que ça change beaucoup par rapport à Deschamps. Il a un autre style, même dans son langage, beaucoup plus direct. On comprend très bien qu'il sait ce qu'il veut. Il confirme d'avoir beaucoup de personnalité à mon avis. Moi, j'ai aimé.
3: Une première sans accroc aussi bien sur le fond que sur la forme. pour Zinedine Zidane, place désormais au terrain lundi avec le début du rassemblement à Clairefontaine.
1: Et il reste 7 jours avant au nouveau sélectionneur des Bleus, avant donc, du coup le premier match de Ligue des Nations, ce sera vendredi prochain en Turquie. La météo, Christopher, et c'est un temps sec et des éclaircies qui sont attendues aujourd'hui.
8: Et donc un bon week-end pour vous, hein, avec certains ciels un peu plus voilés au nord durant la matinée, mais les éclaircies seront bien présentes dès ce matin et elles se poursuivront durant toute la journée avec du beau soleil attendu sur la moitié sud avec un ciel bien bleu, profitez-en. Et puis au niveau des températures, elles sont agréables, hein, 18 ce matin à Lille ainsi qu'à Reims, 16 à Rennes, à Bourges, à Strasbourg, 17 à Bordeaux ainsi qu'à Lyon, 16 degrés pour Bayonne, 21 pour Montpellier, 23 degrés à Cannes sur la Côte d'Azur. Et dans l'après-midi, les températures seront comprises entre 21 et 28 degrés.
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8: Ici, c'est samedi, c'est le week-end, et pour beaucoup d'entre nous, le week-end, c'est le moment où on fait les course. Et aujourd'hui, dans le caddie, Valentin, en plus des fruits et légumes français, si possible, des laitages ou encore des pâtes, et surtout, acheter du poulet. Vous savez pourquoi ?
1: Ben non, vous allez nous le dire.
8: Parce que dans le poulet, il y a plein de protéines. Et vous verrez tout à l'heure, à 7h-10, que les protéines, eh ben, c'est bon pour les muscles.
1: Et vous êtes toujours aussi à fond quand vous faites vos courses ?
8: Eh ben oui, hein. Vous savez que moi, j'adore pousser les caddies en plus. Hein.
1: Bon, je vais vous pas donner ma liste. Du
8: je prends toutes les listes. Et on s'occupe de vous en ce samedi matin sur Ici en musique, bien sûr, avec Monsieur Eddie Mitchell. La dernière séance à 7h-25. La lumière.

0: Merci d'avoir choisi ici pour démarrer votre week-end la dernière séance, Monsieur Eddie Mitchell, de l'actu, de la musique, de la bonne humeur et des cadeaux avec un heureux gagnant, encore une fois, parce que nous avons une 8e radio, parce que depuis la fin du mois d'août, nous vous offrons une magnifique radio, post-radio ici, Valentin.
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0: Et Valentine Lottès pour Vie Numérique, Vie Privée, à 6h38, comme chaque week-end, Valentine, vous nous aidez à mieux nous protéger, et surtout à protéger nos données personnelles. Et ce matin, arrêtons-nous sur cette notion de données personnelles qui englobe beaucoup plus que nos noms et nos adresses.
4: Oui, puisque ça va bien plus loin que le nom, prénom, adresse postale, mail et numéro de téléphone. En une phrase, une donnée personnelle, c'est une information qui dit quelque chose de vous. Et ceux qui les veulent se moquent de savoir si vous vous appelez Catherine, Marie ou Alain. En revanche, connaître vos heures de connexion, vos trajets grâce à la géolocalisation de votre téléphone, vos goûts sur la base des publications que vous aimez sur les réseaux ou encore quelles applications vous utilisez, eh bien ça permet de comprendre qui vous êtes et comment vous influencez. Du pain béni pour les publicitaires qui cherchent en permanence le meilleur moyen de nous atteindre, comme pour les escrocs, facile pour eux de faire illusion face à leurs victimes, de se faire passer pour leur banquier au téléphone par exemple, ou du moins pour quelqu'un de confiance puisqu'il les connaît.
0: Mais avec ces informations, Valentine, est-ce que c'est possible de connaître notre véritable identité ?
4: Avec l'évolution des technologies, l'intelligence artificielle notamment, c'est même de plus en plus facile. Surtout, on génère de plus en plus de données, de traces numériques. D'où l'importance du règlement européen sur la protection des données, insiste la CNIL, la Commission nationale de l'informatique et des libertés. Le RGPD et ses lois nous permettent de garder la main sur nos données personnelles face à des acteurs extrêmement puissants, les géants du net. Encore faut-il comprendre ses droits et surtout les exercer, le droit d'accès à l'effacement, au déréférencement. Notre droit d'opposition est le plus important, celui à l'information. À chaque fois que vous entrez sur un site internet, il doit vous dire quel sort il réserve à vos données. À vous de lire les petites lignes.
0: Merci beaucoup Valentine Lottès. Et pour savoir comment exercer vos droits et les comprendre, hein, surtout, on vous explique tout sur ici.fr. Vous cliquez sur la page Vie numérique, Vie privée. On vous rappelle également cette info en ce samedi. Deux départements du sud de la France sont placés en orange avec un risque élevé de feux de forêt, Valentin. Il s'agit de l'Aude et l'Hérault, donc il faut faire très attention.
1: On est prudent et on rappelle aussi le long du littoral aquitain, de la Charente-Maritime jusqu'aux Pyrénées-Atlantiques. Là, c'est le risque maximal. Au Bain, vous savez, ces courants qui sont susceptibles de nous emporter vers le large.
0: Et avec le beau temps d'aujourd'hui, c'est vrai que vous serez nombreux à peut-être aller vous baigner aujourd'hui, donc soyez particulièrement prudent, et vous le savez, votre radio ici est là pour vous donner toutes les actus sur vos régions.
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0: Et pour la musique, nous aurons pour vous Mylène Farmer ou encore Alex Warren. Et tout de suite, un voyage dans le temps. Ça vous dit, à 6h43, avec notre monsieur patrimoine Stéphane Bern, qui partage avec vous le meilleur de ses histoires le week-end. Et ce matin, c'est un voyage dans le temps plutôt macabre que vous nous proposez, Stéphane.
12: Un pape convoque un concile pour juger son prédécesseur déjà mort depuis 9 mois. Oui, 9 mois. Le temps d'une bonne vieille gestion administrative. Rome, en l'an 897. Dans la basilique Saint-Jean de Latran, le pape Formose est exhumé et revêtu de ses habits pontificaux et siège sur un trône. Face à lui, son successeur Étienne VI l'accuse de trahison. Le procès du cadavre peut commencer. C'est une scène d'apocalypse. Le corps noirci du pape Formose, mort de maladie, a été sorti des cryptes. On l'assoit sur un fauteuil, on lui passe la tiare, on glisse la crosse entre ses doigts raides, en essayant de n'en faire tomber aucun par terre. Évidemment, à ses côtés, un diacre est chargé de répondre à sa place. Ambiance, Jeff Panatlock au pays des morts vivants.
13: Salut les trous ducs, ça va, les guérons, ça va.
12: Son successeur, Étienne VI, entre en furie. Il reproche à Formose d'avoir agi avec ambition, d'avoir violé les lois de l'Église et semé la division dans la chrétienté. L'Assemblée garde le silence, Formose aussi. Bon, pour lui, c'est normal. Le verdict est sans appel. Coupable ! Alors on dépouille le mort de ses insignes sacrés, on lui tranche les 3 doigts de bénédiction, symbole suprême de son autorité, puis on le traîne dans les rues de Rome, et enfin... on jette son corps dans le Tibre. Mais, raconte-t-on, le fleuve rejette le cadavre sur la berge comme pour laver l'injustice. Et le peuple, pris de colère, se soulève. Étienne VI est arrêté, emprisonné et bientôt étranglé dans sa cellule. Ainsi se termine le synode du cadavre, l'un des épisodes les plus délirants de l'histoire de la papauté. 1000 ans avant la télévision, Rome avait déjà inventé le scandale en direct.
0: Stéphane Bern, notre monsieur patrimoine, et aujourd'hui, en ce samedi, journée européenne du patrimoine, vous serez nombreux à pousser les portes de ces monuments qui ouvrent leurs portes gratuitement. Alors, beaucoup, effectivement, sur réservation, mais il y en a énormément sans réservation, donc profitez-en. Allez faire un petit tour avec les enfants, les petits-enfants, c'est vraiment le moment jamais de découvrir ou redécouvrir notre patrimoine. Il est 7h moins le quart. Voici Alex Warren, comme promis, sur votre radio avec Fever dans les mains.

0: Je le sens bien ce week-end parce qu'il va faire beau, les températures cet après-midi entre 21 et 28 degrés, et en plus, vous commencez la matinée pas sur ici en plus.
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0: Savez-vous qu'au cours de nos vies, nous perdons du muscle? Et rassurez-vous, il y a des solutions pour lutter contre cette perte musculaire. Bonjour Sabrina Nadjar.
3: Bonjour Christopher.
0: Vous êtes la rédactrice en chef de Femme Actuelle et ce samedi, vous proposez un dossier rempli de conseils pour que nous puissions chouchouter nos muscles.
3: Savez-vous combien nous avons de muscles dans le corps? Petite question.
0: Je dirais 300 et vous, Valentin, je sais pas.
4: Allez, un millier, 1000.
3: Eh bien non, vous êtes loin du compte. 600 muscles dans notre corps, ils représentent grosso modo de 28 à 40% de notre masse corporelle. Donc autant vous dire que les muscles sont fondamentaux. Et il faut savoir qu'à partir de 30 ans, eh bien notre masse musculaire commence à diminuer d'environ 1% par an. Donc pour faire du muscle, bah écoutez, il faut évidemment faire un peu de sport. Ça c'est quand même la base. Mais aussi manger ce qu'il faut pour produire du muscle.
0: Et qu'est-ce qu'on doit manger justement pour fabriquer ces muscles, Sabrina ?
3: Eh bien, on fait le plein de protéines. L'Organisation mondiale de la santé recommande 1 gramme de protéines par kilo de poids corporel, soit grosso modo 60 grammes de protéines pour une personne de 60 kilos. Alors, vous avez évidemment, par exemple, les œufs, le poisson, le poulet, la viande, mais vous avez aussi les protéines végétales, comme les amandes le matin, ou alors une portion de lentilles, de tofu, et puis les produits laitiers, le skyr, le fromage blanc, qui permettent de compléter un peu tout ça.
0: Et dites-moi, Sabrina, tous ces produits-là que nous voyons là, hyper protéinés dans les rayons un peu partout, c'est une bonne idée ou pas de se tourner vers ces produits ?
3: Alors, pour tout vous dire, les produits hyper protéinés de certaines marques sont recommandés véritablement aux sportifs. Ça sert à rien de gonfler le nombre de protéines par ces fameux produits qui sont uniquement intéressants si vous avez un effort physique assez important et renouvelé. Mais on va dire, en tout cas pour moi, qui ne suis pas une grande sportive, déjà manger des yaourts, manger du poisson, des œufs ou du poulet, c'est déjà très très bien.
0: Surtout le poulet, hein. Vous savez, moi je suis un grand amateur de poulet. Vive le poulet! Les bons nutriments pour entretenir vos muscles, c'est un dossier rempli de conseils que vous pourrez mettre en place facilement en lisant le nouveau Femme Actuelle, qui est en kiosque ce samedi. Merci Sabrina Nadjar, rédactrice en chef de Femme Actuelle. Belle journée à vous.
3: Je vous en prie, merci à vous.
0: Et voici Mylène Farmer tout de suite, comme promis, avec Sans Contrefaçon. 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Vous nous appelez maintenant et vous serez avec nous dans 3 minutes en direct en ce samedi matin sur ICI. Bonjour à tous.

0: Mylène Farmer qui proposera le mois prochain, le 27, un film au cinéma. Et Grégor, son nouvel album mise en image, hein, avec la possibilité pour vous de voir Mylène Farmer sur grand écran. Et ça, c'est toujours énormissime. Partons maintenant au Sable d'Olonne avec Monique en ce samedi matin. Bonjour Monique.
1: Bonjour Monique.
2: Oui, bonjour Christopher, Valentin.
0: Oh là là là là, j'adore cette voix, Monique. J'adore. c'est quoi pour le petit truc pour avoir une voix comme ça? Café, thé, chocolat?
2: Thé.
0: Thé, ouais.
2: Thé. Et après, café vers 10h.
0: Ah oui, donc vraiment, là, c'est vraiment le traitement de cheval, quoi.
1: Et alors, qu'est-ce qui va rythmer votre journée, Monique?
2: Eh bien, je pense que je vais aller me balader sur le Mont-Blanc, au Sable d'Olonne. Il fait encore très beau.
0: Bah oui. Hein.
2: Donc j'en profite.
0: On range pas encore les t-shirts, hein, au contraire, hein, faut les garder.
2: Non,
0: hein.
2: Non, je suis pas encore passée à l'hiver. Toutes les vêtements d'été, les shorts, les robes, ils sont encore sortis.
0: Et en plus, chez vous, c'est vraiment sympa. Et les petites balades, hein, en Vendée, j'adore.
2: Ah oui. Ouais. Oui, oui. Ça, je me plais bien au Sable d'Olonne.
0: Bon, bah écoutez, Monique, ça fait plaisir de vous entendre le week-end comme ça, un peu partout, aux quatre coins de la France. C'est toujours un plaisir de démarrer les week-ends avec vous. Et pour récompenser votre fidélité, on vous offre ce poste radio ici, qu'on va emballer et qu'on envoie au Sable d'Olonne chez vous, Monique.
2: C'est gentil, gentil. Oh, merci beaucoup.
1: Avec ça, vous pouvez nous emmener partout, Monique. Et en plus, ce poste radio, c'est pas qu'un poste radio, il fait aussi lampe torche.
0: En plus.
2: Oui, j'ai entendu ça.
0: On vous embrasse, Monique. Un bon week-end.
2: Merci. Moi, je vous embrasse tous.
0: De gros bisous. Au revoir.
2: Bisous. Au revoir.
0: 6h57, pratiquement. Les infos, bien sûr, dans votre région à 7h. Et tout de suite, la revue de presse décalée sur l'actualité avec Willy Rovelli.
3: Bonjour, bonjour. Et on commence avec Gabriel Attal qui fait actuellement une grande tournée des bistrots. Voilà, il a annoncé qu'il en visiterait 1000. Voilà, ça sera un peu son rendez-vous en terre inconnue, hein, puisqu'il va croiser une peuplade étonnante dont il ignorait l'existence. Les Français. Ah, j'imagine le gars du bar à Gabriel Attal. Alors, qu'est-ce que je vous sers? Je vais prendre un chai latte. Quoi? Un château latté? Je connais pas. Ici, c'est soit à Bordeaux, soit à Bourgogne. Gabriel Attal qui fait la tournée des bistrots et pourquoi pas Jean Lassalle, hein, qui ferait la tournée des cures thermales. Et Jean-Luc Mélenchon, la tournée des synagogues. La semaine dernière, alors, quand Gabriel Attal, il servait des frites, là, des bières. Je sais pas s'il est mûr pour être président, mais pour ouvrir une buvette, par contre, oui, ça c'est bon. Hier soir, à la Plénitude Arena, Céline Dion a dit merci d'avoir répondu à mon invitation. Oh, à 200 balles en moyenne au ticket. C'est pas une invitation, Céline. Hein. En France, une invitation, c'est pas payant. Alors, Céline Dion, bon, on lui dira. Céline Dion qui est arrivée sur scène en disant « Je vais bien ». C'est marrant, mais d'habitude, c'est l'artiste qui arrive en disant au public « Ça va ?» Là, c'est le public qui a demandé « Ça va ?» C'est original, très original. Michel Drucker était au concert de Céline Dion. Et c'est lui qui l'a fait débuter dans Champs-Élysées, hein, du temps où elle avait les dents de Jacouille la fripouille. Bah, depuis, c'est pas du relooking qu'elle a fait, hein, c'est du tuning. Gabriel Attal était aussi au concert de Céline Dion. Pour un peu, il a failli monter sur scène pour lui proposer une bière entre deux chansons. Bah, il est décalé, il sait plus. Le public, en tout cas, était conquis. Hein. C'était super, Céline avait toute sa voix. On avait dit la même chose à la sortie de Carla Bruni. C'était super, elle avait toute pas sa voix. Tout autre chose, le marionnettiste Yves Brunier, interprète de Casimir, est mort à l'âge de 83 ans. C'est quasi mort. Casimir, le personnage le plus orange de l'histoire de la télé française, juste après Bernard Montiel. On a donc appris le nom de celui qu'il y avait dans Casimir. Hein, peut-être qu'un jour, on apprendra le nom de celui qu'il y a dans Gérard Larcher. Bernard Arnault, éjecté du top 10 des fortunes mondiales, il aurait perdu 56 milliards d'euros en 2025. Et ce putain, je suis à deux doigts de l'ouvrir une canotte litchi, dis donc. Emmanuel Macron envisage de visiter le Fort Boyard. Oui, il paraît qu'il va me remplacer la cuisine parce que sa politique aussi, elle est dure à avaler. Et oui, on l'appelle taxe partout. Et en mai prochain, on va lui dire « Sors, sors, sors !» Déclaration de François Bayrou, je n'envisage pas de me présenter à l'élection présidentielle. Oh non, quel dommage. La résidence de Philippe Bouvard cambriolée le jour de son enterrement. Et oui, d'un côté, la grosse tête, de l'autre, le gros con. Enfin, la question du jour. Aujourd'hui, le groupe Superbus se produira à la fête de l'humanité. Est-ce que Superbus, c'était le groupe préféré d'Émile Louis?
0: Ouh.
3: Allez, passez un bon samedi Et à tout à l'heure midi.
0: Et vous poursuivez la matinée avec les équipes d'ici matin dans votre région. Belle matinée à tous.
4: Oui, merci Christopher. Bienvenue sur Ici Poitou. Passez un très bon week-end. Nous sommes le samedi 19 septembre pour m'accompagner ce week-end. Agathe est au standard. La technique, c'est Pierre qui est avec nous. Et puis des infos. Bonjour Christophe Tourné.
5: Bonjour Christophe Zéry, bonjour à tous.
4: La météo, on en parle justement après les infos. Alors n'hésitez pas bien sûr, vous chez vous, à réagir sur le post Facebook.
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4: Passez une très belle journée en ce samedi 19 septembre, ici Poitou, pardon, il est 7h.
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7: C'est l'événement de cette fin de semaine et c'est un rendez-vous de plus en plus prisé par le grand public. La 43e édition des Journées européennes du patrimoine se déroule ce week-end. Il y a des centaines et des centaines de sites ouverts avec parfois aussi des animations et des concerts. En Nouvelle-Aquitaine, ce sont ainsi près de 2000 rendez-vous qui sont proposés. On ne peut évidemment pas tous les citer, mais on voici tout de même quelques-uns dans la Vienne. Vincent Hulin, il y a notamment une opération originale organisée cet après-midi au musée Sainte-Croix de Poitiers.
8: Oui, parce que ce sont les habitants de la ville qui sont invités le temps d'un après-midi à prendre les clés du musée et à en devenir eux-mêmes les guides. C'est une opération menée depuis 2 ans par le musée et 5 maisons de quartier de Poitiers. Les habitants y présentent leur réalisation et vont partager leur regard sur ce lieu et sur le patrimoine. On nous promet des créations, des échanges, des surprises et même des moments décalés. C'est entre 15 et 19 heures. Hors de Poitiers, le musée archéologique de Civaux propose lui une chasse au trésor ludique, des ateliers de taille, de décors, de sarcophages ou encore une déambulation gourmande des comtés autour de l'église de Civaux. Et puis il y a aussi un rendez-vous à Véru, entre Mirbeau et Loudun, avec Magique Hortus. C'est un jardin artistique hors normes, où végétation spontanée, sculptures et matériaux de récupération se rencontrent. Il y a même une mise en lumière nocturne du jardin.
7: Et dans la Vienne, ce sont 176 lieux qui vous ouvrent leurs portes et 275 animations. Et dans les Deux-Sèvres, vous avez 211 événements proposés sur 158 lieux. Tout est listé, et notamment les rendez-vous près de chez vous, sur le site internet des Journées européennes du patrimoine. Dans les Deux-Sèvres, ce week-end est aussi une bonne occasion pour vous rendre au château de Javarzé, à Chef-Boutonne. C'est dans le sud du département, on vous en a parlé cette semaine sur Ici Poitou, car il fait partie des sites accessibles avec le tout nouveau pass patrimoine lancé cette semaine. C'est un magnifique château Renaissance, le premier du genre dans le Poitou et sans doute le plus beau encore conservé. Et à l'intérieur, autre ambiance avec une visite ultra moderne à la pointe de la technologie et même un escape game pour les familles. Et journée du patrimoine oblige, il y a évidemment des activités supplémentaires ce week-end, Alexis Arad.
9: Deux jours à ne pas manquer sur un site qui vaut déjà le détour en temps normal. Jackie, responsable d'accueil, se réjouit d'avance.
10: Mon week-end préféré de saison. Donc, on est ouvert 10h jusqu'au 18h. Tarif réduit de 6 euros par personne pour les visites du musée. Plus, on a des animations samedi et dimanche qui étaient gratuites.
9: Au programme, un peu de bricolage avec Aurélie, elle aussi responsable d'accueil du public.
11: Toute la journée, on propose un atelier participatif qui permettra de fabriquer une petite maquette. Alors, il y a la maquette individuelle ou maquette collective, en fait, du château.
9: Dimanche, place à une conférence sur l'histoire romaine de Javarzé et la place des femmes à cette époque. Et puis, bien sûr, pendant ces 2 jours, il ne faudra pas oublier de visiter le château, rappelle Jackie.
10: C'est un musée des 3 choses différentes. On explique les cultures autour des bonnets et des coiffes poitevins. Évidemment, on explique l'histoire et l'architecture du château, qui est un des premiers châteaux de la Renaissance en Poitou. Et la dernière partie de visite, c'est autour de la vie de Jean-François Caille, personne emblématique de Chef-Bouton, plus acte majeur de la révolution industrielle.
9: Et en plus, tout le monde pourra profiter du parc et de l'étang, puisqu'il devrait régner un soleil radieux au-dessus du château de Javarzé ce week-end.
7: Un beau soleil qui tombe bien pour les balades, mais qui n'arrange pas, en revanche, la situation au niveau de la sécheresse dans le Poitou, et notamment dans les Deux-Sèvres, où la préfecture renforce le niveau de surveillance sur le bassin de la Charente. On passe en état d'alerte ce matin, avec de nouvelles restrictions à partir de 8h. Tout ça donnerait presque envie d'aller boire un coup, et si vous poussez ce matin la porte du Bar des Halles à Vivonne, vous y croiserez peut-être Gabriel Attal. L'ancien Premier ministre fait la tournée des bistrots dans le cadre de sa campagne de candidat à la présidentielle. Il fait donc étape à Vivonne en fin de matinée entre 11h et midi.
4: Et parmi justement les thèmes importants de cette campagne, Christophe, il y a évidemment, bien sûr, le prix des carburants.
7: Des prix qui pénalisent tout le monde et beaucoup de professions en Poitou-Charentes. On pense notamment à nos agriculteurs, mais aussi sur le littoral, aux pêcheurs. Eh bien, ces deux secteurs d'activité se sont donné rendez-vous hier au Vieux-Port de La Rochelle pour une manifestation commune, Julien Fleury.
9: Le frisbee s'amarre au pied de la tour Saint-Nicolas, à bord patron et équipage dans le même bateau face au prix du carburant.
12: Le gasoil a doublé, c'est plus possible quoi. Si on va à la mer pour payer le gasoil, c'est pas la peine.
13: C'est ça, on commence par payer le gasoil et après on rémunère les marins.
12: Tout à fait. Et des fois même, suivant la pêche, y a plus rien derrière. Vu les heures qu'on fait en mer, limite vaut mieux travailler à terre pour gagner le même salaire.
9: Entre 350 et 2000 litres par jour, c'est la consommation des bateaux venus sur le Vieux-Port. Et ce n'est pas prêt de changer.
14: L'électrique à la pêche, ça ne marche pas.
9: Éric Renaud, directeur de l'organisation de producteurs de la Cotinière.
14: On a des contraintes en termes de propulsion et de délai qui sont beaucoup plus importants.
13: On a besoin de puissance énorme.
14: On est obligé de rester sur du carburant, entre guillemets, liquide, donc du mazout, et on n'a pas de solution.
9: Situation particulièrement tendue pour les jeunes patrons comme Flavien Guiton, 27 ans.
15: Et la relève, s'il y en a une, c'est comme c'est parti, il n'y en aura pas.
9: Très endetté pour acheter son bateau qu'il s'agit maintenant de rembourser.
15: Beau temps, pas beau temps, on est obligé d'aller à la mer maintenant. Avant, en mauvais temps, on pouvait rester à se cacher, on va dire, du mauvais temps. Maintenant, mauvais temps, on est obligé d'aller à la mer.
13: Ça veut dire prendre des risques.
15: Prendre des risques. J'en ai déjà fait les frais. J'ai déjà fait naufrage. J'ai perdu mon équipier, mon matelot, il est décédé parce qu'on était dans le mauvais temps.
9: Des pêcheurs satisfaits malgré tout des annonces du gouvernement cette semaine, mais ils préviennent, si le gazole flambe encore, vous nous reverrez bientôt.
7: Julien Fleury pour Ici Poitou. Retour sur Terre avec cette question. Qui aura les plus beaux moutons? La réponse, on l'aura aujourd'hui à Val, dans les Deux-Sèvres. C'est là que se déroule le concours national des moutons d'Ouessant. Ça se passe au parc Mouton Village. Ce grand rassemblement des éleveurs est organisé pour les 30 ans de la race du mouton d'Ouessant.
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7: La météo dans le Poitou, le ciel ne sera pas moutonneux aujourd'hui, Christophe Zéry.
4: Pas du tout, mais vraiment pas du tout. Un tout petit peu par endroit, vraiment quelques pointes de nuages.
7: Pour décorer.
4: Pour décorer, voilà, le ciel bleu et ce soleil bien présent pour ce samedi, jusqu'à clairement ce soir, qu'on soit dans la Vienne ou les Deux-Sèvres. Température actuellement, on est de 9 à 11 degrés à Mauléon, Montcoutan, Brieux-sur-Boutonne, l'Île-Jourdain, 9 degrés, Charroux, Châtellerault, La Trimouille, 9 degrés aussi, puis à Lusignan, Poitiers, 10 degrés, Niort, Parthenay, Loudun, 11 degrés, et puis au meilleur de la journée, il fera entre 24 et 25 degrés, hein, comme à l'Encloître, 24 degrés, ou encore à Sauzé-Vaucé, 25 degrés, puis demain, dimanche, ça va être à peu près la même journée, avec des températures un petit peu plus élevées, puisque demain, il fera entre 26 et 29 degrés, en résumé, voilà, du beau et de belles températures agréables qui montent de quelques degrés. Demain, le retour de l'info, c'est avec vous, notamment à 7h30, Christophe.
7: À tout à l'heure.
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4: Ici avec Laurent Voulzy, Karine Reninger. Passez une belle matinée avec Ici Poitou. Joli.

0: sur votre radio de proximité en Poitou. Il parle, Laurent Voulzy, hein, d'une jeune femme américaine rencontrée d'ailleurs à Londres à l'époque, dans les années 70, Karine Renninger.
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0: Bienvenue hein, à vous, que vous soyez au travail, sur la route ou encore tout simplement en week-end. On vous accompagne avec toute l'équipe d'ici Poitou avant 7h30. Pourquoi on dit, vous savez, Jérôme Prodhomme nous explique les origines, parfois même un peu loufoques, des expressions françaises aujourd'hui. Pourquoi on dit un soutien-gorge? Arrive aussi votre rendez-vous Vivre l'océan avec l'association Surf Rider. On parle ce matin des océans et du changement climatique. Et puis la musique, c'est avec Teddy Swims et le groupe Les Innocents qui arrive très vite. Allez, 7h11, c'est l'heure de jouer. 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Aujourd'hui c'est l'anniversaire de Marianne Chazelle. Bon anniversaire à elle bien sûr. Quel est le nom de son personnage dans Les Bronzés? Les Bronzés font du ski à Marianne Chazelle. Son nom, est-ce que c'est Gigi ou est-ce que c'est Josette? Ce nom dans Les Bronzés font du ski. Gigi ou Josette à Marianne Chazelle? Vous avez la bonne réponse. 05 49 60 20 20. 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On vous attend.
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0: Presque 7h15. Bon réveil avec votre radio locale ici Poitou. Un mot, une expression, le week-end à 7h, c'est Jérôme Prodhomme qui nous explique les curiosités de la langue française.
7: Bah, tu sais que j'étais un poulet, quoi.
8: Bah, qu'est-ce qui se passe?
7: Bah, je sais pas, j'ai voulu lui faire plaisir. Ouais. Et je lui ai acheté un soutien-gorge, quoi.
8: Eh bah, c'est une bonne idée, ça.
7: Bah, non, pas quand tu fais trois tailles au-dessus. Mais j'aurais dû lui demander avant, quoi.
8: Ah, trois tailles au-dessus?
7: Oui.
8: Ah, oui, écoutez, on va faire pourquoi on dit un soutien-gorge. Notez que le mot « gorge » n'a pas toujours désigné le même endroit. Alors qu'aujourd'hui, il désigne plutôt l'avant du cou, chez les femmes et chez les hommes d'ailleurs, autrefois la zone était beaucoup plus grande qu'aujourd'hui. Au Moyen-Âge et à la Renaissance, la gorge, c'est la zone qui va du cou jusqu'au dessous des seins. Chez les femmes, on a évidemment trouvé des vêtements pour cette zone-là très tôt, hein. Alors au Moyen-Âge,

0: Thomas Crosby qui a fait améliorer l'invention française. Voilà pourquoi on dit un soutien-gorge, alors qu'on ne sait plus vraiment pourquoi. Encore que vous, maintenant, vous savez.
1: Eh bien, merci Jérôme Prodhomme, de retour demain, bien sûr, avec d'ailleurs pourquoi on dit l'équinoxe. Et à 7h14, c'est Teddy Swims sur Ici Poitou. Passez une belle matinée, un bon week-end.

0: radio locale en Poitou avec de la musique qui mélange un peu des genres tels le R&B, la soul, la country ou encore la pop et la voix, bien sûr, de Teddy Swims ce matin à 7h17. 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On part du côté de Saint-Christophe sur Roc. Il travaille ce matin, il nous écoute, merci, il est sur la route. Bonjour Laurent.
1: Bonjour.
0: Voilà, bon, ça va le travail là? Vous avez commencé à quelle heure?
1: Ah, j'ai commencé à 1h45.
0: Ah oui. Ah, vous êtes peut-être sur la fin là.
1: Ah oui, voilà.
0: D'accord, vous livrez quoi sans discrétion Laurent?
1: Des légumes et du poisson.
0: Et du poisson, oui, mais donc faut livrer les restaurants, tout ça pour pouvoir ouvrir et tranquille et puis que les clients et les clientes soient contentes et ce qu'ils ont. C'est repos ou demain encore on continue?
1: Oh ben là, ça va être repos un petit peu, mais après on reprend pour lundi.
0: Lundi, bon d'accord. Il y a quand même le petit dimanche de repos.
1: Oui. Parfait.
0: Bon, un bouquet de fleurs ou d'une plante, pourquoi pas, puisque chez le fleuriste, on a aussi des plantes. Voilà, un bon de 30 euros, ça vous plairait?
1: Oui, c'est sûr.
0: Ça serait pour offrir à qui, sans indiscrétion?
1: Mon épouse.
0: Votre épouse, parfait. Alors, j'ai posé la question suivante, c'est l'anniversaire de Marianne Chazelle. Hein. Quel est le nom de son personnage dans Les Bronzés font du ski? Est-ce que c'est Gigi ou José?

0: êtes ?
1: Gigi.
0: Ah, tout de suite, vous savez, tout de suite, ça vous a rappelé, bien sûr, plein de phrases cultes, j'imagine.
1: Oui, enfin, les phrases, pas trop, mais pas, le personnage, oui.
0: Pas trop, mais le personnage, oui. Oui, parce que Josette, en fait, c'est Zézette dans Le Père Noël est une ordure. Voilà. Ouais. Bravo à vous, en tout cas, Laurence. Bon de 30 euros à l'occasion de la prolongation donc, de l'été chez Fleur au Naturel. Il est pour vous.
1: Merci bien.
0: Et bien, de rien, je vous souhaite bon courage pour les dernières heures qui vous restent à travailler et un bon week-end.
1: Merci pareillement, à bientôt.
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0: Chaque week-end hein, sur Ici Poitou, grâce au conseil de l'association Surfrider, on s'intéresse à nos côtes, on prend soin de nos océans. Aujourd'hui, Janelle Bernard vous propose, et avec Adeline Adam, qui est, elle, coordinatrice thématique de l'aménagement du littoral chez Surfrider. Alors bonjour à toutes les deux.
3: Bonjour Adeline.
4: Bonjour Janelle.
3: Et aujourd'hui, on s'intéresse au changement climatique. Pourquoi est-ce qu'il est nécessaire justement de s'adapter à ce changement climatique? Adeline.
4: Alors, il faut bien comprendre que pour le changement climatique, il y a deux piliers dont on parle souvent. L'atténuation d'une part, c'est-à-dire comment on réduit nos émissions de gaz à effet de serre. Et pourquoi c'est important? C'est pour éviter d'atteindre des situations ingérables. Les phénomènes de cet été, les canicules, les incendies, mais aussi de cet hiver avec l'enchaînement des tempêtes qu'on a bien vu sur le littoral néo-aquitain, nous ont rappelé à quel point ces situations peuvent vite devenir problématiques. Donc le but, c'est d'éviter que ces situations deviennent vraiment ingérables et qu'on ne puisse plus avoir les moyens humains et financiers d'y faire face. Et l'autre pilier, l'autre face de cette même pièce du changement climatique, c'est l'adaptation. L'adaptation, ça consiste à gérer l'inévitable. On sait qu'il va y avoir des canicules, on sait qu'il va y avoir des incendies et on sait qu'il va continuer à y avoir des tempêtes. Et donc il faut s'équiper pour y faire face dans la limite, évidemment, du gérable et de ce que l'on peut faire.
3: Alors c'est quoi le problème sur le littoral, justement ?
4: Sur le littoral, en fait, on s'est installé, on a construit sur des zones qui sont naturellement soumises à l'érosion, à la submersion, bref, à des mouvements. Et ces mouvements du littoral sont encore amplifiés avec les effets du changement climatique, c'est-à-dire avec la montée des eaux, mais aussi avec les tempêtes qui vont être de plus en plus fréquentes. Et donc ces mouvements vont être de plus en plus problématiques et c'est à ça qu'il va falloir s'adapter et qu'il va falloir faire face dans les années qui viennent.
3: Et ce serait quoi la solution ?
4: Alors la solution, bien sûr, n'est pas simple, elle n'est pas unique. Ce sont des sujets complexes, des sujets de société et d'aménagement. Mais en gros, dans l'idée globale, ce serait de redonner cette mobilité au littoral en restaurant des écosystèmes dégradés, c'est-à-dire en restaurant des dunes qui ont été piétinées, en restaurant des marais qui ont été asséchés ou encore des herbiers marins qui ont été arrachés. C'est ce qu'on appelle ce principe de se baser sur les écosystèmes en bonne santé, les solutions fondées sur la nature. Donc en gros, c'est avoir des solutions d'aménagement qui bénéficient à la fois à la biodiversité, mais aussi aux sociétés humaines. Et en restaurant ces écosystèmes, en fait, on leur redonne leur capacité d'espace tampon. Par exemple, sur les marais, on leur redonne leur capacité à absorber l'eau des submersions marines. Et c'est là que c'est intéressant et que ça peut être contre-intuitif parfois, puisque en effet, quand on a une digue qui est détruite par une tempête et que le choix est fait de ne pas la réparer, mais soit de la laisser continuer à être détruite ou d'accélérer même le processus, eh bien, ça veut dire qu'on laisse le territoire qui est derrière cette digue être réinondé. Donc ça, en général, ça se fait pas sur des territoires où il y a des habitations, ça se fait plutôt sur des anciens territoires agricoles ou autres. Mais en laissant cette digue disparaître et ce territoire se réinonder, on rétablit un lien terre-mer qui avait été complètement cassé et on rétablit cette capacité d'espace tampon du marais salé. Et ça fait une protection bien plus efficace qu'une digue en dur. Et ça aide du coup à aller contre cette intuition qu'on a de non, on veut des remparts en dur.
3: Merci beaucoup. Je rappelle que vous êtes coordinatrice thématique aménagement du littoral au sein de l'association Surfrider. Surfrider qu'on retrouve aussi sur les réseaux sociaux.
0: Merci Janelle et Adeline et bien sûr rendez-vous le week-end prochain. 7h24, c'est l'heure d'aller faire un petit tour en Bretagne durant 4 minutes 30 presque avec les Innocents et l'autre Finistère sur Ici Poitou.

0: Votre radio locale ici Poitou avec l'autre Finistère des Innocents. Dans la prochaine demi-heure sur ici Poitou, votre rendez-vous nom de nom, c'est avec Patrick Citeau. Et ce matin, on s'intéressera à la rue Théo Fratz Renado à Poitiers, dans la Vienne.
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0: Et oui, ces enfants qui répondent à toutes les questions qu'on peut leur poser, comme celle-ci, quel est le moment le plus drôle que tu as vécu?
3: Alors moi, c'était dans les escaliers de l'école. J'ai failli rester coincée avec la rambarde de l'escalier. Elle était cassée et donc j'ai failli rester coincée.
4: Un jour, on était à un parc et en fait, moi, je bougeais dans tous les sens et je me suis propulsée en arrière.
5: C'est un jour, j'étais avec mon chat dans ma cour et mon chat, à un moment, il s'est mis à tourner sur lui-même, vraiment comme s'il avait envie de danser. Ça m'a fait rire au début, puis après, mon chat, il s'est cogné contre un pot de lavande et il est parti en courant.
6: Mon moment préféré, c'était pendant les vacances. On allait en Croatie et on avait fait des chaussures gonflables et on se demandait mais pourquoi les chaussures glissaient. Et dès qu'on est arrivé, je suis tombée la tête la première parce qu'en fait, c'était très très très glissant.
7: Moi, c'était pendant mes vacances en Bolivie. J'étais avec mes cousins, on jouait à un jeu avec un sorte d'élastique et le but, c'est qu'ils rapprochaient de plus en plus et moi, j'étais au milieu. Et si je touchais l'élastique, bah, j'avais perdu. Et moi, du coup, j'avais tellement couru. Et j'étais en claquette jusqu'à ma cousine. Et poup, je suis tombée sur les fesses.
0: Merci les petits poils. Rendez-vous dans une heure.
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0: Bienvenue à vous, il est 7h30, l'actualité en Poitou est marquée hein, ce week-end par les journées du patrimoine, Christophe Tournay.
15: Avec plus de 330 sites qui vous ouvrent leurs portes dans la Vienne et les Deux-Sèvres, on vous donnera quelques idées de sorties dans le prochain journal à 8h. À Niort, le détenu qui s'était échappé en début de semaine en sautant du premier étage de l'hôpital a été rattrapé. Il a depuis été placé en garde à vue et il était encore auditionné hier en fin de journée. Ça ne s'arrange pas au niveau de la sécheresse dans le Poitou, le bassin de la Charente passe en état d'alerte à compter de 8h ce matin avec de nouvelles restrictions annoncées par la préfecture des Deux-Sèvres. La sécheresse, c'est l'ambiance dans le désert du Nevada, mais des Américains y dansent sur du bézu à la queue leu leu, ça c'est beaucoup plus surprenant. Et encore plus quand c'est un DJ de Bressuire qui met le feu, on l'entendra à 8h. Il y a du foot, mais on en parle juste après l'info en France et dans le monde en 90 secondes avec Valentin Bernard.
16: Les prix des carburants battent des records et attisent la colère des gilets jaunes. Ils sont de retour ce matin à Marseille. Le rendez-vous est donné à 10h sur le Vieux-Port après une manifestation de pêcheurs et d'agriculteurs hier à La Rochelle. Le gouvernement dit lui étudier de nouvelles aides ciblées mais exclut un coup de pouce général. Un adolescent de 15 ans mis en examen pour projet terroriste. Le garçon, fasciné par l'ultra-droite, est accusé de préparer une tuerie dans un lycée de Lyon. Une attaque particulièrement avancée, sensible, précise d'après une source proche du dossier. C'est à lire sur ici.fr. Deux amants du Puy-de-Dôme condamnés à 30 et 25 ans de prison, la peine la plus lourde pour la femme reconnue coupable de l'assassinat de son compagnon, roué de coups, puis étranglé en 2022. Son amant est lui reconnu coupable comme complice. 145 pylônes jusqu'à 60 mètres de haut. Un projet de nouvelle ligne à très haute tension à travers la Camargue contesté. Un nouveau rassemblement prévu à Arles ce soir à 18h30. Selon ses défenseurs, le projet est indispensable pour alimenter la zone industrielle de Fos-sur-Mer, l'une des plus grandes de France. Le risque de feux de forêt toujours d'actualité. Vigilance dans l'Aude et l'Hérault, classé aujourd'hui en risque élevé. 15 habitués de l'équipe de France de foot reconduits, dont le capitaine Kylian Mbappé. 5 nouveaux noms, Andy Diouf, Jérémy Jacquet notamment, et quelques absents comme Aurélien Tchouaméni et les frères Hernandez du changement dans la continuité pour cette première liste dévoilée hier par Zinedine Zidane, nouveau sélectionneur des Bleus.
15: 7h32, c'est l'heure du sport sur Ici Poitou. Place aux 2 minutes chrono.
9: Non, parce que déjà même.
15: Alors, on commence avec le foot et la 5e journée de National 1. Le FC Choret, en difficulté sur ce début de championnat, doit se ressaisir pour quitter sa place de lanterne rouge au classement. Pour le moment, le club des Deux-Sèvres affiche le plus mauvais bilan du groupe B avec un nul et 3 défaites. Les Chorésiens espèrent donc enfin une victoire pour engranger des points. Ce sera peut-être sur la pelouse de Dinan-Léon avec dans les Côtes d'Armor où ils se déplacent ce soir. Les Bretons sont 5e et c'est un adversaire qui sera coriace, prévient le coach de Choret, Yacine Azaaf.
9: Non, parce que déjà, même aller travailler tous les jours, c'est quelque chose qui est très mental. C'est comme travailler les pénaltys sur des tours de coupe. Tu peux frapper des pénaltys tous les jours. Le jour J, avec 3000, 4000, 6000 personnes, voilà, c'est un sport psychologique, émotionnel, donc il n'y a pas besoin d'y passer plus de temps que ça. C'est difficile à contextualiser, en tout cas. Voilà. Sur le plan émotionnel, c'est difficile à contextualiser. À part leur faire revivre les expériences, mais voilà, il y a ce facteur émotionnel, détermination, combativité, parce qu'il n'y a que le match qui te fait prendre conscience des choses, plus que l'entraînement. Donc voilà, espérons qu'on ait maintenant compris et qu'on montre une certaine solidité sur les phases arrêtées.
15: Dinan Choret, le coup d'envoi, c'est à 18h. Le foot et la Ligue 1. Monaco prend provisoirement la tête du championnat après sa victoire sur Lens, 2-1. À suivre aujourd'hui, Angers 3, Lyon, Rennes ou encore Toulouse, Le Havre. En handball féminin, en National 1, Celles-sur-Belle se déplace à Bayonne à 19h. Et en National 3, c'est la reprise pour Grand Poitiers. Les joueuses du club vont à Saint-Junien en Haute-Vienne, c'est à 21h. En rugby, on suit la 3e journée du top 14. La Rochelle, toujours sur le podium à la 3e place, reçoit le 14e, le Racing 92. La rencontre débute à 16h35. Et puis en motoball Elite 1, les joueurs de Neuville sont toujours sous la menace d'une saison sans titre. Ils ont une chance de grappiller des points ce soir avec un déplacement chez l'avant-dernier Robion dans le Vaucluse. Le coup d'envoi, c'est à 19h30. On termine avec le tennis de table et le tournoi international d'Astana. La star de Poitiers, Jen Naiwan, affronte ce matin la japonaise Hitomi Sato en 8e de finale. La joueuse du TAC 86 est encore en lice également en double mixte. Elle est associée au Kazakh Fangbo. Elle va jouer la demi-finale à 9h20 contre une paire chinoise.
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0: Et le trafic de ce samedi matin à 7h35, tout est au vert, c'est fluide, qu'on soit sur la 10, la N10 ou la N149. S'il y a quoi que ce soit par contre, venez nous en informer quand même. 05 49 60 20 20, puis la météo de ce samedi avec une journée ensoleillée, tout au plus quelques petits nuages comme ça, très discrets dans la Vienne ou les Deux-Sèvres. Les températures actuellement, on est entre 9 et 11 degrés à Mauléon, Montcoutambre et sur Sous-Boutonne, l'île Jourdain 9 degrés. Charroux, Châtellerault, La Trimouille, 9 degrés aussi. Lusignan, Poitiers, 10 degrés. Niort, Parthenay, Loudun, 11 degrés. Puis au meilleur de la journée, il fera entre 24 et 25 degrés, notamment 24 degrés à L'Enclos, ou encore 25 à Sauzet-Vossey. La soirée, la nuit, avec un temps étoilé, mis à part vers minuit, quelques nuages devraient se former sur le Loudinet, entre Vienne et Clain et sur l'est de la Vienne, mais ils vont vite se dissiper. Puis demain, dimanche, un soleil qui va briller toute la matinée, puis un ciel qui devrait un peu se voiler par endroits. Au lever du jour, demain, entre 9 et 12 degrés, 14 sur le Mélois. Et puis, au meilleur de la journée, demain, entre 26 et 29 degrés. En résumé, c'est du beau temps, température agréable qui monte de quelques degrés demain. Et surtout, le retour de l'info, c'est avec vous, Christophe Tourné, c'est à 8h, tout à l'heure.
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0: Ici, avec un tube du groupe Culture Club. Passez un bon week-end. Allez, on s'ambiance, on sort la boule à facettes, on pousse les meubles et on danse un petit peu ce samedi matin.

0: Culture Club avec la voix de Boy George sur votre radio, ici Poitou.
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0: Bonjour, bienvenue, c'est Lionel Langevin, on vous accompagne ce week-end avec toute l'équipe hein, d'ici Poitou avant 8h. Ici Pratique, votre rendez-vous avec Franck Boitio. Ce matin, on parle de la canicule et voitures électriques, comment limiter justement la perte d'autonomie. Je sais que vous l'attendez aussi, les 3 plus du week-end, avec notamment un forum de la défense sécurité dans la Vienne, l'ouverture d'une ferme dans les Deux-Sèvres et puis un concert à la clameur de Niort. La musique, c'est avec Oria et Daniel Balavoine qui arrivent très vite. Tout de suite, à 7h41, Patrick Citeau explore aujourd'hui dans Nom de Nom l'histoire de la rue Théophraste-Renaudot à Poitiers, un axe de circulation qui porte ce nom depuis la fin du 19e siècle et rend hommage à un célèbre natif de la Vienne.
3: Située entre la rue de la Marne et celle du général de Marsay, tout en traversant la rue Victor Hugo, cet axe de circulation est ainsi à quelques encablures de l'hôtel de ville et de la préfecture. Deux plaques implantées à chacune de ses extrémités nous en disent un peu plus sur ses origines. On peut en effet y lire « Ancienne rue des Hautes Treilles ». C'est en effet le nom qu'elle portait jusqu'en 1895, au moment de son changement de dénomination. À cette époque, elle prend ainsi le nom de Théophraste Renaudot, en hommage à ce personnage hors norme, né dans la Vienne. Notre homme voit ainsi le jour à Loudun en 1586. À 16 ans, il part étudier la chirurgie à Paris. Il poursuit a priori son parcours universitaire à la faculté de médecine de Poitiers, puis rejoint la faculté de Montpellier en 1605. 3 ans plus tard, il est de retour à Loudun. En 1612, il reçoit le titre de médecin ordinaire du roi, qui lui permet d'exercer sur toute l'étendue du royaume. Renaudot devient plus tard commissaire général des pauvres. Il fut ainsi à la base d'institutions modernes. Parmi celles-ci, on compte les Monts de Piété, l'Agence pour l'Emploi, l'Assistance publique et les Petites Annonces.
0: Renaudot est également à l'origine de la publication de la Gazette, qu'on considère comme d'ailleurs le premier titre de la presse périodique française.
3: Le premier numéro de la Gazette est publié le 30 mai 1631. Ce petit journal de 4 pages paraît toutes les semaines. La Gazette ne comprend alors que des nouvelles provenant de l'étranger. L'actualité nationale ne fait son apparition que dans le numéro 6 de cette première publication de presse périodique française de l'histoire. Renaudot y met sa plume au service du pouvoir. Il est ainsi dans les petits papiers du roi. Les décès de Richelieu et de Louis XIII au milieu du XVIIe siècle lui font perdre un certain nombre de ses privilèges. Il ne peut ainsi plus exercer en tant que médecin à Paris. Mais son journal, si utile au pouvoir, ne souffre pas de ce désamour. La parution passe d'hebdomadaire à quotidienne. La Gazette reste dans la famille de Renaudot jusqu'au milieu du XVIIIe siècle. Elle sera tirée jusqu'en 1915. Théophraste Renaudot décède pour sa part le 25 octobre 1653. La rue qui porte son nom à Poitiers lui rend ainsi un hommage bien mérité.
0: Eh ben merci Patrick Citeau et à demain pour un nouveau Nom de Nom.
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0: Votre radio locale de proximité avec celle qui a été bercée hein, dès l'enfance par les chansons françaises, car ses parents écoutaient surtout Jacques Brel. Oria, soirée mondaine.
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0: Presque 8h moins 10, on a subi 5 vagues de chaleur hein, cet été, avec des pics à plus de 40 degrés. Et malheureusement, cela risque de se reproduire hein, au cours des prochaines années. D'où justement l'intérêt hein, ce samedi matin pour Ici Pratique d'échanger avec Franck Boitiot, rédacteur en chef de l'Argus, sur la perte d'autonomie hein, des voitures électriques en cas de canicule. Franck, pourquoi ça peut poser justement un problème aux voitures électriques ?
2: En hiver, le froid peut avoir un impact sur la performance des batteries avec jusqu'à 30% d'autonomie en moins. Eh bien, c'est valable aussi quand il fait très chaud. Selon une étude américaine menée sur les batteries de 7500 voitures électriques, la perte d'autonomie peut diminuer de 5% lorsque la température extérieure atteint 32 degrés. Moins 15% d'autonomie à 35 degrés et moins 31% à 38 degrés. En fait, les batteries des voitures électriques fonctionnent de manière optimale à des températures comprises entre 15 et 25 degrés.
0: Est-ce que, justement, c'est lié à l'utilisation de la climatisation ?
2: Oui, mais pas seulement. Comme pour les voitures à moteur essence ou diesel, dont la surconsommation peut atteindre jusqu'à 2 litres au 100 km en ville selon l'ADEME, la climatisation consomme en général 1 à 2 kW, ce qui se traduit par une perte d'autonomie de 5 à 10 km tous les 100 km parcourus. C'est moins que l'impact du chauffage en hiver, et les modèles équipés d'une pompe à chaleur peuvent limiter le phénomène, mais cela ne fait pas de miracle. Dans l'idéal, il faut donc éviter de pousser la clim à fond, essayer de circuler aux heures les plus fraîches et de stationner son véhicule à l'ombre pour préserver un peu l'autonomie. D'autant que la puissance de charge est limitée électroniquement par mesure de sécurité en cas de forte chaleur pour éviter les risques d'incendie. Autrement dit, l'autonomie diminue et la recharge dure plus longtemps en cas de canicule. Les voitures électriques équipées d'un planificateur d'itinéraire peuvent toutefois atténuer ce handicap en activant le préconditionnement de la batterie, mais cela n'empêche pas pour autant la réduction de la puissance de charge. Les technologies s'améliorent régulièrement. Aujourd'hui, le refroidissement par eau, plus efficace, est majoritaire. Et le refroidissement par huile se généralise dans les modèles haut de gamme. Petit conseil, si vous roulez au volant d'un modèle dont la batterie est refroidie par air à l'aide d'un ventilateur ou utilisant un refroidissement par air passif, dans ce cas, on peut limiter les fortes accélérations répétées qui sollicitent plus la batterie et augmentent sa température.
0: Merci Franck Boitiot. Rendez-vous donc tous les samedis, aux alentours de cette heure-ci bien sûr, pour parler d'automobile avec l'Argus. Sur Ici Poitou, Daniel Balavoine tout de suite avec Vivre ou Survivre.

sur un classique du répertoire de Daniel Balavoine à 7h54 sur ici Poitou. Les 3 plus en Poitou de ce samedi matin. Quelques idées de sortie à faire ce week-end en famille, entre amis, ou pourquoi pas d'ailleurs si vous cherchez une vocation. Voilà, l'envie de découvrir des métiers de la défense ou encore de la sécurité autrement. Testez, échangez, posez vos questions. Rendez-vous aujourd'hui, samedi, de 9h30 à 18h au parc des expositions de Chillou. C'est à Châtellerault. Démonstrations, véhicules, matériel et rencontres avec la Marine nationale, les armées, la gendarmerie, la police, les sapeurs-pompiers, le SAMU, la douane et de nombreux professionnels aussi. Que vous soyez voilà jeune, en recherche d'emploi ou reconversion, venez découvrir justement ces métiers et leurs opportunités. Entrée libre et gratuite. Mais aujourd'hui, samedi aussi, c'est la folle journée à la ferme du Pré d'Ury. C'est à Saint-Georges-de-Rex. Dès 9h, venez découvrir producteurs et productrices, créatrices, créateurs locaux sur le marché. Puis profitez à midi d'un couscous made in Pré d'Ury. Alors c'est sur réservation, je pense qu'on peut réserver quand même au dernier moment, sur place, toute la journée. Visite de la ferme, découverte de la biodiversité avec Victor à 16h. Et puis dès 18h30, place à la musique avec les Trains de Savate ou encore Otus. Une journée conviviale entre découverte, rencontre, musique, à ne pas manquer en tout cas à la ferme du Pré d'Ury. Pour finir, Benjamin Biolay va être sur la scène de la Clameur de Niort. Ça sera le samedi 5 décembre prochain à 20h. Alors vous aimez Benjamin Biolay, allez-y voir cette nouvelle tournée. Il reste encore quelques places.

0: l'actu locale d'ici Poitou avec Christophe Tourné, c'est dans moins de 5 minutes, juste avant 8h aussi votre rendez-vous hein, d'humeur avec Aénor, aujourd'hui les groupes WhatsApp.
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0: Presque 8h. Bonjour Aénor. Ce matin, vous souhaitez partager une réflexion d'ailleurs sur une chose qui prend de plus en plus de place dans nos vies, c'est les groupes WhatsApp.
9: Bonjour. Un fléau, ces groupes WhatsApp. Entre celui des cousins que tu vois jamais, celui de la famille, belle famille, parents, pas parents, avec enfants, sans enfants, et ma mère qui écrit sur le groupe de famille. Bonjour à tous, j'espère que vous allez bien. Bonne journée, maman. Elle signe. Mais maman, c'est que c'est toi, il y a ton nom et ta photo juste au-dessus. Et les WhatsApp de copains, quelle mascarade ce truc. Il y en a toujours un qui lance un « Faudrait vraiment qu'on se retrouve, faut qu'on se voit plus souvent !» Et là, il y a plein de cœurs, plein de pouces levés. Et moi, quand je propose une date, bon, bah, alors on se fait ça le week-end prochain, bah, là, silence, vu par 14 personnes, pas une réponse. Et trois semaines après, t'en as un qui balance. Désolé, je viens seulement de voir ton message. Ouais. Alors, dans la catégorie WhatsApp les plus polluants, j'ai quand même nommé le WhatsApp des parents d'élèves. Est-ce que quelqu'un peut m'envoyer la fiche jaune? Conjugaison C3. Léo a oublié son cahier texte à l'école. Emoji qui se cache le visage avec ses mains. Mais t'as pas une copine à qui tu peux demander ça, Karine, plutôt que pourrir mon stockage avec Loud? Emoji majeur levé. Est-ce que quelqu'un a retrouvé le pull de Nino? Et là, 32 messages. Quelle couleur? Il y a son nom dessus. Avec ou sans capuche? Tu dois être deg. Stop! Alors attention, il y a aussi les sondages sur WhatsApp. Qui pense que Karine devrait sortir du groupe? Oui. Non. Oui, mais j'ose pas le dire, donc je dis non. Alors hier, j'ai fait le tri. Anniversaire Sophie 2019. Je vais peut-être partir. En plus, elle est morte, Sophie, donc on risque pas de reprendre la discussion pour une autre fête. Hein. Le problème, c'est qu'on ne peut pas sortir des groupes. Aénor a quitté le groupe. Oups, j'ai pas fait exprès. Allez, je quitte la chronique. Bon samedi.
0: Merci à Aénor d'Aquitaine et à demain justement pour une nouvelle humeur du jour. Dans la prochaine demi-heure, on va vous proposer des idées de films à aller voir en famille ou entre amis. Ça sera avec Marc Lanel, hein, le directeur cinéma du Moulin du Roc à Niort. Alors soyez là.
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0: Nous sommes le samedi 19 septembre, bienvenue à vous, ici Poitou, il est 8h.
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0: Et le journal, c'est présenté par un autre Christophe, Christophe Tourné.
10: Fin de cavale à Niort pour le détenu recherché depuis lundi. L'homme de 22 ans s'était fait la belle en sautant de la fenêtre d'une chambre d'hôpital dont il avait brisé la vitre. Il avait ensuite réussi à sauter du premier étage avec son matelas pour amortir la chute. Il était donc activement recherché depuis et vous nous le confirmez, William Giraud, ce jeune homme a été retrouvé jeudi dans la soirée.
11: Oui, sa cavale aura quand même duré 3 jours. Le prisonnier évadé faisait l'objet d'un mandat de recherche et les policiers des Deux-Sèvres ont mis le paquet pour tenter de remettre la main dessus. C'est finalement jeudi soir, lors d'un contrôle de police, que l'individu a été identifié et interpellé. Il se trouve actuellement au commissariat de Niort. Il a été placé en garde à vue et était encore auditionné hier en fin de journée par les enquêteurs. L'homme avait été admis à l'hôpital après avoir tenu des propos inquiétants dans sa cellule. Il était écroué depuis peu à la maison d'arrêt de Niort et purgeait une peine de 18 18 mois de prison. Un individu bien connu de la justice avec à son casier déjà 3 autres condamnations pour des atteintes aux biens. A-t-il joué la comédie pour obtenir son extraction vers l'hôpital? L'évasion a-t-elle été préméditée? Comment s'est-il soustrait aux surveillants pénitentiaires qui l'accompagnaient? Ce sont les questions auxquelles essayent désormais de répondre les enquêteurs.
10: Et le parquet confirme l'interpellation du détenu sans toutefois préciser les suites judiciaires qu'il donnera à cette évasion. Pas sûr qu'on aille en prison pour ça, mais ça risque en revanche de vous quitter votre permis. C'est à partir du 1er octobre que l'usage du téléphone au volant sera sanctionné dans la Vienne par un retrait de permis. C'est déjà le cas dans les Deux-Sèvres. Et avant l'arrivée, l'entrée en vigueur dans le 86, une série de contrôles préventifs a été menée. Sur 58 conducteurs contrôlés, un quart aurait fait l'objet d'une suspension si la mesure était déjà appliquée. À Châtellerault, le parc des expos du Chiou accueille aujourd'hui le forum de la défense et de la sécurité avec plus de 80 professionnels et des stands sur les métiers de la défense. Ça va de l'armée en passant par les sociétés de sécurité privée jusqu'aux pompiers. L'entrée est libre et c'est de 9h30 à 18h.
0: 8h02, c'est parti pour les 43e journée du patrimoine.
10: Un rendez-vous très prisé par le public avec une multitude de rendez-vous proposés cette année encore. Plus de 330 lieux vous ouvrent leurs portes ce week-end dans le Poitou. Dans les Deux-Sèvres, on peut par exemple profiter du week-end pour découvrir en exclusivité la maquette d'un vitrail de 7 mètres. C'est au musée de Bressuire, Vincent Hulin.
6: Oui, c'est un vitrail signé Max Saint-Grand, un maître verrier du XXe siècle, et des visites guidées pour tout savoir sur les secrets de ce chef-d'œuvre sont proposées ce week-end. Mais il y a aussi des lieux du quotidien qu'on peut découvrir, comme la mairie de la Crèche, où le maire et ses adjoints proposent une visite guidée et même un parcours ludique spécialement concocté pour les enfants. À Saint-Mexant-l'École, là c'est carrément un escape game qui est proposé ce soir à partir de 18h, la disparition du grand Prestigo, animé par Créalchimie sur le site de l'abbaye. Attention, il faut réserver pour y participer. Et puis aussi, évidemment, des lieux à visiter à Niort comme la préfecture, mais aussi la maison du département qui occupe les bâtiments d'une ancienne caserne militaire du XVIIIe siècle. Les archives départementales proposent aussi une expo à découvrir demain après-midi de 14h à 16h30. Elle est consacrée aux mutations de l'agriculture dans les Deux-Sèvres au XXe siècle, un sujet ô combien d'actualité et c'est gratuit.
10: Lui aussi pourrait presque faire partie du patrimoine. Le Bressuirais Michel Mercury, qui se définit lui-même comme ambianceur et génie du dance floor. Il rentre du désert du Nevada aux États-Unis. Que diable est-il allé faire là-bas? Anne Mignard, vous avez mené l'enquête pour Ici Poitou.
12: Il y a les hommes, il y a Dieu et au-dessus, il y a Michel Mercury. C'est ainsi que se présente Michel. Alors quoi de plus normal pour lui que d'aller chanter devant des dizaines de milliers de personnes aux États-Unis? C'est le plasticien Philippe Mindron qui lui a demandé d'animer ses platines devant son installation, une tour Eiffel explosée en 1000 morceaux et plantée dans le désert du Nevada. Tout ça dans le cadre du célèbre festival Burning Man.
13: Les trois fois, j'essaie de proposer du français, donc il y a eu du Johnny Hallyday, du Alain Chamfort, du Philippe Cataldo. Il y a eu la queue-le-le de Bézu. Il n'a pas trop mal marché. J'avais des taupes françaises pour m'aider à initier le truc.
12: Et les retours?
13: Il y a eu un peu de gens qui sont partis, mais bon, en contrepartie, il y en a d'autres qui sont arrivés. Parce que je pense que le personnage de Michel, un peu fantasque, leur a plu. Et puis le son, ça changeait un petit peu, quoi. C'était du son des années 80-90 qui fait bouger les fesses, comme on dit. C'était cool, et puis plein de sourires. Tous les gens font des câlins là-bas, donc j'ai reçu plein de câlins gentils de gens en guise de remerciement pour les avoir fait danser. C'est la meilleure récompense qui soit.
12: Avise donc aux fans de Michel Mercury qui assisteront à ses prochains shows, notamment dans le cadre du festival qui sème le son début octobre à Parthenay.
10: Faire danser la queue-leu-leu à des Américains au cœur du désert du Nevada, ça valait bien une vidéo, et vous l'avez sur ici.fr.
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10: La météo en Poitou, il fera sans doute moins chaud que dans le désert du Nevada, mais il va faire très beau, Christophe Ziri.
0: Exactement, Christophe, c'est une très belle journée, un samedi avec un soleil qui va briller jusqu'à ce soir, avec quand même un petit peu de nuages présents par endroits dans le Poitou. Actuellement, les températures entre 9 et 11 degrés. Mauléon, Montcoutant, Brieux-sur-Boutonne, l'Île-Jourdain, 9 degrés. Charroux, Château. Châtellerault, la Trimouille 9 degrés aussi, puis à Lusignan, Poitiers 10 degrés, Niort, Parthenay, Loudun 11 degrés au meilleur de la journée. Il fera entre 24 et 25 degrés, comme 24 à L'Encloître ou encore 25 à Sauzet-Vossé. Cette nuit, bah, avec un temps étoilé, mis à part vers minuit, voilà quelques nuages qui devraient se reformer sur le Loudinet, entre Vienne et Clain, et puis sur l'est de la Vienne. Puis ça va se dissiper comme ça plutôt rapidement. Demain dimanche, avec un soleil qui va briller toute la matinée, puis un ciel qui devrait se voiler, mais des températures plutôt hautes demain après-midi, entre 26 et 29 degrés. En résumé, c'est du beau, température agréable qui monte encore de quelques degrés demain. Et le retour de l'info, c'est avec vous, notamment à 8h30, Christophe.
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0: Ici avec Salut les amoureux, Joe Dassin. Bon week-end avec votre radio locale en Poitou.

0: se passe un peu trop bien.
1: Votre radio en Poitou avec Joe Dassin et Salut les amoureux et Christophe Tournet qui nous a fait un karaoké magnifique durant ces presque 4 minutes.
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1: Bonjour, bienvenue si vous venez de nous rejoindre ce samedi 19 septembre. On vous accompagne bien sûr tout ce week-end avec l'équipe d'Ici Poitou. Avant 8h30, votre rendez-vous ciné, les idées de films à aller voir en famille, entre amis, avec Marc Lanel, il est le directeur du cinéma Le Moulin du Roc à Niort. Et puis les petits pois de vin, bien sûr, qui sont de retour dans cette demi-heure avec cette question. Pour toi, c'est quoi un meilleur ami? Et puis la musique sur Ici Poitou, c'est avec Florent Pagny et John Lennon qui arrivent très vite. 8h11. 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Plus d'une centaine d'artistes vous plongent au cœur de l'histoire incroyable de Notre-Dame de Paris. 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Vous voulez y aller? Eh ben répondez à cette question. C'est l'anniversaire d'une chanteuse bien connue sur Ici Poitou. Bon anniversaire à Sabine Paturel. Son titre, Les Bêtises, souvenez-vous, ça vous rappelle forcément quelque chose.

0: Et bien justement, qu'est-ce qu'elle a trop mangé? Est-ce que c'est le caramel ou le chocolat? Qu'est-ce que Sabine Baturel dans les bêtises? Allez, 05 49 60 20 20. Si vous êtes le premier, la première, nous donnez la bonne réponse. Deux places pour le spectacle La Dame de Pierre. Ça sera le vendredi 25 septembre prochain à l'Arena Futuroscope. On vous attend avec toute l'équipe d'ici Poitou.
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0: Il est presque 8h15, vie numérique, vie privée ce matin, Valentine Letesse, justement c'est quoi une donnée personnelle? Chaque semaine, on vous explique comment les protéger, ces données personnelles. Encore faut-il justement savoir ce qu'on appelle une donnée personnelle, Valentine.
8: Oui, puisque ça va bien plus loin que le nom, prénom, adresse postale, mail et numéro de téléphone. En une phrase, une donnée personnelle, c'est une information qui dit quelque chose de vous. Et ceux qui les veulent se moquent de savoir si vous vous appelez Catherine, Marie ou Alain. En revanche, connaître vos heures de connexion, vos trajets, grâce à la géolocalisation de votre téléphone, vos goûts sur la base des publications que vous aimez sur les réseaux ou encore

0: plus de données, de traces numériques. D'où l'importance du règlement européen sur la protection des données, insiste la CNIL, la Commission nationale de l'informatique et des libertés. Le RGPD et ses lois nous permettent de garder la main sur nos données personnelles face à des acteurs extrêmement puissants, les géants du net. Encore faut-il comprendre ses droits et surtout les exercer. Le droit d'accès, à l'effacement, au déréférencement, notre droit d'opposition est le plus important, celui à l'information. À chaque fois que vous entrez sur un site internet, il doit vous dire quel sort il réserve à vos données. À vous de lire les petites lignes.
1: Eh ben merci Valentine Letesse. Pour savoir comment exercer justement vos droits et les comprendre, on vous les explique bien sûr sur ici.fr, page vie numérique, vie privée. 8h15, ici Poitou avec Florent Pagny, le braquage des sentiments.

0: Le bagage des sentiments de Florent Pagny sur votre radio, ici Poitou. Et ici Poitou qui vous offre ce matin deux places pour le spectacle La Dame de Pierre. 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Voilà, c'est une centaine d'artistes au cœur de l'histoire incroyable de Notre-Dame de Paris. Un spectacle époustouflant qui mêle musique, effets spéciaux, mise en scène grandiose. Elle va certainement y aller. Patricia de Poitiers, bonjour.
1: Bonjour.
0: Comment ça avance? Merci. Comment, vous êtes une fidèle auditrice depuis des années. Qu'est-ce que vous allez faire ce week-end, justement, Patricia?
1: Alors, ce week-end, cet après-midi, le fest, Origine Fest. C'est prévu. J'ai mon petit gendre qui chante dans un des groupes présents ce soir.
0: Donc, voilà.
1: Voilà.

0: Donc c'est la deuxième année, et puis c'était vraiment très très chouette l'année dernière. Donc, et puis en plus le temps est en rendez-vous, donc c'est parfait.
1: Exactement.
0: Et puis dimanche, compote et confiture, vous voyez, c'est un peu, c'est un peu de saison.
1: Deux salles, deux ambiances aussi.
0: On fait ça, voilà, c'est par l'hiver. Donc,
1: mais vous avez raison. Vous avez récolté quoi comme fruits ?
0: Prunes.
1: Des prunes, parfait.
0: Et du coup, voilà, on va préparer ça.
1: Eh ben très bien. Demain, vous avez tout acheté, les petits pots,
0: tout est prêt.
1: La gélatine, tout ça.
0: Les caoutchoucs à aller chercher.
1: Ah, les caoutchoucs. Bon, bah alors n'oubliez pas voilà, Patricia, les caoutchoucs. Bon, c'est l'anniversaire de Sabine Paturel ce matin. Ce titre, Les Bêtises, que vous connaissez certainement. Il y avait un mot manquant.
0: Oui, le chocolat.
1: Ah bah attendez.
0: Ah pardon.
1: On réécoute, c'est pas grave. Allez, écoutez.
2: J'ai tout mangé le
1: Vous mangez quoi ? Le caramel ?
0: Le chocolat.
1: Voilà, bravo. On écoute quand même la réponse parce que sinon. Voilà, avec toujours l'intro aussi. Voilà, allez, on écoute.
2: J'ai tout mangé le chocolat.
1: Bah voilà, ça c'est la bonne réponse, bravo. Patricia.
0: Super.
1: Et oui, le refrain aussi. Ah, ça vous rappelle des souvenirs, cette chanson ?
0: Ah bah carrément. Carrément, en plus, elle est du mois de septembre, moi aussi, donc voilà, bah, j'ai mon cadeau.
1: Ah, alors, c'est alors,
0: un petit spectacle.
1: C'est quand votre anniversaire, sans inscription ?
0: C'était il y a quelques jours.
1: Et voilà. Bon anniversaire avec un petit peu de retard, Patricia.
0: Et donc, merci beaucoup.
1: Pour vous, c'est deux places pour le spectacle La Dame de Pierre, l'histoire de Notre-Dame de Paris, le vendredi 25 septembre prochain, 20h, à l'Arena Futuroscope.
0: Eh bah, bien, génial, merci beaucoup, et c'est tout.
1: Eh bah, bien, de rien, et bon week-end.
0: Et très bon week-end à vous, continuez comme ça, c'est super. Merci, au revoir.
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1: Passez un très bon week-end avec votre radio ici Poitou. Bien sûr, c'est l'heure de parler cinéma comme tous les week-ends. On est avec le directeur du cinéma Le Moulin du Roc, c'est à New York. Bonjour Marc Lanel.
4: Bonjour.
1: Alors, les sorties cette semaine, vous en avez deux plus une.
4: Tout à fait. Il y a deux sorties. Les deux premières, ce sont des films qui sont déjà sortis en France, mais pas encore sur New York, donc ils sont inédits sur New York. Le premier, c'est L'Inconnu, de Arthur Harari, qui était présenté au Festival de Cannes. Arthur Harari, c'est pour rappel, hein, il avait coécrit Anatomie d'une chute,
1: un film
4: qui avait marqué il y a quelques années. Et c'est l'histoire de David, un photographe complètement inconnu, qui se réveille dans le corps d'une femme. Cette femme est interprétée par Léa Seydoux et c'est un film qui est une exploration un peu troublante sur l'identité, qui mêle le réalisme et qui lorgne du côté du fantastique.
1: Le deuxième film ?
4: Le deuxième, c'est Trois adieux d'Isabelle Coixet. C'est un film espagnol et italien qui parle de l'amour et de la mort, mais avec beaucoup de vitalité. C'est un film qui est plein de charme, qui est poétique, qui est lumineux, et dans lequel on retrouve avec un grand bonheur la comédienne Alice Rochewasher.
1: Alors le troisième film, c'est en même temps votre coup de cœur du moment.
4: Exactement, c'est Histoire de la nuit, dont on va beaucoup parler, je pense, un film de Léa Missius, qui est un film qui est inspiré du roman de Laurent Mauvignier. Et c'est l'histoire d'un couple et de leur fille qui vivent dans une ferme isolée. Ils ont une seule voisine, c'est une peintre italienne, et ils s'apprêtent tous à fêter l'anniversaire de la jeune fille quand trois hommes font irruption chez eux, et là, il y a rien qui se passe comme ça aurait dû se passer. Voilà, c'est un thriller psychologique, c'est sombre, c'est sous tension permanente, et c'est une adaptation très réussie du roman, donc, de Laurent Mauvignier.
1: Ah, on a hâte, ça. C'est un peu un thriller, en quelque sorte, film suspense.
4: C'est un thriller, absolument.
1: Alors, le prochain événement qui arrive au cinéma Le Moulin du Roc, à New York, pour terminer.
4: Alors, le prochain événement, ce sera le 24 septembre. C'est une avant-première. C'est l'avant-première du film d'Emmanuel Mare, Notre Salut. On en a pas mal parlé quand il a été présenté à Cannes. Il a reçu le prix du scénario. Il a également eu le prix des cinémas Arrêt et Essai. Et c'est, en fait, c'est un film sur la collaboration ordinaire d'un homme ordinaire en 1940. Et c'est de mon point de vue, en tout cas, un grand film, parce qu'on parle rarement de cette période de l'histoire avec ce point de vue-là. Et avec une telle qualité d'écriture, voilà.
1: Et avec vous, Marc, demain, dimanche, on va parler des films qui marchent bien en ce moment chez vous au Moulin du Roc, et puis bien sûr des sorties qui vont arriver pour mercredi prochain. Je vous remercie, Marc, d'avoir été avec nous ce matin.
4: Merci.

0: Votre radio locale en Poitou avec l'un des plus beaux titres de son répertoire, John Lennon avec Woman à 8h27.
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0: Qui répondent tout de suite à cette question, pour toi, c'est quoi un meilleur ami?
3: C'est quelqu'un qui joue avec toi, qui reste avec toi, des fois qui joue pas vraiment avec toi, mais que comme quand tu te fais mal, il est là et tout. Des fois on peut se bagarrer, mais souvent il est avec toi et tout, il te fait jamais mal et il est très gentil avec toi.
4: Pour moi, un meilleur ami, c'est quelqu'un sur qui tu peux compter, qui même si vous vous disputez, on se réconcilie très vite. Si tu dis un secret et que tu lui dis de surtout pas le répéter, il va pas le répéter, sur qui tu peux vraiment compter. Et quelqu'un, si tu pourras toujours compter, c'est lui.
5: Qu'il soit pas, ou qu'elle soit pas hypocrite.
6: Pour moi, un meilleur ami, c'est quelqu'un sur on peut compter et qui peut jouer avec nous et qui va pas nous faire du mal.
7: Pour moi, un ami, c'est quelqu'un sur lequel je peux compter et quelqu'un qui m'abandonnera jamais, parce que dans la vie, on a besoin de quelqu'un qui va jamais nous abandonner.
0: Eh ben merci les petits pois de vin, de retour demain 8h40, l'événement d'ici, on sera avec Jocelyne Berge pour l'expo dans le jardin de Michel Foucault à Vendôme-du-Poitou dans le cadre des journées européennes du patrimoine.
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0: Il est 8h30, bienvenue à vous. L'info d'ici, plus de 330 sites vous ouvrent leurs portes ce week-end, Christophe Tourné.
15: Du château au lavoir, en passant par les musées et les bâtiments officiels, ce sont les 43e journées du patrimoine et nous le verrons à 9h. Dans la Vienne, les habitants de plusieurs quartiers de Poitiers sont appelés à jouer les guides au musée Sainte-Croix. À Niort, après 3 jours de cavale, le détenu de 22 ans qui s'était fait la belle lundi en sautant du premier étage de l'hôpital a été rattrapé. Il a été placé en garde à vue. En football, le FC Choré, dernier de la Nationale 1, veut une victoire ce soir. Le club des Deux-Sèvres se déplace à Dinan-Léon, en Bretagne. Pas de pluie pour ce samedi et ce dimanche. Ça n'arrange pas la situation de nos rivières, ni celle de la végétation qui souffre. Nous irons d'ailleurs en forêt dans un instant. Mais d'abord, l'info d'ici, en France et dans le monde. 90 secondes avec Valentin Bertrand.
16: Il est soupçonné d'avoir préparé une tuerie dans un lycée de Lyon. Un adolescent de 15 ans mis en examen et présenté à un juge antiterroriste placé sous contrôle judiciaire. Le garçon, décrit comme fasciné par l'ultra-droite, a l'obligation d'être suivi psychologiquement et l'interdiction de posséder une arme. La peine maximale, 30 ans de prison, prononcée contre le père de Yuma, ce petit garçon de 3 ans mort en 2023 après plusieurs mois de violence à Rivarenne dans l'Indre. L'homme perd également son autorité parentale sur ses 2 filles cadettes. Leur mère, elle, est condamnée à 7 ans de prison pour ne pas avoir dénoncé les faits. De nouvelles aides ciblées en réflexion, mais pas de coup de pouce général sur les carburants. Le gouvernement maintient sa ligne malgré la multiplication des appels au retour des gilets jaunes. Un rassemblement prévu à 10h ce matin sur le vieux port de Marseille. Le préfet de Loire-Atlantique interdit la manifestation prévue aujourd'hui contre le chantier d'un centre de rétention administrative pour étrangers en situation irrégulière près de Nantes. Il évoque le risque de troubles à l'ordre public. Les organisateurs s'y attendaient et annoncent maintenir leur rassemblement à proximité de la maison d'arrêt de Carquefou. Elles peuvent provoquer des intoxications aiguë des tomates pelées de la marque Carrefour, appelée partout en France. Ces boîtes de conserve sont en rayon depuis 5 mois. Certaines peuvent contenir des graines de datura, une plante toxique. Les détails et les références à retrouver sur ici.fr. Et puis, plus de 17 000 monuments, musées et lieux de pouvoir ouverts gratuitement au public. C'est le début aujourd'hui des journées européennes du patrimoine.
15: Lycée Poitou, 8h32. Le bassin de la Charente passe en alerte ce matin dans les Deux-Sèvres. Illustration de la sécheresse qui se poursuit en Poitou. Et après les différentes canicules qu'on a connues cet été, les arbres restent eux aussi fragilisés. Et ce matin, dans l'info d'ici, on vous emmène justement en forêt. Nous sommes à Sévol, dans le nord de la Vienne. L'assureur La Maïf y est propriétaire de 930 hectares. Et c'est une surface sur laquelle des scientifiques mènent des expérimentations. Elisa Fellier.
2: À travers les fougères, Éric Payassa pointe du doigt un plan de pin maritime.
17: La difficulté, c'est de retrouver les plans.
2: Celui-ci mesure à peu près 20 cm et cet été, il a eu très chaud. Mais pas de quoi inquiéter l'ingénieur du Centre National de la Propriété Forestière.
17: Vous voyez, il y a encore du vert. Bon, pour moi, ce pin maritime, on est tranquille, il va repartir.
2: Quelques mètres plus loin, un autre plan est totalement cramé.
17: Ah, celui-là, il est sec, il est mort, c'est définitif. Ici, vous avez une deuxième essence. Donc ça, c'est du calocèdre. Visiblement, c'est une essence, j'ai pas fait d'inventaire. Mais qui a nettement mieux résisté.
2: Pour son analyse, Éric Payassa regarde si les plants tiennent bon face à la chaleur, au stress hydrique et au froid.
17: Donc on cherche un peu le mouton à cinq pattes. C'est pas facile parce que avoir des essences qui vont tenir à 45 ou 50 degrés à l'ombre et qui vont tenir à moins 10, c'est un peu compliqué.
2: Toutes les essences ont été plantées début février et les ingénieurs travaillent sur le temps long.
17: Notre objectif, c'est qu'on ait encore de la forêt en France en 2100-2150. Nous, on base notre réflexion sur l'expérimentation. On peut regarder des publications scientifiques, mais rien ne vaut l'expérimentation, c'est-à-dire de se mettre dans un contexte forestier français et de prendre des essences et de les tester dans ce contexte-là. L'été qu'on a eu est un petit peu, on ne s'y attendait pas. Les experts du GIEC disent, mais finalement, ça va plus vite que prévu. Parce qu'effectivement, les forêts se sont adaptées au cours des millions d'années qui sont passées, mais là, on n'a pas un million d'années pour adapter les forêts.
2: Cette expérimentation doit servir à créer un catalogue d'essences qui pourraient être plantées dans les années à venir en fonction des régions, notamment ici, en forêt de Sévol, lorsqu'il y aura besoin de reboiser.
18: On n'est pas forcément dans une logique de renouvellement tout de suite.
2: Clément Roche est directeur des investissements pour France Vallée.
18: Ma mission, c'est de rechercher des forêts à l'achat et ensuite de les gérer le plus durablement possible.
2: Il prône un modèle de sylviculture raisonnée. Alors ici, pas de coupe rase.
18: On prélève moins que ce que la forêt est capable de nous donner. C'est-à-dire qu'une forêt, les arbres, ils poussent chaque jour. Il y a ce qu'on appelle un accroissement naturel. Et dans cette forêt, on prélève par des coupes qui sont d'amélioration, qui prennent 10 à 15% du volume, moins que ce que la forêt peut nous donner. Donc la forêt grossit en valeur et en volume.
2: Clément Roche estime que d'ici 5 à 10 ans, certaines parcelles de la forêt auront besoin d'être renouvelées.
15: Elisa Fellier, c'est un reportage à retrouver aussi sur ici.fr. La météo en Poitou, les forêts vont donc encore devoir patienter avant d'avoir de la pluie, Christophe Ziri.
0: Exactement, au moins ce week-end déjà. Puis car aujourd'hui, samedi, le soleil va briller jusqu'à ce soir avec un peu quand même de nuages présents par endroits dans le Poitou. Les températures, actuellement, on est entre 9 et 11 degrés à Mauléon, Montcoutan, Brieuc-sur-Boutonne, L'Isle-Jourdain, 9 degrés, Charroux, Châtellerault, La Trémouille, 9 degrés, L'Usine en Poitiers, 10 degrés, puis à Niort, Parthenay, Loudun, 11 degrés au meilleur de la journée, le Fran entre 24 et 25 degrés, puis demain dimanche, voilà un soleil qui sera bien présent dès la matinée, qui va être un petit peu voilé l'après-midi, mais au lever du jour il fera entre 9 et 12 degrés, 14 degrés d'ailleurs sur le Mélois, et puis au meilleur de la journée demain entre 26 et 29 degrés. En résumé, voilà, c'est du beau, température agréable et qui monte encore de quelques degrés demain. Le retour de l'info, c'est avec vous Christophe, et c'est à 9h. Et pardon, non, d'abord pour la météo aussi, on va accueillir Sébastien de Jancey. Bonjour Sébastien.
19: Bonjour. Bonjour à tous.
0: J'étais parti moi, vous savez, voilà. C'est parti.
19: Il n'y a pas de souci.
0: Donc du côté de Jancey, vous avez déjà ouvert vos volets, je présume.
19: Ouais.
0: Un petit tour dans votre jardin, par exemple. C'est du beau.
19: C'est du beau, il n'y a pas un nuage, rien du tout. Et effectivement, c'est ce que vous annonciez, moi j'ai dit ça.
0: Bon, bah parfait, vous voyez. Un petit peu frisquet quand même ce matin. On met sa petite laine, comme on dit.
19: C'est ça.
0: Voilà, mais ça va être pareil. Mais c'est normal, on arrive dans l'automne, on a la fin de l'été.
19: Oui, mais cette saison, hein, mais on va profiter du grand soleil, c'est parfait.
0: Eh bien, Sébastien, vous allez faire quoi ce week-end?
19: Alors, ce week-end, cet après-midi, je me suis inscrit à une course. Je vais faire un petit trail sur Aventon.
0: D'accord, parfait.
19: Voilà. Bien. Et demain matin, randonnée. Ah bah. Et puis demain après-midi, je sais pas. Peut-être il y a la foire médiévale à Château-Larcher. Je pense qu'on ira faire un tour.
0: Exactement. Ah bah vous avez raison. On va en parler d'ailleurs dans le grand agenda. Parfait. Bah c'est un beau programme. Bon, vous êtes échauffé, vous êtes entraîné.
19: Alors, échauffé pas encore ce matin, mais oh puis ça va, c'est un petit peu tranquille, donc bon, j'y vais tranquille, donc y a pas de souci.
0: Et bien, bonne course, bon travail aujourd'hui, Sébastien. Merci d'avoir été avec nous ce matin.
19: Merci à vous et une belle journée, un bon week-end.
0: Bon week-end.
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0: Ici avec un tube de Céline Dion pour que tu m'aimes encore. Passez une belle matinée, un bon week-end avec

0: Votre radio locale de proximité en Poitou avec celle qui cartonne à Paris en ce moment, Céline Dion, pour Que tu m'aimes encore.
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0: Bonjour, bienvenue, c'est Céline Dion, joint de bon week-end avec Ici Poitou avant 9h. Deux minutes pour être en forme avec notre coach sportif Nordine à table. Aujourd'hui, à quelle vitesse dois-je courir quand je reprends justement la course à pied? Je sais que vous l'attendez, l'horoscope du jour de Catherine Viguier. Alors, pour vous par exemple, les Capricornes, aujourd'hui, eh ben, c'est une très bonne journée. La musique, c'est avec Amel Bent, le groupe Supertramp, et à 8h42, eh ben, c'est l'événement d'ici, sur Ici Poitou.
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0: Ce week-end, 43e journée européenne du patrimoine. On part du côté de Vendeuvre du Poitou. Bonjour Jocelyne Berge.
3: Bonjour monsieur.
0: Alors vous êtes avec nous ce matin car aujourd'hui, donc samedi, plusieurs rendez-vous au jardin de Michel Foucault, notamment une exposition promenade multimédia.
3: C'est ça, donc au 17 août de Poitiers est ouverte une exposition promenade donc de 10h à 12h30 et de 14h à 17h30 avec une proposition de panneaux avec de l'information, des tableaux avec des photos et des citations de Michel Foucault et un stand sur lequel seront proposés à la vente et à la consultation des ouvrages de Michel Foucault et sur Michel Foucault.
0: Voilà, il y a un parcours sonore, c'est ça, agrémenté de témoignages, notamment.
3: Tout à fait, nous avons 5 points sonores sur lesquels vous pouvez retrouver donc des montages d'interviews que nous avons réalisés au fil des ans. Avec des personnes qui ont directement connu Michel Foucault à Vendeuvre et d'autres qui, ne l'ayant pas connu, ont été très marquées par son œuvre.
0: Alors, un autre rendez-vous aussi aujourd'hui, c'est à 15h30 avec une conférence.
3: C'est ça, nous avons une conférence à 15h30 à la salle des Mirandes sur les illégalismes et délinquance en col blanc par un spécialiste de la question, donc qui permettra de présenter cette question et d'avoir des échanges avec les auditeurs.
0: Et voilà, donc tout ce week-end, bien sûr, les 43e édition du aussi 43e pardon journée européenne du patrimoine. Vous en faites partie avec le jardin de Michel Foucault à Vendeuvre du Poitou.
3: Alors,
0: aujourd'hui,
3: particulièrement justement parce que cette année est le 100e anniversaire de la naissance de Michel Foucault.
0: Voilà, et donc toutes les infos sur votre page Facebook et puis le site Le Jardin donc de Michel Foucault. Je vous remercie Jocelyne d'avoir été avec nous ce matin.
3: Je vous en prie, bonne journée.
0: À vous aussi. Allez, dans moins de 5 minutes, un peu de sport avec notre coach Nordine Natab. Allez, on s'échauffe.
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0: partie très classique du groupe Supertramp sur Ici Poitou. Avec la rentrée, hein, certains d'entre nous vont profiter des bonnes résolutions pour ressortir les chaussures de running. Alors, mais après plusieurs semaines justement sans courir, à quelle vitesse faut-il reprendre dans deux minutes pour être en forme, hein, notre coach sportif Nordi Natab nous explique.
1: Lorsque l'on reprend la course à pied, l'erreur classique est de courir trop vite. Et pourtant, lors des premières sorties, oubliez votre vitesse et votre chronomètre. Votre priorité est d'abord de retrouver progressivement de bonnes sensations et de permettre à votre organisme de se réhabituer à l'effort. Et pour ça, je vous propose un repère extrêmement simple, le test de la conversation. Commencez par marcher quelques minutes pour vous échauffer et ensuite, vous partez tranquillement en courant. Pendant votre course, essayez de prononcer une phrase complète à haute voix, ce que vous voulez. Et à partir de là, si vous pouvez parler sans être excessivement essoufflé, votre allure est adaptée. En revanche, si vous avez du mal à terminer votre phrase, ralentissez. Pour une reprise, commencez par 15 à 30 minutes selon votre niveau et vos habitudes sportives.
0: Et si, même en courant très lentement, on se retrouve rapidement essoufflé?
1: Aucun problème. Dans ce cas, alternez tout simplement de la marche et de la course. Et il n'est absolument pas nécessaire de courir sans s'arrêter pour progresser. D'ailleurs, on continue par un deuxième exercice de l'alternance de course et de marche. Après quelques minutes de marche d'échauffement, courez tranquillement pendant 1 à 2 minutes, puis vous marchez pendant 1 minute. Vous repartez ensuite pour 1 à 2 minutes de course, suivie d'une minute de marche. Et au fil des séances, vous pourrez progressivement augmenter le temps de course et diminuer la période de marche. Et grâce à ça, vous allez renforcer l'endurance cardiovasculaire et adapter progressivement vos muscles et vos articulations à la course à pied. Vous répétez cette alternance pendant 15 à 20 minutes pour débuter. Lorsque vous reprenez la course à pied, ne cherchez surtout pas immédiatement une vitesse précise au kilomètre. Vous courez d'abord à une allure confortable à laquelle vous pouvez encore parler. Et on n'oublie pas, avec ICI et le ministère des Sports, on se met encore plus en mouvement pendant Septembre on bouge. Allez, à vous de jouer.
0: Eh ben merci Nordi Natab et à demain bien sûr avec d'autres conseils sportifs. 8h52, pourquoi tu restes à Belben sur ICI Poitou.
2: Pourquoi

0: sur votre radio locale ici Poitou. Amel Bent avec Pourquoi tu restes à 8h55. Aujourd'hui à Poitiers, direction la médiathèque François Mitterrand pour un jeu original autour du patrimoine. Justement, ça tombe bien, c'est les journées européennes du patrimoine ce week-end. À partir de 10h, donc ce samedi, tout est mélangé à la médiathèque. Votre mission, venir aider les bibliothécaires à reclasser les documents les plus précieux dans l'ordre chronologique. Un jeu ludique, accessible et également une version adaptée d'ailleurs pour les enfants ainsi que toute la famille pour pouvoir y participer. Puis à 16h, place aux résultats, les bibliothécaires viendront vérifier les choix des participantes et participants, mais aussi présenter plusieurs documents remarquables et revenir sur le jeu. Les gagnants, des cadeaux bien sûr sont à la clé. Rendez-vous donc à la salle patrimoine niveau 0 de la médiathèque François Mitterrand à Poitiers. Bonne nouvelle, c'est gratuit et l'entrée est libre. Passez un très bon week-end avec ici Poitou, 10h, 11h, tout à l'heure le Café des Copains. Bonjour Antoine Pouzelec.
1: Bonjour le Poitou joyeux et bonjour Christophe Ziery. Vous savez qu'on va faire des Lego?
0: Ah, okay. J'adore. Vous savez que machin, on est...
1: Bah, je ne savais pas.
0: Star Wars, les plantes, tout ça.
1: Vous êtes un affole, adulte fan of Lego. Quentin Buchmuller, qui est le cofondateur d'une asso qui s'appelle Les Briques du Poitou, l'est aussi. Il sera avec nous. On va parler réduction des déchets avec Franck Hérault de l'association Poitiers Zéro Déchet. Enfin, Zéro Déchet Poitiers pour être tout à fait précis. Puis alors, Thomas Roy a fait des défis sportifs complètement dingues, comme par exemple traverser les Pyrénées, 800 bornes, 45 000 mètres de dénivelé positif. Il sera aussi notre invité dans le Café des Copains.
0: Et bien, tout à l'heure.
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0: Presque 9h, c'est l'horoscope de Catherine Villiers tout de suite. Un signe est valorisé justement ce début de week-end, Catherine.
10: Le Capricorne, qui a vécu tant de changements depuis 2025.
11: Bélier, alors c'est le week-end et pourtant vous travaillez ou vous assumez des responsabilités.
12: Taureau, évadez-vous et passez un appel à qui vous voulez.
13: Gémeaux, les finances et votre vie intérieure, vous composez avec les deux.
14: Cancer, un week-end qui met au premier plan votre vie relationnelle.
15: Lion, vous trouvez des partenaires fiables pour poursuivre votre chemin.
16: Vierge, alors si une histoire d'amour vous fait mal, une solution possible ce week-end.
17: Balance, une journée idéale pour passer des moments en famille et pour être bien chez vous.
18: Scorpion, tout ce qui a trait à la communication est valorisé et puis certains voyages.
19: Sagittaire, vous dépensez, vous investissez afin d'améliorer votre confort de vie.
20: Capricorne, alors très sollicité, vous serez super satisfait de votre journée.
21: Verseau, un samedi dédié à votre personne, à son bien-être, ainsi reposez-vous.
22: Poisson, de nouvelles possibilités grâce au regard bienveillant des vôtres.
23: Et pour nous tous, on reste doux avec soi.
0: Eh bien, comme le temps d'ailleurs. Merci Catherine Villiers. Et puis bien sûr, rendez-vous demain, 9h, 10h, le grand agenda. Vous savez, ce changement d'horaire pour cette saison 2026-2027, 05 49 60 20 20, pour venir annoncer les manifestations, événements sportifs, fêtes de village, fêtes de des associations justement, même en ce moment, ou marché de producteurs. On vous attend.
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0: C'est un très beau samedi 19 septembre qui nous attend ici Poitou, il est 9h. Le journal présenté par Christophe Tourné.
1: C'est l'événement de cette fin de semaine et c'est un rendez-vous de plus en plus prisé par le grand public. La 43e édition des Journées européennes du patrimoine se déroule ce week-end. Il y a des centaines et des centaines de sites ouverts avec parfois aussi des animations ou des concerts. On peut évidemment pas tous les citer, mais en voici tout de même quelques-uns dans la Vienne. Vincent Hulin, il y a notamment une opération originale organisée cet après-midi au musée Sainte-Croix de Poitiers.
2: Oui, parce que ce sont les habitants de la ville qui sont invités le temps d'un après-midi à prendre les clés du musée et à en devenir eux-mêmes les guides. C'est une opération menée depuis 2 ans par le musée et 5 maisons de quartier de Poitiers. Les habitants y présentent leurs réalisations et vont partager leur regard sur ce lieu et sur le patrimoine. On nous promet des créations, des échanges, des surprises et même des moments décalés. C'est entre 15 et 19 heures. Hors de Poitiers, le musée archéologique de Civaux propose lui une chasse au trésor ludique, des ateliers de taille, de décor, de sarcophages ou encore une déambulation gourmande des comtés autour de l'église de Civaux. Et puis il y a aussi un rendez-vous à Véru, entre Mirebeau et Loudun, avec Magique Hortus. C'est un jardin artistique hors normes, où végétation spontanée, sculptures et matériaux de récupération se rencontrent. Il y a même une mise en lumière nocturne du jardin.
1: Et dans la Vienne et les Deux-Sèvres, ce sont plus de 330 lieux que vous pouvez découvrir ce week-end. Dans les Deux-Sèvres, ce week-end est aussi une bonne occasion pour vous rendre au château de Javarzay, à Chef-Boutonne. On vous en a parlé cette semaine sur Ici Poitou, car il fait partie des sites accessibles avec le tout nouveau Pass Patrimoine, lancé par la Fondation du Patrimoine. C'est un magnifique château Renaissance, très bien conservé. Et à l'intérieur, autre ambiance avec une visite ultra-moderne et même un escape game pour les familles. Et Journée du Patrimoine oblige, il y a évidemment des activités supplémentaires proposées ce week-end, Alexis Arad.
3: Deux jours à ne pas manquer sur un site qui vaut déjà le détour en temps normal. Jackie, responsable d'accueil, se réjouit d'avance.
5: Mon week-end préféré de saison. Donc, on est ouvert 10h jusqu'au 18h. Tarif réduit de 6 € par personne pour les visites du musée. Plus, on a des animations samedi et dimanche qui étaient gratuites.
3: Au programme, un peu de bricolage avec Aurélie, elle aussi responsable d'accueil du public.
24: Toute la journée, on propose un atelier participatif qui permettra de fabriquer une petite maquette. Alors, il y a la maquette individuelle ou maquette collective, en fait, du château.
3: Dimanche, place à une conférence sur l'histoire romaine de Javarzay et la place des femmes à cette époque. Et puis, bien sûr, pendant ces deux jours, il ne faudra pas oublier de visiter le château, rappelle Jackie.
5: C'est un musée des 3 choses différentes. On explique les cultures autour des bonnets et des coiffes poitevins. Évidemment, on explique l'histoire et l'architecture du château, qui est un des premiers châteaux de la Renaissance en Poitou. Et la dernière partie de visite, c'est autour de la vie de Jean-François Caille, personne emblématique de Chef-Bouton, plus acte majeur de la révolution industrielle.
3: Et en plus, tout le monde pourra profiter du parc et de l'étang, puisqu'il devrait régner un soleil radieux au-dessus du château de Javarzay ce week-end.
1: Un beau soleil qui tombe bien pour les balades, mais qui n'arrange pas en revanche la situation au niveau de la sécheresse dans le Poitou, et notamment dans les Deux-Sèvres, où la préfecture renforce le niveau de surveillance sur le bassin de la Charente. On passe en état d'alerte ce matin, avec de nouvelles restrictions en vigueur depuis 8 heures. Tout ça donnerait presque envie d'aller boire un coup, et si vous poussez ce matin la porte du Bar des Halles à Vivonne, vous y croiserez peut-être Gabriel Attal. L'ancien Premier ministre fait la tournée des bistrots dans le cadre de sa campagne de candidat à la présidentielle. Il fait donc étape à Vivonne en fin de matinée entre 11h et midi. À Niort, après 3 jours de cavale, le jeune détenu de 22 ans a été rattrapé jeudi soir. Il s'était échappé en sautant de la fenêtre de sa chambre d'hôpital avec un matelas pour amortir la chute.
0: Presque 9h04 en foot, hein, ce week-end, c'est la 5e journée de National 1.
1: Et l'objectif du jour pour le FC Choré en difficulté sur ce début de championnat, c'est de quitter sa place de lanterne rouge au classement avec un bilan d'un match nul et 3 défaites. Les Chorésiens espèrent donc enfin décrocher une victoire pour engranger des points. Ce sera peut-être sur la pelouse de Dinan-Léon dans les Côtes d'Armor. Les Bretons sont 5e. C'est donc un adversaire qui sera coriace. Ça va donc se jouer aussi beaucoup au niveau du mental, prévient le coach de Choré, Yacine Azaaf.
25: Non, parce que déjà, même en les travaillant tous les jours, c'est quelque chose qui est très mental. C'est comme travailler les pénaltys sur des tours de coupe. Tu peux frapper des pénaltys tous les jours. Le jour J, avec 3000, 4000, 6000 personnes, voilà, c'est un sport psychologique, émotionnel, donc il n'y a pas besoin d'y passer plus de temps que ça. C'est difficile à contextualiser, en tout cas, voilà, sur le plan émotionnel, c'est difficile à contextualiser. À part leur faire revivre des expériences, mais voilà, il y a ce facteur émotionnel, détermination, combativité, parce qu'il n'y a que le match qui te fait prendre conscience des choses, plus que l'entraînement, donc voilà, espérons qu'on l'ait maintenant compris et qu'on montre voilà, une certaine solidité sur les phases arrêtées.
1: Dinan Choré, le coup d'envoi, c'est à 18h.
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1: La météo en Poitou, pour la pluie aussi, on dit non, Christophe Ziri.
0: Ben oui, on dit non. En effet, vous avez raison, Christophe. C'est une belle journée, un samedi avec un soleil qui brille jusqu'à ce soir. Un peu de nuages quand même présents par endroits, qu'on soit dans la Vienne ou les Deux-Sèvres. Les températures actuellement, ça commence à monter un petit peu. Alors, on est entre 18 et 19 degrés à Mauléon, Montcoutan, Lusignan, Châtellerault, 18 degrés. Poitiers, Parthenay-Niort, Brieuc-sur-Boutonne, 18 degrés aussi. Puis à Charroux, Loudun, Lille-Jourdain, 19 degrés. Aux alentours de midi, on sera entre 21 et 23. Puis au meilleur de la journée, entre 24 et 25 degrés, comme 24 à L'Encloître ou encore 25 à Sauzet-Vaucet. La soirée, la nuit avec un temps étoilé, mis à part vers minuit, quelques nuages qui devraient se former sur le Loudinet, entre Vienne et Clain, puis sur l'est de la Vienne. Mais ça va très vite se dissiper. Puis demain, dimanche, un soleil qui va briller dès le matin. Puis un ciel qui devrait plutôt se voiler dans l'après-midi. Des belles températures demain. Au lever du jour, entre 9 et 12 degrés, 14 même sur le Mélois. Et puis au meilleur de la journée, demain, entre 26 et 29 degrés. En résumé, c'est du beau, des températures agréables qui montent de quelques degrés demain. Et le retour de l'info, c'est avec vous, notre soleil de la matinée, Christophe Tournet, à 10h.
1: À tout à l'heure.
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0: Bienvenue, bon week-end avec Ici Poitou. C'est le grand agenda, l'agenda des sorties jusqu'à 10h. 05 49 60 20 20 pour venir annoncer des manifestations, événements sportifs, vos fêtes de village, foires, marchés de producteurs, même un festival, pourquoi pas. Et oui, il n'y a pas que l'été qu'il y a des festivals. Allez, vous avez la parole jusqu'à 10h avec le grand agenda sur Ici Poitou, 05 49 60 20 20.
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0: Ici avec ce tube du groupe Cold, Calicoba. Passez une belle matinée, un bon week-end avec Ici Poitou.

0: votre radio locale ici Poitou, en plein cœur des années 80, bien sûr, avec le groupe Gold à 9h11.
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0: Et oui, pour venir annoncer un événement sportif, pourquoi pas une fête de village. Vous avez la parole en tout cas dans le grand agenda sur Ici Poitou. On part tout de suite voir Alexandra Baudet. Bonjour.
2: Bonjour Christophe, bonjour à tous.
0: Vous êtes responsable du pôle communication donc de l'Office du Tourisme Nord Marais Poitevin et on va commencer tout de suite avec un atelier de peinture au Mar de Café.
2: Exactement, ce sont les journées du patrimoine, ça vous ne l'avez pas oublié. Ouais. Et bien pour ces journées du patrimoine, l'Office de Tourisme vous propose un atelier assez particulier pour les enfants puisqu'on va les inviter effectivement à venir dessiner avec du marc de café et ce sera bien évidemment sous la direction de Sabino Puma qui a fait une magnifique exposition pendant cet été. Donc le but du jeu, vous l'aurez compris, les enfants doivent dessiner un monument et après ils devraient être exposés au donjon de Niort. Alors je vous invite vivement à les inscrire, c'est gratuit, hein, vous vous en doutez bien.
0: Oui.
2: On aura deux séances, une tout à l'heure dès 11h et on recommence demain également à 11h. Donc ce sont pour les enfants à partir de 8 ans, c'est quand même un petit peu plus facile.
0: Voilà. Ah oui, c'est sympa le marc de café. On continue avec une balade fantastique hein, en barque du côté de Coulon.
2: Et oui, j'avais envie de vous proposer quelque chose d'assez inédit pour ces journées du patrimoine. C'est une superbe proposition du Centre socioculturel du Marais de Coulon. On va vous emmener dans le Marais à la tombée, enfin à partir de 19h30, donc il fait pas encore tout à fait nuit, mais on va naviguer et on va surtout découvrir plusieurs scénettes qui vont être jouées tout au long du parcours. Une façon de découvrir le Marais autrement. Alors c'est une sortie entre patrimoine, spectacle, un peu de, je sais pas, d'ambiance particulière comme ça, à la découverte du territoire. Donc c'est 5€ par personne. Le premier départ se fait à 19h30. Vous vous inscrivez sur place. Il y a encore de la place, donc n'hésitez pas. On se donne rendez-vous place de la Coutume à Coulon.
0: Voilà. C'est sympa ça, comme ça, en fin de journée.
2: Ben oui, c'est chouette, c'est une autre façon de voir le Marais, puis surtout ces petites scénettes, moi je trouve ça très très drôle. Ça se pratique pas du tout, donc c'était l'occasion, ou très peu plus exactement, de vous proposer pour ces journées du patrimoine. En plus, il fait encore beau, la petite laine, et on y va.
0: Nous sommes partenaire ici Poitou du Choret Food Truck Festival 79.
2: Exactement. Et donc là, je vous ai vu hier. C'était l'inauguration.
0: On y était.
2: Je vous ai vu. Je vous ai vu en train de manger plein de trucs au food truck.
0: Alexandra,
2: je vous ai vu.
0: Faut pas dire. Alexandra.
2: Voilà. Bon, en tout cas, ça a commencé hier. Il y avait déjà énormément de monde et ça se poursuit dès tout à l'heure à 11h.

0: discuter. On n'est pas obligé de manger la même chose en plus. Ça, c'est cool.
1: C'est ça, voilà, vous l'avez dit. Vous pouvez y aller les 3 jours. C'est
0: exactement.
1: Ça qui est bien. En plus, on ne fait pas de cuisine à la maison.
0: Ah bah voilà, bon, pas bah de vaisselle. Voilà.
1: Ça, c'est un vrai week-end.
0: Je vous remercie, Alexandra. Je vous donne rendez-vous le week-end prochain.
1: Allez, bon week-end à tous.
0: Bon week-end, au revoir. Ici, Poitou, avec tout de suite Bruno Mars. On my soul. Allez, on s'ambiance un petit peu en ce samedi matin à 9h15.

0: qu'est-ce que c'est bon ça, le samedi matin, ça met dans l'ambiance pour le week-end, ici Poitou avec le groove et le funk de Bruno Mars à 9h18.
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0: Le grand agenda comme tous les samedis sur Ici Poitou, on annonce les événements du côté de chez soi, comme par exemple là, Bénédicte Brel, c'est la directrice de l'Office du tourisme de Grand Poitiers. Bonjour.
2: Bonjour Christophe.
0: Alors bien sûr, c'est les journées européennes du patrimoine ce week-end et on va commencer par Poitiers.
2: Oui, parce que voilà, il y a beaucoup de choses pour ces journées, pour Grand Poitiers, 40 communes, donc je vous invite à aller voir le programme. Mais là, on va aller à Poitiers, en effet, pour faire un détour par le musée Sainte-Croix, avec un rendez-vous assez original, J'y crois, j'y crois pas. Donc à l'occasion de ces journées, les habitants et les habitants...
0: J'y crois, crois.
2: Comme la croix.
0: Bah oui.
2: À l'occasion des journées du patrimoine, les habitants et les habitants de Poitiers sont donc ont investi le musée avec leurs propres créations. Donc de 15h à 20h, la cour du musée se transforme en véritable musée à ciel ouvert avec le curioscope imaginé par la compagnie Opus des Grands Goules. Donc des créations en lien, en terre, des portraits sculptés et même la série célèbre Marianne en nouilles. Donc voilà, déjà, rien que pour aller voir Marianne en nouilles, j'y vais.
0: Moi aussi, j'y vais tout à l'heure.
2: Et puis, tout au long de l'après-midi, vous allez croiser donc les habitants en costume inspiré des tableaux célèbres ou encore participer à des visites décalées au musée guidées par les habitants eux-mêmes. Et puis, à partir de 18h, la fête continue avec un moment convivial dans la cour et les salles du musée. Bref, une façon très originale de découvrir le patrimoine.
0: Oui, oui, en effet. Et justement, le patrimoine, on en parle du côté de Lusignan.
2: Et oui, Lusignan qui nous plonge directement dans son histoire médiévale et puis bien sûr dans la célèbre légende de Mélusine. Donc à 14h, une visite guidée vous permettra de découvrir les 1000 ans d'histoire de la cité.

0: depuis la dynastie des Lusignan jusqu'au célèbre château. Donc la visite se poursuit à l'église Notre-Dame de Saint-Julien, donc qui est un très bel édifice roman qui conserve notamment un crypte et un remarquable portail du XIIe siècle avec son bestiaire. Et puis on va aller à 15h15 pour écouter de la musique avec les classes donc d'horaires aménagées, et à 16h30 un spectacle aux marionnettes, donc de marionnettes aux Halles. Et puis rebelote dimanche, on peut, si on a loupé aujourd'hui, la visite guidée, donc qui est proposée à 14h30, un autre concert à 16h30, la Lyre Mélusine. Donc bon week-end à Lusignan.
1: Et voilà. Et on va terminer du côté de Béruges.
0: Et oui, à Béruges, parce que les amis, donc les bénévoles des Amis du Patrimoine ont également préparé un très beau programme pour tout le week-end. Donc samedi et dimanche, 14h-18h, vous pourrez découvrir le musée et son jardin archéologique avec des collections qui vont de la préhistoire au Moyen-Âge. Mais on pourra aussi visiter la tour de Gannes qui raconte notamment l'histoire des Lusignan et de Saint-Louis, parce que tout est proche hein, ici. Tout le monde fait partie de la famille. Et samedi à 18h30, une conférence sera consacrée à Guillaume X et Aliénor d'Aquitaine, les derniers ducs d'Aquitaine. Et puis dimanche après-midi, on a un changement d'ambiance avec une causerie sous les noyers consacrée à l'art du tannage et au travail du cuir dans l'Antiquité. Donc voilà, c'est vraiment un beau week-end. On profite donc des Journées du Patrimoine pour redécouvrir notre territoire, ou le découvrir, parce qu'il y a plein de gens qui ne le connaissent pas vraiment. Et on connaît son histoire et ses monuments et ses légendes.
1: Eh ben parfait. Merci Bénédicte d'avoir été avec nous ce matin, comme tous les week-ends d'ailleurs. Est-ce que vous êtes un peu gourmande, Bénédicte ?
0: Je suis très gourmande.
1: Bon, vous êtes comme moi parce que là, dans quelques minutes, on va aller à la 6e édition du Choret Food Truck Festival 79. On va se régaler un petit peu.
0: Ah ben, vous avez bien raison.
1: Allez, merci, au week-end prochain.
0: Merci, merci Christophe, bon week-end.
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1: 05 49 60 20 20 pour venir annoncer jusqu'à 10h les événements du côté de chez vous. Vous avez la parole avec le grand agenda sur ici Poitou. On part tout de suite à 9h25 se régaler avec monsieur le maire de Choret pour le Choret Food Truck Festival 79. Bonjour Claude Boisson.
19: Oui, bonjour à tous.
1: Alors, bien sûr, ça a commencé hier. Hein. C'est... Tout le
2: Absolument.
1: Monde s'est régalé.
2: Ça a commencé hier soir. Oui, voilà. Avec un très gros succès déjà hier soir.
1: 50 food trucks et comptoirs culinaires, comme ça, là, de tête, monsieur le maire. Pas les 50, bien sûr, mais voilà, on voyage autour du monde. On est bien d'accord.
2: Absolument, absolument. On peut manger du grec, on peut manger du sénégalais, on peut manger du réunionnais, du mexicain, du népalais, de l'africain et du français, bien entendu. Voilà, des huîtres, etc., etc., du thaï, il y en a pour tous les goûts.
1: Pour tous les goûts, au point de vue local, hein, y a quand même des food trucks locaux, on est d'accord.
2: Il y a quelques food trucks locaux, absolument, mais l'objectif était justement d'ouvrir une cuisine variée. Et pour ça, nous travaillons avec une association qui s'appelle Street Food en Mouvement et qui justement nous permet d'avoir une offre très diverse en matière de food truck culinaire.
1: Voilà, l'accès est gratuit, c'était à l'espace Bernard Larcher à Choret. Il n'y a pas que à manger parce qu'il y a des concerts de prévus aujourd'hui.
2: Et non, absolument. Il y a beaucoup de concerts, ça va commencer dès midi et toute la journée jusqu'à ce soir très tard. Voilà, avec toutes sortes de styles de musique, du blues, du rock, de la musique latino. Voilà. Et ce soir, nous terminerons avec une tribute de Coldplay.
1: Ah,
2: et en toute fin de soirée, le DJ Sérémy Solis, un DJ nantais très connu, qui viendra clore cette journée.
1: Et puis pour les enfants, on va pouvoir, se faire du face painting, voilà, se faire un animal sur le visage,
2: du maquillage,
1: etc.
2: Ouais.
1: Maquillage. Et puis pour les adultes et pour les enfants, bien sûr aussi, il y a quelqu'un qui fait des caricatures.
2: C'est ça. Il y a quelqu'un qui fait des caricatures. Il y a également un tatoueur, voilà. Et puis pour les enfants, il y a un manège, bien entendu.
1: Ah bah parfait. Et bien sûr, encore demain. Le Choret Food Truck Festival 79 continue, hein.
2: Absolument, ça repart dès demain matin à 11h. Et là aussi, on commencera par un petit cours de mix danse. Et puis ensuite, nous recevrons les Sympathifs. Hein. C'est un groupe Poitevin, voilà, qui déambulera. Et puis ensuite, Transbal Express, hein, qui nous fera un voyage autour du monde. Et nous terminerons avec les Douarix demain soir. Voilà.
1: Et bien parfait, c'est un très beau week-end qui nous attend du côté de Choret pour le Choret Food Truck Festival 79. Je vous remercie, monsieur le maire, d'avoir été avec nous ce matin.
2: Absolument. Merci à vous.
1: Et
2: on vous attend avec impatience à Choret.
1: Et allez vous régaler, il va faire beau tout le week-end.
2: Ça va être excellent. Merci.
1: De rien. On part tout de suite pour le championnat de France de planeur lancé main. Bonjour Serge.
19: Bonjour.
1: C'est du côté de Rouillé, c'est aujourd'hui et demain à l'aéromodélisme. Alors comment ça se passe ce championnat de France de planeur lancé main?
19: Alors bah écoutez, en fait, il y a une discipline d'aéromodélisme qui consiste à mettre les planeurs en l'air avec un geste qui s'apparente à peu de choses près à du lancer de javelot. D'accord. Et puis de faire des épreuves de durée, et puis de reposer le planeur et de le relancer.
1: Voilà. Alors il y a combien de concurrents pour ce championnat de France environ, hein?
19: Alors, on a une vingtaine de concurrents, là, venus de toute la France.
1: Bien sûr, bien sûr. Alors, ça se passe en plusieurs étapes?
19: Alors, c'est des manches. Mmh. Il y a une quinzaine de manches sur le week-end, donc jusqu'à demain après-midi, milieu d'après-midi. Il y a une quinzaine de manches durant tout le week-end.
1: Et puis, bien sûr, la finale demain, on se doute bien.
19: Exactement, demain, au tout début d'après-midi.
1: Avec la championne.
19: Les cinq meilleurs pilotes.
1: Ah, les cinq meilleurs pilotes. Oui, pour avoir une championne ou un champion de France, bien sûr.
19: Exactement.
1: Bon, bah parfait. Bah on vous donne donc rendez-vous aujourd'hui. Demain, ça commence à quelle heure aujourd'hui?
19: Là, c'est commencé.
1: C'est commencé déjà.
19: Et demain, ça commence à 9h.
1: À 9h, championnat de France donc de planeur lancé main à l'aéromodélisme aujourd'hui et demain, donc du côté de Rouillé. Je vous remercie, Serge, d'avoir été avec nous.
19: Merci bien, bonne journée, venez nombreux.
1: Eh ben, pas de problème, on va y aller. 9h30, le duo Frérot de la Vega, le chant des sirènes sur Ici Poitou.

0: chant des sirènes avec Frérot de la Vega sur Ici Poitou.
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0: 05 49 60 20 20 pour annoncer vos manifestations à côté de chez vous. Je vous propose de partir tout de suite à la fête médiévale de Château-Larcher. C'est aujourd'hui et demain. On est avec la personne qui s'occupe des animations, justement. Bonjour Chantal.
3: Bonjour Christophe.
0: Alors, quels sont les temps forts de ce programme pour ce week-end? On va commencer les temps forts d'aujourd'hui, samedi, avec le programme en fait des ripailles. Hein.
3: Oui, eh bien, effectivement, à Château-Larcher, pour sa 22e foire médiévale, l'association est là, présente des campements médiévaux et des camps vikings avec des démonstrations de combat, de joute, du tir à l'arc, des reconstitutions de scènes de vie du Moyen-Âge, des démonstrations d'armes, mais aussi des spectacles, notamment avec des spectacles humoristiques et interactifs basés sur l'art du cirque, des cracheurs de feu. Nous avons également notre habituel et attendu spectacle de fauconnerie présenté par l'association Vol en scène de Chauvigny, des musiques médiévales, des danses médiévales par notre troupe locale Les Fricastels. Un fabliau du Moyen-Âge aussi sera interprété par nos jeunes de la troupe Arsène de Château-Larcher et aussi plein d'animations de rue avec les lépreux, avec la troupe d'Altea d'Alonne, des échassiers et aussi plein d'animations pour les enfants, de l'initiation à du combat médiéval, de l'escrime, des jeux en bois. Enfin, tout est prévu pour passer une journée, une très agréable journée avec de quoi se restaurer et s'hydrater.
0: Et ben, je dirais même aussi,
3: aussi de nombreux exposants et de l'artisanat d'art.
0: Voilà, je dirais même, Chantal, un très beau week-end même, hein, pas qu'une seule journée. Marché alimentaire avec des produits locaux, artisanat d'art, exposition de peinture et sculpture.
3: Oui, aussi des gens qui viennent exposer leur création de peinture et de sculpture, effectivement.
0: C'est un très beau week-end, en effet, pour cette foire médiévale à Château-Larcher. Alors, ça commence aujourd'hui, hein, à 14h jusqu'à 19h. Et puis, demain, dimanche, de 9h à 19h, une journée complète, un programme complet, notamment. Et puis, bien sûr, ici, Poitou est partenaire de cette foire médiévale à Château-Larcher. Je vous remercie, Chantal, d'avoir été avec nous ce matin.
3: Merci à vous.
0: Merci et belle fête. On part du côté Quincey avec Jean. Bonjour.
4: Bonjour.
0: Alors, depuis hier et puis aujourd'hui, il y a une expo de cartes postales et de photos du château de Masseuil et de Saint-Chapelle.
4: Alors oui, bien sûr, mais pas que du château. En fait, l'idée, c'est de reconstituer un petit peu, de faire voyager les gens dans leur histoire. Et nous avons fait des travaux de recherche pour récupérer à la fois des cartes postales et également des photos de gens en privé qui nous ont confié, bien sûr, pour cette exposition. Et c'est de montrer un petit peu comment on vivait dans le village du début du siècle dernier jusque dans les années 70. Et on a quelques photos remarquables des voitures hippomobiles devant le château. Des voitures style Delahaye de 1929, et puis une chose assez extraordinaire, un certificat d'autorisation de conduite de véhicule à pétrole délivré à une jeune femme de 22 ans en 1922. Voilà quelques points intéressants de l'exposition. Et donc on balaye l'histoire de Masseuil et du château. Et notre idée, c'est de le faire sur 3 années. Et la commune dispose de 11 hameaux qui sont répartis. Donc tous les ans, on va se déplacer pour continuer cette expo et voyager dans l'histoire de l'ensemble du village.
0: Ça s'appelle Quincey d'hier à aujourd'hui. C'est où à Quincey exactement ?
4: Pardon ?
0: C'est où à Quincey exactement ?
4: À Quincey, c'est au château de Masseuil.
0: D'accord.
4: Dans la chapelle du château de Masseuil, qui nous a ouvert ses portes exceptionnellement.
0: Les horaires?
4: Alors, les horaires, c'est aujourd'hui de 14h à 18h, et demain de 10h à 12h, et de 14h à 18h. Et vous pourrez rencontrer des gens de l'association et également découvrir nos publications, puisqu'on a travaillé sur l'histoire de la commune depuis longtemps. Ça fait plus de 20 ans que l'association existe, et nous avons des publications qui retracent l'histoire de la vigne d'avant le phylloxéra jusque dans les années 50, et puis également de l'histoire du château, de la mairie, de l'école, et puis le parcours de nos fallu dans leurs dernières heures pendant la guerre de 14-18. Et on a reconstitué leur dernier moment.
0: Eh ben, n'hésitez pas à aller à Quincédire, à aujourd'hui et demain. Merci Jean d'avoir été avec nous.
4: Je vous en prie, bonne journée.
0: Du reggae à 9h37, celui de Jimmy Cliff bien sûr, avec Reggae Night.

0: sur votre radio locale de proximité dans la Vienne et les Deux-Sèvres. Presque déjà un an qu'il nous a quitté le 25 novembre dernier, Jimmy Cliff avec Reunite.
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0: Ici avec Julien Clerc, femme, je vous aime. Passez un bon week-end avec Ici Poitou.

0: Quel emploi toi avec femme, je vous aime, de Julien Clerc à 9h45.
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0: Allez, dans le cadre des Journées européennes du patrimoine, 43e édition, je vous propose aussi de partir voir l'association Aristel, Archives et Histoire des Télécoms avec son président. Bonjour Bernard.
3: Bien, bonjour.
0: Vous avez organisé une exposition là sur le thème l'enfance du temps des PTT avec des jeux, des jouets, des livres de la Poste et des télécoms. C'est aujourd'hui et demain aux usines du Luguigé.
3: Oui, tout à fait. Donc, oui, les jouets, c'est un certain nombre d'éléments. C'est par exemple des vieux téléphones, ça peut être des vieux télégraphes, ou voire même tous les téléphones qui ont servi aux petits, téléphones hochés, le téléphone qu'on tire avec une ficelle, bon, c'est tout ça. Et ça peut être les guichets de la Poste, ça peut être les véhicules, de la Poste, les jaunes et les vertes.
0: En miniature.
3: Et, en miniature, bien sûr, oui.
0: Sinon, ça rentre pas.
3: Ça rentre pas. Voilà, c'est ça. Mais, donc, il y a des jaunes, des vertes, des bleus et des grises. Voilà. Et donc, il y a tout ça.
0: Des jeux de cartes donc, aussi.
3: Comme jeu de cartes, tire-lire, il y a tout un tas de choses, quoi. Bon, les PTT, c'était une grande maison, quand même. Donc,
0: ah bah oui.
3: Il y a eu tout un tas de choses qui sont sorties à l'époque, qui ont un grand intérêt maintenant, puisque bon, ça fait partie de notre patrimoine, bien sûr, puisque c'est bon, ça sert plus en tant que jouet, donc bon, c'est rangé au stade de patrimoine maintenant. Voilà.
0: Et puis vous pensez aussi, Bernard, à la prochaine expo, puisque à cette occasion, on peut pourquoi pas vous ramener un jouet de la Poste ou des télécoms qu'on a chez nous.
3: Absolument. Absolument, parce que notre collection n'est pas complète. Et donc, eh ben, on attend que les gens nous prêtent des objets, parce que je crois que c'est intéressant d'aller vers l'exhaustif en la matière, puisque c'est des jouets qui ne servent plus en tant que jouets, bien sûr. Donc, ça fait partie de notre patrimoine, et donc c'est intéressant de compléter des collections. Oui, bien sûr.
0: Alors, n'hésitez pas aujourd'hui et demain aux usines de Luguigé de 10h à 18h dans le cadre des Journées européennes du patrimoine avec l'association donc Aristel. Le thème de cette expo, l'enfance du temps des PTT. Je vous remercie d'avoir été avec nous, Bernard.
3: Merci beaucoup et merci pour votre visite.
0: Je vous en prie.
3: Merci.
0: On part du côté de Niort tout de suite avec une autre exposition, une exposition d'artistes. Bonjour Philippe.
4: Bonjour. J'explique.
0: Allez-y, oui, bien sûr.
4: nous sommes donc une association qui s'appelle Atelier d'artistes de Niort et alentours. Et nous avions l'idée d'une exposition collective qui est devenue maintenant en plus itinérante, donc elle commence son premier étape, escale, dans le centre socioculturel qui s'appelle Grand Nord actuellement, qui va changer de nom bientôt, mais c'est Grand Nord, on le connaît comme ça, et une exposition faite à partir d'un conte d'un certain Paul Firmin, qui s'appelle Les Roucoulades, de Madame Vouvoute et Monsieur Tutut. Donc, c'est assez clairement destiné aux enfants, mais bien sûr, comme tous les contes, ils sont aussi lisibles par les adultes. Et là, ils sont en plus visibles dans une exposition qui a lieu dans ce centre socioculturel. Et il se trouve aujourd'hui que ce centre fête ses 20 ans.
0: Ah ben voilà, c'est l'occasion, en tout cas.
4: Eh ben oui, l'exposition fait partie de la fête. Elle durera donc jusqu'au 2 octobre. Mais dans la journée d'aujourd'hui, il y a une lecture de ce conte qui est organisée à 17h15 et à 18h30. Une poético-écolo-amoureuse, puisque ça c'est le thème du conte, et avec la contribution d'un danseur également. Bon, la fête des 20 ans, elle commence à 15h30, avec un un autre spectacle de Igor Potochny. Mais il y a 16h30 un goûter, enfin, toute la journée jusqu'à 20h est
0: en fait,
4: sous la responsabilité voilà. du Centre socioculturel.
0: On fête les 20 ans donc, du Centre socioculturel Grand Nord à Niort avec cette exposition d'artistes. Je vous remercie, Philippe, d'avoir été avec nous ce matin.
4: Merci beaucoup.
0: Bonne journée. Allez,
4: bonne journée à vous, au revoir.
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0: Eh bien, elle est partie. Je partirai aussi sur Ici Poitou.
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0: C'est déjà le dernier rendez-vous. On part tout de suite pour un concerto cet après-midi et ce soir. Bonjour François.
3: Salut.
0: Et dites-nous tout sur ce concerto dans un manoir.
3: Alors, c'est pas un concerto, ce sont deux concerts et une exposition au manoir de la Thibaudière à Tercé, à côté de Chauvigny. Et nous faisons deux concerts cet après-midi, enfin un cet après-midi à 17h30, des copines qui sont trois chanteuses a cappella qui vont chanter des choses très coquines, très affriolantes et très... ça s'appelle les chants traditionnels, donc ça veut dire tout ce que ça veut dire. Donc c'est des chansons un peu paillardes, chantées par des chanteuses lyriques, donc c'est assez amusant. Et il y a une exposition d'une peintre qui s'appelle Mathilde Brunelet, qui est entre justement les deux concerts. Le deuxième concert est à 20h30, avec un groupe qui s'appelle Garance et les Musiciens du Paradis, poursuivi par un deuxième groupe qui s'appelle Poudre Noire, qui sont des chanteurs pop-rock français, avec des textes un peu à la Brassens. C'est assez chouette. C'est vraiment des textes très chiadés, avec une musique très entraînante. Donc voilà, c'est un double événement dans un très beau cadre. Et j'invite tout le monde à venir ici aujourd'hui pour découvrir et cette musique et ce lieu.
0: Et c'est à l'occasion justement des journées européennes
3: du patrimoine. Merci. C'est la 28e année que nous faisons ça ici.
0: Merci François. Pardon. D'avoir été avec nous. Merci.
3: Je vous en prie, à bientôt.
0: À bientôt. Et on part tout de suite pour la fête de la chèvre Poitevine. Bonjour Mathias.
4: Oui, bonjour.
0: C'est du côté de Mel.
4: Exactement, on se trouve à Mel aujourd'hui, donc dès cet après-midi à 14h. On propose plusieurs animations gratuites. La première, c'est une balade à travers les rues et petits sentiers de la découverte de Mel, avec quelques chèvres qui nous accompagneront. Mmh. On aura deux comédiens qui seront là pour nous chanter des chansons et raconter des histoires en patois.
0: Ah, c'est pas mal ça.
4: Ouais. Après, on a deux ateliers de dégustation. Un sur le fromage, avec une explication de comment on fabrique le fromage de chèvre. Et ensuite, un autre atelier où c'est pour savoir accorder vin et fromage. Donc, selon le stade d'affinage du fromage, on peut avoir des vins différents qui peuvent accompagner le fromage.
0: Exactement.
4: Et sur place également, on aura les ateliers de simplicité. On aura un artiste peintre qui nous fait une fresque en honneur de la chèvre Poitevine et de ses différents professionnels. Et ensuite, on a l'inauguration et on a une pièce de théâtre sur la vache férandaise, qui est une vache qui a connu un peu la même histoire que la chèvre Poitevine. Donc on a une pièce de théâtre d'une heure et demie et s'ensuit ensuite un repas partagé avec des planches que nous on a préparées à base de produits caprins, que ce soit de la viande ou des fromages. Et on termine avec un bal traditionnel, donc les tournebourriques, qui sont un groupe local qui viennent faire danser sur la salle des fêtes, sur la piste de la salle des fêtes de Mel.
0: Eh ben, je vous remercie Mathias pour la fête donc, de la chèvre Poitevine aujourd'hui à Mel à partir de 14h.
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0: Passez une belle journée avec Ici Poitou, il est 10h. Le journal présenté par Christophe Tourné.
5: C'est le moment, comme chaque année, de découvrir ce qu'on ne peut pas forcément voir d'habitude. Le lancement des 43e Journées Européennes du Patrimoine, c'est officiellement aujourd'hui, même si certains rendez-vous ont débuté hier. Musées, visites guidées, ateliers immersifs, des milliers de sites ouvrent leurs portes au public ce week-end. Il y en a plus de 330 dans le Poitou. Fin de cavale à Niort pour le détenu recherché depuis lundi. L'homme de 22 ans s'était fait la belle en passant par la fenêtre d'une chambre dont il avait brisé la vitre à l'hôpital. Il avait ensuite réussi à sauter du premier étage avec son matelas pour amortir la chute. Il était donc activement recherché depuis. C'est à partir du 1er octobre que l'usage du téléphone au volant sera sanctionné dans la Vienne avec une suspension du permis. C'est déjà le cas dans les Deux-Sèvres. Et avant l'entrée en vigueur de cette mesure dans le 86, une série de contrôles préventifs a été menée sur 58 conducteurs contrôlés. Un quart aurait fait l'objet d'une suspension si la mesure était déjà appliquée.
0: L'association de défense des animaux L214 se mobilise une nouvelle fois à Poitiers cet après-midi.
5: Oui, cette fois, c'est devant le magasin Carrefour City de la rue Carnot où les militants prévoient une action visuelle pour dénoncer les pratiques d'élevage intensif. L'association demande à Carrefour de réduire de moitié ses commandes de produits issus des animaux d'ici 2030. À Châtellerault, le parc des expos du Chiou accueille aujourd'hui un forum de la défense et de la sécurité avec plus de 80 professionnels et des stands sur les métiers de la défense. Ça va de l'armée en passant par les sociétés de sécurité privée jusqu'aux pompiers. L'entrée est libre et c'est jusqu'à 18h. Les sports, en football, le FC Choré se déplace sur la pelouse de Dinan-Léon en Bretagne pour le compte de la 5e journée du championnat de National 1. Pour l'instant, le FC Choré est bon dernier au classement. Les Bretons sont 5e. Le match débute à 18h. Et puis en rugby, on suit la 3e journée du top 14. La Rochelle 3e reçoit le 14e. Le Racing 92. C'est à 16h35. La météo en Poitou, Christophe Ziri.
0: Eh bien écoutez, la couleur du ciel de ce samedi, on est avec du bleu, du jaune et puis un tout petit peu de blanc comme ça pour parsemer avec quelques nuages en tout cas présents dans le Poitou. Les températures actuellement de 18 à 19 degrés. Mauléon, Montcoutant, Lusignan, Châtellerault 18, Poitiers, Parthenay, Niort, Brieuc-sur-Boutonne 18 degrés aussi, Pierre Charroux, Loudun et Lille-Jourdain 19 degrés au plus haut de la journée. Il fera entre 24 et 25 degrés comme 24 à L'Encloître ou encore 25 à Sauzet-Vaucet. Demain, dimanche, on est sur la même journée, à peu près une très belle journée avec des températures au lever du jour de 9 à 12 degrés, 14 d'ailleurs sur le Mélois, puis au meilleur de la journée demain de 26 à 29 degrés. En résumé, c'est du beau et des températures agréables hein, qui montent de quelques degrés demain. Le retour de l'info, c'est à 11h. Et dans quelques minutes, c'est Antoine Plouzenec avec le Café des Copains.
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0: Chanson en mémoire de son frère Emmanuel Moir et Beau Malheur. 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
0: C'est le week-end et donc... c'est l'escale, traditionnelle désormais au Café des Copains. Cette émission, elle est consacrée à celles et ceux qui viennent ici avec des bons plans, avec des histoires à raconter. On va faire connaissance les uns les autres aujourd'hui avec, par exemple, Franck Hérault qui est venu en bus aujourd'hui à Issy-Poitou. Bonjour Franck.
3: Bonjour.
0: De l'association Zéro Déchet Poitiers qui organise un festival ce dimanche. C'est un report, on va y revenir dans le courant de cette émission. Mais puisque l'on parle de cet asso Zéro Déchet Poitiers, Franck Hérault, j'ai d'abord envie de vous poser cette question. Qu'est-ce qui fait que vous vous êtes engagé dans la protection de l'environnement? Ça a été quoi le déclencheur pour que vous vous investissiez dans le monde associatif pour ce sujet-là?
3: J'ai commencé par faire attention chez moi à ne pas produire trop de déchets, à prendre soin de mon environnement, de mon jardin, de choses comme ça.
0: Ouais.
3: Et je trouvais que ça n'allait pas très loin tout seul dans mon coin à essayer de me battre. Et j'ai cherché une association qui soit en lien avec la réduction des déchets, la sensibilisation, pour essayer d'apporter ma pierre à l'édifice. Et en me disant, plus on est nombreux à porter le sujet, à sensibiliser, plus on peut impacter la vie des gens. On peut toucher plus de monde. Et je trouve que ça a plus de sens d'être plusieurs à essayer de le faire que de le faire tout seul, même si c'est déjà bien dans son coin. Mmh. C'est bien, mais au bout d'un moment, c'est bien aussi de prendre les idées des autres, parce qu'on découvre avec d'autres personnes d'autres solutions.
0: Et donc l'union fait la force, même face à un monticule de poubelles, pour faire simple.
3: Pour faire simple, oui, c'est ça.
0: En tout cas, bienvenue dans le Café des Copains, juste à côté de vous, Thomas Roy. Bonjour Thomas.
4: Bonjour.
0: Alors Thomas Roy a quel âge, Thomas?
4: 22 ans.
0: 22 ans et donc en si peu de temps, Thomas a déjà fait la traversée des Pyrénées de la Méditerranée jusqu'à l'Atlantique, a déjà fait le tour du Mont Blanc. Ça n'a pas l'air comme ça, mais ça fait quelques kilomètres. Et puis, plus récemment, la fameuse montagne qu'on trouve sur une célèbre marque de chocolat suisse, le Mont Cervin, qui culmine à 4480 mètres, c'est ça ?
4: 4478 mètres.
0: Ah oui, et à 2 mètres près, j'étais pas mal. J'étais pas mal. Donc, bon, on va parler de défis sportifs un petit peu fous de ce type-là. Mais quel était ton premier sport ? Dans quel club c'était ?
4: Mon premier sport... c'était à l'âge de 5 ans, il me semble. Je faisais du foot au club de Aubin-Orté.
0: Et donc ça, c'est... il est dans quelle commune ce...
4: C'est aux alentours de Mauléon, Saint-Aubin-de-Bobigny.
0: Voilà, c'est ça, ok. C'est ça. Puisque nous avons un représentant du nord de Sèvres aujourd'hui autour de cette table. Et puis pas très loin, juste en face, Quentin Buchmuller, bonjour.
5: Bonjour.
0: Co-fondateur des Briques du Poitou. On n'est pas dans le BTP, on est dans le ludique. L'association Les Briques du Poitou qui organise des événements et qui fédère des affoles, des adultes fans of Lego.
5: Oui, c'est ça.
0: Donc dans le Poitou, cofondateur de cette association qui justement en plus a une actualité dont on parlera dans le courant de cette émission bien sûr, parce que ça sent la brique là dans les jours qui viennent.
5: Totalement.
0: C'était quoi l'intention première au moment de la création de l'association ?
5: Eh ben tout simplement rassembler des fans de Lego. Parce qu'il n'y a tout simplement pas d'association qui, dans le coin, le permette. Donc avec un ami, on s'est dit, au départ on était tous les deux, on s'est dit on va créer une asso et puis rassembler plein de fans.
0: Et aujourd'hui vous êtes combien ?
5: Dans l'association on est 17.
0: Ouais, ça va, voilà. Ce qui est déjà pas
5: en
0: mal.
5: En 3 ans, donc ouais. Ce qui est pas mal.
0: L'intention, les deux en fait.
5: Les deux.
0: C'était de se réunir. Et une fois qu'on est réunis, qu'est-ce qui se passe tout au long de l'année? Vous faites des gros défis ensemble? Vous partagez des bons plans, des collections peut-être?
5: C'est un peu ça en fait. Une fois par mois, on se retrouve et on appelle ça en brique ensemble. Donc en fait, on ramène chacun nos constructions et on s'entraide. T'en as qui vont être fort en technique, d'autres en motorisation. Donc voilà, on s'échange. Et après, on a aussi des gros projets tout le long de l'année. Le plus gros projet qu'on a prochainement, ce serait de faire le pont Henri IV de Châtellerault.
0: En version Lego.
5: En version Lego aussi. Voilà, c'est ça.
0: Les briques du Poitou avec Quentin Buchmuller, le coureur ou marcheur fou, ça dépend, hein, Thomas Roy. Et puis celui qui va nous aider à réduire notre impact en termes de déchets, Franck Hérault de l'association Zéro Déchets Poitiers. Voici les copains du jour. Le café est ouvert jusqu'à 11h, profitez-en, installez-vous, on continue en musique. Oui, d'accord, mais sinon, qu'est-ce qu'on va faire? Eh ben, on va papoter dans les prochaines minutes puisque vous écoutez votre radio locale ici, Poitou.

0: de déchets, de réduction des déchets. Mais d'abord, allez, on va commencer avec Tom Arroy, qui est donc de Sévrien et qui a réalisé des défis sportifs malgré son jeune âge. 22 ans, Thomas. Je le rappelle pour celles et ceux qui sont arrivés en courant d'émission. Oh, dis donc, elle est drôle, celle-là. Traverser des Pyrénées, des Pyrénées orientales aux Pyrénées atlantiques.
1: Oui, c'est ça. Oui.
0: En passant par évidemment des cols, des pics, des machins, des trucs. Donc en fait, un dénivelé positif de combien au final pour ça ?
1: Entre 45 000 et 50 000 de dénivelé.
0: D'accord. Sur une distance totale de
1: 800 km.
0: C'est pas mal ça.
1: Ah, hein. C'est pas mal.
0: Ça a pris combien de temps ce défi-là ?
1: 27 jours pour ma part.
0: Ouais. Oui, parce qu'en fait, c'est un circuit qui est tout fait, qui existe déjà. Alors après, on peut l'adapter à son goût, mais c'est un classique en termes de défis sportifs, celui-ci. Exactement comme le Tour du Mont Blanc, qui a été fait il n'y a pas longtemps non plus.
1: Oui, c'est ça. J'ai réalisé les deux à la suite, en fait. Okay. Les Pyrénées.
0: Comme j'avais rien à faire la semaine d'après, je suis parti dans les Alpes, ok.
1: Ouais, le défi dans les Pyrénées en solitaire, et ensuite j'ai rejoint des copains justement pour ce tour du Mont Blanc.
0: Alors on rappelle aussi que nous qui habitons sur le plancher des vaches, des Parthenaises en l'occurrence, c'est vrai qu'on n'a pas non plus des points culminants de dingue ici. On n'a pas trop de problèmes d'oxygène quand on va faire le foufou dans les montagnes, et notamment sur le Mont Cervin qui est le dernier défi en date. Donc là on est à la frontière suisse et italienne.
1: C'est ça.
0: Alors là pour le coup on manque un peu d'oxygène. Donc la question que je me pose forcément dans ce cas-là, c'est qu'est-ce qui t'a poussé à relever ces défis physiques, comme par exemple la traversée des Pyrénées?
1: C'est une bonne question. Ce qui m'a poussé, c'est surtout le dépassement de soi, essayer de trouver ses limites. J'y allais pour prouver à moi-même et puis également aux autres, à ma famille, que j'en étais capable. Et surtout.
0: Mais vous le saviez.
1: Oui, je le savais.
0: Ouais.
1: Mais mentalement, c'est ce qui a pêché peut-être un peu plus. C'était plus difficile que physiquement. Physiquement, c'est pour ça que j'ai enchaîné le Tour du Mont Blanc ensuite et puis le Mont Cervin.
0: Ouais. Donc alors, ce sont des défis quand même qui sont assez colossaux. Encore une fois, le Mont Cervin qui marque la frontière avec l'Italie et la Suisse et qui culmine, cette fois j'ai retenu, à 4478 mètres. Donc on n'est pas loin en dessous du Mont Blanc. Ceci étant, il est vachement plus facile à gravir que le Mont Blanc, le Cervin.
1: Oh, le Cervin, non, justement, le Cervin est beaucoup plus dur que le Mont Blanc.
0: Ah bon ?
1: Oui.
0: Ah, moi, je pensais que justement, il y avait une face qui était, assez amicale. On pouvait faire du dénivelé un peu costaud, mais que justement, c'était pas trop à pic.
1: Le Cervin, en fait, c'est un gros caillou. Il faut se l'imaginer, c'est vraiment que de la roche. Donc quand on y grimpe, pour visualiser, c'est 700 ou 800 mètres de dénivelé positif, mais en escaladant. Donc on s'appuie et on s'aide sur des cordes fixes. Alors que, de l'autre part, le Mont Blanc, c'est justement surtout de la marche glaciaire, sur de la neige.
0: Donc, marcher sur la neige, c'est pas le truc le plus facile du monde.
1: Non.
0: C'est un peu comme marcher dans du sable. Hein. Donc, déjà que la dune du Pilat, je trouve ça long. Alors, t'imagines bien. Et alors, justement, qu'est-ce qui se passe dans la tête de quelqu'un qui relève ce défi-là ? Parce que, monter sur le Cervin, on le fait rarement tout seul. C'est très. C'est irresponsable de le faire tout seul. Donc, on est en groupe, mais justement, qu'est-ce qui se passe dans nos têtes ?
1: C'est pour ça que je l'ai fait avec un copain, justement, avec un très bon copain, parce que c'est ça en fait, il faut avoir vraiment une alchimie particulière avec cette personne-là, parce qu'on est encordé, on est lié à cette personne. Donc moi j'étais devant, donc je devais vraiment le sécuriser. On était encordé, on avait une corde de 30 mètres de long. Donc en fait, fallait essayer de s'assurer. Il y a des passages forcément, on est plus proche. Les uns des autres pour.
0: Parce qu'à un moment, il faut quand même communiquer.
1: Ouais, c'est ça.
0: Juste ça.
1: Hein. Bref, faut bien se connaître, c'est pour ça. Donc.
0: Ça me paraît déjà complètement fou d'avoir fait ces trois trucs-là en aussi peu de temps. Y en a-t-il d'autres qui commencent à fleurir un peu dans.
1: Oui, avec le même copain, justement.
0: Qui est un gars du Poitou aussi.
1: Un gars du Poitou, oui, c'est ça.
0: Ouais.
1: Il vient de. Il fait ses études à Poitiers, donc.
0: Ouais.
1: C'est comme ça qu'on s'est connus.
0: On va peut-être le citer, tiens d'ailleurs, comment il s'appelle ce monsieur ?
1: Elias Garcia.
0: Très bien. Et donc là, vous visez quoi et quand ?
1: L'été prochain.

0: Ça serait surtout en juin, du côté de la Géorgie, entre la Géorgie et puis la Russie.
1: Oui, bah, ce qui sépare les deux pays, c'est une énorme chaîne de montagnes. Les Carpates, hein, c'est ça? J'ai peur de dire une bêtise, mais en tout cas, oui, on sent qu'il y a deux plaques tectoniques qui ont fait le boulot.
0: C'est
1: là.
0: Ça. Okay. Donc c'est vraiment le massif le plus haut d'Europe. Donc là, le but, c'est d'aller au sommet le plus haut d'Europe.
1: Ok, bon, ça me paraît complètement fou cette histoire-là. Alors, Quentin, un petit défi comme ça, t'entends ou pas trop?
2: Pas du tout.
1: Non. Pourquoi?
2: Même si je suis un peu sportif, faut être fou pour,
1: ah ouais.
2: pour le faire.
1: Et Franck?
3: Moi, l'accueil aigu, ça me va bien déjà.
1: Ouais.
3: je l'ai fait avec le vélo déjà, c'est pas mal.
1: Ouais. Ah oui, oui.
3: Pour le vélo électrique, hein, parce que je.
1: Hein. Il vaut mieux.
3: Donc voilà, il y a de la marge.
1: Pas d'assistance électrique dans les guiboles de Thomas Roy, j'ai l'impression. Hein.
0: Ah non.
1: Pas trop. Allez, on va rester ensemble pour la suite de ce bavardage. Le café des copains est ouvert sur l'antenne d'ici Poitou. Tiens, vous aussi, vous avez relevé des défis un petit peu fous comme ça. Ben, venez nous en parler, pourquoi pas. On attend les messages que je lirai avec impatience dans les moments qui suivent sur l'antenne d'ici Poitou. Vous pouvez partager tout ça au 05 49 60 20 20. Oui, sur WhatsApp, ça fonctionne très très bien.
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1: Marc Lavoine et Patrick Fiori avec Occupé, une nouveauté ici Poitou. Dans un instant, on pousse à nouveau la porte du Café des Copains, mais d'abord, une petite idée de sortie à réserver avec un peu d'avance, parce que celle-ci fait partie des choses assez insolites et pas courantes.
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1: Oh bah dis donc, on n'enfilerait pas notre costume de scientifique grâce au CNRS, le Centre National de Recherche Scientifique, qui propose des visites insolites du 7 au 18 octobre. Alors je vous en parle dès maintenant parce qu'en fait, c'est sur inscription et les places sont limitées. Rendez-vous à Poitiers et Mignaloux-Beauvoir. Le 7 octobre, par exemple, vous allez partir pour un voyage aux origines de la vie, à la découverte des roches de fossiles vieux de plusieurs centaines de millions, voire carrément de milliards d'années. Puis l'après-midi, à Mignaloux-Beauvoir, vous allez pouvoir découvrir le travail d'hydrogéologues sur le terrain au cœur d'un site expérimental. Et puis, le 17 octobre à Poitiers, place à une véritable enquête paléontologique pour étudier des fossiles appartenant à un primate vieux de 40 millions d'années. Le principe de ces visites, c'est qu'elles sont accessibles à tout le monde. C'est qu'on peut aussi voir le travail des scientifiques dans des laboratoires qui sont fermés habituellement. Pour vous inscrire et peut-être être tiré au sort, c'est sur le site des Visites Insolites du CNRS.
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1: Le Café des Copains, avec un gars qui grimpe sur à peu près tout ce qu'il trouve à partir du moment où ça fait à peu près plus de 3500 mètres de haut. Hein. Sinon, ça ne l'intéresse pas, Thomas Roy.
4: Ah, non, voilà, c'est sûr. Ça.
1: On rigole quand on voit le Mont-Saint-Martin-du-Fouillou. notre défi sportif aujourd'hui, en tout cas notre défieur sportif, s'appelle Thomas. Quentin Buchmuller va monter des briques les unes sur les autres aussi. Hein. On va parler Lego dans les prochaines minutes. Ça va toujours bien ?
5: Oh, toujours.
1: Ok. Est-ce que vous voulez que je vous refasse un petit café ? Tout va bien pour vous ?
5: Non.
1: Ok.
5: Non.
1: Bon, alors on va continuer à papoter avec Franck. Alors, Franck Hérault, de l'association Zéro Déchets Poitiers. Demain, on a rendez-vous avec l'association à l'île aux Tisons à Poitiers, parce que vous organisez un festival justement, le festival Zéro Déchets Poitiers. On va peut-être en dire un mot quand même, parce que c'est ce qui fait qu'on est là aujourd'hui.
6: Ouais, je veux bien en parler un petit peu, ouais.
1: Alors c'est quoi ce festival?
6: C'est un festival, alors il va être ouvert au public de 10h à 18h. Comme ça, l'entrée est libre et gratuite, pour que tout le monde, tous les passants qui n'ont pas prévu de passer, mais nous voir, mais qui passe sur l'île aux Tisons, qui est un site où il y a quand même beaucoup de passages.
1: Ah oui, bah oui, oui, parce que c'est un chouette lieu de balade déjà, voilà, pour commencer. Et un chouette lieu de nature, ce qui fait que les questions environnementales peuvent naturellement venir dans notre tête à ce moment-là.
6: Voilà, c'est un lieu de nature et on le fait gratuitement parce qu'on veut que tous ceux qui veulent venir nous voir à l'improviste ou qui ont prévu de venir puissent venir, qu'ils aient le financement, les finances ou pas. On ne veut pas réserver ça à une tranche de la population, en fait.
1: Et l'idée, c'est effectivement de dire au plus grand nombre de cerveaux qui passeront par là qu'il est possible d'avoir un moindre impact sur l'environnement en réduisant ses déchets. Ben justement, quels aspects de nos vies, Franck, produisent le plus de déchets? Est-ce que c'est l'hygiène? Est-ce que c'est notre activité professionnelle? Est-ce que c'est notre alimentation?
6: Alors, l'alimentation produit beaucoup de déchets parce qu'il y a beaucoup d'emballages pour la nourriture, voire de sur-emballages. On peut avoir deux ou trois emballages les uns sur les autres pour protéger l'alimentation.
1: Oui.
6: Donc là, il y a beaucoup à gagner, pas forcément en poids, mais en volume. Dans la salle de bain, on peut gagner aussi beaucoup pour les gens qui utilisent les gels douche, les savons liquides, les choses comme ça, les tubes de dentifrice. Le volume est moindre, le poids est plus important parce que c'est du plastique épais.
1: C'est ça. Et puis c'est surtout qu'un savon solide, ça équivaut à je sais pas combien de flacons de gel douche. Donc là aussi c'est pareil en termes de poids, c'est énorme. Mais autant là le gel douche par le savon solide, ça c'est bon. Autant le dentifrice, on fait comment?
6: Alors le dentifrice, il y a plusieurs solutions.
1: Alors, ne pas se brosser les dents, mais celle-ci on essaye de l'éviter.
6: Non, celle-ci on l'évite parce que voilà. Chacun fait ce qu'il veut, mais c'est quand même sympa de se laver
1: les dents. C'est bien quand les dents restent dans notre bouche à nous.
6: Voilà. En plus, ça peut faire des problèmes de santé après. Ouais. Voilà. Non, mais comme dans les déchets, il y a souvent plusieurs solutions, ce qui fait qu'on peut tester ce qui nous va bien. Il y a du dentifrice qu'on peut se faire soi-même. Il y a des recettes sur Internet ou du bicarbonate, de l'huile essentielle de citron, par exemple. On peut se faire un dentifrice. Quasiment zéro déchet, et voilà. Après, il faut y goûter, il faut savoir si on aime et si on a pas mal de dents derrière. Il y a des magasins qui vendent
1: des kits solides.
6: Des kits solides. Alors, soit solides, soit en poudre. Alors souvent, c'est des magasins qui vendent des produits bio.
1: Ouais.
6: Alors pas que du bio forcément, mais au moins ces produits-là, souvent ils sont quand même estampillés bio ou l'équivalent, mais pour les cosmétiques, éco-cosmétiques. Et sinon, il y a des magasins aussi qui vendent des petits tubes de dentifrice, mais qu'on peut recharger dans leur magasin.
1: Ah oui, ça c'est pratique, ça.
6: Ce qui fait qu'au lieu de jeter tout un tube à chaque fois, eh ben on consomme ce qu'on a, on y retourne, on recharge. Donc après, on n'a plus de déchets, même s'il y a un déchet dans le magasin, parce que le gros contenant finit en déchets, mais ça n'a rien à voir.
1: Pas tous les petits contenants qu'on aurait mis dans le gros contenant.
6: Donc on gagne du déchet.
1: C'est un petit peu comme le café moulu qu'on peut mettre dans la capsule réutilisable de la machine à café de Georges Clounet, par exemple.
6: Par exemple.
1: Mais justement, tiens, puisqu'on est retourné en cuisine, réduire ces déchets en cuisine, réduire les emballages en tout cas. Alors pour la viande, c'est quand même compliqué. Parce que généralement, il faut quand même que ce soit hermétique, parce qu'il y a souvent ce qu'ils appellent une atmosphère protectrice. Mais il y a un paquet d'aliments qu'on peut prendre sans emballage. Les pâtes, par exemple, comment on peut faire, quelles sont les solutions possibles?
6: Alors, les pâtes, on peut les acheter déjà en gros contenant. Plutôt que d'acheter des paquets de 1 kg ou de 500 grammes, on peut acheter déjà par 5 kg si ça se vend forcément.
1: Ah oui, voilà. Ah oui, parce que ça ne va pas se perdre.
6: Et du coup, ça fait moins de plastique.
1: Ouais.
6: On peut les acheter en vrac. Donc là, on choisit la quantité qu'on veut, et à la rigueur, toutes les semaines, on est sûr de ne pas perdre nos pâtes, parce que ce qu'on achète, on le consomme quasiment dans la semaine,
1: ouais,
6: ou dans les deux semaines.
1: Oui, d'autant que là, maintenant, la plupart des grandes surfaces, en plus des magasins bio, ont adopté ce principe de
6: vrac.
1: De vrac, oui. Ouais.
6: Pour les pâtes, le riz, enfin, ce qui part le plus vite, parce qu'ils ne peuvent pas garder ça pendant 6 mois dans leur bac distributeur, parce que sinon, ça se périme.
1: Oui.
6: Donc il faut qu'ils aient du volume avant. Mais ça, voilà, on peut trouver en vrac sans problème.
1: Ok. Ça, il y a plein d'astuces. Et évidemment, tout ça, on pourra en avoir le cœur net demain en venant à l'île aux Tisons, à Poitiers, pour venir à votre rencontre entre 10h et 18h au festival Poitiers Zéro Déchet. Alors, Quentin et Thomas, est-ce que justement, vous avez dans vos habitudes de consommation des petits gestes que vous faites est-ce que ça, c'est par exemple acheter en vrac plutôt qu'acheter du paquet, ou justement vous tenez au paquet?
0: Je réfléchis.
1: Ah bah, je me tourne vers Thomas pendant que vous réfléchissez, mon cher.
4: Ouais, après, c'est pas forcément lié au sachet ou autre chose. Moi, c'est plus les épluchures.
1: Donc, ah oui, ça va au compost.
4: C'est ça?
1: Bah oui.
4: Moi qui habite en campagne, c'est plus pratique. J'ai des poules, donc forcément, je mets pas la poubelle.
1: Ouais. Enfin, ceci étant, même en ville, il y a aujourd'hui de plus en plus de communes qui font du compostage de quartier, donc ça reste une bonne opportunité. Oui, le compostage, j'avais complètement oublié ça, tellement c'est rentré dans ma tête. Je composte aussi. Ouais, donc,
0: pareil.
1: Voilà. Donc le compost.
0: Ouais.
1: Bon, voilà, vive le compost. Mais on peut faire un peu plus, on peut faire un peu mieux. Vous en aurez d'ailleurs la preuve demain à l'île aux Tisons à Poitiers avec ce festival Zéro Déchet Poitiers. Et quelque chose me dit qu'on va se tourner vers un gars qui est resté enfant tout en devenant adulte. Quentin, avec vous dans les prochaines minutes, mon cher, nous allons parler de Lego parce que ça fait du bien aussi aux grands.
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0: Le titre qui a lancé la carrière de Morane sur votre radio locale ici, Poitou, c'était Toutes les mamas.
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0: Il est ouvert, profitez-en. Le Café des Copains est sur ici, Poitou. Aujourd'hui, nous sommes avec Franck Hérault de l'association Zéro Déchet Poitiers. Nous sommes aussi avec Thomas Roy qui relève des défis un petit peu fous, comme par exemple venir dans cette émission ou traverser les Pyrénées à pied ou en courant. Enfin voilà, quoi. C'est combien déjà? 45 000 mètres de dénivelé positif.
3: Ouais, c'est ça.
0: Ouais, ouais, bon. Heureusement, ici Poitou, c'est de plein pied. C'est pas ici qu'on va se fouler une cheville. Quentin Buchmuller, les briques du Poitou. On va parler Lego parce que c'est une asso qui est consacrée justement au Lego. C'est quoi déjà votre événement bientôt là?
4: C'est l'exposition annuelle, une exposition Lego. Où on
0: Oui, non, mais on va lui resservir un verre d'eau. Ouais. Le principe, c'est d'exposer des pièces un peu uniques.
4: Voilà, c'est ça. Il y aura 23 exposants qui ont fait chacun leur univers. Le plus grand fera 12 mètres de long.
0: Et on ne sait pas. Il faut que ça reste une surprise.
4: Ah non, je peux dire 2-3 thèmes. Il y a pas de. Il y a pas de souci. Il y aura du Harry Potter, du.
0: Ah oui.
4: Alors ça s'appelle les elfes, mais c'est un peu un univers féerique. D'un thème Lego sur les fées.
0: Ouais.
4: Y aura du Harry Potter, Star Wars forcément.
0: Évidemment, ça c'est un incontournable.
4: Les années 80, je sais pas si tu te souviens, les astronautes, les Space des années 80.
0: Ah, une collection,
4: ouais, collection
0: ah
4: Space.
0: Ouais.
4: Voilà.
0: Donc on est sur du Lego vintage.
4: C'est ça, un okay. peu de tout.
0: Je les avais pas ceci, mais j'aimais bien moi la caserne de pompiers. Mais bon, on n'est pas là pour parler de mes Lego, on n'est pas là pour parler de ceux de Quentin. On connaît les bienfaits hein, des jouets de construction pour enfants, les Lego, mais aussi tous les autres. Ça développe l'imaginaire, les capacités cognitives bien sûr. Mais maintenant qu'on sait que les adultes peuvent aussi aimer ça. Question, qu'est-ce que ça nous apporte à nous les grands de jouer au Lego?
4: Alors moi ça m'apporte de la patience, toujours de la créativité et après à peu près la même chose que quand on est gamin, mais ouais, de la patience moi surtout.
0: Alors en général quand on est gamin on fait ça tout seul ou avec sa frangine ou son frangin dans la chambre ou éventuellement avec les copains qui viennent. Là, vous vous êtes fédérés en association, donc il y a quand même quelque chose, une corde qui vibre de la même façon chez tous et toutes, mais le but c'est aussi de faire des constructions ensemble. Tu nous en parlais tout à l'heure. Justement, le plaisir est-il le même lorsque l'on brique, je crois que c'est
4: c'est le terme
0: consacré,
4: ouais.
0: À plusieurs, un dimanche après-midi, par exemple.
4: Je dirais les mêmes mieux, parce que du coup, c'est comme le café des copains, c'est-à-dire on est tous autour de la table et on rigole entre nous et on brique ensemble.
0: Vous avez des micros devant les bouches aussi ou pas?
4: Non.
0: Ah bon, mais faudrait peut-être y penser, ça pourrait être sympa.
4: Oui, on devrait.
0: Un podcast Lego-esque. Justement, comment est-ce qu'on organise sa propre collection personnelle? Parce que ça dépend de nos goûts, bien sûr, mais déjà, est-ce que les Lego qu'on avait quand on était petit, si on les a conservés, est-ce que déjà ça compte?
4: Énormément. Oui, ça compte énormément.
0: Pourquoi?
4: C'est sentimental.
0: Ouais.
4: C'est le tout premier Lego que tu as eu, donc forcément ça te marque. Et moi je sais encore que mon tout premier c'est la voiture du médecin, de la collection de 2006, et je l'ai toujours. Et souvent quand j'ai du monde qui vient à la maison et qui me demande ah, c'est lequel ton premier, je fais c'est celui-là.
0: Voilà, tout petit.
4: Voilà, le tout petit. C'est parti de ce tout petit jusqu'à la voiture du médecin, puis ensuite l'ambulance, puis ensuite l'hôpital, puis la ville entière qui fait maintenant, aujourd'hui, elle fait 6 mètres par 3 mètres.
0: Ouais, mais c'est ça, mais c'est qu'en fait, toutes ces pièces-là n'ont pas forcément une valeur, sauf si on en fait toute une mise en scène. Et
4: voilà.
0: Là, dans ces cas-là, c'est l'ensemble qui vaut de la.
4: Effectivement,
0: qui vaut des sous.
4: Tu vas acheter une boîte, elle toute seule, elle vaut rien. Mais au fil des années, tu vas te construire une collection, et là, oui, c'est impressionnant.
0: Combien d'achats de Lego par mois? Parce que j'imagine que quand le gars passe dans une grande surface et tiens, celui-là, je l'avais jamais vu, tiens, hop là.
4: Alors, cette question, je me la pose souvent, mais bon, le portefeuille me freine. Alors, je dirais pas combien par mois, mais plutôt combien par an, et je dois être à 3 par an. Parce que ça va être quand même des sommes qui vont tourner entre 400, enfin, voilà, ça reste quand même des grosses sommes.
0: Mais justement, je voulais qu'on en parle de ça, les Lego de collection, les pièces uniques un peu imposantes. justement la collection Star Wars, il y a deux trois trucs qui prennent beaucoup de place sur l'armoire, il faut dépoussiérer souvent. Mais ça, ça peut monter jusqu'à combien? C'est énorme parfois le prix.
4: Alors le plus cher, si je dis pas de bêtises, c'est le Taj Mahal, et il doit être rendu. Alors il est pas sorti, c'est-à-dire il est de collection aujourd'hui.
0: C'est-à-dire qu'il faut se procurer différentes pièces pour pouvoir ensuite prendre le plan et le faire soi-même.
4: Non, tu peux le retrouver d'occasion, mais c'est devenu une pièce rare et du coup, si je dis pas de bêtises, il doit être dans les 1200 euros aujourd'hui.
0: Ah, j'aurais dit un petit peu plus.
4: Ouais, j'ai plus totalement.
0: Enfin, je casserai pas le PEL pour ça quand même, mais.
4: Ouais. J'ai plus le chiffre exact, mais c'est sûr, c'est à 4 chiffres.
0: Ouais.
4: Ouais.
0: Ok. Non, mais c'est chaud. Un souvenir Lego, tiens, Franck. Déjà, est-ce que toi, tu as joué au Lego par le passé, ou est-ce que c'était peut-être d'autres jouets de construction?
3: Non, alors j'ai joué au Lego, mais il y a très longtemps, parce que il y a très longtemps que j'étais petit.
0: Mais pour autant,
3: j'y ai rejoué il y a pas longtemps avec mon fils à faire des constructions, parce que lui, il a l'âge. Moi aussi, j'ai l'âge d'y jouer, mais. Lui, en ce moment, il fait des constructions, il fait ses petites maisons avec les briquettes de toutes les couleurs. Enfin, voilà.
0: Ouais.
3: Et moi, j'étais aussi sur les constructions, mais plutôt en bois, en jeu Jura, les bois où on pouvait faire une ferme, on pouvait faire des bâtiments comme ça.
0: Ah oui, je me rappelle, c'était
3: moi,
0: bien.
3: Voilà,
0: aussi.
3: J'ai eu un peu les deux. Et du coup, mon fils a les deux. Et voilà. Il n'y a pas si longtemps que ça, j'ai joué au Lego. Et... J'ai pas fait Star Wars parce qu'il a pas ça, mais.
0: Mais ça viendra. Mais ça viendra.
3: Bah, peut-être. S'il en veut, oui.
0: Thomas, les Lego.
5: Ah ben oui, malgré que j'ai 22 ans, j'ai quand même pas mal joué au Lego. C'est un peu de ma génération aussi, donc.
0: Oui, de toute façon, c'est
4: intergénérationnel.
0: Voilà, c'est ça. Mais encore aujourd'hui?
5: Non, aujourd'hui, c'est sûr que, j'ai pas eu cette passion qui m'est restée. Au fur et à mesure des années, mais justement, je me posais une question. Comment on garde cette passion des Lego du plus jeune âge jusqu'à aujourd'hui?
4: Comment on la garde? C'est comme toute passion. Alors, j'ai quand même eu une coupure. J'étais chez les parents, puis forcément, t'as ta chambre d'ado, donc t'as pas de place. Donc, puis tout le long du lycée, ça a été coupé. On va dire, j'ai une coupure de la passion. Ouais, la période lycée, en fait, j'ai totalement arrêté. Les Lego étaient dans un carton. Et quand j'ai eu ma maison, je les ai repris. Puis c'est reparti tout seul, quoi. Mais ça s'est jamais vraiment arrêté, en fait. Ça. Voilà, c'est parti, comme je disais tout à l'heure, de la voiture du médecin. Et.
0: Ça s'entretient tout seul.
4: Ça s'entretient tout seul, voilà. Ça s'est jamais arrêté.
0: Ah, ça, c'est beau,
4: d'accord.
0: Ça.
4: Ouais.
0: On a dit qu'il allait y avoir une expo. On n'a juste pas précisé que c'était donc à quel endroit cette année. La dernière fois, c'était à Châtellerault.
4: Et cette année, on délocalise. On sera à Genève-Marigny.
0: Ouais.
4: Pas ce week-end-là, le précédent. Le suivant, plutôt.
0: Oui, c'est ça. Donc, si je dis bien les choses, 26-27 septembre, à Genève-Marigny.
4: C'est ça, à la salle de l'Agora.
0: À l'Agora, tout simplement. Alors, évidemment, les briques du Poitou sont aussi sur les réseaux sociaux.
4: Oui, sur Facebook, Insta... Voilà.
0: Oui, mais c'est déjà pas mal.
4: Oui.
0: Allez, on va se retrouver dans les prochaines minutes avec vous, Thomas Quentin et Franck, parce que j'ai la petite question bonus à vous poser avant de refermer provisoirement le Café des Copains. 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Convivialité à tous les étages ici pendant l'heure qui se déroule en ce moment.
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1: Zaz et mon sourire, vous écoutez ici Poitou et justement du sourire. Il y en a tous les week-ends entre 10h et 11h dans le Café des Copains.
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1: Un café et des copains, c'est le principe du Café des Copains. Oui, on n'est pas allé chercher le titre hyper loin. Là, vous pouvez quand même vous dire que Plouzenec, il a quand même une créativité un peu limitée. Mais je compte sur vous, sur votre créativité, sur toutes les histoires que vous racontez à ce micro, puisque c'est une émission où nous échangeons et on espère être inspirant aussi, ou bien détendant. Voilà, si on peut simplement détendre un peu l'atmosphère, c'est déjà pas mal. Ici Poitou qui reçoit aujourd'hui Franck Hérault de l'association Zéro Déchet Poitiers, Quentin Buchmuller d'une autre association, les Briques du Poitou, qui est donc une association qui permet à des adultes de continuer d'être des fans de Lego. Ouais. Et puis Thomas Roy, qui est une association à lui tout seul. Mais attention, il faut avoir un petit peu d'endurance pour pouvoir le rattraper. Comment on dit, VO2 max, là, c'est ça, ouais. le cœur VO2 max. Quand on est en dessous de 30, c'est que vraiment on devrait se remettre un peu au sport.
3: Ah oui, ça serait bien.
1: La VO2 max, c'est la capacité en fait de l'organisme à gérer de l'oxygène au maximum.
3: Oui.
1: C'est quoi ton VO2 max, non?
3: Autour de 70 en VO2 max.
1: Voilà, bon, il faut effectivement que je m'y remette. La petite question bonus que je voulais vous poser, puisque nous avons parlé des Briques du Poitou il y a un instant et de ce jeu, de cet aspect ludique des Lego, j'aimerais justement qu'on parle des jouets de notre enfance. On va commencer avec Quentin. Est-ce qu'on va peut-être... Si, non, on va pas commencer avec... Je veux un jouet de l'enfance, sauf un Lego, parce que ça, on sait déjà que c'était la petite ambulance, le petit camion du médecin. Ça, on le sait déjà. Il faut réfléchir à autre chose. Thomas, le jouet qui a marqué ton enfance?
3: Justement, les Lego, moi, ça a bercé mon enfance.
1: Donc, c'est vrai.
3: Ouais, c'est vrai. C'est vrai que j'ai joué jusqu'à 12-13 ans, au final, je pense. Ça s'est ensuite poursuivi avec les Lego techniques. Donc c'est une belle évolution. Puis après, c'était pas un jouet, mais surtout, comme j'adore la nature, c'était d'aller faire des cabanes dehors avec mes frères. Et puis surtout, je passais toute la journée dehors. Donc, c'était ça.
1: Ouais.
3: C'est pour ça que maintenant, je cherche d'autres horizons.
1: Oui, d'autres trucs à faire. À l'extérieur, on a bien compris.
3: C'est ça.
1: Ok, ouais, donc faire des cabanes et faire des Legos de manière assez... Tiens, le Lego technique qui t'a marqué, c'est quoi?
3: Ce que j'aimais vraiment, c'était un ressort, en fait. C'était des voitures où on reculait, en fait. Ah, oui, ça emmagasinait de l'énergie et puis ensuite...
1: On lâchait et ça partait.
3: C'est ça.
4: Ouais, les voitures à friction.
1: C'est top, ça. Avec les Legos, on peut tout faire. C'est complètement dingue. Franck?
5: Moi, j'étais plutôt Playmobil.
1: Ah ouais.
5: Pas de la construction, mais il y avait un petit peu de construction et beaucoup d'imagination. Je mélangeais tout, les policiers avec les cow-boys,
1: Exactement.
5: Mais un peu comme fait mon fils, en fait, en ce moment, il mélange les pirates avec c'est le roi, n'importe quoi.
1: Mais leur slogan, c'était en avant l'histoire. Parce que personne ne nous interdit de mélanger une princesse, une vendeuse et puis un infirmier qui passe par là.
5: Mais ça ressemblait à ce niveau-là, ça ressemble un petit peu au Lego, en fait, où on crée ce qu'on veut avec notre imaginaire. Alors, il y a moins de construction, parce qu'il faut que les pièces s'adaptent les unes aux autres. Surtout à mon époque, les Playmobil n'étaient pas aussi polyvalents que maintenant. Mais c'était un peu pareil.
1: Ils n'arrivent toujours pas à plier le coude, ils sont quand même un peu nazes sur ce coup-là.
5: Après, chacun ses problèmes.
1: Oui.
5: Moi, je ne m'attaque pas au coude des autres.
1: Chacun ses coudes.
5: Voilà.
1: Quentin, évidemment que le Lego, c'était trop facile, alors finalement...
4: Oui. Le Duplo? Non, ça compte toujours pas.
1: Toujours pas. Ça reste du Lego, donc je dis non.
4: Non, après réflexion, j'avais aussi des jeux Jura, comme tu disais tout à l'heure, la maison en bois. J'avais le grand chalet et une petite maison.
1: Toujours de la construction.
4: Toujours de la construction, mais cette fois-ci en bois, Je les ai toujours et j'y ai passé quand même pas mal de temps. Ouais.
1: Personne n'a dit Scrabble, disons, c'est dommage.
5: Non, c'est le week-end. Le Scrabble, c'est pas le week-end.
1: Bon, on referme provisoirement le café pour aujourd'hui, mais je sais que vous êtes sympa, que vous reviendrez demain, qu'on aura l'occasion de reparler avec vous trois. Voilà, Quentin Buchmuller, qui fait partie de l'association Les Briques du Poitou, que vous retrouvez sur les réseaux sociaux. À demain sur Ici Poitou, mais aussi à l'île aux Tisons, Franck Hérault. pour le festival Zéro Déchet Poitiers. Et puis Thomas Roy qui, entre l'émission d'aujourd'hui et celle de demain, à 23h pour faire le tour du Poitou en courant. On fait comme ça?
3: Ah ben, allez, on fait ça.
1: Une bonne journée, un bon week-end. Merci à vous de choisir ICI Poitou. On se retrouve quand vous voulez sur l'appli ICI ou bien encore sur notre site ici.fr pour pouvoir retrouver les épisodes du Café des Copains que vous auriez loupés. Et si vous les avez loupés, vous avez compris que c'est pas grave, ils sont là, ils vous attendent au chaud. À demain.
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1: Portrait croisé dans les gens d'ici, c'est juste après les infos de 11h qui arrivent dans quelques secondes et c'est avec Christophe Ziri qui nous rejoint.
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2: Juste après les infos de 11h sur Ici Poitou, les infos de Christophe Tourné. Les gens d'ici, grand format avec ce matin, il est photographe. Il s'appelle Jean Abalea. Il a fait des photos sur l'univers du jeu vidéo Zelda. Il a notamment fait, et ça on va en parler longuement, un gros shooting photo et vidéo avec pas moins de 60 cosplayers bénévoles et cavaliers sur le thème du Seigneur des Anneaux. Et ben rendez-vous dans un instant.
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2: Bienvenue en ce samedi 19 septembre, ici Poitou, il est 11h. Les informations présentées par Christophe Tourné.
4: Vous avez l'embarras du choix. Plus de 330 sites vous ouvrent leurs portes ce week-end dans la Vienne et les Deux-Sèvres. C'est la 43e édition des Journées du Patrimoine. Nous vous donnerons quelques idées de découvertes pour les Deux-Sèvres dans le journal de midi. La sécheresse est toujours d'actualité dans le Poitou et notamment dans les Deux-Sèvres où depuis ce matin, le bassin de la Charente est placé en état d'alerte par la préfecture avec de nouvelles restrictions pour l'usage de l'eau. Ces nouvelles mesures sont entrées en vigueur depuis 8h. Elles sont détaillées sur le site préfectoral. Des boîtes de conserve de tomates pelées vendues chez Carrefour ces derniers mois sont rappelées partout en France. C'est ce qu'indique le site gouvernemental Rappel Conso. La raison, c'est qu'elles peuvent contenir des graines de datura, une plante qui peut être à l'origine d'intoxication. Il est donc recommandé de ne plus consommer le produit, de le rapporter au point de vente ou de le détruire.
2: La campagne pour l'élection présidentielle s'invite dans la Vienne en cette fin de matinée.
4: L'ancien Premier ministre et candidat Gabriel Attal est à Vivonne. C'est une nouvelle étape dans son tour de France des bistrots. Il est annoncé de 11h à midi au bar des Halles de Vivonne. Et toujours en vue de la prochaine élection présidentielle, une assemblée citoyenne se réunit à partir d'aujourd'hui à Paris. Elle va tenter de remettre les questions climatiques dans le débat. C'est une initiative baptisée un commun accord et elle est lancée par l'ingénieur et très médiatisé Jean-Marc Jancovici. 150 citoyens tirés au sort vont débattre et échanger avec des experts pendant 6 week-ends. Cette convention rendra ses conclusions en février prochain. À Châtellerault, un contrôle mené en commun par la police municipale et la police nationale a été organisé hier. Il visait en priorité les trottinettes électriques, notamment pour vérifier les équipements obligatoires. Sur 38 engins contrôlés, 12 infractions ont été relevées entre le port d'oreillettes, la circulation sur trottoir ou l'utilisation de véhicules non homologués. Il se définit lui-même comme ambianceur et génie du dance floor. Le DJ originaire de Bressuire, Michel Mercury, rentre du désert du Nevada aux États-Unis. Il a réussi sur place à faire danser la queue leu-leu de Bézu au public américain. On vous a mis la vidéo sur ici.fr.
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4: La météo en Poitou, ce sont les journées de beau temps qui s'enchaînent à la queue leu-leu, Christophe Zéry.
2: Exactement. La couleur du ciel de ce samedi avec du bleu, du jaune et un petit peu de blanc pour les nuages présents, en tout cas les quelques nuages présents dans le Poitou. Les températures de 18 à 19 degrés à Mauléon, Montcoutant, Lusignan, Châtellerault, 18 degrés. Poitiers, Parthenay, Niort, Brieuc-sur-Bretonne, 18 degrés aussi, puis à Charroux, Loudun et l'Île-Jourdain, 19 degrés. Au meilleur de la journée, il fera entre 24 et 25 degrés. 24 degrés à L'Encloître, 25 à Sauzet-Vossé. La soirée, la nuit avec un temps étoilé, puis à partir de minuit, quelques nuages devraient se former, notamment sur le Loudinet, entre Vienne et Clain, ainsi qu'à l'est de la Vienne. Et ils vont très vite, en tout cas, se dissiper. Puis demain, dimanche, un soleil qui brille toute la matinée, avec voilà un ciel voilé après le reste de la journée. Au lever du jour, demain, dimanche, de 9 à 12 degrés, 14 degrés sur le Mélois. Et puis au meilleur de la journée, demain, entre 26 et 29 degrés. En résumé, c'est du beau et des températures agréables qui montent de quelques degrés demain. Et le retour de l'info, c'est avec vous et à midi, Christophe.
4: À tout à l'heure.
2: À tout à l'heure. Allez faire la queue leu-leu tout de suite.
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2: et bienvenue si vous nous rejoindre. On profite de ce week-end tranquillement et on va traverser plusieurs univers ce matin avec notre invité, comme par exemple le jeu vidéo Zelda, le monde du Seigneur des Anneaux aussi. Il est photographe et il s'appelle Jean Abaléa. Bonjour Jean.
1: Bonjour.
2: Vous avez réalisé en tout cas un grand shooting photo et vidéo avec pas moins de 60 cosplayers, bénévoles, cavaliers, il y a quelques temps, et qui sont venus d'ailleurs de toute la France, donc sur ce thème du Seigneur des Anneaux. Vous l'avez fait dans la forêt de Noyers-Maupertuis, avec une expo aussi qui arrive en novembre, hein, et une vidéo qui va sortir d'ici quelques semaines sur les réseaux sociaux, c'est ça, hein?
1: Tout à fait, tout à fait.
2: En cours de montage.
1: On est presque au bout, ouais, ça arrive.
2: Voilà. Une vidéo qui devrait durer combien de temps?
1: Alors, elle devrait durer à peu près 6 minutes, ou 6-7 minutes.
2: Donc là, on est à peu près à la moitié de ce que j'ai vu.
1: C'est ça.
2: Et puis, cette exposition de novembre, combien de photos on va pouvoir...
1: Alors, il y aura à peu près 35 photos.
2: 35 photos.
1: Sur le Seigneur des Anneaux.
2: Des Anneaux. On parle de tout ça avec vous, en tout cas, dans un instant. C'est Les gens d'ici, grand format, en ce samedi matin.
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2: Ici avec un tube et classique de Sting. Belle fin de matinée avec votre radio, ici Poitou.

0: Voici Poitou avec Englishman in New York et la voix bien sûr de Sting.
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0: Et notre invité ce matin, eh ben, il a déjà lui-même traversé à travers ses photos plusieurs univers. Il adore d'ailleurs ces univers-là, un peu médiéval. Le jeu vidéo Zelda, le monde du Seigneur des Anneaux. Alors ça, on va en parler longuement durant cette émission. Il est photographe, Jean Abalea. Alors ce grand shooting qui a eu lieu déjà il y a quelques mois, peut-être même une année, si je dis pas de bêtises.
3: Alors il a eu lieu en juillet.
0: En juillet dernier,
3: juillet 2026,
0: voilà. Voilà. Quelques mois, avec voilà 60 personnes, des bénévoles, des cavaliers, des costumes. On parlera notamment avec l'un de nos invités que vous nous avez proposé des costumes faits main, on peut le dire,
3: hein, tout à fait.
0: Spécialement pour ce shooting et ces vidéos. Mais d'abord, qui est Jean Abalea?
3: Donc du coup, moi je suis né sur Paris. Et il y a à peu près 30 ans, en 96, je suis arrivé sur Poitiers. Donc j'ai fait toutes mes études sur Poitiers, donc de la maternelle à Saint-Exupéry jusqu'à la fac en master, où j'ai fait des études en comptabilité. Et du coup, ces études de comptabilité m'ont amené aujourd'hui à travailler dans un domaine complètement différent de la photo,
0: oui.
3: Évidemment. Et du coup, je travaille dans la comptabilité. Donc, je travaille sur un cabinet Poitevin, un cabinet Steco, et depuis maintenant 10 ans.
0: Voilà. 10 ans, mais voilà. Cette passion, on est d'accord, de la photo. Comment elle est venue, cette passion de la photo?
3: Alors, cette passion de la photo, elle débute, alors, pour remonter toute l'histoire, en fait, j'étais musicien pendant très longtemps, j'ai fait le conservatoire à Poitiers, et étant batteur, j'ai à un moment eu la difficulté à trouver des fois, à trouver un groupe, et c'est vrai que batteur, pour jouer tout seul, c'est quand même moins intéressant. Donc j'ai cherché quelque chose d'autre qui pourrait me plaire, et la photo est assez vite arrivée. Je côtoyais quelques personnes qui étaient photographes, je voyais leurs travaux, je trouvais ça incroyable, et puis je me suis dit je vais essayer de faire ça. Donc j'ai piqué l'appareil photo de ma mère, et j'ai essayé de traficoter dedans pour essayer de voir ce que je pouvais en tirer.
0: Je suis curieux, c'est quoi cette première photo que vous avez prise avec l'appareil de votre maman?
3: Alors du coup, j'avais accompagné ma conjointe au refuge SPA de Poitiers. Du coup, on était bénévoles, et il y avait un chat à travers un grillage, et j'ai pris l'appareil, j'ai pris la photo, et je me suis dit waouh, ça donne tout de suite, pour une première expérience de photo, du sens à la pratique de la photo, puisqu'après, pendant 4 ans, je me suis investi dans la réalisation de photos, de vidéos, pour la promotion des animaux, la promotion pour leur trouver une famille, quoi.
0: Enfin, un refuge.
3: Voilà, c'est ça. Et du coup, dans la pratique de la photo, cette première expérience, souvent quand on commence la photo, on se dit bon, bah, quel est le sens? Pourquoi je fais ça? Je me sens pas utile. Enfin, j'ai l'impression que c'est pas assez bon. Et en fait, je me suis pas forcément posé cette question au début, parce que les photos, elles étaient utilisées et elles trouvaient du sens auprès des gens qui rencontraient leur futur animal de compagnie. Donc je trouvais ça cool.
0: Et aujourd'hui, cette photo, elle représente quoi pour vous, cette première photo que vous avez de ce chat?
3: Pour l'avoir préparé l'interview, je l'ai re-regardé, et c'est vrai que j'avais beaucoup d'émotions à me dire, voilà, c'était il y a 10 ans, et plus de 10 ans, 12 ans. Et j'avais beaucoup d'émotions à me dire que j'étais passé par là, et ça m'avait amené jusqu'à là où je suis aujourd'hui, mine de rien, voilà. C'est vrai que les animaux, ils sont beaucoup moins regardants sur la qualité des photos qu'on leur présente.
0: Oui,
3: étonnamment.
0: Je confirme que leur maître.
3: Donc voilà.
0: C'est important pour vous, je présume, de mettre le patrimoine Poitevin à l'honneur, avec notamment ce shooting photo que vous avez fait à Noyers-Maupertuis.
3: Ah oui, tout à fait. Le patrimoine Poitevin. Alors, Je l'ai déjà travaillé longuement sur d'autres séries, notamment une série que j'avais présentée pendant le Covid, m'ennuyant chez moi. J'avais repris tout Poitiers et j'avais fait une série sur Poitiers quand la nature reprend ses droits.
0: Ah bah oui.
3: Donc où j'avais revégétalisé du coup les bâtiments qu'on connaît. Voilà, ouais. C'est ça, les bâtiments qu'on connaît tous pour les Poitevins. Et puis c'est vrai que quand on habite depuis 30 ans. Moi, habitant depuis 30 ans à Poitiers, c'est vrai que montrer un peu notre patrimoine, ça a du sens pour moi, vraiment. Voilà.
0: Dans la prochaine partie, on va parler de l'univers du Seigneur des Anneaux, que vous avez photographié, même en vidéo, mais ça, c'est quelques-uns de vos camarades. Mais vous avez, avant ça, en tout cas, fait un autre univers, celui-ci. Alors ça parle à certaines personnes qui jouent à des jeux vidéo. C'est l'univers et la musique là qu'on entend du jeu Zelda. Pourquoi justement ce jeu vidéo là?
3: Alors ce jeu vidéo, alors moi je suis très ce qui m'intéresse beaucoup c'est tout ce qui est médiéval fantastique, et dans cet univers là je retrouvais un petit peu d'enfance et mélangé avec ce médiéval fantastique, un peu de naïveté, de douceur, et ça change un petit peu de ce qu'on peut voir aussi aujourd'hui sur certaines licences, et j'avais besoin de quelque chose vraiment de doux, et j'avais commencé un petit peu cette série en photographiant certaines personnes, et je me suis dit bah il y a quelque chose à faire, il y a quelque chose à développer. Et du coup, j'ai réalisé cette série qui fait aujourd'hui à peu près 25 photos imprimées et qui s'est retrouvée au festival notamment Arc'Image l'année dernière. Donc j'ai eu la chance d'avoir le grand prix d'auteur sur cette série-là.
0: Oh, okay.
3: Et qui a été après projetée sur différents festivals, notamment à l'Île de Ré cet été.
0: Et ben ouais, et qui...

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0: Vous écoutez Six Poitou avec Né quelque part de Maxime Le Forestier à 11h24.
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0: Et notre invité ce matin, il traverse plusieurs univers grâce à son appareil photo, comme le jeu vidéo Zelda, comme le monde du Seigneur des Anneaux. On va en parler là tout de suite, car un grand shooting a été fait en juillet dernier dans le Poitou. Il s'appelle Jean Abaléa. Ce grand shooting photo, voilà, et vidéo d'ailleurs aussi, avec 60 cosplayers bénévoles ou encore cavaliers. Donc Jean, en juillet dernier, quand la terre du milieu prend vie en Nouvelle-Aquitaine, ça, on peut dire que ça pourrait être le titre, un petit peu. 60 passionnés sont venus de toute la France, et même de l'Europe, c'est ça?
2: Alors, sur cette série-là, ce sera vraiment France, franco-français.
0: D'accord.
2: Mais sur l'ensemble de la série, effectivement, on est quand même sur... presque, ouais, européen, ouais.
0: Voilà, sur, donc vous êtes tous, t'es toutes retrouvées à Noyers-Maupertuis pour donner vie à ça. Est-ce que vous, chez vous, ça vous rappelle quelque chose, le temps d'une journée? Un hommage photographique et vidéo inspiré de l'univers de Tolkien, et c'est le Seigneur des Anneaux. Alors comment, Jean, est né le projet et pourquoi ce thème d'ailleurs?
2: Alors, c'est un thème qui m'a... Enfin, une licence qui m'a toujours... que j'ai toujours apprécié, qui m'a toujours marqué, c'est le premier film de grand qu'on va voir au cinéma quand on a 11 ans et qu'on va au Dietrich à Poitiers. Regardez le film, et puis des souvenirs aussi, parce que c'est une séance que j'étais allé voir avec mon père, et puis et des amis évidemment, des liens qu'on crée, des blagues qu'on se fait, des références qu'on a, et une histoire d'amitié, de camaraderie, d'amour aussi incroyable. Donc c'est vrai que ça avait beaucoup de sens pour moi de faire ça, et il fallait un élément déclencheur à cette série-là, parce que on a beaucoup de gens qui se costument comme ça sur la France, mais j'avais pas encore trouvé vraiment le truc qui allait lancer la série. Il me fallait vraiment un premier shooting, une première séance, voilà. Et du coup, j'ai rencontré Koum, qu'on aura l'occasion d'écouter tout à l'heure.
0: Dans quelques minutes.
2: Ouais, tout à fait. C'était en mai, du coup, 2025. On a fait un shooting, premier shooting, où on a eu l'occasion justement de mettre en valeur le patrimoine, Abbaye Royale de la Réau, on est allé sur des écuries, shooting avec les aigles à Chauvigny. Donc,
0: ah oui, en effet.
2: Très belle séance, et puis quand on a fini ça, je me suis dit waouh, il faut continuer, il faut avancer. Donc plusieurs autres shootings après, une grosse séance en janvier avec la compagnie des rôdeurs, les Galadriens d'Agnir. Donc shooting, on était 17 quand même, Saint-Mexant-l'École sur les au Puy d'Enfer, et puis après on a continué et l'organisation des shootings devenait de plus en plus gros, voilà. Donc jusqu'à arriver à
0: en juillet dernier.
2: Voilà.
0: Alors, combien de photos et de vidéos justement ont été réalisées sur ce projet là en juillet dernier? Et d'ailleurs, pourquoi aussi ce site de Noyers-Maupertuis?
2: Alors, en termes de photos que moi j'ai éditées, on est à peu près à 200 photos. Mmh. C'était des photos un peu plus reportage que ce que j'ai l'habitude de faire, vraiment très très posées au flash. Et en termes de vidéos, on a fait plein de petites vidéos à droite à gauche, pour voilà, des petites scénettes pour teaser un petit peu, qui ont voilà, on a été tous choqués par l'engouement que ça a eu sur les différents réseaux sociaux et les retours qu'on a eu du monde entier sur ce truc là. Et puis là, il y aura du coup une vidéo qui va sortir par la suite, qui fera voilà 5-6 minutes.
0: Qui arrive en novembre.
2: On a très hâte de vous montrer ça, voilà.
0: Pourquoi donc ce site de Noyers-Maupertuis?
2: Et du coup, le site, moi je vis à Noyers-Maupertuis, donc c'était quand même une évidence. Je me balade dans cette forêt, j'aime beaucoup courir, donc je me balade souvent par là-bas. Et puis on avait un gros appui technique par la mairie qui était là aussi pour nous aider. Donc je remercie encore Michel qui était là aussi pour nous accompagner, le maire. Et puis la famille Didier qui nous a accueillis aussi dans leur maison. fonds pour aussi avoir un appui, aussi un QG comme on dit, pour accueillir tout ce beau monde et nous aider aussi cette partie un peu voilà organisationnelle qui n'était pas des moindres, hein, surtout avec 60 personnes.
0: Vous vous baladez donc souvent dans ce bois de la Garenne. Est-ce que ça vous rappelle certains endroits, en tout cas des séquences du film ou pas quand même?
2: Ah oui, évidemment. C'est vrai que le bois de la Garenne, on a des falaises, donc ça fait vraiment embuscade avec les rôdeurs. Donc, vous verrez ça sur les photos et les vidéos. On a une petite forêt qui est très dans son jus avec voilà des petites falaises en intérieur. On a la cave au loup, voilà avec beaucoup d'endroits où on a la vue sur l'abbaye. Donc c'est vrai que pour moi c'était le spot idéal pour lancer ce gros projet. C'était parfait quoi.
0: Et justement pour voir ces photos, bon il y aura cette expo en novembre, on va en parler dans un instant, mais vous avez votre Insta, hein, le compte Instagram, oui, avec ABL -du-bas photographe. Il y a plein de choses, hein, qu'on peut voir. N'hésitez pas à vous abonner d'ailleurs, pourquoi pas. Est-ce que le rendu, justement, il a été à la hauteur de vos attentes?
2: Plus qu'à la hauteur. Je suis ravi et j'ai essayé sur ce projet-là de donner de l'espace aux vidéastes, parce qu'on avait quand même 4 vidéastes, 2 personnes qui faisaient du cadrage et une personne qui s'est occupée de faire le making-of, qui sortira aussi prochainement. Parce que en fait le projet était trop gros pour une seule personne, en fait. Ça aurait été égoïste de ma part de manger un gâteau que j'aurais pas pu manger. faire ça avec les copains, avec des gens qui sont aussi passionnés. Bon, je suis allé chercher vraiment les gens qui sont passionnés par cet univers, les copains même d'enfance. Donc ça c'était très cool.
0: Et on embarque tout le monde.
2: Ouais, c'est ça.
0: Cette expo en novembre, on va pouvoir la voir où?
2: Alors, l'expo sera visible au pôle régional de cancérologie à Poitiers pendant un mois, surtout le mois de novembre. Et après, j'essaierai de la faire vivre sur les maisons de quartier, comme j'aime à faire, pour qu'elle soit ouverte aux autres et puis peut-être aussi au centre Métamorphose sur les Guggés.
0: Dans un instant, avec vous, Jean, on va recevoir votre premier invité. C'est Com, alias les trois fondateurs. Il a notamment construit ce projet avec vous depuis d'ailleurs mai 2025. Ici Poitou avec ce titre, hein, qui a déjà 10 ans cette année, figurez-vous. Et oui, c'est LP, Lost on You.

0: Votre radio en Poitou avec LP Last on You.
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0: Et ce matin, notre invité est photographe. Il a photographié plusieurs univers, notamment celui de Zelda et du Seigneur des Anneaux. On en parle justement là, maintenant, c'est Jean Abalea. Il a fait partie de ce projet. On le voit notamment sur les photos, sur la vidéo, vous allez pouvoir le voir, car il a une prestance. Hein. D'ailleurs, c'est sa première fois en costume. C'est comme alias les trois fondateurs. Bonjour.
2: Et bonjour, c'est les 3D fondateurs.
0: Les 3D fondateurs, pardon, Com. J'ai oublié le D. Pourquoi, à votre avis, Com, Jean vous a choisi ce matin?
2: Parce que c'est son tout premier projet Seigneur des Anneaux, et c'est vrai qu'on l'a vécu ensemble, et c'était un moment tellement magique, c'est le mot en fait, c'est magique, que je pense que c'est une évidence. Pour tous les deux.
0: D'accord. Alors, j'ai pu voir un bout de la vidéo qui va sortir dans quelques temps. Vous avez quand même une super prestance, quoi. Hein.
2: Merci beaucoup.
0: Vous êtes là, bien droit, en armure, là. C'était pas trop lourd de porter l'armure, etc.
2: Pas du tout. Non. C'est beaucoup plus léger qu'une vraie armure, je pense.
0: Ah bah oui, voilà. Alors, est-ce que... D'ailleurs, comment vous êtes rentré dans ce projet avec Jean?
2: C'est une petite anecdote assez sympa. En fait, j'étais dans une convention à Angers et j'ai fait une photo avec une amie qu'on a en commun avec Jean, qui s'appelle Nayoa. Et en fait, elle a fait une story et Jean a vu cette story et il a dit « Je veux faire une photo avec lui, je veux faire un shoot avec lui !» Du coup, c'est comme ça qu'on s'est mis en relation, et puis depuis, c'est une amitié qui est très très forte entre Jean et moi, et c'est vraiment super, quoi.
0: Ça a été facile de travailler sur ce projet quand même ensemble?
2: Oui, très très facile, parce que en fait moi j'étais une vraie marionnette.
0: D'accord.
2: C'était mon tout premier shooting photo, j'en avais jamais fait avant, et j'ai dit Jean, écoute, c'est la toute première fois que je fais, dis-moi ce que je dois faire, et je le fais, quoi. et puis en fait ça s'est super bien passé. Un peu d'appréhension avec les aigles, parce que c'est très impressionnant, et mine de rien, c'est très très lourd, hein, ça paraît pas, mais à tenir à bout de bras comme ça, c'est vraiment très très lourd. Mais ça s'est super bien passé, tout s'est super bien passé, il y a eu beaucoup d'émotions à la fin. Quand on s'est retrouvés tous à la fin pour boire un petit coup quand même.
0: Ah bah oui, toujours les fins de tournage.
2: Et ouais, il y a eu quelques larmes, parce que autant pour moi que pour lui, je pense que c'était un très très beau projet, et c'est le début d'une aventure.
0: Voilà. Pour vous justement, comme les qualités et les défauts de Jean au travail, hein, pas dans l'amitié.
2: Franchement, autant les défauts, j'en sais rien, mais les qualités, c'est qu'il est, humainement parlant, il est extra, il est toujours au petit soin avec nous. Il a comblé tout ce qui pouvait être possible imaginable pendant le shooting qu'on a fait en juillet dernier, en termes de bien-être des 60 bénévoles. Il était là, il a ramené l'eau, il a ramené tout, de quoi se nourrir. Il avait tout ramené, il était vraiment petit soin avec tout. Donc, je pense que c'est l'une des plus grandes qualités qu'il a, c'est humainement parlant, il est au top.
0: Eh ben, vous allez continuer certainement cette aventure. De toute façon, ce shooting vit là encore pendant très longtemps, avec l'expo qui va sortir, avec les vidéos aussi. On vous voit avec cette armure sur ce cheval, droit, bien, tout sérieux. Merci comme alias les 3D fondateurs d'avoir été avec nous ce matin.
2: Merci à vous, avec plaisir.
0: Et dans un instant, Jean, on va avoir votre deuxième invité, c'est Étienne, hein, qui sera là. On parlera notamment, parce que lui, il a créé 8 armures, hein, pour ce shooting-là. Comment lui est venue l'inspiration, etc. On en parle en tout cas dans quelques secondes, juste après Didier Barbelivien.

0: Monsieur Assis Poitou, l'un des compositeurs qui a écrit quand même pas mal de chansons pour beaucoup d'artistes, y est Barbelivien avec elle.
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0: Parce que prendre soin des autres est important, le don du sang l'est encore plus. Et oui, chaque année, hein, le don de sang permet de soigner 1 million de malades. Alors, justement, pourquoi pas vous, en rentrant du travail, pendant une pause déjeuner ou encore même le week-end, vous pouvez prendre quelques dizaines de minutes hein, de votre temps pour faire un acte solidaire et donner votre sang. Sachez qu'il existe aussi le don de plasma et de plaquettes, car aussi, il en manque cruellement. Alors, notez quand même les prochaines collectes, notamment dans les Deux-Sèvres. Rendez-vous à la Chapelle Saint-Laurent, c'est dans la salle Notre-Dame de Pitié, le lundi 28 septembre prochain, c'est de 16h à 19h, puis bien sûr, en continu à la Maison du Don, à l'hôpital de Niort, et puis dans la Vienne, l'opération Poitiers, au cœur du Don, avec une collecte mobile, les jeudis et vendredis 24 et 25 septembre prochain, de 11h à 14h et de 14h à 18h, et toujours en continu, bien sûr, à la Maison du Don de Poitiers, et c'est au CHU. Alors rendez-vous en tout cas sur don200.efs.sante.fr pour prendre rendez-vous.
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0: Ici avec Robert Charlebois, je reviendrai à Montréal. Passez un bon week-end avec votre radio de proximité. Ici Poitou.

0: On voyage ce matin avec notamment l'univers du Seigneur des Anneaux. Et là, je reviendrai à Montréal, sur Ici Poitou, de Robert Charlebois.
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0: Notre invité ce matin, il est photographe, il s'appelle Jean Abaléa, il fait des photos de plusieurs univers comme le jeu vidéo Zelda ou encore le Seigneur des Anneaux. Là, votre deuxième invité, Jean, il s'appelle Étienne, alias Voxaud de 14, si j'ai bien prononcé. Bonjour Étienne.
3: Bonjour, c'est Vexod 14.
0: Vexod 14, pardon. Ouais. Alors Jean,
3: non, pas de problème.
0: Pourquoi avoir invité Étienne, je vais dire Étienne, ce matin.
4: Étienne, j'ai découvert son travail sur les réseaux sociaux, comme beaucoup des personnes qui font partie du projet. Et donc, au-delà de la qualité incroyable, vraiment incroyable de ses costumes, j'ai eu l'agréable surprise de découvrir que c'était quelqu'un humainement incroyable également. Donc ça, c'est aussi hyper important dans le cadre de ce projet-là.
0: Parce que vous, Étienne, vous avez fabriqué pas moins de 8 armures de Gondoriens pour ce projet-là, sur les photos, donc sur le monde du Seigneur des Anneaux. Alors, Étienne, comment êtes-vous arrivé justement? Quel a été le processus, l'imagination, la fabrication de ces 8 armures?
3: Eh ben, ça remonte à il y a très très longtemps, quand j'étais au collège. Je découvrais Le Seigneur des Anneaux, Le Retour du Roi au cinéma, et j'étais fasciné directement par les armures des Gondoriens, et depuis j'ai pas arrêté d'essayer d'en faire. Je vous laisse imaginer que toutes les versions qui sont arrivées avant C8 étaient pas top, pour ça qu'on les a pas ramenées d'ailleurs.
0: D'accord.
3: Et en fait, ben là, ça fait 3 ans à peu près que je commence à vraiment bien travailler la mousse EVA, ce qu'on utilise en cosplay. Et en fait, à force d'essayer de me casser les dents sur plein de détails qui me plaisaient pas, j'ai fini par avoir une méthode qui marche plutôt pas mal. En fait, je fais l'armure en 3D, je la reprojette sur un mur, puis je la décalque.
0: Ah, okay.
3: J'en fais un patron, quoi.
0: Je vois ça. Vous étiez pas seul d'ailleurs, Étienne, pour fabriquer ces 8 armures.
3: Non. Effectivement, donc j'ai reçu l'aide du coup de tous mes amis gondoriens qui nous ont rejoints pour faire notamment les cottes de mailles. Un peu comme sur les films, en fait, c'est la partie qui nous a pris le plus de temps. On a commencé ça à peu près au moment où Jean est venu me proposer ce shooting. C'était en mars, hein, quelque chose comme ça. Et moi, je sortais d'un événement avec les copains, et dans le tas, il y en avait qui avaient des vieilles cottes de mailles qui tenaient plus trop bien. Et je m'étais dit, pour l'an prochain, on les remettra à jour. Et là, il y a Jean qui débarque avec son super projet. Du coup, je me suis dit,
0: on
3: va les faire là pour dans 3 mois. Et il y avait 32 000 anneaux à assembler à peu près. Sachant qu'on part de rouleaux de fil d'aluminium, donc on les tourne, après on les martèle, puis on les assemble. Enfin bref, c'est toute une logistique assez sympa. Donc j'ai eu beaucoup d'aide de la part des copains pour ça. Et de ma compagne qui adore faire des cottes de mailles d'ailleurs.
0: Ah bah voilà, on salue. La pièce la plus difficile et la plus facile à faire.
3: Plus difficile, je dirais le plastron.
0: Mm-hmm.
3: Plastron, parce qu'il y a plein d'angles un petit peu bizarres, et j'ai mis littéralement 8 versions avant d'en avoir un qui était bien. Donc là, les 4 armures, les 4 nouvelles que j'avais faites exprès pour le shooting photo, c'est probablement les meilleures que j'ai jamais faites. Toujours le dernier modèle, hein, à chaque fois où on se surpasse un peu. En regardant vraiment en détail un peu les films, en regardant les courbes, comment ça passait par rapport aux armures que j'avais déjà faites, je me suis rendu compte de ce qui coinçait sur le plastron. Le reste, ça va à peu près. C'est surtout pour les cottes de mailles, c'est long, quoi.
0: Ouais,
3: donc, il faut s'y prendre à l'avance et en faire un peu tous les jours.
0: Votre résultat, on va pouvoir le voir, notamment avec cette exposition au mois de novembre. On le voit déjà d'ailleurs sur l'Instagram de Jean ABL-Duba, photographe, pour ce thème du Seigneur des Anneaux. Je vous remercie, Étienne, d'avoir été avec nous ce matin.
3: Merci à vous. C'est court, mais bon.
0: Oui, désolé. Hein.
3: Pas de problème. Je suis ravi. Ravi pour vous.
0: Merci.
3: Et puis, force à toi, Jean.
4: Merci, Étienne.
0: Allez, celui qui sera sur la scène de la Clameur de Niort, c'est le samedi 5 décembre prochain à 20h. C'est Benjamin Biolay. Il reste encore des places. N'hésitez pas. Mais vous savez quoi? Il va faire beau ce week-end. Si on se mettait un peu d'écran total pour pas prendre de coups de soleil. Bonne idée.

0: Ici Poitou, avec écran total de Benjamin Violet.
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0: Ça passe trop vite, les gens d'ici, grand format. C'est déjà le dernier passage avec vous, Jean Abaléa. Vous êtes photographe, vous avez fait un immense shooting avec pas moins de 60 cosplayers bénévoles et cavaliers en juillet dernier sur le thème du Seigneur des Anneaux et dans la forêt de Noyers-Maupertuis. On va passer pour cette dernière ce dernier passage, pardon, avec des questions un peu tac au tac. Par exemple, voilà, si vos photos étaient une couleur.
2: Si mes photos étaient une couleur, je dirais du orange.
0: Du orange, voilà. D'accord. Vous êtes un point de vin convaincu, amoureux. Quel est le coin pour vous dans le Poitou pour vous ressourcer?
2: Le bois de la Garenne. Mince.
0: C'est vrai. Tout simple, c'est lui où on a fait les photos.
2: Voilà.
0: Celui qui vous apaise.
2: Celui qui m'apaise, j'aime bien Saint-Cyr, le lac de Saint-Cyr, les oiseaux.
0: Voilà. D'accord. Et celui pour faire la fête?
2: L'auberge de l'abbaye à Noyers-Maupertuis.
0: C'est vrai.
2: On les salue. Chauvin, hein.
0: On les salue. Votre plus grande fierté?
2: Ma fille.
0: Ah, voilà. D'accord. Bon.
2: Ambre.
0: Ambre, elle vous écoute, elle nous écoute. Là,
2: peut-être. J'espère.
0: S'il y a une photo à garder sur ce projet en juillet dernier, quand la Terre du Milieu prend vie en Nouvelle-Aquitaine, ça serait quelle photo?
2: La photo de groupe prise au drone. D'accord. Avec tout le monde. Donc là, on se rend compte de l'ampleur en fait, du projet. Voilà.
0: Allez, dernière question. La personne à qui vous pensez chaque jour et à qui vous voulez passer un message ce matin à la radio?
2: Ma conjointe, Chloé, qui me suit et qui me supporte depuis 12 ans et qui est un peu ma directrice artistique, j'aime à dire, voilà, qui valide tout ce que je fais.
0: D'accord, parfait. Bon bah merci Jean, on rappelle, en novembre au CHU de Poitiers, au pôle régional de cancérologie, arrive cette exposition, puis elle se balade aussi bien sûr un peu partout, en France et dans le Poitou, bien sûr. Une grosse vidéo qui arrive de 6 minutes aussi sur cette expérience. Là, on retrouve bien sûr toutes vos photos, vos moments de vie sur ABL-du-bas photographe sur le compte Instagram. Merci Jean d'avoir été avec nous ce matin.
2: Merci à vous.
0: Et dans un instant après les infos de midi, eh ben c'est Willy Rovelli qui arrive avec toute son équipe et qui vient déjeuner chez vous.
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0: Passez une très belle journée avec Ici Poitou, il est midi. Le journal présenté par Christophe Tourné.
12: Fin de cavale à Niort pour le détenu recherché depuis lundi. L'homme de 22 ans s'était fait la belle en passant par la fenêtre d'une chambre d'hôpital dont il avait brisé la vitre. Il avait ensuite réussi à sauter du premier étage avec son matelas pour amortir sa chute. Vous nous le confirmez, William Giraud, ce jeune homme a été retrouvé jeudi dans la soirée.
13: Oui, sa cavale aura quand même duré 3 jours. Le prisonnier évadé faisait l'objet d'un mandat de recherche et les policiers des Deux-Sèvres ont mis le paquet pour tenter de remettre la main dessus. C'est finalement jeudi soir, lors d'un contrôle de police, que l'individu a été identifié et interpellé. Il se trouve actuellement au commissariat de Niort. Il a été placé en garde à vue et était encore auditionné hier en fin de journée par les enquêteurs. L'homme avait été admis à l'hôpital après avoir tenu des propos inquiétants dans sa cellule. Il était écroué depuis peu à la maison d'arrêt de Niort et purgeait une peine de 18 mois de prison. Un individu bien connu de la justice, avec à son casier déjà 3 autres condamnations pour des atteintes aux biens. A-t-il joué la comédie pour obtenir son extraction vers l'hôpital ? L'évasion a-t-elle été préméditée ? Comment s'est-il soustrait aux surveillants pénitentiaires qui l'accompagnaient ? Ce sont les questions auxquelles essayent désormais de répondre les enquêteurs.
12: William Giraud pour Ici Poitou. La campagne pour l'élection présidentielle s'est invitée dans la Vienne ce samedi. L'ancien Premier ministre et candidat Gabriel Attal est à Vivonne. C'est une nouvelle étape dans son tour de France des bistrots. C'est au bar des Halles à Vivonne. Et toujours en vue de la prochaine élection présidentielle, une assemblée citoyenne se réunit à partir d'aujourd'hui à Paris. Elle va tenter de remettre les questions climatiques dans le débat. C'est une initiative baptisée un commun accord et elle est lancée par l'ingénieur et très médiatisé Jean-Paul Jancovici.
14: Le nom un commun accord vient du fait qu'on va essayer de favoriser des points de consensus, particulièrement en période électorale où les candidats ont plutôt tendance à afficher ce sur quoi ils sont pas d'accord. Nous, on va essayer de trouver des points sur lesquels la population, enfin ou du moins un échantillon représentatif tiré au sort, arrive à se mettre d'accord. Voilà, c'est ça le défi qu'on leur lance, alors qu'ils viennent de régions différentes, qu'ils ont des âges différents, des opinions politiques différentes, et on espère que sur des problèmes bien précis et bien pratiques, finalement, il va y avoir une intelligence collective qui va se mettre en œuvre. Il faut espérer qu'on va vivre heureux, mais par contre, on est obligé de s'y prendre autrement.
12: Jean-Marc Jancovici, et cette convention rendra donc ses conclusions en février prochain. La sécheresse est toujours d'actualité dans le Poitou et notamment dans les Deux-Sèvres où depuis ce matin le bassin de la Charente est placé en état d'alerte par la préfecture avec 2 nouvelles restrictions pour l'usage de l'eau. Ces nouvelles mesures sont entrées en vigueur depuis 8 heures. Elles sont détaillées sur le site préfectoral.
0: C'est parti pour les 43e journées du patrimoine avec à nouveau cette année une multitude de rendez-vous bien sûr proposés.
12: Oui, plus de 330 sites vous ouvrent leurs portes dans le Poitou. Dans les Deux-Sèvres, on peut par exemple profiter du week-end pour découvrir en exclusivité la maquette d'un vitrail de 7 mètres. C'est au musée de Bressuire, Vincent Hulin.
15: Oui, c'est un vitrail signé Max Saint-Grand, un maître verrier du XXe siècle, et des visites guidées pour tout savoir sur les secrets de ce chef-d'œuvre sont proposées ce week-end. Mais il y a aussi des lieux du quotidien qu'on peut découvrir, comme la mairie de la Crèche, où le maire et ses adjoints proposent une visite guidée et même un parcours ludique spécialement concocté pour les enfants. À Saint-Mexant-l'École, là c'est carrément un escape game qui est proposé ce soir à partir de 18h, la disparition du grand Prestigo, animé par Créalchimie sur le site de l'abbaye. Attention, il faut réserver pour y participer. Et puis aussi, évidemment, des lieux à visiter à Niort comme la préfecture, mais aussi la maison du département qui occupe les bâtiments d'une ancienne caserne militaire du XVIIIe siècle. Les archives départementales proposent aussi une expo à découvrir demain après-midi de 14h à 16h30. Elle est consacrée aux mutations de l'agriculture dans les Deux-Sèvres au XXe siècle, un sujet ô combien d'actualité et c'est gratuit.
12: Lui aussi pourrait presque faire partie du patrimoine, le bressuré Michel Mercury, qui se définit comme un ambianceur de génie et dancefloor, génie du dancefloor, rentre du désert du Nevada aux États-Unis où il a réussi à faire danser la queue leu-leu à des Américains en plein cœur du pays de la country. Ça valait bien une vidéo et vous l'avez sur ici.fr. Les sports en football, le FC Choré se déplace sur la pelouse de Dinan-Léon en Bretagne pour le compte de la 5e journée du championnat de National 1. Le match débute à 18h.
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12: La météo en Poitou, Christophe Ziri.
0: Eh ben oui, il fait beau aujourd'hui, Christophe. Une très belle journée. Un soleil qui va briller jusqu'à ce soir avec quand même quelques petits nuages comme ça présents par endroits dans le Poitou. Actuellement, il fait entre 21 et 23 degrés. Au meilleur de la journée, il fait entre 24 et 25 degrés, comme 24 degrés à L'Enclotre ou encore 25 degrés à Sauzet. Josée Vaussey. Demain, dimanche, on est parti sur quasiment la même journée, avec des températures un petit peu plus chaudes l'après-midi, entre 26 et 29 degrés. Je vous retrouve vers 14h. Tout de suite, c'est Willy Revelli et toute son équipe. À tout à l'heure.
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18: Bonjour, merci d'avoir choisi votre radio ici. C'est Willy vient déjeuner chez vous, numéro 1089.
0: Oh là là,
14: ça filoche.
18: Ça filoche, mes amis. Bonjour, la tribu.
14: Bonjour.
18: Alors, qui est là aujourd'hui? Nicolas Malabeuf, notre enfant de la télé. Bonjour, mon bon Nicolas.
14: Bonjour, Willy, bonjour tout le monde.
18: Et Fabien Imo, notre geek. Bonjour, mon Fabinou.
14: Bonjour, Willy, bonjour à tous.
18: Et bienvenue à tous. J'espère que vous avez passé une bonne semaine.
14: Oui,
18: disons, ça passait vite.
14: Ça passe trop vite.
18: J'ai l'impression que c'est passé trois jours, depuis dimanche.
14: Ça filoche.
18: Tu vois, ça filoche de plus en plus, mes amis. Bienvenue. C'est reparti pour un nouveau numéro de votre talk show pas comme les autres, le seul à la radio qui vous raconte l'actu simplement avec nos invités et qui se moque aussi un petit peu de cette actu. Il faut bien se moquer avec nos chroniques. Bref, 90 minutes où on apprend et où on se détend, c'est notre mission. Alors vite, notez bien les dossiers du jour. Dans un instant, dans l'actu de la semaine, face au prix élevé de l'essence, les gilets jaunes peuvent-ils revenir? Alors on a vu passer sur les réseaux sociaux des appels qui vont dans ce sens. Alors, gilets jaunes, saison 2, on en parle dans une minute. Et à 12h30, la tendance du moment, c'est la rentrée littéraire avec encore près de 500 livres qui sortent là en quelques jours. Alors, n'est-ce pas un petit peu trop? Voilà, sachant que nous trois ici, on prend même pas le temps de lire les titres de quelques livres. Trop de livres, tue-t-il le livre? Eh bien, on en parle dans 20 minutes. Et puis, bien sûr, on parle de tout cela ensemble, vous le savez, car c'est la nouveauté de cette saison. Dorénavant, entre 13h et 13h30, le samedi, c'est Youpi la vie. Voilà, pendant 30 minutes, c'est vous qui avez les clés de cette émission pour appeler, discuter avec nous de ce que vous voulez. Si vous voulez bien sûr réagir sur les thèmes du jour, le retour des gilets jaunes, voilà, qu'en pensez-vous, comment faites-vous face au prix de l'essence? Est-ce que vous avez changé vos habitudes? Est-ce que vous lisez? Quel est votre livre de chevet du moment? Tiens, la semaine prochaine, pardon, ça sera la semaine du sport. Qu'est-ce que vous faites comme sport? Est-ce que vous allez vous y mettre? Est-ce que vous allez vous y mettre un jour, vous deux? Jamais.
14: Vous êtes dur.
19: C'est mal parti pour l'instant.
18: C'est du tennis de temps en temps. Vraiment
14: jour sur une année.
18: Peu de temps. 0810 055 056. Passez aussi nous faire un petit coucou. Donnez-nous vos youpi à vous, les moments positifs dans votre vie de ces derniers jours. 0810 055 056 et vous repartirez.
14: Eh bien, écoutez-moi bien. 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
19: On part sans vous, parce que là, vous m'avez fatigué. Là.
18: Merci, oui, on est tous épuisés. Merci beaucoup, mon bon Nicolas. Est-ce qu'on a tout dit?
14: On a tout dit, allez, allez.
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18: Et ouvrons notre premier dossier. Bonjour, Patrick Vassor.
20: Bonjour.
18: Bienvenue ici, mon cher Patrick. Alors, vous êtes sociologue à l'université de Caen-Normandie et spécialiste des mouvements sociaux. Alors, ressort ton gilet, carburant trop cher, vie trop chère sur les réseaux sociaux. On a vu passer des messages, dont certains qui ont été partagés des dizaines de milliers de fois, pour manifester avec l'emblématique équipement de sécurité fluo sur le dos. Le 17 octobre, principalement, c'est une date qui a été donnée. Est-ce que vous y croyez, mon cher Patrick?
20: Je crois qu'il y aura un mouvement social. Est-ce que ça va être une relance des gilets jaunes? C'est pas certain. Chaque mouvement social possède sa propre dynamique. Et si il y a effectivement parmi les manifestants des gilets jaunes, ce ne sera sans doute pas un mouvement équivalent à celui qu'on a connu en 2018.
18: Parce qu'en 2018, les gilets jaunes étaient sortis alors que l'essence était à 1,50€. Hein. Donc là, vous pensez que ça serait un autre mouvement Ouais, c'est ça.
20: Oui, c'est cela. Là, déjà, l'essence est presque 1€ plus cher. La deuxième chose, c'est que la hausse des prix touche à absolument tous les produits. Qu'il y a d'autres problèmes qui se posent dans la tête des gens, à savoir, premièrement, les problèmes climatiques qui sont malgré tout anxiogènes. On s'en est aperçu cet été. Les problèmes géopolitiques avec des conflits de plus en plus nombreux. Donc, je crois qu'il y a une angoisse qui, petit à petit, est en train de germer. Et qui peut être le moteur, effectivement, d'une mobilisation sociale importante.
18: Ouais, il y en a qui disent peut-être qu'il n'y aurait pas une mobilisation maintenant, parce que comme il y a des élections présidentielles qui arrivent bientôt, il y en a qui se disent, bon allez, peut-être que les choses vont changer après.
20: Oui, c'est généralement ce qui se fait, c'est-à-dire que l'année électorale est une année souvent sans mouvement. Là, il y a potentiellement un mouvement qui se met en place parce que il y a des personnes qui ne peuvent plus attendre. Voilà, on voit les pêcheurs, on voit les agriculteurs, sans doute toutes les personnes qui s'occupent de transport, que ce soit rouillé, que ce soit maritime, etc. Donc ou aérien. Donc c'est vrai qu'il y a un problème d'urgence là, et attendre une année de plus, parce que malgré tout il faut se dire qu'il y a les élections présidentielles avec un deuxième tour en mai, mais il y a ensuite sans doute des élections législatives à venir, et ça signifie que il n'y aurait pas de mouvement avant au moins septembre octobre l'an prochain. Donc je suis pas sûr que la population ait envie de ça.
18: Donc ça craquelle de partout, et ça pourrait être quoi comme mouvement, alors, à votre avis? Parce que les Gilets jaunes, en fait, ils n'étaient pas organisés, c'est ça, hein? C'était des mouvements spontanés. Comment ça avait démarré?
20: Eh bien, ça avait démarré par un mail, de la même manière, qui avait été envoyé et qui a fait, comme on dit aujourd'hui, le buzz. Mais il est fort possible qu'il y ait, pour le prochain mouvement, une sorte de mixité, à savoir en même temps des mouvements auto-organisés, autonomes, et en même temps des mouvements qui soient pris en charge ou du moins canalisés par les syndicats ou certains partis politiques.
18: Ah oui, parce que l'année dernière, par exemple, pile à cette époque, il y avait le mouvement Bloquons Tout.
2: Oui, c'est vrai.
18: Et puis le jour J, finalement, en septembre, je ne sais plus le jour, mais ça va me revenir. Le 10 septembre, le 10 septembre. Et puis finalement, ça a fait pchit.
2: Ça n'a pas pris.
18: Ça n'a pas pris.
20: Oui, ça n'a pas pris, mais encore une fois, il est très difficile de savoir pourquoi un mouvement social prend ou ne prend pas.
18: Ah oui.
20: C'est-à-dire que chaque mouvement a sa dynamique, et on peut être étonné par le fait qu'il y ait des mouvements qui puissent vraiment prendre une dimension importante, avec parfois des risques de violence, etc., eux aussi importants, pour des broutilles. Et s'apercevoir que pour des raisons très très sérieuses, finalement, il n'y a pas de... Mais ça ne prend pas. Mais c'est une question de temporalité, c'est une question aussi, j'allais dire, de... on va dire morale, des morales collectives. Or aujourd'hui, c'est vrai que on peut pas dire que l'ambiance soit à l'optimisme le plus flagrant.
18: De ce que vous en savez, Patrick, à votre avis, les autorités surveillent ça? Ils sont inquiets de ça?
20: Oui.
18: Qu'il puisse y avoir un mouvement,
20: Oui, tout à fait. Pour plusieurs raisons. Déjà parce que généralement, ce que l'on appelle les forces de sécurité, alors que ce soit les pompiers, que ce soit pourquoi pas tout ce qui concerne la santé publique et évidemment l'armée et la police, tous ces corps-là sont fatigués, exténués, que ça fait malgré tout quelques mois, voire plus, que pour manque de personnel, parce qu'il y a des ennuis, etc. Ils sont surexposés et suractifs. Donc effectivement, il y a de toute façon une inquiétude. Et puis la deuxième chose, c'est que sur quoi peut déboucher un mouvement social d'ampleur à la veille d'un scrutin présidentiel? Ça, personne ne le sait réellement.
18: Bon, eh ben, écoutez, il y a plus qu'à affaire à suivre. Merci infiniment, mon cher Patrick. C'était très clair. Merci beaucoup.
20: Je voulais juste dire que vous n'avez pas une voix d'enfant, finalement.
18: Vous êtes déçu? Ah oui, parce que je l'appelais tout à l'heure, je lui ai dit voilà, c'est ma petite voix d'enfant, vous inquiétez pas. Je me dis oui, pas de problème. Bon, bah, du coup, Patrick est très déçu. Merci beaucoup. Vous avez une très belle voix d'homme, mon cher Patrick. À très bientôt. Sociologue à l'université de Caen, Normandie, et spécialiste des mouvements sociaux. Bah voilà, on en reparlera forcément, et puis on peut reparler avec vous dès 13h, tout à l'heure, puisque le samedi, c'est Youpi la vie. Vous avez les commandes de l'émission pendant 30 minutes. Vous parlez de ce que vous voulez. On parle de quoi avec toi dans un instant, mon Fabien?
21: L'ActuWeb, je vais vous présenter une nouvelle application de covoiturage, une appli réservée aux libertins.
18: Je
21: suis sûr que ça va vous intéresser, bande de coquinous.
18: On va y aller, c'est bon, tu as dit l'essentiel. Tu dis le mot libertin, c'est bon. T'as vu, je commence à m'endormir, bien dit. Hop là.
21: Vous avez dit.
18: Voici Vanessa Paradis, à tout de suite.

0: thème, c'était Vanessa Paradis, écrit par Serge Gainsbourg. Ah, oui. Je te rappelle, l'année dernière, elle était allée dans sa maison.
1: Ah oui, c'est vrai. Hein, c'est vrai.
0: Oh là là.
1: Mais il y a déjà deux ans.
0: Il y a déjà deux ans. Franchement, c'était trop émouvant. Ouais. Franchement, à un moment donné, on s'est retrouvé vraiment tout seul dans sa maison, parce que le musée était. Enfin, il faut le réserver.
1: Il faut
0: pour
1: les réserver, voilà, des créneaux horaires.
0: Donc, à un moment donné, on s'est retrouvé tout seul, quand même, dans le salon.
1: Non, mais Serge Gainsbourg.
0: Dingue.
2: Merci de m'avoir invité, en tout cas.
0: Je t'en prie, c'était un très bon moment. On voulait garder ce moment pour nous.
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0: Vraie maison, hein. Il était temps de l'aérer et de l'ouvrir. Ça sentait le tabac froid.
2: Gitane.
0: Allez, dans un instant, on va vous présenter un invité pas banal, parce que cette saison encore, on aime vous présenter des invités pas banaux. Mais d'abord, c'est notre Fabien Hemmo, notre
2: banal.
0: Alors, il n'est pas banal. Alors,
4: c'est parti pour toute l'actu web en moins de deux minutes. Cette semaine, l'association Que Choisir a révélé que les Français étaient accros aux réseaux sociaux. En tout, nous passons 12 heures par semaine sur les réseaux sociaux. En même temps, il s'en passe quand même des choses sur les réseaux. Cette semaine, quand même, j'ai lu qu'une course de baignoire allait avoir lieu demain à Compiègne, dans l'Oise. Je vous jure que c'est vrai, ce sont des étudiants qui organisent cette course de baignoire. J'ai vu une vidéo aussi de nos amis ici Garlozère qui m'a beaucoup fait rire. Ils ont trouvé un sosie de Tintin qui se balade dans les rues de Nîmes depuis quelques jours. Écoutez.
5: Je parle pas trop aux gens. Il y a que les gens qui viennent me voir qui me permettent de m'évacuer un peu plus. Et c'est ça qui est plutôt génial, quoi.
4: Le sosie de Tintin à voir absolument sur notre site ici.fr. Ça vaut le coup d'œil. Il a le même costume, la même coiffure.
0: Bon,
4: tout
0: c'est
4: pareil.
0: C'est le sosie, quoi.
4: C'est le sosie. Qu'est-ce qui m'a fait marrer cette semaine? Ah oui, Patrick Sébastien. Patrick Sébastien a avoué adorer les chansons d'Aya Nakamura et a mis un petit taquet, tiens, à Pascal Obispo au passage. Écoutez.
6: Mais tu sais, moi, j'aime autant Pagnol que j'aime Aya Nakamura. Ça va vous surprendre. Moi, j'aime bien Aya Nakamura. C'est fun, quoi. C'est, ça sort de l'ordinaire. Je m'en fous, moi, que Pookie, je trouve ça vachement bien.
0: Pookie.
6: Ah, les paroles. Oh, bah, tu parles les paroles comme si elle avait. Va écouter Obispo. Qu'est-ce que tu veux que je te dise? Mon amour, c'est parti. Le soleil est tombé dans la mer.
4: Bon, on a compris. On embrasse Pascal Obispo. Bah, hein. C'est que de l'amour, les déclarations de Patrick Sébastien. Qu'est-ce que j'ai vu d'autre, tiens, sur les réseaux sociaux cette semaine? Ah oui, tiens, une nouvelle application pour faire du covoiturage. Vous l'attendez, celle-ci. Oui. Hein. Une appli un peu spéciale, car elle est réservée aux gens qui font du libertinage. Je vous jure que ce n'est pas une blague. Deux trentenaires...
0: Libertinage, c'est ça? C'est un coup de fouet? Le libertinage, bah... D'accord.
4: Bref, je rentre pas dans le détail. Je vous jure que ce n'est pas une blague. Donc, deux trentenaires originaires de Strasbourg viennent de lancer donc une application de covoiturage baptisée Liberticar. Liberticar, une appli mobile de rencontre pour partager le trajet vers des clubs libertins. Mais pas que, vous pouvez partager aussi des trajets du quotidien. Et il y a une vraie demande, car en seulement une semaine, Liberticar cumule déjà plus de 5000 inscrits.
0: J'adore.
4: C'est complètement dingue.
0: Et ça
4: fonctionne partout en France. Plus de 400 établissements sont référencés pour passer des soirées coquines avec Liberticar. On ne partage pas que nos trajets. Ah, vous avez compris?
0: Oui, j'ai compris. Trajet. D'accord. Mais j'ai compris.
4: Vous avez un petit coup de fouet.
0: Il y avait un petit coup de fouet.
4: Vous viendrez chez moi ce soir.
0: Il s'en sert en régie du coup de fouet.
4: Allez, on termine l'actuette de la semaine par une bonne pipe. Je parle bien sûr de l'objet. Et oui, où peut-on trouver des pipes pas chères?
0: Alors,
4: pas le bois de Boulogne, Nicolas, s'il vous plaît. Maintenant, dans les brocantes. Dans les brocantes, les Français sont des fous de vide-grenier. Environ 50 000 brocantes sont organisées chaque année en France. Et la semaine dernière, l'internaute Thibaut Duboucher s'est filmé en train de vendre des pipes sur un vide-grenier. Écoutez, il a une technique bien à lui pour aborder les clients.
7: 2 euros la pipe. Monsieur, 2 euros la pipe.
8: C'est pas cher.
0: C'est pas cher.
7: Madame, 2 euros la pipe.
9: Maintenant, ça va aller. 2 euros la pipe, ça te dit?
7: Elle est belle, hein?
9: Elle a l'air bien raide.
4: Il joue le jeu, c'est marrant. La vidéo de cet internaute a été visionnée plus d'un million de fois. Voilà, j'espère le recroiser très vite, car 2 euros la pipe, c'est imbattable.
0: Ah oui, oui,
4: c'est donné.
0: Merci beaucoup, mon bon Fabien.
4: Oui.
0: Mais c'était bien. Pourquoi tu te rabaisses comme ça?
4: Vous me faites rire.
0: Mais oui. Mais toi aussi, tout le monde se fait rire. Tu veux un jingle?
4: J'aimerais bien, parce que. Ah voilà. Je savais plus où j'étais, donc.
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0: Allez, comme promis, place à

0: La personne pas banale du samedi. Bonjour Julie Jangzeski.
1: Bonjour.
0: Bonjour ma Julie, bienvenue ici. Alors ma Julie, vous avez 22 ans, c'est ça, toujours 22 ans?
1: Oui, c'est ça, oui, j'ai 22 ans.
0: Très bien. Et vous êtes du côté de Mossane-les-Alpilles. Alors il y a,
1: c'est ça.
0: Voilà. Alors il y a, là, il y a quelques jours à peine, là, vous avez quitté votre Provence et vous êtes allée où et pour faire quoi?
1: Je suis allée à New York pour faire le tour de Manhattan à la nage.
2: Wow.
0: Et vous en revenez, hein, c'est ça, hein? Vous étiez,
1: oui,
0: là,
1: je suis revenue aujourd'hui.
0: Voilà. Donc vous avez plongé dans l'Atlantique, vous avez fait le tour de Manhattan à la nage. C'est combien de kilomètres et vous avez fait ça en combien de temps? Vous allez voir, ça n'a pas fait ça en 10 minutes, hein, il faut les faire quand même.
1: C'est 50 km et j'ai fait ça en 12 heures et 7 minutes.
0: Voilà. Non-stop, on est d'accord. À la nage. Donc 50 km à la nage pendant 12 heures sans vous arrêter. On est bien d'accord, hein.
1: Oui, sans m'arrêter.
0: Voilà. Alors, je crois que c'était pas, enfin, vous êtes entraîné pour ça, évidemment, parce que je crois que vous aviez déjà fait plus dans une piscine en temps, c'est ça?
1: Oui, c'est ça. J'avais fait 24 heures dans une piscine.
0: 24 heures dans une piscine pendant donc 63 kilomètres. Là, c'était au moment de la piscine. Là, alors, comment ça s'est passé là pendant vos 12 heures et quelques là? Est-ce que vous avez eu le droit de manger, de boire, de faire pipi? Je suppose que vous l'avez fait dans l'eau, hein, évidemment, Julie.
1: Oui.
0: Ah bah bravo. Et pour le reste, alors, comment ça s'est passé pour le ravitaillement?
1: Les ravitaillements, c'était toutes les demi-heures et c'était à l'aide d'une corde pour pas que je puisse m'accrocher, pour pas avoir d'assistance extérieure.
0: Aïe. Voilà, c'est-à-dire que quelqu'un vous suivait en bateau, mais il fallait pas vous accrocher à un bateau, c'est ça?
1: Oui, voilà, c'est ça. Wow. C'était, on me jetait une corde et au bout de la corde, il y avait ma nourriture et ma gourde.
0: C'était quoi comme nourriture? Du marcassin, sauce grand veneur, soupe paillasson de patates douces? C'était quoi comme
1: menu? C'était des gels et des compotes.
0: Des gels et des compotes. Bon, ma chère Julie, pourquoi est-ce que vous avez fait ce défi? Alors, je crois que c'était pas que pour le plaisir.
1: Non, je fais ça pour rendre hommage aux 343 pompiers qui sont décédés le 11 septembre 2001.
2: 25 ans.
1: Et ouais, c'est ça. Ouais. Et pour soutenir l'œuvre des pupilles des sapeurs-pompiers de France.
0: Voilà, parce que je précise que vous aussi, vous êtes pompier, hein, c'est ça?
1: Oui, c'est ça.
0: Voilà. Est-ce que vous pouvez nous expliquer les pupilles, pourquoi il faut les soutenir? Parce que je crois que vous faites aussi un appel aux dons, c'est ça? Il y a une cagnotte que vous avez mis en ligne, c'est ça? Pourquoi est-ce que vous avez mis cette cagnotte en ligne?
1: En fait, c'est une association qui soutient les enfants des pompiers qui sont décédés ou qui sont blessés en service, parce qu'ils reçoivent aucune aide de l'État et du coup, c'est des associations qui leur viennent en aide.
0: Voilà. Et la cagnotte en ligne, elle s'appelle comment là, si on veut vous retrouver, faire ce
1: C'est sur Coaches Up et c'est le tour de Manhattan à la nage.
0: Voilà, le tour de Manhattan à la nage.
3: Et alors, est-ce que l'eau était propre? Parce que je crois qu'il y avait plusieurs obstacles.
1: Non. Alors, elle est très très sale. Elle est très très sale.
3: Vous avez vu quoi?
1: Beaucoup de méduses.
0: Ah oui.
1: Et après, j'ai eu des trucs qui me sont rentrés dedans, mais j'ai pas forcément eu le temps de voir ce que c'était.
0: Très sympa. Mais ça va, là? Il y a pas eu de, vous êtes pas malade?
1: Non, ça va.
0: Et
1: ça va. Pour l'instant, ça va.
0: Comment ça s'est passé? Il y a eu des moments où vous étiez un peu down, vous avez nagé bien? Allez-y, expliquez-nous.
1: Bah, après, tous les moments qui sont à contre-courant, ils sont toujours plus difficiles.
2: Dur, hein.
1: Et après, je pense que c'était compliqué, c'était la fin, parce que normalement, à la fin, on a un bon courant, et moi, j'ai eu un mauvais courant.
2: Ah, donc,
1: au lieu de mettre 2 heures, j'en ai mis 6.
0: Ah là là!
1: Et puis
0: d'accord.
1: Après, avec la tombée de la nuit, etc., c'est sûr que c'est devenu un peu plus difficile, mais bon, je savais que j'allais aller au bout, donc ça donnait de la motivation.
0: Ouais. Et il y avait quoi? Il y avait des gens qui vous soutenaient? Parce que sur le bateau, il y avait qui?
1: Il y avait mon papa sur le bateau.
0: Ah. Le papa, voilà.
1: Et après, les autres personnes, je les connaissais pas. C'était une organisation, à New York, qui font ça et qui accompagnent certains nageurs pour faire le tour de Manhattan. Ouais.
0: Là, il y a les sapeurs-pompiers là qui sont en grève en ce moment. Est-ce que vous déjà vous faites grève? Est-ce que vous comprenez pourquoi en France il y a ce mouvement de grève?
1: Non, moi je fais pas grève, mais je comprends totalement parce que du coup moi je suis volontaire, mais les professionnels, je comprends totalement pourquoi ils font grève et je les soutiens à 100%.
0: Bon, parce que vous avez pas mal bossé là cet été, du coup on vous a beaucoup appelé.
1: Bah je fais des vacations en tant que pompier volontaire pour faire des gardes.
0: Bon bah en tout cas bravo. Voilà, on voulait juste vous féliciter parce que vous venez tout juste de rentrer donc de Manhattan. Vous avez donc nagé presque 50 km en 12 heures et 34 minutes.
2: Oh là là,
0: je crois que vous êtes au boulot là, c'est ça?
1: Oui, c'est pas grave.
0: C'est quoi le boulot? Vous faites quoi comme boulot?
1: Ouais. Mais là, je suis en garde pompier volontaire.
0: Ah, très bien, d'accord. Très bien. Bon, voilà, vous avez raison. Non, si un accident, je sais pas quoi, allez-y. Il vaut peut-être mieux qu'on raccroche. Merci infiniment, ma chère Julie. Hein, merci beaucoup.
1: Merci
0: donc,
1: à vous.
0: Nager, voilà, donc presque 50 km, donc pendant 12h34 autour des tours de Manhattan, donc pour aider les pupilles des sapeurs-pompiers. Merci infiniment, ma chère Julie. Jean Gzeski, c'est pas mal?
3: C'est bien.
0: C'est pas mal. Voilà, merci infiniment. Allez, vous aimez être ici?
3: Ah oui, on adore.
0: Vous aimez la pub?
3: Ah oui,
0: bon,
3: j'adore.
0: Et ben, elles arrivent. Et juste après, ce sont les infos pratiques près de chez vous avec le ICI Express.
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0: Allez, partons gaiement vers la deuxième demi-heure de votre talk show du samedi. Alors ici, c'est comme le talk show de Léa Salamé qu'à l'époque.
3: Mais non, pas pareil. Hein,
0: sinon, c'est la même chose. Dans un instant, il y a trop de livres en cette rentrée littéraire. C'est vrai, on est épuisé.
3: Ah, ouais,
0: on en lit trop. C'est fatigant.
3: J'en lis tous les soirs. À mon fils.
0: Ah,
3: à mon
0: fils,
3: Crocolou.
0: Choupi.
3: Non, Crocolou.
0: Crocolou, c'est vrai, ça raconte quoi, Crocolou, alors ?
3: Alors, c'est l'histoire d'un crocodile. Oui. C'est mi-crocodile, mi-loup.
0: Ah, Crocolou.
3: Ça. Son papa, c'est un crocodile et sa maman, c'est...
0: Un loup, enfin ouais,
3: le loup.
0: Le crocolou. Ah, d'accord. Bon, bah, ça a l'air passionnant. Hein. votre tribu là, vous venez de l'entendre. Donc, Fabien Limo, notre geek, et Nicolas Malabeuf, notre enfant de la télé. Toi, tu dis quoi, Télé Z ?
3: C'est un peu ça. Le programme télé. Non, là, je suis sur le livre de Patrick Sabatier, là, en ce moment.
0: Oh, c'est marrant. Ah, parce qu'il va peut-être venir dans quelques semaines. On vous en reparlera. Bien sûr, mes amis, en attendant, vous faites partie de cette émission. Vous faites partie de cette tribu. On fait l'émission ensemble. Ici, c'est votre radio. D'abord sur le groupe Facebook.
3: Ah,
0: alors,
3: le groupe Facebook, c'est important.
0: On n'a pas encore parlé, là.
3: Oui, alors pour nous retrouver, c'est très simple. Vous tapez Youpi la vie avec Willy Rovelli. Vous tombez sur nous. Le groupe est gratuit et on partage que des bonnes nouvelles. Beaucoup de nouveaux arrivants. Nous sommes à plus de 8000 Youpistes.
0: Ah, ça, c'est bien.
3: Mais il faut continuer s'inscrire.
0: Allez, hop.
3: Donc on souhaite la bienvenue à Séverine, Nasra, Emmanuel, Solange. Bienvenue également à Brigitte Flamier.
0: Oh, il y a beaucoup de filles. Hein.
3: Et Céline Michaud.
0: Voilà, que les filles. Ça, c'est notre charme.
3: Pour faire partie de la famille.
13: On est en boys band.
3: Vous vous connectez.
0: Tu m'as fait
3: moi aussi, j'ai eu peur.
13: pour vous connecter sur le groupe Facebook Youpi la vie avec Willy Rovelli.
0: Oui, c'est moi.
13: On n'a pas encore changé d'animateur. Continuez à vous inscrire, c'est gratuit, on aime vous lire.
0: Voilà, voilà. 0810 055 056. Appelez-nous aussi, hein, parce qu'à partir de 13h, c'est vous qui passez à l'antenne. Et vous repartirez avec quoi, mon cher Nico?
3: Et l'un ou l'une d'entre vous repartira avec un séjour Bellambra. Pas n'importe quel séjour, un séjour qui vaut 2000 euros.
0: Ah ouais, c'est pareil. On se fout pas de vous. Appelez-nous. Mais d'abord, si vous n'avez pas suivi l'actu, pas de panique. L'actu vous suit. Il est temps pour moi de mettre les points sur les i.
11: Oui, il est revenu.
10: Mais les points sur les i.
0: Et on commence avec un point Patrick Bouel.
14: Alors regarde. Regarde ma bite.
0: Cette semaine, la justice a confirmé l'allègement du contrôle judiciaire du chanteur qui peut se rendre à l'étranger. Ses avocats estimant qu'à 67 ans, il n'y a pas de risque de fuite. Oh, à 67 ans, si, ça peut arriver. À Strasbourg, la barre des 2,99€ le litre de carburant s'affiche dans des stations-service. L'or noir, avant, c'était le caviar. Maintenant, c'est le pétrole. À ce rythme-là, pour pouvoir faire son plein d'essence, il va falloir gagner à l'euro sans plomb organisé par la Française des pneus. L'ex-compagne de Loana aura envisagé de voler ses cendres et de les remplacer par des restes de barbecue. Bon, d'un autre côté, c'est logique, hein, Loana avait un regard de braise. La présence d'un allume-feu et d'herbes de Provence dans l'urne funéraire avait mis les enquêteurs sur la voie. Tant physiquement, Loana, on peut pas dire que c'était une planche. Hein. Présidentielle, Anne Hidalgo apporte son soutien à Raphaël Glucksmann. Oh putain, le pauvre. C'est foutu, pauvre. Présidentielle toujours à droite, Gabriel Attal veut bien participer à une primaire. Bon, ça le dérange pas, hein, qu'il y était encore l'an dernier. Après le groupe Oasis, une autre reformation très attendue, les Gilets jaunes. C'est un petit peu pareil, hein. Dans les deux cas, ça tourne à la bière et ça finit par s'engueuler. Le chanteur Robbie Williams annonce souffrir du syndrome de Tourette. Robbie Williams, donc. Robbie, Pete Williams. À Nancy, un homme ivre fait un chabit, un gendarme et deux militaires. Et oui, un chabit au cirage, donc. La chanteuse Catherine Ringer n'est plus. Et c'est la mort qui l'a assassinée. Catherine Ringer est morte. C'est comme ça. La la la la la. La. Après le groupe Oasis, les Rita Mitsuko pourront donc aussi se reformer, mais là-haut. Enfin, la question du jour. Éric Zemmour veut des robots à la place des immigrés dans certains métiers. Est-ce que c'est parce qu'il est plus Wally que Walid? Wally, le film Wally. Ah, vous avez compris? Très bien, ben vous avez deux. Hein, alors, heureusement, dans 105 jours, c'est fini 2026.
13: Bravo!
0: Voilà. Eh ben, dites-moi, hein!
13: Il s'en passe des choses.
0: Catherine Ringer, mais bon, tu vas en parler après, mon Nico.
3: J'en parle, je lui rends hommage.
0: Ah, tu lui rends hommage, je le savais, parce que je sais que tu l'aimes. Tu aimes bien les Rita Mitsuko?
3: Ah, énormément.
0: Moi, je me suis jamais beaucoup. Tu aimes bien.
13: Ah, bah oui, j'étais la voir à l'Olympia.
0: C'est vrai?
13: Oui, il y a 2-3 ans.
0: Eh ben voilà. En attendant, mes amis, on arrête tout si vous avez un petit coup de mou. Ça peut arriver d'avoir des petits coups de mou, mais rassurez-vous, nous on a la solution. Il est temps de chanter le palabapapaba qui va vous libérer de vos toxines. Voilà, si vous n'allez pas, quand je vais vous dire à vous, vous me faites palabapapaba et je vous jure que ça ira beaucoup mieux. Tiens, écoute ça.
13: Ça va pas.
0: Là. Ah bah non, c'est pas le bon jingle. Bon, c'est pas grave.
13: Ici.
0: C'est pas grave.
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0: Voilà, c'est pas le jingle que je voulais entendre, mais c'est pas grave.
3: Ça marche quand même.
0: Là, on le fait quand même. Allez. Tiens, voici John Jett avec I Love Rock'n'Roll. Ah bon ? Moi, j'aime bien le rock'n'roll, j'aime bien la Java. I love la Java.

0: Qui était cette personne? John Jett. Ah oui, toujours avec I Love Rock'n'Roll.
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0: Eh, hey, mes amis, c'est pas une émission. Est-ce que c'est une émission où on apprend la musique?
3: Non.
4: Culturelle.
3: Ah non.
0: C'est une émission culturelle. Tu trouves que c'est une émission culturelle, Nicolas?
4: Dans un instant, c'est bouillon de culture.
0: Ah, dans un instant. Oh là là. Ah oui. Alors, sortons la pipe, le verre du whisky, mes amis. Car effectivement, nous allons parler livres. Ouvrons notre nouveau dossier. Bonjour, Alexandra Charouin-Spangenberg.
5: Bonjour.
0: Bienvenue ici, ma chère Alexandra. Vous êtes la présidente du syndicat de la librairie française et co-gérante de la librairie de Paris à Saint-Étienne. Alors, voilà, déjà, combien de livres sortent ou en cette rentrée littéraire, ma chère Alexandra? Est-ce que vous en avez une idée précise?
5: Oui, très précise. Il va sortir entre mi-août et mi-septembre, ouais. 461 wow. romans.
0: Oh, bazar. 461.
5: Oui, ça fait beaucoup.
0: Ça fait un petit peu beaucoup, non? Parce que vous-même, là, qui êtes une professionnelle, je suppose que vous n'allez pas lire tout ça. Vous en lisez combien de livres par minute? C'est quoi à peu près? C'est quoi votre rythme?
5: Alors, mon rythme, c'est une centaine de romans par an.
0: Oh là là,
5: vous avez raison, si je voulais tout lire, il m'en faudrait plus de 4 ans pour tout lire. C'est pas possible.
0: Là. Mais donc c'est fou, là. Mais, ils deviennent quoi, là, tous ces livres-là qui sortent et qui ne sont pas lus?
5: C'est tous ces livres qui ne sont pas lus, malheureusement, on va les renvoyer aux éditeurs, ouais. Et puis soit ils seront détruits, soit ils auront une petite vie derrière, mais voilà. Nous, notre travail, ça va être de trouver ceux qui vont être lus, justement.
0: Alors,
5: il y a plein de petites pépites.
0: Justement, comment arrivez-vous à choisir, à trouver des petites pépites parmi 460 romans?
5: Parce que les libraires, ils travaillent beaucoup en équipe et beaucoup en collectif. Donc en fait, moi j'ai une grosse équipe, on lit toutes dès le mois de mai. Ouais. Et puis après, on partage nos coups de cœur entre libraires d'autres librairies. Donc au bout de tout ça, on arrive justement à sortir une bonne centaine de romans qui valent vraiment le coup et dont on va parler ensuite à nos clients et à nos lecteurs.
0: Alors, vous arrivez à faire ça, mais c'est vrai que moi j'ai l'impression que quand il y a des livres dont on parle, par exemple, dans des émissions littéraires ou dans des revues. J'ai l'impression qu'on parle toujours des mêmes. Parce que forcément, il y a des pépites qui passent au travers des filets quand il y en a autant qui sortent de bouquins.
5: Alors, oui, il y a sans doute des choses qui passent à travers les filets. Mais comme on est nombreux en librairie, quand même, et on est beaucoup de librairies, on arrive quand même à avoir des filets assez larges et à retenir beaucoup de choses.
0: D'accord.
5: Donc, globalement, on ne va pas perdre non plus trop de bonnes pépites. Et puis, c'est l'avantage du travail des éditeurs, c'est que quand eux, ils croient dans un auteur, souvent, ils vont nous le reproposer une deuxième fois, une troisième fois. Ils investissent sur du long terme.
0: Ouais.
5: Donc, on sait qu'au bout de la deuxième, troisième fois, si on était passé à côté, là, quand même, on a raté quelque chose. Il faut vraiment aller découvrir cet auteur.
0: Mais pourquoi autant de livres à chaque fois, chaque année, Alexandra?
5: Alors, il faudrait poser la question aux éditeurs parce que, alors, grâce à la loi Langue de 1981, en fait, on a la chance d'avoir une grande, grande diversité éditoriale qui n'existe nulle part ailleurs au monde.
0: Ça, c'est
5: donc
0: bien.
5: On a plein d'éditeurs. Mmh. C'est très bien parce que des petits aux plus grands qui vont justement aller chercher des choses qu'on va pas trouver dans les médias en masse, etc. Et ça, c'est vraiment chouette. Donc, c'est pour ça qu'il en sort beaucoup. Et puis, parce que c'est aussi un phénomène, on va dire, industriel. Donc, il y a eu de plus en plus de production de livres et que là, on est en train d'assister à une réduction. Alors, elle est lente. L'année dernière, il y avait 484 romans. Cette année, 461.
0: Allez, c'est bien.
5: Voilà.
0: Bon. Mais c'est bien.
5: On y est presque.
0: Donc, vous vous dites que c'est plutôt quand même une bonne chose qu'il y ait autant de livres. Ça veut dire qu'on a de la chance de pouvoir produire des livres. Sauf que malheureusement, on en lit de moins en moins. Je vois que selon un baromètre, le baromètre 2025 du Centre National du Livre, 56% des personnes interrogées se disent lecteurs réguliers. Mais c'est un chiffre qui a baissé de 5 points en 2 ans. Avec le temps de lecture qui a, lui, aussi baissé de 10 minutes. Oui. Pourquoi est-ce qu'on lit moins, ma chère Alexandra? C'est de la faute de qui? De quoi? De nous, hein?
4: Les écrans.
5: Des écrans et des réseaux sociaux, malheureusement. Les gens, même les gros lecteurs, même nos plus gros lecteurs maintenant, lisent moins parce qu'ils passent trop de temps sur les écrans.
0: C'est vrai, Nicolas Malabeuf est passé de 3 minutes par an à 0. Donc c'est terrible, c'est terrible. Puisqu'on vous tient, Alexandra, allez, donnez-nous un petit peu vos coups de cœur. Tiens, donnez-nous un petit conseil à nos auditeurs qui nous écoutent. Un ou deux livres qui vous ont vraiment, où ça a fait, Genre, vous êtes touché à
5: la fameuse. Voilà. Ouais. Je l'ai dévoré en un dimanche. Oui. Eh bien, il y a Les Enracinés de Claire Norton chez Robert Laffont.
0: Alors, Les Enracinés. Je note, moi, parce que je vais le lire. Et s'il est mauvais, ça va gueuler, Alexandra. Alors, Les Enracinés de qui?
5: Je vous attends.
0: Les Enracinés
5: de Claire Norton.
0: Claire Norton.
5: Claire Norton.
0: D'accord, très bien.
5: Chez Robert Laffont.
0: Très bien, chez Robert Laffont. Je note. Très bien. Alors, ça parle de quoi?
5: C'est une saga familiale. On est en Bretagne, dans la Bretagne rurale, au début, juste avant la Première Guerre mondiale. Ah, et oui. Donc, tous les hommes partent au front, et c'est les femmes qui restent sur place et qui vont nourrir et leur village et la France. Et elles s'organisent autour d'un personnage qui est lumineux, qui s'appelle Marie, qui est une très jeune femme, elle a 18 ans, et qui va, en fait, justement, faire front, elle aussi, dans son village. C'est super. Ça se lit en un dimanche.
0: Très bien. Les Enracinés en un dimanche. Et moi, si je préfère lire le samedi, Alexandra, je peux le lire quand même le samedi, ce livre?
5: Oui. Hein. Vous pouvez.
0: Très bien.
5: Vous pouvez.
0: Ce sera très clair. Et un deuxième livre, un truc bien aussi.
5: Et un deuxième livre très bien qui est plutôt là de l'évasion, quelque chose d'assez onirique, c'est De l'autre côté du lac de Sylvain Prudhomme aux éditions de Minuit. Et là, en fait, on va avoir une la nature, on est en haute montagne, dans un endroit qui est interdit aux êtres humains, parce qu'on préserve justement cette nature sauvage, et cette nature est très envoûtante et appelle à elle les gens, notamment une jeune femme qui va disparaître et dont on cherche sa trace. C'est très très beau, et justement dans ces temps de changement de conditions climatiques, etc. Ça pose beaucoup de questions sur la place de la nature. C'est très, très bien.
0: Bon, très bien. Et un livre que vous avez détesté, Alexandre. Vous ne pouvez pas nous fracasser.
5: Je ne fais jamais ça.
0: Non, jamais. Vraiment. Qui vous est tombé des mains. Le truc.
5: Je ne fais jamais ça parce que. En fait, si moi, ça m'est tombé des mains, peut-être qu'un collègue ou un client va trouver sa forme.
3: Oui, c'est ça.
5: Ça n'a pas le droit de démonter son plaisir.
0: Allez bien, Alexandra, allez bien.
5: Eh oui.
0: Donc, on vous trouve à la librairie de Paris, hein, c'est ça, à Saint-Étienne.
5: Exactement,
0: et non
5: à Saint-Étienne.
0: Pas à la librairie de Saint-Étienne à Paris. Merci infiniment, ma chère Alexandra, et vous êtes aussi présidente du syndicat de la librairie française. Voilà, mes amis, donc lisez, il y a beaucoup de livres, mais bon, je suis sûre que vous allez pouvoir en retrouver. Et puis, allez, faites confiance à vos libraires, voilà, il y a eux qui vous donnent des bons petits conseils. Moi, j'aime bien quand on va dans les librairies. Elle est encore là, Alexandra?
5: Oui, je suis encore là, je vous écoute.
0: Allez, moi, j'aime bien quand on va dans les librairies, tu sais, et puis sur les livres, il y a des petits mots qui sont laissés par des employés. Vous le faites ça chez vous, Alexandra? Ah, j'adore
5: mais bien
0: ça.
5: Bien sûr, on en fait plein. Et même des fois, les clients nous les piquent.
0: Moi, je les pique.
5: Ah, ben voilà, ben c'est vous.
0: Et c'est moi.
5: Ah, je me demandais.
0: Je les pique et après, je fais moi. J'ai lu ce livre, c'était formidable. Alors, je ne l'ai pas lu, mais j'ai piqué au moins le truc. Ah, j'adore faire ça. Merci beaucoup, Alexandra Charouin-Spongenberg, présidente du syndicat de la librairie française. Merci infiniment. Passez un bon samedi.
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0: Oh, regardez, il est là, mon bon Nicolas Malabeuf. Alors, notre enfant de la télé, oui.
4: Eh bien, cette semaine, une grande voix nous a quittés.
0: Eh oui.
6: C'est comme ça.
4: Et oui, Catherine Ringer nous a quittés en début de semaine à l'âge de 68 ans. À 8 ans, elle démarre une carrière dans le mannequinat pour des catalogues comme Le Printemps, sauf que très vite, elle s'ennuie et donc à chaque séance photo, elle tirait la langue. À 11 ans, elle apparaît pour la première fois sur le petit écran dans le téléfilm Les Deux Coquines où elle interprétait le personnage de la petite Kiki. Et en 79, Ringer joue dans un spectacle de théâtre à Montreuil, sauf qu'il manque un guitariste et un certain Fred Chichin arrive. Il devait rester une semaine et au final, il propose à Catherine de partir avec lui pour monter un groupe de rock. Ils ne se sont plus quittés, c'est une belle histoire. Et c'est ainsi qu'ils forment le duo Les Sprat, puis les Rita Mitsouko.
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4: Et alors, pourquoi Rita Mitsouko? Je vais te poser la question.
0: Oui.
4: Rita pour Rita Renoir, qui était une célèbre stripteaseuse française, et Mitsouko, tout simplement pour le parfum de Guerlain. Sauf qu'au moment où le duo prend de l'ampleur, on découvre le passé de Catherine Ringer, qui a tourné dans 24 films pornographiques, dont Gorge Profonde et Petit Trou Libertin. Elle avait plusieurs pseudos, notamment Lolita Danova et Yvette Lemercier. Et certains distributeurs, à ce moment-là, décident alors de rééditer ses films dans des VHS, comme elle devenait connue. Et son passé d'actrice de charme, ça ne plaisait pas à tout le monde, surtout pas Serge Gainsbourg. Gros clash dans Mon Zénith à moi sur Canal.
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8: vous
7: de.
8: Vous êtes une pute, c'est tout.
7: Non, parce que
3: C'est pas la même chose. C'est pas le même métier, non.
8: Oh, écoutez, vous êtes fait
3: c'est
8: baiser.
3: C'est pas le même métier.
8: Baiser par la caméra, vous êtes dégueulasse. Plein de foutre, non. Oh. Eh ben alors, vous êtes dégueulasse.
3: Bah oui.
8: Moi, je vous trouve dégueulasse.
3: Mais vous avez l'air d'un vrai dégueulasse. Mais c'est vrai, depuis des années, moi, quand j'étais petite,
8: écoutez,
3: tout le monde disait ça de vous,
8: cocotte.
3: Que vous étiez un
8: moi,
3: peu dégueulasse,
8: j'ai
3: que vous étiez même pas rasé,
8: hein.
3: Que vous, ça se trouve, vous sentiez mauvais et tout ça. Alors arrêtez de me faire la morale, alors que vous êtes le dégueulasse type. Vous ne comprenez même pas ce que vous dites quand vous parlez. L'ingénieur du son, il râle. Parce qu'on comprend pas ce que vous dites quand vous parlez. Alors merde, vous êtes un vrai dégueulasse, même avec les gens avec qui vous travaillez. Vous venez à une émission, on n'entend même pas ce que vous dites.
4: Et elle avait du répondant. Et franchement, ça avait dû
0: c'est
4: la blesser.
0: Pareil, ici, l'ingénieur du son ne comprend pas quand tu parles. Il y a un bordel là-haut.
4: Je suis une quoi, du coup? Et alors franchement, non, mais ça avait dû la blesser parce que je suis tombé sur une séquence qui date d'un an avant où elle confiait son admiration pour Serge Gainsbourg, moins sans doute pour Gainsbourg. Et alors en juin 85, les Rita Mitsouko sont invitées de Michel Drucker dans Champs-Élysées. Ah. Et une nouvelle fois, comme pour Céline Dion, le pape du PAF avait eu le pif.
0: Ah, il y avait le pif.
9: Rouge parce que vous allez en vendre beaucoup de disques. Voilà, retenez bien, il s'appelle Rita Mitsouko.
4: Encore raison, Michel Drucker.
0: Toujours raison. Michel Drucker.
4: Et alors, restons avec lui justement, puisqu'en 90, le présentateur les reçoit aux Victoires de la Musique au Zénith de Paris. Le duo remporte un prix pour leur chanson Marcha Baila, sauf que Drucker avait un peu de mal avec le titre.
9: La voici. Chantée par les auteurs et les interprètes, ce sont les Rita Mitsouko. Sia Baya.
0: Sia Baya.
9: Sia Baya.
4: Ah, toujours pas. Non, il y avait un peu de mal. Et alors, cette chanson, Guy Lux ne semblait pas tellement emballé lorsqu'il reçoit les Rita pour l'une de leurs premières télés.
10: Eh bien, on ne comprend pas très bien ce qu'elle dit, mais elle le dit avec conviction. Avec franchement, que c'est original.
4: Et justement, le petit potin, c'est que pendant la prestation, Catherine Ringer avait perdu une dent. C'était sa canine droite.
0: Exactement.
4: Ah, je suis très précis.
11: Merci, docteur.
0: Très, très précis.
11: C'est le dentiste qui vous parle. Ouais. C'est le dentiste là, qui nous parle. Le dentiste Malabeuf.
0: Merci beaucoup. Tu auras ta couronne aussi, c'est sûr.
4: Le roi
0: de la télé. On va écouter Florent Pagny.
11: Ah oui.
0: On écoute Florent Pagny.
11: Pourquoi pas.
0: Écoutons Florent Pagny, s'il vous plaît.
11: Avec quoi?
0: Avec la dernière
11: Les
0: chanson
11: du
0: monde.
11: Ah,
0: après,
11: c'est bien.
0: Après, c'est fini.
11: C'est fini après.
0: Profitez-en, là, après. On ferme tout, on ferme la boutique. Voici Florent Pagny, la dernière chanson du monde. Vous restez là, hein. Oh. C'est pas porté par la chanson, je vous veux juste après. À tout de suite.
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0: du monde, c'était évidemment Florent Pagny. Est-ce que vous connaissez Ostéo Campus?
1: Ah non.
0: Bah tant mieux, parce qu'on en parle juste après ça.
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0: Allez, de retour ici, c'est Willy vient déjeuner chez vous. On passe à table tous ensemble le samedi et le dimanche entre midi et 13h30. Un nouvel horaire cette saison, 13h30. Mais vite, ce sont les 5 dernières minutes avant le journal.
9: Dépêchez-vous.
0: Je te dépêche. Place à la bonne initiative du jour. Bonjour Félicien Jean Trillo-Barzac.
10: Bonjour Willy.
0: Bienvenue ici, vous êtes le directeur général de l'association Ostéo Campus et Solidarité. C'est à Cergy-Pontoise, entre autres, hein, dans le Val-d'Oise. Alors, de quoi s'agit-il, mon cher Félicien Jean?
10: Eh bien, enchanté, merci de m'accueillir aujourd'hui. Notre association, elle a pour mission de rendre l'ostéopathie accessible aux étudiants.
0: Ouais.
10: Vous le savez, comme moi, il y a une grosse crise de santé mentale chez les jeunes.
0: Exact.
10: Au moment du Covid, grosse problématique de précarité. Et nous, on leur propose des consultations d'ostéopathie illimitées par des professionnels et seulement à 5 euros l'année.
0: Voilà, pour 5 euros par an. Vous proposez des consultations illimitées, des séances d'ostéo donc aux étudiants. Pourquoi est-ce que vous avez voulu faire ça, Félicien Zambe? Je crois qu'au début vous vouliez, j'allais dire, ouvrir votre cabinet normalement. Et puis c'est une fois que vous avez pris conscience, vous en parliez, hein, de la mauvaise santé mentale des étudiants, vous avez dit il faut que je fasse quelque chose, quoi.
10: Exactement. En fait, c'est même une histoire personnelle. Ouais. Moi-même, pendant mes études, j'ai eu un problème de santé mentale. Mm-hmm. Mais pour tout vous dire, je m'en suis rendu compte que bien après mon diplôme.
0: Ouais.
10: Et donc, en fait, je fais partie de cette génération qui, quand elle a été diplômée d'ostéopathie en 2022, s'est dit, il faut qu'on fasse quelque chose pour les jeunes, pour les étudiants. Ils ont besoin de soins accessibles. Et donc, c'est comme ça que est né le projet et donc on a vraiment eu à cœur de rendre accessible. Donc l'accessibilité, c'est sur place, on est dans les infirmeries des étudiants, on est à 5 euros l'année et on est surtout aussi souvent que possible. Là, je vous parle depuis Sciences Po Saint-Germain, qui est un de nos partenaires.
0: Voilà, et parce que vous nous parlez de santé mentale, parce que derrière la douleur physique, un ostéo, il sait qu'il y a aussi une douleur morale, une angoisse, un état dépressif, il le voit aussi ça?
10: Alors on fait très attention de recruter des ostéopathes qui sont sensibilisés à la santé mentale des étudiants. Pour vous donner deux chiffres qui moi m'ont beaucoup marqué, c'est une étude de 2025 qui montre que 60% des étudiants ont une suspicion de souffrance psychologique et 38% risquent de décrocher de leurs études à cause de ça. Quand on recrute des ostéopathes, on veut qu'ils soient en capacité de le savoir et de le reconnaître. Les étudiants, ils viennent pour des symptômes assez classiques. Ils ont mal au dos, aux épaules, au ventre, des douleurs de règles, des maux de tête. Mais en fait, dès qu'ils vont passer du temps avec nous en consultation, ils vont commencer à nous raconter leur stress, leurs examens, leur situation.
0: Parce que le fait que vous ne soyez pas psy, quelque part, ils vous parlent peut-être plus librement aussi, plus facilement.
10: Alors, ils sont totalement libres. Ouais. En fait, ils vont aussi chez le psychologue, mais on reçoit tous les étudiants parce qu'ils ont tous mal au dos à cause des, notamment des heures passées assis dans des amphis qui sont pas totalement adaptés. Ouais. Donc, les amphis nous donnent du travail, mais en fait, derrière ça, quand ils viennent nous voir, ils ont la liberté de s'exprimer et vu qu'on a des consultations illimitées, ils peuvent en fait, on crée une relation avec eux où ils peuvent se confier parfois au bout de plusieurs séances.
0: C'est trop bien. Hein.
10: Après, la chance qu'on a, c'est qu'on les reçoit et qu'on crée une relation de confiance avec eux et qu'on peut les rediriger aussi vers les professionnels adaptés, évidemment. Quand il y a des besoins de voir un psychologue, un psychiatre, on les redirige chez nos collègues des services de santé étudiants.
0: C'est trop bien, c'est trop trop bien. Donc là, pour l'instant,
10: merci,
0: vous êtes présent sur 19 sites en Île-de-France, c'est ça ?
10: Exactement, on a commencé, on était deux dans deux villes, Cergy et Pontoise. Ouais. Et aujourd'hui, on est en trois départements. Et là, on est en pleine campagne de collecte de dons parce qu'on veut passer à l'échelle nationale.
0: Bien. J'allais vous en parler, justement. La campagne de dons, c'est jusqu'au 30 septembre. Alors, on peut faire comment et pourquoi il faut vous aider alors ?
10: Alors, c'est très important de nous aider parce que chaque 5000 euros va nous aider à ouvrir un nouveau campus dans des académies qui sont partout en France. Et pour faire un don, c'est très simple. Vous allez sur Instagram, Ostéo Campus Solidarité. Vous cliquez sur le lien en bio et là, vous allez pouvoir faire un don à la hauteur de ce que vous voulez, voire même juste partager si vous n'avez pas de quoi faire un don. Tous les dons sont défiscalisables, évidemment. Et avec 20 euros, on offre une séance à un vrai étudiant.
0: Bon, voilà, 20 euros. Hein, donc, c'est jusqu'au 30 septembre. Hein, c'est ça, la collecte de dons.
10: Exactement.
0: Voilà, vous savez combien d'étudiants vous avez soignés, aidés là, depuis toutes ces années, mon cher Félicien Jean ?
10: Exactement. Et la première année, on a fait 350 consultations. La deuxième année, on en a fait 800. Et la troisième, on en a fait 1800.
0: Ouais.
10: 1800.
0: Ouais.
10: 1800. Et on a actuellement 600 adhérents dans notre association. Donc, il faut imaginer que c'est des jeunes qui payent 5 euros l'année. Et ça, je le disais à une de vos collègues journalistes il n'y a pas longtemps. Et il y a même des étudiants qui nous disent que 5 euros, c'est trop cher. Donc, il y en a qui n'adhèrent pas parce que on leur laisse quand même l'accès au service.
0: Ouais. Merci beaucoup. Donc, on rappelle l'assoce pour faire les dons.
10: C'est Ostéo Campus Solidarité sur le site DIFT, D-I-F-T. Vous nous trouvez sur Instagram. Le lien est dans la bio.
0: Et bravo.
1: Bravo. Bravo.
0: Voilà une belle initiative comme on les aime.
1: Il pourrait venir à la radio aussi.
0: Pourquoi t'as mal au dos, toi?
1: J'en ai plein de dos.
0: Il est ici, il est assis 2 heures par semaine et il est capoute.
1: Mais non. Hey, ça c'est fait 8 ans que tu es assis à côté de
0: vous. Oui, moi aussi j'en ai plein le dos, voilà. T'inquiète pas. Merci Félicien Gentrion Barsac, directeur général de l'association Ostéo Campus et Solidarité, donc qui donne des soins d'ostéo aux étudiants en illimité pour 5 euros par an.
1: C'est trop
0: donc
1: bien,
0: voilà,
1: trop
0: bravo,
1: bien.
0: Merci infiniment d'être passé nous voir. Allez, dans un instant, le samedi,
1: c'est Youpilali.
0: C'est vous qui faites l'émission 30 minutes de libre antenne, plus que jamais. Ici, c'est chez vous, mes amis, c'est chez vous.
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0: Merci infiniment d'avoir choisi votre radio ici. Il est tout pile 13h. Allez, Jean-Michel Jarre, allez. Et tout de suite, c'est le journal. À tout de suite.
11: Bonjour. Que faire face à la flambée des prix des carburants? Le gouvernement a déjà annoncé hier la poursuite des aides ciblées pour les conducteurs les plus précaires qui travaillent. Elles concernent 3 millions d'automobilistes. Mais en cette période de pré-campagne présidentielle, de nombreux candidats mettent notamment la pression pour des baisses des taxes des carburants. Le diesel qui a atteint hier ce chiffre record de 2,40 euros le litre. Mais les marges de manœuvre du gouvernement sont limitées, Aurélie Herbemont.
12: Comment aider davantage les Français modestes qui ont besoin de leur voiture pour aller travailler? C'est sur ce dossier que le gouvernement planche ce week-end avant de nouvelles réunions lundi autour du Premier ministre. Ça peut passer par un élargissement de l'aide grand rouleur ou un autre dispositif plus adapté, explique Matignon, au moment où les demandes affluent. En 15 jours, depuis début septembre, il y a déjà eu 99 000 demandes au guichet grand rouleur, alors que sur un mois d'été, ce n'était que 122 000. L'effet rentrée et prix à la pompe qui repartent à la hausse, analyse un conseiller de Bercy. Mais pas question de céder aux demandes des oppositions qui réclament des baisses massives et générales de taxes. C'est tout le défi pour le gouvernement. Accompagner ceux qui en ont le plus besoin, sans cramer la caisse, admet un proche du Premier ministre, car les finances publiques sont dans le rouge écarlate.
11: Et une des premières manifestations de ce ras-le-bol sur le terrain, c'était ce matin à Marseille avec le retour d'anciens gilets jaunes. 8 ans après, ils ont remis leur gilet de sécurité en espérant une reprise du mouvement, démarré à l'époque justement en raison de l'augmentation des prix du carburant. Une mobilisation encore timide, ils étaient un peu plus d'une centaine. Paul Marcy pour Ici Provence.
13: Des t-shirts jaunes à la place des gilets jaunes sur les épaules des organisateurs de la mobilisation marseillaise ce matin. Sur le dos des t-shirts, on peut lire les principales revendications des manifestants. Baisse des prix du carburant, gel des tarifs du gaz et de l'électricité et hausse des salaires. Yannick, tout juste retraité, confie notamment ne plus prendre sa voiture pour des trajets supérieurs à une heure à cause des prix du carburant. Dans le cortège, j'ai également pu rencontrer des jeunes, avec notamment 3 étudiantes de Martigues de 18 à 20 ans qui font leur première manifestation et sont là pour porter les revendications étudiantes. Pour la suite du mouvement à Marseille, les organisateurs appellent tous les Marseillais à se rassembler sur les ronds-points de tous les arrondissements de Marseille dès cet après-midi, avant la grande mobilisation nationale du 17 octobre.
11: Et puis à l'instant, Sophie Binet de la CGT conseille au gouvernement d'écouter la grogne sociale, sinon l'hiver va mal se passer. Elle était l'invitée de nos confrères de France Inter. Côté économie, les mauvaises nouvelles s'enchaînent en cette rentrée. On apprend ce midi que la dette publique de la France va grapper à 121,7% du PIB l'année prochaine, un chiffre record. La dette qui sera probablement l'une des questions évoquées dans cette assemblée citoyenne lancée ce matin à Paris, elle s'appelle Un commun accord, une initiative de Jean-Marc Jancovici, ingénieur spécialiste des questions climatiques, rendu populaire avec sa bande dessinée vendue à 1 million d'exemplaires. Les 150 personnes tirées au sort feront des propositions aux candidats à la présidentielle. Un nouvel animateur dans le périscolaire soupçonné d'agression sexuelle sur un enfant de 4 ans, cette fois à Sénon, en Gironde, près de Bordeaux. La police a retrouvé des fichiers pédopornographiques au domicile de cet homme de 52 ans. Si vous profitiez de votre week-end pour aller visiter un musée insolite gratuitement, aujourd'hui et demain, ce sont les journées du patrimoine. Parmi les milliers de sites que vous pouvez découvrir, il y a ce musée aux vieux soldats, près de la Flèche, c'est dans la Sarthe. Un passionné expose une énorme collection de soldats de plomb avec un message de paix, pas si incongru alors que la guerre est aux portes de l'Europe en Ukraine. Alexandre Chassignon pour Ici Maine.
14: Il estime avoir peint au cours de sa vie plus de 20 000 miniatures, souvent de sa fabrication.
15: Mon père m'avait acheté des petits soldats, puis j'ai eu cette passion pour les soldats, les uniformes, et j'ai commencé à peindre mes soldats, à les fabriquer moi-même.
14: Il fait aussi découvrir dans son musée ce côté artisanal avec les moulages, mais cette passion est surtout une porte d'entrée vers différentes périodes historiques.
15: Ce n'est pas le côté guerrier que moi je mets en avant. Ma passion, c'était de peindre des uniformes. Donc pourquoi l'Empire ? C'est là où on avait les uniformes les plus beaux. Peindre un uniforme actuel, c'est pas terrible, hein. On va pas dire que c'est joli, mais c'est de l'histoire.
14: Si les souvenirs militaires ont longtemps été très présents dans les familles, ce n'est plus le cas, observe-t-il, depuis quelques générations.
15: Dans mon domaine, ce qui est important, c'est de passer le témoin. Pour passer le témoin, vous voyez, par exemple, hier matin, j'étais encore avec des enfants de base où je crée, d'école primaire, et on a échangé. Pour nos enfants, l'histoire qu'il y a eu permet de se positionner par rapport à l'avenir. C'est important de ne pas reproduire les erreurs qu'on a commises dans toutes ces guerres.
14: Des guerres dont ils participent parfois à reconstituer des épisodes en costume d'époque. Mais par respect pour les morts, jamais à l'emplacement même des batailles.
11: Et d'autres idées de visites originales à retrouver sur ici.fr.
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0: Ah, merci d'être encore avec nous. Partons gaiement dans la troisième demi-heure de votre talk show du samedi avec votre tribu Nicolas Malabeur.
18: Bonjour tout le monde.
0: Et Fabien et moi, notre geek.
18: Toujours là.
0: Toujours là, et oui, et surtout avec vous, puisque le samedi, c'est Youpi la vie. Voilà, on adore ces moments. Franchement, là, c'est mon moment préféré.
18: Ah bah oui,
0: pardon pour les invités.
18: Avant, c'était très bof, mais maintenant, ça commence.
0: Je suis désolé pour les invités qu'on a eu avant. Mais
18: voilà. Même nos chroniques, vous en foutez, en fait.
0: Encore plus. Mais là, franchement, le moment là où on va parler ensemble, vous avez les clés de cette émission.
18: Ah bah oui.
0: C'est la libre antenne du week-end, plus que jamais. Ici, c'est votre radio. Alors, appelez-nous pour réagir sur les thèmes du jour. Le retour des gilets jaunes, la galère pour payer son plein d'essence. Il y a trop de livres en cette rentrée littéraire. Alors, quel est votre livre préféré ? Tiens, si vous lisez, dites-nous lequel. La semaine européenne du sport, c'est la semaine prochaine. Est-ce que vous faites du sport ? Tiens, j'aimerais bien savoir. Et puis vos youpi des moments, vos moments de joie, un petit coucou à nous faire. C'est très simple. 0810 055 056. Il y a le groupe Facebook.
1: Le groupe Facebook, on nous retrouve et vous tapez Youpi la vie avec Willy Rovelli. Vous tombez sur nous, ce groupe est gratuit. On partage voilà que des bonnes nouvelles. Nous avons un message d'Eliane. Merci pour votre émission qui me fait sourire, ça fait du bien. Et Fabrice Vanesse, lui, en a marre de Céline Dion. Les médias en font trop peu, selon lui.
0: À peine.
1: Non, on en a un peu de gueule.
0: On en a à peine parlé.
1: Continuez à réagir sur le groupe Facebook, c'est gratuit. Pour nous retrouver, Youpi la vie avec Willy Rovelli.
0: Voilà, et vous repartez avec quoi?
19: L'un d'entre vous ne repartira
0: bien, vous
19: pas les mains vides. Et c'est pas un petit cadeau. Un séjour Bel Embrun Club, vous partez en plus où vous voulez. Un séjour qui vaut 2000 euros TTC.
0: 2000 euros TTC. Tu es sûr? TTC. 2000 euros TTC. Donc appelez-nous 0810 055 056. Franchement, et on n'a pas une saison exceptionnelle là, t'as vu.
1: Que des beaux cadeaux.
0: Et là, il y a Shawn Mendes avec Senorita. Avec vous, ça va faire.

0: C'était Shawn Mendes.
1: Et il n'est pas tout seul.
0: Non, il y a qui?
1: Il y a Camila Cabello.
0: C'est Camila Cabello. Ah, avec Senorita.
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0: Allez, jusqu'à 13h30 le samedi,
1: c'est Youpi la vie.
0: Vous avez les clés de cette émission et on démarre avec Christiane. Ça va ma Christiane?
4: Oui, Willy, très bien. Salut l'équipe d'ICI et d'ailleurs.
0: Ah, voilà la forme, Christiane. Ça va, tu nous appelles d'où?
4: Je vous appelle de Tanner dans l'Yonne, la cité du Chevalier Déon, près de Chablis.
0: Oh, tu peux nous rappeler l'histoire du Chevalier Déon?
4: Le Chevalier Déon, c'était celui qui se déguisait en femme à la cour d'Angleterre. Pour espionner la cour d'Angleterre.
0: Exactement, t'as vu hein, bah, on a une émission culturelle. Tu nous as dit tout à l'heure qu'on était une émission culturelle, mon Nico. Bah tu vois, on est une émission culturelle.
5: Qu'est-ce que j'adore tu fais? Le Chablis.
0: Ah oui, alors on est dans une émission d'ivrogne aussi, et pas que de.
5: Bah je contrebalance.
0: Oui, bah oui. Qu'est-ce que tu fais dans la vie là-bas, ma Christiane?
4: Alors je suis retraitée, j'étais infirmière de bloc opératoire.
0: Oh là là.
5: T'as dû en voir des choses.
0: Oh là là, t'as vu du sang alors?
4: Oui, mais ça ne me dérangeait pas.
0: Oh là là là là là là. C'était.
4: Mais on faisait des belles choses.
0: Ah bon, on a vu des belles choses. Qu'est-ce que tu as vu encore?
4: Bah, on faisait des belles choses.
0: Ah oui. Oui, bah tu as sauvé des vies.
5: Bah oui.
4: Bon, oui, enfin, je n'étais pas toute seule, hein, quand même.
0: T'as sauvé plus de vies que nous trois.
5: Hein. Ah oui, c'est sûr.
0: Je peux te le dire. Voilà. Parfait. Bon. Tu voulais réagir sur quoi, ma cri-crounette?
4: Alors, moi, je voulais vous faire un youpi la vie, parce que j'ai joué avec ICI au CERF, et j'ai gagné 2 places pour Génération Céline. Donc, je me suis dit, c'est mon jour de chance, donc je vous ai appelé.
0: Ah bah,
4: jackpot, me voilà avec vous à la radio.
0: Oh là là. Eh ben dis donc,
1: le concert que tu as gagné, c'est pas la vraie Céline alors?
0: C'est presque.
4: Génération Céline, c'est quatre chanteuses. Enfin, j'ai écouté un extrait de leur vidéo. Ouais. C'est génial.
0: D'accord.
4: Elles chantent les quatre ensemble.
0: Tu es pas encore allé, hein, c'est ça? Hein
4: non, voilà. C'est le 4 octobre.
0: D'accord. Donc tu aimes bien Céline Dion, a priori. Hein, voilà. Oui.
4: Ah, oui. Je l'ai ratée parce que elle avait annulé son concert et après il y a eu le Covid, donc je me suis fait rembourser les places parce qu'après on savait pas si on allait.
5: Ouais.
0: Et là, t'as pas essayé d'avoir des places pour la vraie?
4: J'ai essayé, mais c'était galère.
5: C'est compliqué.
0: Oh là là. Donc Génération Céline, Génération Carlos, ça te dit ou pas?
5: Ah ouais. Parce que t'imagines.
0: Il y a 4 Carlos. 4 Carlos sur scène.
5: Ça prend de la place. Hein.
0: Mais c'est des grandes scènes.
5: C'est des grandes scènes. Le Zénith.
0: Voilà. Oh, bah c'est bien. Hein. Non, mais il paraît que ça cartonne, hein, tous ces trucs-là. Bah ça s'appelle des tributes.
1: Les tributes.
0: Oui. Voilà.
1: Les hommages.
0: Les hommages.
4: J'en profite. Hein. L'équipe d'ICI au CERF avec qui je joue régulièrement, qui sont super sympas. Bon, c'est du matin au soir, c'est ICI.
0: Ah bah merci.
4: Et je suis ravie d'être avec vous car je vous ai déjà rencontré.
0: Ah, alors, on est comment?
4: Salon de l'agriculture.
5: Salon de l'agriculture, c'est vrai.
4: À la fête des vins à Chablis, en présence de Thomas Dutronc, ce beau gars.
0: Oui, c'est quoi l'année dernière, non? C'est
1: exactement.
0: L'année dernière, je crois. Mais
1: il nous avait fait un petit bœuf.
4: Et on est 10 ans. On est 24.
0: Ouais, on est comment de près? On est bien, on est joli. Oui, ça va, c'est pas.
5: Bon, pas dingue, apparemment. On a un physique rigolo, apparemment.
0: Bon, on a compris à son rire qu'on n'était pas dingue. Bon, bah, Christiane, merci beaucoup hein, pour tout. Voilà, pour ton appel, ta bonne humeur. Et on embrasse.
4: Pardon? 4 phrases? Je peux rajouter encore 4 phrases?
0: Alors, 4, on les compte. 8. Alors, vas-y. Une.
4: Alors, je félicite Enora Malagré qui a repris derrière Valérie D'Amido. Elles étaient formidables toutes les deux.
0: Oui.
4: Je fais un bisou à toutes les personnes qui me reconnaîtront. Oui. À ma maman de cœur qui a 99 ans.
0: Bon anniversaire.
4: Je fais des gros bisous à ma famille et à ma superbe petite fille Inès qui a 6 ans.
0: Oui.
4: Et je salue bien bas, le pape de la radio, Willy Robinet.
0: Ah, ça c'est le meilleur pour la fin. Eh ben, Christiane, merci pour.
5: Bah, merci. Donc, elle est adorable.
0: Et on embrasse aussi Enora Malagré, évidemment, qui a rejoint cette belle maison que vous retrouvez tous les jours entre midi et 13h du lundi au vendredi. Ma Christiane, merci beaucoup. On t'embrasse fort.
1: Et tu vas peut-être repartir avec ton séjour Bellambra Club en plus.
0: Ça serait fou, hein. Ça serait gâté. Demain, le tirage c'est demain vers 13h25. On t'embrasse fort, ma Christiane. Merci beaucoup. Ciao, ciao, bella, ciao.
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0: Eh, franchement, c'est pas mal, non? Bah c'est pas mal ou pas, cette session? T'as vu comme ils sont gentils? On a vraiment les auditeurs les plus choubidous du monde. Est-ce que Catherine est là?
6: Oui, je suis là.
0: Bonjour, ah, Catherine. Comment ça va, Catherine?
6: Très, très bien, mais vous nous manquez trop.
0: Ah, où ça? Dans la vie en général?
6: À Belfort. Dans la vie en général aussi, mais à Belfort surtout.
1: On va revenir.
0: Oui, parce qu'on était passé l'année dernière, oui, en août.
1: Pour le spectacle,
0: voilà,
1: oui,
0: pour le One Man Show.
6: Voilà.
0: Qu'est-ce qui pleuvait?
6: Déjà, si vous revenez, je vous invite à manger dans le bar de mon fils et voilà.
1: On ne refuse jamais.
6: C'était pas pour ça que j'appelais à la base.
0: Si, nous le reste, on s'en fout. Si c'est manger gratuitement, tout va bien. C'est quoi, comment il s'appelle le bar du fiston? Allez, on fait un peu de pub, c'est pas grave. Il s'appelle comment le bar du fiston?
6: Le vieux garage à Belfort.
0: Le vieux garage à Belfort.
6: Voilà, et c'est tout près de la gare.
0: Ah oui.
6: C'est très original, très accueillant. C'est vraiment super.
0: Très bien. On le note. Mais juste, tu nous promets qu'il arrêtera de pleuvoir, parce que l'année dernière, j'ai jamais vu autant d'eau.
1: J'ai jamais vu autant de vous. Franchement, j'ai bu la tasse.
6: Oui.
1: Nicolas adore Belfort.
6: Non,
1: d'ailleurs.
6: Là, il fait beau.
0: Ah oui, là,
6: il fait beau. Je peux même prendre une photo aussi.
0: Attends, on va te raconter un truc. Oh. Tu sais, quand on part en tournée avec mon One Man Show. J'ai beaucoup de chance parce que mes deux bébés là m'accompagnent tout le temps. J'ai vraiment de la chance. On est une vraie petite famille, nous trois. Voilà, Fabien fait la régie technique et puis Nicolas.
1: Il est là.
0: Et généralement on joue le soir, on finit tard. Après, on sort un petit peu. Enfin, chacun fait sa petite vie. Et le lendemain matin, généralement, on part très tôt parce qu'on doit prendre un train et puis soit revenir à Paris pour faire les émissions de radio, soit repartir sur une autre date. Et là. Pour la première fois, on est dans le train. Moi, j'arrive le premier. Fabien et Mo arrivent avec une tête. J'ai jamais vu une gueule défoncée comme ça. Bon, là, de là, il me dit oui, je suis rentré à 6h du matin. Et là, il était 7h30, tu vois. Et on a attendu Nicolas, qui n'est jamais arrivé.
1: Ah oui, j'ai pas entendu mon réveil et j'ai loupé le train.
5: Et pourtant, j'ai toqué à sa porte.
1: Ah non, mais c'est fou. Et j'ai laissé des traces dans tout Belfort.
0: Pardon. Et alors, on devait partir à 7h du matin. T'es reparti à quelle heure de Belfort?
1: 18h.
0: 18h.
5: Ah oui. Il a bien visité.
0: Ah, tu l'as bien visité.
1: Alors là, je connais Belfort comme ta poche. Hein.
0: On fait quoi une journée entière
6: ça,
0: à Belfort?
6: C'est de la grasse mat de compète.
0: Ah ouais, là, c'est de la bonne grasse mat. Bravo. On fait quoi une journée à Belfort, Catherine?
6: De quoi? Une journée à Belfort?
0: Ouais, on peut faire quoi une journée?
6: C'est beau, Belfort.
0: Ouais. Ah, c'est beau.
1: Il y a le lion.
6: On peut venir voir le lion.
1: Ouais.
6: On peut venir voir le lion.
1: Il l'a bien vu. Je l'ai vu de près, le lion. Longtemps.
6: Ah oui, c'est clair. Bon. Oui, il y a le château de Belfort, il y a la vieille ville qui est très jolie. Et après, il y a tous les alentours. Il y a beaucoup de choses à visiter autour de Belfort.
1: On reviendra.
0: Je crois que tu voulais réagir sur la lecture, ma Catherine. Tu lis, toi, c'est ça? Ou tes enfants? Vas-y.
6: Moi, pas beaucoup, mais par contre, je garde des enfants. Et j'en ai un de 10 ans qui est tout le temps le nez dans des livres. On veut lui faire plaisir, on lui achète un livre sur n'importe quel sujet. Alors, pas tellement les romans, il est plus docu, lui.
0: Ah ouais.
6: Mais, par exemple, il y a deux jours, j'ai été à la déchetterie. On a un endroit prendre et donner, en fait, c'est pour les choses qui sont encore en état.
1: C'est bien ça.
6: Et il a récupéré une encyclopédie complète sur l'histoire du monde, quoi.
0: Très très bien. Si je dépose dans ton casier Nicolas Malabeuf, je te le rends, tu le reprends?
1: J'entre pas, moi.

0: très fort. Merci de ton sourire. Et tu repars évidemment avec ta sélection.
1: Avec ta sélection pour le séjour Bellambra.
0: Voilà. Et puis, bah, c'est bien limiter les écrans. Là, l'autre jour encore dans le train, il y avait une petite 2 ans. Ils l'ont collé devant le.
2: Devant l'écran.
0: Devant l'écran.
2: C'est la facilité.
0: Là. Bon, vous aimez France Gall?
2: Énormément.
0: Attends. S'ils n'aiment pas. 0810 055 056. Appelez-nous le samedi.
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0: sûr, avec Music.
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0: Oui, j'adore ça. C'est nouveau, hein. Vous êtes depuis la rentrée. Le samedi et le dimanche, 13h, 13h30, vous avez les clés de l'émission. Vous passez, vous racontez ce que vous voulez, réagir sur les thèmes du jour, nous faire un petit coucou, parler de vos youpis. Les moments youpis, c'est les moments de joie.
3: Oui, ce qui nous rend heureux.
0: Ouais, parfois, on a des petites joies. Ça sert à rien de partir dans des délires. Peut-être un petit truc qu'on a fait ces jours derniers et qui nous met en joie. On va parler à Sylvie qui est là. Ça va, ma Sylvie?
4: Salut à toute l'équipe. Oui, ça va.
0: Salut, ma Sylvie. Tu nous appelles d'où?
4: À côté de Toulouse.
0: On vient bientôt à Toulouse.
3: Et le mois prochain.
5: Le 30 octobre.
0: Le 30 octobre.
3: À la Comédie de Toulouse.
0: Tu viens nous voir à la Comédie de Toulouse?
4: Écoutez, chiche.
0: Allez, chiche. T'adore. Je voulais t'inviter, mais finalement, je préfère que tu payes tes places. Ça t'ennuie pas, ma Sylvie? Je t'invite à payer.
4: Je reconnais bien là, oui.
0: Voilà. Je t'invite à payer, d'accord? Mais écoute, tu sais quoi, ma Sylvie, regarde, je prends l'engagement devant le monde entier, parce que grâce à l'application ICI, on nous écoute dans le monde entier, d'accord, Sylvie? Donc écoute-moi bien, ma Sylvie. Tu payes. Tu viens, tu payes, d'accord? Tu viens à 10-12, tranquille, hein, tu vois. Tu as 10-12, vous payez tous plein pot, et si en sortant t'aimes pas, je te rembourse. C'est pas mal, non? Et c'est satisfait ou remboursé. C'est quand même pas mal. Franchement, ça n'arrive jamais, ça. Voilà.
3: Bravo.
0: Bim, bam,
3: une idée par seconde. C'est
0: après, il y a un petit astérix, évidemment, offre soumise à condition. Hein. tu fais quoi dans la vie, ma Sylvie, à côté de Toulouse?
4: Je suis infirmière.
0: Oh, quel beau métier. Grand, on dit tout le temps ça, mais c'est vrai. Métier essentiel. Métier. Fais des piqûres comme ça.
4: Oui, aussi. Entre autres.
0: Ah là. C'est toujours au popotin, les piqûres, ou ça peut être ailleurs?
3: C'est dans le bras, non?
4: Ça peut être ailleurs, bien sûr.
0: Non, moi, c'est que au popotin.
3: Sinon, pas de piqûres.
0: Sinon, je n'en fais pas. Voilà, c'est contractuel, c'est écrit en dessous.

0: de mes ordonnances, c'est écrit uniquement dans le popotin. Tu voulais réagir sur quoi, ma Sylvie?
1: Moi, je sais pas, sur la lecture.
0: Ah, la lecture.
1: Youpi, un petit youpi.
0: Allez,
1: aussi.
0: Un petit youpi concernant la lecture.
1: Alors, ah non, c'est deux choses différentes. Moi, sur la lecture, je trouve que l'offre multiple de livres, en fait, c'est pas un souci pour les lecteurs, puisque ouais. ça offre de plus en plus de choix et de possibilités. Ouais. Et d'ailleurs, ça m'a refait penser, je viens de finir une formation de 6 mois qui était découpée en 3 parties, dont une était consacrée à la lecture rapide.
0: Ouais.
1: Donc, c'est intéressant, puisqu'on a appris des techniques pour lire plus vite. Mais pour autant, moi, j'avoue que, en fait, la lecture plaisir, la lecture plaisir, j'accroche totalement. Et quand je pars en vacances ou en week-end, j'aime bien prendre un ou deux livres comme ça. Et je prends vraiment mon plaisir sur la lecture, la lecture bien. Comme ça.
0: Dis donc, hein, t'as vu, on a des auditeurs on a quand même des auditeurs intelligents. Je me dis, mais. Parce que nous, on est 3 couillons, on se dit, on parle à. En fait, non, hein. Non.
1: Alors après, peut-être que la diversité des livres, justement, c'est peut-être plus dur pour les auteurs qui doivent être visibles et tout ça, mais pour nous, franchement. Bon,
2: bienvenue sur France Culture, les amis.
0: Bienvenue sur France Culture. Sylvie, c'est quoi une technique pour apprendre à lire vite? C'est quoi alors?
1: Par exemple, quelque chose qu'on nous dit d'arrêter de faire quand on est jeune et enfant, en fait, c'est prendre un guide. Par exemple, le doigt, en fait, quand on est petit, on lit avec le doigt.
0: Exact.
1: Et c'est une des techniques pour aller plus vite. Alors, ça peut être un stylo ou autre chose, mais c'est une des techniques qui nous permet d'aller plus vite.
0: D'accord. On prend son doigt à soi, pas le doigt d'un voisin. Voilà, c'est son doigt.
1: Après
3: chacun son doigt.
1: C'est avec l'autre, mais.
3: Chacun a fait ce qu'il voulait. Hein.
0: Très très bien. Donc le doigt. Mais c'est vrai. C'est vrai
2: envie de lire. On n'est plus sur France Culture. Là.
0: Non, on zappe rapidement. Sylvie, merci. Tu voulais rajouter quelque chose, ma Sylvie?
1: Alors moi, mon petit youpé la vie.
0: Ah oui, vas-y. Bien sûr.
1: Mon petit youpé la vie dans un contexte où l'on parle de 10 000 chiens qui ont été abandonnés.
0: Ah là là, oui.
1: Et la France est tristement recordman.
0: On en a parlé la semaine dernière. Oui.
1: Ouais, moi c'est mon youpi, c'est d'avoir accueilli la mère biologique de la chienne que j'ai achetée il y a 3 ans et demi.
0: Oh là,
1: et du
0: d'accord.
1: coup, j'avais demandé à l'éleveuse de me prévenir quand elle serait réformée d'élevage, puisque au bout d'un moment ils s'en séparent pour avoir des plus jeunes.
0: Ouais.
1: Et du coup j'ai récupéré donc la mère de ma chienne biologique parce que je voulais qu'elle soit au moins avec un de ses chiens pour la deuxième partie de sa vie et c'est un bonheur de les voir ensemble.
0: Bravo. Alors comment s'appelle la chienne?
1: Alors la chienne que j'ai récupérée, elle s'appelle Octavia et sa fille que j'ai achetée moi, elle s'appelle Rustine.
0: Rustine. Un petit équel qui s'appelle Rustine, c'est trop mignon. Bravo. Voilà, une femme généreuse, une auditrice intelligente et généreuse comme on les aime. Merci ma Sylvie, on t'embrasse très fort.
2: Tu seras peut-être la gagnante de notre séjour Bel en Bras et on se voit le 30 octobre à la Comédie de Toulouse.
1: On vient à 12, donc.
0: Ah oui, viens à 12, tu viens à 12. Merci beaucoup ma Sylvie, je t'embrasse très très fort. Ciao.
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0: Franchement, mais je pourrais faire ça, mais pendant des heures.
3: Oui,
0: mais vous êtes trop, trop sympa. Est-ce que Jessica est là?
6: Oui, je suis là.
0: Comment va ma Jessica?
6: Elle va très, très bien.
0: Ah,
6: tu nous débauché, donc bientôt le week-end.
0: Cool. Tu nous appelles d'où?
6: De l'Indre. Là, en ce moment, je suis à Oulche.
0: À Oulche. Dans l'Indre.
6: Il y a plus de vaches que d'habitants.
0: C'est bien, mais on adore les vaches, nous, c'est pas un problème. Je crois que tu écoutes ici depuis peu de temps, c'est ça, Jessica?
6: Oui, en fait, j'ai découvert votre radio en allant voir un concert de Florent Pagny.
0: Très bien.
2: Et donc, tu étais dans la voiture et tu as écouté quelle émission?
6: Oui, c'est ça. Et en fait, au bout d'un moment, il y avait plus de... Voilà, ça grésillait. Hop, j'ai appuyé sur les boutons et je suis tombée sur vous.
2: Et au pif.
6: Depuis, je ne vous quitte plus.
0: Ça, c'est gentil. C'est grâce à Florent Pagny. Hein,
6: c'est grâce à Florent Pagny.
0: On a eu de la chance. Tu voulais réagir sur les gilets jaunes, ma Jessica, parce que crois que jadis, tu étais gilet jaune.
6: Oui, j'ai été gilet jaune. Ouais. Malheureusement, je ne sais pas si j'aurai le temps maintenant de faire tout ça. Mais effectivement, je voulais parler du sujet parce que beaucoup de personnes pensent, quand il y a des casses, des trucs comme ça, que c'est les gilets jaunes qui cassent, des choses comme ça. Mais pas du tout. Ce sont des gens qui travaillent depuis des années et qui n'en peuvent plus, qui sont pris à la gorge.
0: Ouais.
6: Tout simplement, on voit le prix du carburant aujourd'hui.
0: C'est ça.
6: Moi, j'ai 25 km à faire aller, 25 km retour. J'ai l'impression de remplir ma voiture juste pour aller bosser, quoi.
0: Ouais. Et là, tu penses que tu vas pas remanifester parce que bah tu peux pas, tu bosses.
6: Je bosse, voilà. C'est ça, malheureusement. Bon, aujourd'hui, il y a des impératifs. Enfin, j'ai des impératifs. Avant, j'étais un peu plus libre parce que je travaillais avec mon conjoint. On faisait chambre d'hôte. Maintenant, voilà, j'ai un job vraiment. Il faut que je sois là, quoi. Je sois présent pour mes collègues.
3: Pas évident.
6: Mais si à l'occasion ça tombe un dimanche ou quelque chose comme ça, oui, j'irai.
3: D'accord.
0: Bon, et ma Jessica, merci beaucoup d'être passée nous voir. De nous avoir donné ton opinion là-dessus, puis tu repars évidemment avec ta sélection
2: pour le séjour Bellambra. On te rappelle peut-être demain.
0: Et ben voilà, c'est fini mes amis.
3: On
0: va passer une belle journée ici et pas ailleurs. Tout de suite, Ségolène Aluni. À domani.
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10: Et si, le temps de quelques heures, vous glissiez dans la peau d'un scientifique? Rendez-vous du 7 au 18 octobre prochain. Ce sont les visites insolites du CNRS qui ouvrent exceptionnellement leurs portes, des laboratoires et des plateformes scientifiques, habituellement bien sûr fermées au public. C'est la 6e édition cette année. Vous allez pouvoir manipuler, expérimenter aux côtés de chercheuses et chercheurs passionnés. Dans la Vienne, 3 rendez-vous qui sont proposés, notamment à Poitiers et à Mignaloux-Beauvoir. Le 7 octobre, c'est rendez-vous à Poitiers d'abord pour partir dans un voyage aux origines de la vie, à la découverte de roches ou encore de fossiles vieux de plusieurs centaines d'années et voire de milliards même d'années. L'après-midi, direction Mignaloux-Beauvoir pour découvrir le travail des hydrogéologues sur le terrain au cœur d'un site expérimental. Et puis le 17 octobre, là cette fois-ci, c'est à Poitiers pour une véritable enquête paléontologique.
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11: Bonjour à tous et bienvenue dans votre émission cinéma, ça tourne. Chaque samedi et chaque dimanche, vous avez rendez-vous à l'heure du déj ou du café pour découvrir les coulisses des tournages de films. Et aujourd'hui, j'ai le plaisir d'accueillir le comédien Alban Ivanov, qu'on a vu dans Le Marsupilami ou encore Le Grand Bain. Il quitte le registre de la comédie pour un drame historique, Justin le Juste, réalisé par Éric Barbier, qui est également notre invité. Ils ont tourné en Bourgogne, entre autres, dans un petit village resté dans son jus. Et nous reviendrons sur les dessous de la reconstitution historique pour les besoins du film. Mais juste avant de les recevoir, mon conseil cinéma de la semaine.
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11: À découvrir au cinéma depuis ce mercredi un film génial dans la lignée de Woody Allen. L'Invitation, c'est le titre, un film avec Penélope Cruz, Edward Norton, qu'on a vu dans Fight Club, Seth Rogen et Olivia Wilde, qui est également réalisatrice de cette invitation un peu spéciale. Imaginez que vous invitez vos voisins un soir à dîner.
12: Bonsoir. Allez-y, entrez. On est ravis de vous voir.
13: On est tellement contents de vous recevoir.
11: Un couple que vous croisez brièvement dans l'ascenseur, mais que vous entendez surtout le soir, lors de leurs ébats. Oui, oui, qui ont l'air d'ailleurs très rock'n'roll. Imaginez maintenant que ce même couple de voisins vous parle d'eux-mêmes, de leurs propres ébats, certes un peu bruyants, et qu'ils vous font une confession et une proposition à laquelle vous ne vous attendiez pas du tout.
14: On se sent proche de vous. Il y a un lien très fort entre nous quatre.
13: C'est si gentil, merci.
15: Ouais.
13: Oh, dis merci, Joe.
15: Merci. Merci. C'est très flatteur.
16: J'arrive pas à y croire. Je retiens ce que j'ai dit. On te fera inviter des gens plus souvent.
14: Super. On a un genre de petit jeu entre nous.
16: Ils se foutent littéralement de nous.
17: On voulait seulement voir l'appartement.
16: Pourquoi j'ai l'impression d'être le seul à ne rien comprendre ?
11: Le couple de voisins fait part de ses pratiques, on va dire très modernes, pour pimenter leur relation, et le dîner va prendre une tournure inattendue, en plus de faire voler en éclats les certitudes de tout le monde.
15: Ce chemisier, il est joli, il te va très bien.
13: Ah oui ? Eh bien, tu pourrais me dire ça plus souvent.
11: L'invitation est une pépite au niveau des dialogues, de l'interprétation. Penélope Cruz y est plus flamboyante que jamais. Un festival de joutes verbales et de décortiquage psychologique qui questionne la difficulté des relations amoureuses et qui rappelle aussi ce film.
18: Tout le monde aime le sexe, non ?
19: Toi, par exemple, ce que t'aimes, c'est qu'on te regarde marcher nu.
20: Tu regardes ma femme marcher nue ?
19: Oui, par la fenêtre du salon, là-bas, oui.
11: Ça, c'est un extrait du film « Et plus si affinité » avec Isabelle Carré et Bernard Campan, qui a exactement la même histoire, puisqu'en fait, les deux films sont un remake d'un film espagnol, Sentimental, sorti en 2020 et qui depuis a inspiré près de 10 remakes, portugais, sud-coréens, tchèques, belgo, néerlandais ou encore suisses, sous le titre « Les voisins du dessus ». C'est dire l'efficacité du scénario ultra bien ficelé. On ne peut s'empêcher de se mettre à la place des personnages au cœur de cette soirée qui dérape et se questionner nous-mêmes sur notre propre façon de vivre nos relations amoureuses.
13: On pratique le sexe en groupe.
19: Chacun ses hobbies en même temps, hein. Moi c'est la flûte.
11: Et on continue de parler d'amour, mais en musique cette fois, avec Christophe Maé, il n'y a que de l'amour chez toi.

0: Remettre de l'amour chez toi, c'était Christophe Maé, évidemment, sur votre radio ICI.
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0: 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Et soyez les bienvenus sur votre radio ICI, ravi de vous accueillir dans votre émission cinéma, ça tourne, qui met en lumière les coulisses des tournages de films. Et aujourd'hui, coup de projecteur sur un film qui nous emmène en plein cœur de la Première Guerre mondiale. Et on fait le voyage aujourd'hui avec le comédien Alban Ivanov et le réalisateur Éric Barbier. Bonjour à tous les deux.
2: Bonjour madame.
0: Bonjour Ségolène, pas madame.
2: Bonjour Ségolène.
0: Alban Ivanov, justement, on vous voit partout au cinéma depuis quelques années, surtout dans des comédies, Le Grand Bain, Les Secpas, Challenger, Le Marsupilami. Et vous voici, premier rôle d'un drame historique, Justin le Juste. C'est vous, c'est le titre de ce film. Et Justin, c'est un paysan qui va devoir troquer sa fourche contre le fusil pour aller faire la guerre. Est-ce que vous pouvez nous pitcher la suite en deux phrases, Alban Ivanov, et on lance la bande-annonce?
2: C'est un paysan inculte qui travaille dans sa ferme. Et un jour, deux gendarmes et un curé vont venir le chercher en lui expliquant que c'est la guerre, ce qu'il ne sait pas. Oui. Il ne connaît pas même le mot. Et il va se retrouver propulsé dans cette guerre de 14-18.
0: Bande annonce.
3: Vous ne le savez peut-être pas, il se passe des choses graves. Quand les hommes se battent, Justin, c'est la guerre.
4: Faut me parler avec des mots que je comprends.
5: Mais qu'est-ce que t'as pas compris?
4: La guerre, je sais pas ce que c'est. 10 jours après, ils nous ont envoyés sur le front. Qu'est-ce que je foutais dans ce merdier? La guerre avait commencé depuis un an et je ne savais rien de ce qui se passait entre les Allemands et les Français. J'ai été complètement perdu. Tout le monde me traitait comme un imbécile.
6: Allez là-bas.
7: Oui.
8: Vous étiez chez les Allemands?
4: Oui. J'attendais toujours de rencontrer l'ennemi.
0: Extrait du film Justin le Juste au cinéma mercredi prochain, tourné il y a un an dans les Ardennes belges et en Bourgogne. Éric Barbier, vous qui êtes le réalisateur de ce film, pourquoi avoir choisi ces lieux de tournage spécifiques?
9: Alors, les Ardennes belges, en fait, on a un petit peu suivi les endroits où il y avait eu des conflits. Et on s'est basé dans des lieux où qui avaient un peu une mémoire de cette guerre. Notamment, par exemple, il y a tout un campement allemand. Et en fait, on a tourné dans un lieu qui était un endroit qui avait été un campement allemand à l'époque. Et ensuite, pour la Bourgogne, alors ça, c'est une autre difficulté. C'était la fin du film, qui est une prise d'otage, et nécessitait une scénographie assez particulière. Ça veut dire qu'on devait avoir la mairie. Et en face de la mairie, les militaires installaient leur QG. Donc on cherchait une mairie avec quelque chose en face. Un café, un lieu, une maison. Et on a fait, je sais pas combien, on a dû voir peut-être 500 villages, quoi, à peu près, toute la France. Et on est tombé sur Mailly-Château, qui est un village qui est très préservé, où il y a très peu de pollution, ce qu'on appelle la pollution urbaine, c'est-à-dire de poteaux, de bornes.
0: Oui, de poteaux électriques, voilà, tout ce qui est contemporain.
9: Tout ce qui est contemporain. Et en fait, on a trouvé cet endroit qui était parfait pour toute la scénographie de la fin du film.
0: Et on va y revenir à ce village Mailly-le-Château. Donc, vous avez tourné en plein mois d'octobre, de novembre, ça devait être sport. Du froid, de la pluie, j'imagine, aussi sur le tournage.
2: Oui.
0: Un peu, ouais.
9: Oui, Alban Ivanov s'en souvient. Quand il n'y en avait pas, on en rajoutait.
2: Oui, voilà, c'est ça. On avait cette chance-là.
0: Hein. Oui, c'est ça. C'était un tournage assez sport et physique aussi pour vous, Alban. Justement, c'est l'heure de récolter vos souvenirs sensoriels de tournage. Alban Ivanov, en vous remémorant le tournage de vos scènes en Bourgogne ou dans les Ardennes, quelle odeur vous revient en tête?
2: L'odeur des explosions. L'odeur, l'odeur un peu de poudre des armes.
0: Ouais. Est-ce que vous pouvez développer?
2: Non.
0: Non. Non, mais c'est hyper intéressant parce que il y a eu très peu d'effets spéciaux numériques justement sur ce film. Donc vous avez fait des vraies explosions sur le plateau de tournage, Éric.
2: Exactement.
9: Oui, oui.
2: Mais c'est pas l'odeur le plus marquant, c'est les impacts, c'est le bruit. Donc c'est vrai que le fait d'avoir travaillé comme ça en les faisant sur place pour le jeu, évidemment que ça aide à se mettre dedans.
0: En condition, ouais. Pour vous, Éric Barbier, c'est l'odeur de la terre, puisque vous avez, je vous cite, passé vos journées dans la boue sur ce tournage.
9: Oui, ça veut dire que, mais c'est vrai que c'est quelque chose qui m'a, c'est vrai qu'au niveau de l'odeur, la terre mouillée, parce comme on n'a pas pu tourner dans de vraies tranchées, parce qu'on ne pouvait pas les abîmer, du coup, on a fait un champ de guerre, donc on a creusé des tranchées, et donc le chef décorateur a creusé tout un ensemble de galeries, il a installé des faux arbres abîmés, etc. Ça a été un gros travail. Et surtout, à la fin, il y a eu, on a inondé le terrain, donc il y a eu des camions et des camions d'eau qui sont venus pour créer de la boue. Et c'est vrai qu'on tournait là-dedans et on était couverts de boue, même les gens qui travaillaient, je veux dire pas que les acteurs. Ouais. Et c'est vrai qu'on sentait la terre. Quand on rentrait à l'hôtel, moi, j'enlevais mes habits et ça sentait la terre. Dans la salle de bain, ça sentait la terre humide. C'était pas désagréable, hein, mais ça sentait la terre.
0: Ouais. Et vous rentriez chez vous, vous étiez noir.
9: Chez moi, j'avais pas de chez moi. C'est...
0: Oui, enfin, c'est vous, ça. Oui, à l'hôtel.
9: Et en fait, même à tel point, on était tellement couverts de terre qu'un soir, on a fini très tard, à 2h du matin. Et je suis arrivé à l'hôtel avec Jean-Jacques, qui était le directeur de production, et j'étais tellement sale que le gardien, il a dit « Non, mais qu'est-ce que vous faites là, monsieur ?» Il n'a pas voulu me laisser rentrer.
0: Non, mais sérieusement,
9: ouais, ça a duré un quart d'heure.
0: Oh,
9: et jusqu'à ce que le directeur de production arrive, explique qu'on était à l'hôtel, il ne pouvait pas croire qu'un boueux comme ça, un bouseux, quoi, un bouseux, puisse habiter dans cet hôtel.
0: C'est dingue. Mais alors, c'est ça aussi que j'ai aimé dans votre film, Éric Barbier. Vous aussi, Alban Ivanov, c'est que les personnages ne semblent pas sortir d'une publicité, entre guillemets. Ils sont tous un peu crades. Vous avez Alban comme un voile de poussière permanent sur le visage. Mmh. Donc, c'est pas du maquillage. C'était vraiment... Oui, il y a aussi du maquillage.
2: Oui, il y a du maquillage, mais après, il y a plein de... Il y a de la fausse poussière, il y a de la fausse terre, mais tous les jours, on était dans les vraies conditions des soldats de l'époque, donc dégueulasse. Voilà, on va se mentir.
9: Et puis en plus, ça veut dire, pour aller dans le sens de votre question, par exemple, sur les visages des gens, on se rendait compte que pendant la guerre, en fait, les gens ont toujours des impacts. Vous voyez, donc il avait toujours des écorchures, des coups, parce qu'on se disait, en fait, à la guerre, on se déchire, on prend des bouts de terre, on ne sait pas que tuer. Il y a des moments où on s'accroche, on se blesse, les mains sont sales, etc. Donc il y avait en effet un gros travail sur les visages de tous les acteurs.
0: Mmh. Alban Ivanov, c'est un rôle donc très physique à plusieurs niveaux. Quelle sensation physique retenez-vous de ce tournage ?
2: Ah là là. Tout de suite, celle qui me vient, c'est quand on marche dans la rivière avec Biran. On tombe dans l'eau et à ce moment-là, j'ai un manteau allemand qui déjà pèse je ne sais pas combien sec. Mais je me souviens de quand je suis tombé dans l'eau et j'ai dû me relever. Oh, j'ai dû prendre 20 kilos
0: d'un coup.
2: Et ça m'a surpris. Là, j'étais content de m'être appliqué sur mes squats à la salle de sport avant.
0: Oui, c'est vrai, vous êtes préparé physiquement pour ce rôle ou c'est toute l'année que vous faites des squats ?
2: Je fais toute l'année des squats, mais en lisant le scénario, je savais que ça allait être très physique. J'étais prêt à vivre ce qu'on allait vivre.
0: Ouais, c'est ça, parce qu'au niveau des costumes également, vous avez des vrais costumes, enfin des costumes type d'époque, entre 15 et 20 kilos parfois. Vous avez utilisé des.
2: Ouais. On a les vrais costumes, les vraies armes. On portait nous-mêmes nos balles, notre bouffe.
9: Tout le barda.
2: Tout le barda, donc il y avait tout.
0: Comment ça ?
2: Ben parce que en fait c'est ça le fait. Plus on était proche du réel, c'est une vérité, c'est que ça aide vraiment pour le jeu. Ça veut dire que jouer la fatigue, si on est que dans des bonnes conditions, finalement c'est plus dur que d'être vraiment fatigué. Donc Monsieur Barbier
0: a
2: compris ça. C'est là où c'est un grand cinéaste. Il a compris que jouer la fatigue vaut mieux que l'acteur soit fatigué, il va mieux jouer.
0: Vous avez mis combien de temps à vous en remettre de ce tournage, Alban Ivanov ?
2: Ah, franchement, j'ai eu un avant et un après. Hein.
0: Sérieux ?
2: Mais j'étais super content. On est très fiers de ce film-là parce que quand on donne, on se donne humainement, physiquement, mentalement, c'est une grande fierté. Mais on a vraiment tout donné pour ce film-là.
0: Ouais, ça tourne ce samedi avec l'équipe du film Justin Lejuste, Alban Ivanov et le réalisateur Éric Barbier. Et alors, on parle des sensations physiques. Alban Ivanov, à un moment donné, vous êtes déterré, donc dans une des scènes, parce que vous avez été entièrement enseveli dans la boue suite à des explosions. Est-ce que vous étiez vraiment... Alors, j'imagine que vous n'étiez pas complètement enterré, bien sûr, mais à un moment donné, est-ce que vous étiez quand même immergé dans la boue pour les besoins du film, pour qu'on vous en sorte ?
2: Bah, Éric Barbier préférait que je frôle la mort pour bien jouer, encore une fois.
9: Pas vrai du tout.
2: Non, c'est pas vrai.
0: On va pas colporter de fausses infos.
2: Ah non, mais il travaille vraiment d'une manière originale. Non, j'avais quand même, il m'avait fait un trou un peu intérieur comme une marmotte, donc j'étais sous la terre avec des cartons qui faisaient que je pouvais respirer quand même, mais j'y étais aussi à ce moment-là, terre dans la bouche. Mais en vrai, c'est ça, c'est évidemment qu'il faut pas se mettre en danger, mais on est quand même obligé. Par exemple, la boue, pour que ça marche à l'écran, il fallait vraiment que je me mette de la boue dans la bouche, quoi. Donc voilà, on triche, mais en même temps, on est quand même obligé de donner de notre personne.
0: Ouais. Qu'est-ce qui vous reste de ce tournage, Alban Ivanov ?
2: J'ai beaucoup appris. Je suis vraiment très fier de ce tournage. J'ai appris la rigueur. Non, il y a vraiment un avant, un après dans ma manière de travailler. Mmh. C'est le film où je me suis le plus investi à tous les niveaux.
0: Oh. Éric Barbier, quel est le son que vous retenez de ce tournage ?
9: Quel son je retiens de ce tournage ?
0: Ou le bruit ?
9: Ou le bruit, les explosions, parce que c'est assez impressionnant quand on est sur le plateau, en fait, parce que d'un coup, il y a quelque chose avec les coups de feu et les explosions. Ce que disait Alban, ça veut dire qu'on se retrouve pendant très peu de temps, hein, pendant une minute ou deux minutes, on est dans une situation où d'un coup, le réel s'empare de l'endroit où on tourne.
0: Ouais.
9: Donc ça, c'est un truc qui était très fort pour moi. Et voilà, je dirais ça, les explosions et les coups de feu.
0: Et parmi les accessoires de tournage marquants, il y a ce fameux instrument de torture qui est également testé sur vous, Alban Ivanov, bah oui, qu'on vous place dans la bouche. Ça s'appelle la poire du pape.
9: Oui.
0: C'est un vrai. Bah, racontez-nous vos souvenirs à ce sujet, Alban Ivanov.
2: Non, mais c'est horrible.
0: Parce que vous le gardez longtemps dans la bouche, vous ne pouvez pas parler.
2: Non, je le garde longtemps dans ce que vous voyez à l'image, mais à tourner, je le garde encore plus longtemps.
0: Vous l'enlevez pas entre les prises, si, quand même.
2: Si, mais.
0: Donc, on va décrire pour nos auditeurs, c'est une espèce de poire métallique qui rentre dans la bouche et qui empêche de la fermer, de parler, de faire.
2: Voilà,
0: tout
2: c'est
0: ce qu'on fait d'habitude avec
2: je
0: sa
2: sais
0: bouche.
2: Pas comment on pourrait expliquer aux auditeurs.
9: Ça veut dire, en fait, c'est à la base, c'est un objet, on ne sait pas si c'est un vrai instrument de torture.
0: Ah, d'accord.
9: C'est un objet qui a été. Il y a un exemplaire au Louvre, et il y a plein de poires du pape, qui s'appelait aussi la poire d'angoisse. Et il y a cet objet, on le retrouve dans plein d'endroits, elle se vend et tout, mais on ne sait pas si c'est une légende, que c'était un instrument de torture. Inventé par un Toulousain qui était un voleur et qui aurait mis ça dans la bouche des gens qui le volaient, mais ce qui me paraît très compliqué.
0: Oui, quand même.
9: Par contre, l'objet est un objet assez raffiné, donc c'est un objet, par exemple, qu'on a fait fabriquer par un orfèvre.
0: Ok.
9: Donc c'est lui qui a recréé tout le système. Il a pris des copies de cet objet au Louvre notamment, et après on a fait pour que l'objet soit assez délicat parce qu'il y a un côté dans la scène un peu sadique du personnage et la méticulosité avec laquelle il utilise l'objet était un truc qui était intéressant pour le film.
2: Ouais. C'est comme vous mettre un cric dans la bouche.
0: Voilà. Oui, c'est ça. C'est
2: pour ça que je cherchais l'image. C'est un cric de bouche.
9: Cric de bouche.
2: Ça veut dire voilà, on tourne et ça s'ouvre et ça peut vous casser la mâchoire.
0: Et donc
2: voilà,
0: ça a été fabriqué exprès pour le tournage.
9: Ouais.
0: Et qu'est-ce que devient ce genre d'accessoire après le tournage ? Vous le gardez ou...
9: Non, on l'a offert à Alban.
0: Il trône sur la cheminée d'Alban Ivanov. Secret de tournage autour du film Justin le Juste avec Alban Ivanov et son réalisateur Éric Barbier. Et dans un instant, on va filer en Bourgogne au cœur d'un village qui accueille souvent des équipes de films, le village de Maïl-Château, dont le maire a été très heureux de vous recevoir.

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1: 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Ça tourne ce week-end avec le réalisateur Éric Barbier, à qui on doit Petit Pays, ou encore La Promesse de l'Aube avec Pierre Niney et Charlotte Gainsbourg. Et il revient au cinéma mercredi prochain avec Justin Lejuste, film tourné avec Alban Ivanov dans le rôle titre, qui a en partie été réalisé en Bourgogne, dans un petit village de Lyon, au sud d'Auxerre. Alban, est-ce que vous vous souvenez de votre venue, donc c'était il y a un an, à Mailly-le-Château?
3: Oui, oui, je m'en souviens. Magnifique petit village qui est resté dans son jus. Mmh. Très, très beau patrimoine français. Et l'accueil des habitants, du maire. Franchement, même eux nous ont beaucoup aidé à apporter le film.
1: Vous dites pas ça parce qu'il est en ligne avec nous, le maire.
3: Ah bah non, voilà, je l'apprends.
1: Il est avec nous, Jean-Michel Godefroy. Bonjour Jean-Michel.
4: Oui, bonjour à tous.
1: Vous êtes l'ancien maire de Mailly-le-Château, puisqu'aujourd'hui c'est la mairesse Géraldine Micot, mais vous étiez maire au moment du tournage qui a environ duré un mois au cœur de votre village, dont la population est de 500 habitants environ. La venue d'une équipe de tournage, ça doit pas mal chambouler la vie du village, non ?
4: Ah ben, bien sûr, mais il faut dire aussi qu'ils le savent tous, qu'on avait été un peu entraîné avec les enfants de la résistance avant.
1: De Christophe Baratier, oui, qui est également venu tourner chez vous.
4: C'était encore une très bonne nouvelle qu'on puisse accueillir un autre film aussi.
1: C'est pas la première fois que vous accueillez donc des tournages de films. Et, si vous acceptez aussi, c'est parce qu'il y a des retombées économiques importantes pour le village.
4: Ça va, mais c'est pas des sommes non plus faramineuses, hein, faut pas croire. Hein. Mais bon, mais à cause on est retombé, c'est vrai que ça fait connaître Mailly-le-Château, ça fait beaucoup de figurants, de Mailly-le-Château, tout ça, ça fait quand même une bonne émulsion. Quoi.
1: Mais oui, puis ça fait bosser les habitants du village.
5: Puis Jean-Michel, on a cassé quand même la mairie, c'était bien quoi. Non.
4: Ben oui, mais elle est pas refaite.
5: Il y a toujours le trou.
1: Mais est-ce que vous pouvez dévoiler ? Vous avez cassé la mairie ?
5: Oui, on a cassé la mairie, c'est on a tiré dessus au canon.
6: Bon, ben, y a un boulet de canon.
5: On a envoyé un boulet de canon et Jean-Michel a dit allez-y, y a pas de problème.
1: Non, sérieux ?
5: Oui. Il y a toujours un trou, pas vrai ? Il a été réparé le trou ou non ?
4: Oui, quand même, heureusement, tout est en ordre, on ne peut pas s'inquiéter.
1: Éric Barbier, j'ai noté un détail dans votre film, il y a de la fumée tout le temps dans les scènes en extérieur, comme une brume permanente qui donne un cachet assez particulier aux images, bien sûr. Est-ce que c'est rajouté ou il y avait de la fumée permanente à Mailly-le-Château ?
5: Non, ça veut dire qu'à Mailly, en fait, on a, pour casser en fait, un peu l'image, avec le chef opérateur Thierry Arbogast, on a décidé, il y avait toujours des machines à fumer, qui permet de casser un peu la définition des lieux, pour donner un peu un cachet au lieu. Et c'est vrai qu'on avait de la fumée partout, tout le temps.
1: Ouais, donc voilà. Machine à fumer en permanence.
5: Voilà. Mais c'est plus pour casser l'image que pour faire de la fumée au sens fumée, quoi.
1: Bien sûr. Merci beaucoup Jean-Michel Godefroy de nous avoir emmenés dans votre superbe commune Mailly-le-Château, qui va peut-être avoir des touristes en plus grâce au film de Éric Barbier. Merci beaucoup Jean-Michel.
4: Merci, puis bonne journée à tous.
5: Bonne journée, Jean-Michel, monsieur le maire.
1: Monsieur l'ancien maire donc de la commune de Mailly-le-Château. Éric Barbier, avec quoi avez-vous envie que les spectateurs repartent après avoir vu votre film ?
5: Je crois que la force du film est ce qu'on a eu un peu, les retours qu'on a eu un peu dans les projections en France, c'est que, en fait, le film, paradoxalement, est assez optimiste. Ça veut dire que l'idée que des hommes entre eux qui se soudent arrivent à changer des choses qui sont des choses importantes. Mmh. Et ça, je pense que c'est intéressant sur un film sur la Première Guerre mondiale qui, souvent, sont des films très noirs.
1: C'est vrai.
5: Et celui-ci ne l'est pas.
1: Justin Lejuste qui sort au cinéma mercredi prochain avec Alexandra Lamy, Biran Ba, Thierry Ancis et bien sûr Alban Ivanov. La suite de Ça tourne, c'est demain, même heure, même fréquence, à 13h30. Nous recevrons un décorateur de cinéma qui a une particularité, il parfume tous ses décors pour aider les équipes à s'imprégner de l'univers du film. Et on en parlera avec vous, Alban Ivanov, Éric Barbier. Vous restez avec nous pour cette partie. À demain.
5: À demain.
6: À demain.
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1: Merci d'avoir choisi votre radio ici pour accompagner votre week-end. Il est 14h. L'heure de faire le point sur l'actualité avec Benjamin Mathieu.
6: Est-ce le retour des gilets jaunes alors que les appels à manifester se multiplient contre la flambée des prix du carburant? Ils étaient une centaine ce midi à Marseille sur le Vieux-Port, réunis pour faire entendre le peuple selon leurs termes. Un petit effort pour tout le monde, le ministre de la Ville et du Logement, Vincent Jeanbrun, défend le gel des aides personnelles au logement, les APL, envisagées par le gouvernement dans le cadre du prochain budget. Et puis on apprend également ce midi que la dette de la France sera de plus de 120% du PIB l'année prochaine, un record. Face à ce climat social très tendu, la secrétaire générale de la CGT, Sophie Binet, conseille au gouvernement d'écouter la grogne sociale, sinon l'hiver va mal se passer, dit-elle ce midi sur France Inter. Un nouvel animateur dans le périscolaire, soupçonné d'agression sexuelle sur un enfant de 4 ans, cette fois à Senon, près de Bordeaux, en Gironde, la police a retrouvé des fichiers pédopornographiques au domicile de cet homme de 52 ans. Et puis l'Agence nationale de la formation des adultes, l'AFPA, cible d'un piratage de données concernant potentiellement 1,7 million de Français. Les hackers ont récupéré des données personnelles, des noms, des adresses, éventuellement des numéros de téléphone, mais a priori pas de données sensibles. Un Français, une Française, championne du monde en athlétisme, elle s'appelle Agathe Guillemot et elle décroche ce matin le titre suprême aux Mondiaux de running. Ça se passe à Copenhague dans l'épreuve du mile, l'équivalent d'un kilomètre 600. La Bretonne de 27 ans et elle remporte son premier titre mondial. Et puis en Coupe Davis en tennis, la France est menée 2-0 face au Canada. Il faudra remporter 3 matchs pour se qualifier.
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8: On continue cette très belle journée de samedi avec des températures de 24 à 25 degrés, comme 24 degrés à L'Encloître, encore 25 degrés à Sauzet-Vossé. La soirée, la nuit, avec un temps étoilé, mis à part vers minuit, quelques nuages qui devraient se former, notamment sur le Loudinet, entre Vienne et Klein, et puis à l'est de la Vienne. Ça va très vite se dissiper. Demain, dimanche, une très belle journée avec au lever du jour des températures de 9 à 12 degrés, 14 degrés sur le Mélois, et au meilleur de la journée de 26 à 29 degrés.
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0: La voix, et quelle voix, celle de Tina Turner sur Ici Poitou. Passez un bon après-midi avec votre radio locale en Poitou, que vous soyez dans la Vienne ou encore dans les Deux-Sèvres, c'est Christophe Ziri. L'après-midi en musique, c'est aussi trois chansons françaises à la suite, comme par exemple Lerita Mitsuko, Soprano ou encore le groupe Powo. Restez bien avec nous.
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0: Elle nous a quittés cette semaine. Catherine Ringer, avec bien sûr, c'était la voix d'Erita Mitsuko sur ici Poitou. On passe un bon samedi après-midi. Puis là, bah, je vous propose une petite idée de sortie. Voilà, si vous êtes dans la Vienne ou encore si vous êtes dans les Deux-Sèvres.
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0: Parce que prendre soin des autres est important, le don du sang l'est encore plus. Chaque année, le don de sang permet de soigner 1 million de malades. Alors, pourquoi pas vous, en rentrant du travail, pendant votre pause déjeuner, ou même tout simplement le week-end, vous pouvez prendre quelques dizaines de minutes de votre temps pour faire un acte solidaire et donner votre sang. Sachez qu'il existe aussi le don de plasma et de plaquettes, et il en manque. Donc c'est cruellement important, en tout cas, de donner du plasma et des plaquettes. Notez les prochaines collectes dans les Deux-Sèvres. Rendez-vous à la chapelle Saint-Laurent. C'est à la salle Notre-Dame de Pitié. C'est le lundi 28 septembre prochain, 16h-19h. Et puis on continue à la maison du don de l'hôpital de Niort. Et puis pour la Vienne, l'opération Poitiers au cœur du don. C'est une collecte mobile. C'est les jeudi 24 et vendredi 25 septembre prochain, 11h-14h ou encore 14h-18h. Et toujours, bien sûr, on continue à la maison du don de Poitiers au CHU.
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0: C'est l'un des tubes incontournables des années 90, Edward Collins, A Girl Like You sur Ici Poitou. Dans Ici Matin, week-end demain, l'événement d'ici à 8h40, ça sera avec Clément Biro pour les journées du patrimoine du côté de Roiffet, pardon, avec le Haut Colombier de Foncluse. Et puis le meilleur de la musique dans la Vienne et les Deux-Sèvres, c'est avec Céline Dion, Bernard Lavilliers et le groupe Dire Straits avant les infos de 15h sur votre radio Ici Poitou. Alors, bel après-midi en musique.
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2: Je vais répéter juste une chose, Christophe, Aurélie, Clément. Oui. Merci beaucoup pour tout ce que vous faites tous les jours. Merci pour toutes ces bonnes informations. Voilà. Vous êtes géniaux. Vraiment, c'est sincère. C'est du fond du cœur.
3: Ben, ça nous touche. Voilà.
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3: Blanca, votre prénom n'est pas très très courant.
5: C'est espagnol, hein, et je m'appelle exactement Blanche-Neige.
3: Blanche-Neige, c'est vous, Blanche-Neige? Bon, et combien il y a de petits nains autour de vous?
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2: Encore une mauvaise nouvelle en cette rentrée. Le ministère de l'économie annonce que la dette française va dépasser les 120% du produit intérieur brut l'année prochaine. Un chiffre record. En conséquence, le gouvernement prévoit une nouvelle hausse des prélèvements obligatoires pour le prochain budget et 54 milliards d'économies. Parmi ceux-ci, le gel des allocations en personnel au logement qui ne suivront donc pas l'inflation. Ça a été confirmé ce matin par le ministre du Logement. Face à ces prix des carburants atteignant des montants historiques, environ une centaine de gilets jaunes se sont mobilisés à Marseille ce matin, un embryon de reprise de ce mouvement social qui avait bousculé la France il y a 8 ans, et c'était déjà en raison de la hausse de l'essence. Le maire de Carpentras dans le Vaucluse, ville dirigée par le RN, annonce que les personnes interpellées en état d'ébriété sur la voie publique devront payer le prix de leur transport par la police jusqu'à une cellule de dégrisement, un coût estimé à 150 euros selon la municipalité. L'opposition craint un ciblage social de personnes en précarité. Malgré son interdiction, l'appel à manifester contre un futur centre de rétention administrative est maintenu à Nantes. Il débute à l'instant. La préfecture évoque un trouble à l'ordre public. Environ 1 millier de personnes, dont des militants de l'ultra-gauche, sont attendues à proximité de l'actuelle maison d'arrêt de Carquefou, où les travaux de ce nouveau centre ont déjà débuté. Et puis, le directeur adjoint de Valeurs Actuelles, Charles Sapin, annonce sur le réseau social X qu'il ne sera pas en antenne de France Inter demain. Son arrivée avait entraîné 2 journées de grève de salariés, reprochant au magazine conservateur ses différentes condamnations par la justice.
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1: On continue cette très belle journée de samedi avec des températures de 24 à 25 degrés, comme 24 degrés à L'Encloître ou encore 25 degrés à Sauzet-Vossé. La soirée, la nuit, avec un temps étoilé, mis à part vers minuit, quelques nuages qui devraient se former, notamment sur le Loudinet, entre Vienne et Clain, et puis à l'est de la Vienne. Ça va très vite se dissiper. Demain, dimanche, une très belle journée avec au lever du jour des températures de 9 à 12 degrés, 14 degrés sur le Mélois, et au meilleur de la journée de 26 à 29 degrés.
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0: Cipriato, hein, c'est le chanteur guyanais britannique Eddy Grant avec l'un des tubes de l'année 1988, en pleine période d'ailleurs de l'apartheid en Afrique du Sud. Bienvenue sur votre radio de proximité en Poitou, c'est Christophe Ziri, je vous accompagne jusqu'à 19h. L'après-midi en musique continue avec trois chansons françaises à la suite. Je vous propose Oria, Michel Polnareff ou encore le groupe Les Innocents sur Ici Poitou.
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0: l'un des tubes des innocents sur Ici Poitou. On passe un bon samedi après-midi ensemble avec la musique qui continue bien sûr, et puis un tube de Manon Lisa, Elton John ou encore les Bee Gees. C'est juste après, une info en tout cas qui concerne la Vienne ou les Deux-Sèvres.
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0: Et si, le temps de quelques heures, vous vous glissiez dans la peau d'un scientifique? Rendez-vous du 7 au 18 octobre prochain. Ce sont les visites insolites du CNRS qui ouvrent exceptionnellement leurs portes, des laboratoires et des plateformes scientifiques habituellement, bien sûr, fermées au public. C'est la 6e édition cette année. Vous allez pouvoir manipuler, expérimenter aux côtés de chercheuses et chercheurs passionnés. Dans la Vienne, 3 rendez-vous qui sont proposés, notamment à Poitiers et à Mignaloux-Beauvoir. Le 7 octobre, c'est rendez-vous à Poitiers d'abord pour partir dans un voyage aux origines de la vie, à la découverte de roches ou encore de fossiles vieux de plusieurs centaines d'années et voire de milliards même d'années. L'après-midi, direction Mignaloux-Beauvoir pour découvrir le travail des hydrogéologues sur le terrain au cœur d'un site expérimental. Et puis le 17 octobre, là cette fois-ci, c'est à Poitiers pour une véritable enquête paléontologique.
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0: les paroles de cette chanson hein, qui contiennent plusieurs références à Elvis Presley avec la voix d'Alana Maïs sur votre radio ici Poitou. Vous pouvez d'ailleurs à tout moment de la journée hein, nous laisser un message sur le WhatsApp de la radio 05 49 60 20 20. Une réaction, une idée, une question. C'est le moment pour vous en tout cas de vous exprimer. Alors n'hésitez pas, le WhatsApp d'ici Poitou est pour vous à suivre sur votre radio locale. Le prochain point bien sûr sur l'actu. D'ici là, votre après-midi en musique se poursuit avec Cyndi Lauper, le groupe Image ou encore le duo Marc Lavoine, Patrick Fiori. Très bel après-midi avec Ici Poitou.
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2: Est-ce le signe d'un début de mouvement social? Ce matin, une centaine de gilets jaunes manifestaient sur le Vieux-Port à Marseille. De son côté, la secrétaire générale de la CGT, Sophie Binet, conseille au gouvernement d'écouter la grogne sociale. Sinon, l'hiver va mal se passer, dit-elle, invitée sur France Inter. Des manifestations contre la loi instituant une présomption d'usage légitime des armes sous haute surveillance. Plusieurs rassemblements à l'appel du collectif Stop aux violences d'État sont organisés cet après-midi, notamment à Marseille, Lyon, Lille, Bordeaux, Nice, Aix-en-Provence ou encore Paris. Le ministère de l'Intérieur craint des débordements de la mouvance radicale d'ultra-gauche. Une peine exemplaire pour un motard qui avait agressé le maire d'Armentières en Brie, c'est en Seine-et-Marne. L'homme a été condamné à 9 mois de prison avec mandat de dépôt hier. Il avait craché sur le maire puis l'avait poursuivi en tentant de causer un accident. Un homme d'une trentaine d'années, décrit comme menaçant, tué ce matin à Beauvais dans l'Oise par la police. L'homme a tiré sur les forces de l'ordre qui venaient l'interpeller à son domicile. Les obsèques de Catherine Ringer ce matin au cimetière de Montmartre à Paris. Plusieurs personnalités ont rendu hommage à la chanteuse d'Erita Mitsuko, décédée cette semaine à 68 ans. Le dernier mari de Brigitte Bardot est hors de lui. Bernard Dormal juge scandaleuse la vente d'objets intimes ayant appartenu à la star. Ça sera lundi prochain. Une vente organisée par sa fondation au profit des animaux. Et puis la 43e journée européenne du patrimoine, c'est tout ce week-end. Partout en France, des milliers de sites culturels souvent fermés au public sont assez accessibles. Rendez-vous sur ici.fr pour des idées de visite.
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1: On continue cette très belle journée de samedi avec des températures de 24 à 25 degrés, comme 24 degrés à L'Encloître, encore 25 degrés à Sauzet. C'est la soirée, la nuit, avec un temps étoilé, mis à part vers minuit, quelques nuages qui devraient se former, notamment sur le Loudinet, entre Vienne et Clain, et puis à l'est de la Vienne. Ça va très vite se dissiper. Demain, dimanche, une très belle journée avec au lever du jour des températures de 9 à 12 degrés, 14 degrés sur Mélois, et au meilleur de la journée de 26 à 29 degrés.
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votre après-midi en musique avec ce tube du groupe Indochine sur Ici Poitou. Allez, bonjour à toutes et tous, hein, c'est Christophe Ziri, bienvenue, souvenez de nous rejoindre sur votre radio Ici Poitou. C'est samedi, on profite en famille, entre amis, grâce à votre après-midi justement en musique, mais pas que, parce que dans la demi-heure, votre rendez-vous, j'ai testé des découvertes coup de cœur. On a testé pour vous les bons plans d'ici en Poitou. C'est avec bien sûr Florian Lévesque. Alors aujourd'hui, c'est la reprise du sport pour la rentrée. L'Irox, puis la musique avec un tube de Julien Clerc, juste après le duo Tame Impala, Jenny.

0: votre après-midi en musique avec ce tube de Julien Clerc. Elle voulait qu'on l'appelle Venise sur ici Poitou. Votre rendez-vous, j'ai testé. Et mi-course, mi-musculation, l'aerox est une discipline qui fait de plus en plus parler d'elle. Et oui, et qui met aussi le corps à rude épreuve. Alors Florian Lévesque a chaussé ses baskets au complexe Galerie République à Poitiers, aux côtés de Guillaume Douet, ostéopathe, pour tester ce sport exigeant de l'intérieur.
1: Bonjour Guillaume.
2: Bonjour.
1: Bon, aujourd'hui tu me proposes quoi, du renforcement ?
2: Eh ben, on parlait de reprise et effectivement on va faire du renforcement musculaire. Le renforcement musculaire, c'est vraiment la pierre angulaire de la reprise du sport. C'est hyper important parce que ça va préparer le corps, ça va préparer les muscles profonds, ça va préparer les articulations et ça va permettre d'avoir un corps prêt à accepter, prêt à endurer un peu plus de sport et un peu plus d'intensité. Pour ça on est venu à Galerie et du coup on va rencontrer Baptiste qui est coach de sport et qui va nous expliquer comment justement on peut faire une reprise.
1: Bonjour Baptiste.
3: Bonjour, bonjour à vous deux. Ici sur Galerie, on propose différents types de cours. Alors là, actuellement, nous nous trouvons dans la salle de Aerox, où nous préparons les gens pour l'Aerox, que ce soit en loisir ou en compétition.
1: Juste redire ce que c'est l'Aerox.
3: Alors l'Aerox, qu'est-ce que c'est ? L'Aerox, ça va être un enchaînement d'ateliers que l'on va faire avec 1 kilomètre de course à faire entre ces ateliers. Donc sur les différents ateliers, vous allez pouvoir retrouver du sled, un chariot que vous allez devoir pousser. Vous allez pouvoir retrouver aussi un skierg, un rameur, wall ball. Je rentrerai plus en détail avec tout ça et avec nos jolies kettlebells qui sont ici.
1: C'est des poids quoi.
3: Exactement, c'est des poids à porter.
1: Mais entre chaque exercice, on doit faire 1 kilomètre.
3: Exactement, entre chaque exercice, vous avez 1 kilomètre de course à faire. Alors forcément, pour arriver à ça, il y a une préparation. On peut pas arriver du jour au lendemain se dire je vais faire un aerox. C'est pour ça qu'ici, on va vous proposer différentes formules où là, on va pouvoir travailler sur son renforcement musculaire. Essentiellement le tronc, parce qu'on l'engage énormément et c'est quelque chose de très important.
1: Par quoi tu nous ferais commencer, Guillaume et moi ?
3: Déjà, reprendre un petit peu les bases. Donc on va travailler tout ce qui va être gainage au niveau du tronc, quelques fentes, et puis on va aller pousser un petit peu sur le sled.
1: Allez, c'est parti. Donc là, l'exercice, c'est quoi ? Faut pousser.
3: Alors, exactement. Là, on va chercher à pousser le sled. Donc le sled.
1: Espèce de tapis roulant ?
3: Alors là, ce format-là, oui, c'est un curve. Le tapis s'appelle le curve, où on vient mettre une résistance qui va représenter un certain nombre de kilos.
2: Faut pousser
3: là,
2: combien ?
3: Là, ben là, tu vois, tu es à 30 mètres. Tu viens de faire 30 mètres de sled. Sur l'atelier, tu as 25 mètres à faire.
1: Ah, ça va ? Attends, je vais essayer. Quoi. Mais moi, je sors de matinale et d'une séance de sport aussi. Hein.
4: Moi, ça va. 30 mètres, t'as dit. Hein.
2: Exactement.
4: Effectivement, l'entrée en vélo, c'est un peu ça. Mais...
3: T'as 50 mètres à faire.
1: Et attends, il en avait 25, lui.
3: Sur une compétition, ouais. Si t'es en duo, tu peux la faire à 25. Mais sur une compétition, tu seras à 50 mètres à faire.
1: Mais au moins, comment je sais où j'en suis, là ?
3: Juste ici. Là, t'as 10 mètres.
1: Mais quoi ? Donc là, on aurait dû faire 50 d'un côté, 50 de l'autre et 1 km derrière.
3: Non, alors.
2: Non,
1: c'est pas fini.
3: 1 km, 50 à tirer.
1: C'est terrible.
3: Il y a 8 km de course. Sur un officiel, vous avez 8 km de course à faire.
1: Et là, il faut qu'on s'entraîne, là, on est d'accord.
3: Là, on est clairement d'accord qu'il faut vous entraîner, ouais.
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0: Votre radio locale en Poitou avec ce tube et la voix de Freddie Mercury. La musique qui arrive, c'est fait avec Joe Cocker et le duo Boulevard Désert Carbone et l'humour en tube aussi de Fred Ballard. Aujourd'hui, savoir dire non, eh ben, ça peut servir.
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0: Notre radio locale en Poitou avec la musique de la scène mythique de striptease de Kim Basinger avec Mickey Rourke dans le film 9 semaines et demie et la voix, bien sûr, de Joe Cocker. On passe un bon samedi après-midi avec de la musique qui continue juste après justement une info qui concerne la Vienne ou encore les Deux-Sèvres.
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0: Et si vous avez des enfants ou petits-enfants à occuper le week-end prochain, direction Genet-Marigny, la salle Agora accueille samedi et dimanche prochain l'expo Briques. Et oui, organisée par des Briques du Poitou pendant tout le week-end. Vous allez pouvoir découvrir des créations de passionnés de Lego avec des constructions originales et parfois franchement impressionnantes. Alors, on programme notamment des dioramas, des constructions géantes et différents univers, thèmes aussi thématiques avec des villes, des châteaux, des dinosaures ou encore, par exemple, ce thème, Harry Potter. Les enfants ne seront pas oubliés puisque une zone de jeu leur est réservée. Vous trouverez aussi également un espace de restauration sur place et une tombola qui va pouvoir tenter de gagner un set Lego. L'exposition est ouverte samedi prochain de 10h à 19h et dimanche de 9h à 17h. Tout ça à Genet-Marigny.
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0: votre radio locale en Poitou avec un tube de Sia, Give Me Love. Les deux mots qu'on prononce le plus dans une vie, ce sont les mots oui et non, à part égal. Mais dans l'humour en tube, Fred Ballard a remarqué que chez certaines personnes, hein, la proportion de non était nettement plus faible que la proportion de oui.
1: En fait, je ne sais pas dire non. Ma psy me dit que c'est parce que j'ai la peur de décevoir. Bon, je pense pas que ce soit ça, mais je lui ai dit oui.
2: Oui, bah, du coup, ça démarre mal, hein, quand la peur de contredire se rajoute à la peur de décevoir qui se cumule à la peur de ne pas être aimé. Bah, faut surtout pas avoir peur d'en rire.
1: Par exemple, quand on me demande, dis Nico, tu veux bien, oui. Je dis oui. Et je dis, moi, monsieur, vous voulez bien m'acheter, oui. Je vous en prends deux, oui. Pardonnez-moi, vous allez sur Moscou? Oui. J'y allais justement, oui. Vous êtes Xavier Dupont de Ligonnès? Oui, c'est moi. Pardon, je suis désolé.
2: Ah oui, faut faire gaffe, hein. Trop de oui tue le Nicolas Lacroix qui pourrait mal finir s'il continue comme ça. Un oui, c'est positif, c'est vrai, mais le non n'est pas que négatif, hein, pour Roman Frécinet.
3: J'ai découvert le pouvoir du mot non. Il est exceptionnel, ce mot. Il te permet de pas faire les trucs que t'as pas envie de faire. Mais moi, j'avais pas capté. Moi, je disais oui tout le temps. Oui, oui. Après, je me retrouvais dans des bourbiers de fous malades. Tu veux goûter ce plat? C'est à base de testicules de mouton. Oui, bah non, non.
2: Voilà, bah comme quoi, à force de dire oui, on n'avale pas que des couleuvres. Hein. Et déjà, les couleuvres, c'était limite. Donc, avis aux gourmets, aux timides, aux gentils et aux bénis oui-oui. Un beau gros non vaut mieux que trois petits oui. C'est comme un gros fou rire. On le préfère à trois petits sourires.

0: Une belle histoire de Michel Fugain hein, sur Ici Poitou. Le meilleur de la musique dans la Vienne et les deux rêves, c'est avec le dernier Vanessa Paradis ou encore la voix de Zucchero avant, bien sûr, les infos de 17h sur votre radio Ici Poitou. Bel après-midi en musique.
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1: Passez une bonne après-midi avec ici Poitou, il est 17h. 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
2: De nouveaux nuages dans cette rentrée un peu morose. Le ministère de l'économie annonce aujourd'hui de sombres perspectives concernant la dette française. Elle va dépasser les 121% de toute la richesse produite dans l'année en 2027. Un endettement record, Damien Mestre.
3: Des chiffres qui sont au-dessus encore de ceux enregistrés durant la période Covid. Au plus fort de l'épidémie, le niveau d'endettement était d'environ 115% du PIB. Et la situation va continuer d'empirer en 2027, selon le gouvernement, avec un nouveau record et une dette qui représentera alors plus de 121% de toute la richesse produite dans le pays. Une augmentation de la dette qui est en fait mécanique, conséquence des niveaux importants de déficit cumulés ces derniers mois. Un déficit que le gouvernement veut ramener à 5% l'an prochain, avec pour objectif de retrouver les 3% d'ici 2029. Et ce, grâce à des efforts considérables pour maîtriser la dépense publique, se félicite le ministère de l'économie. Le projet de budget 2027 prévoit 54 milliards d'euros d'économies supplémentaires.
2: Et parmi ces économies, il y aura probablement le gel des aides personnelles au logement qui sont envisagées par le gouvernement. Cela veut dire que les APL ne seront pas revalorisées en fonction de l'inflation. L'année prochaine, annonce ce matin le ministre du Logement. Les prix à la pompe qui sont toujours particulièrement hauts, mais il existe des différences de prix importantes. C'est en Bretagne, par exemple, que l'essence est meilleur marché en raison du grand nombre de stations-service. On vous explique tout ça sur ici.fr et on vous dit aussi où trouver la station la moins chère près de chez vous. Malgré ce contexte, la manifestation d'anciens gilets jaunes à Marseille sur le Vieux-Port n'a pas fait le plein. Une centaine de personnes seulement pour faire entendre le peuple selon leurs termes. Et puis en sport, une Française championne du monde. En athlétisme, Agathe Guillemet décroche le titre suprême aux mondiaux de running. C'est à Copenhague dans l'épreuve du mile, l'équivalent de 1 600 km. La Bretonne de 27 ans remporte son premier titre mondial.
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1: On continue cette très belle journée de samedi avec des températures de 24 à 25 degrés, comme 24 degrés à L'Encloître ou encore 25 degrés à Sauzet. C'est la soirée, la nuit, avec un temps étoilé, mis à part vers minuit, quelques nuages qui devraient se former, notamment sur le Loudinet, entre Vienne et Clain, et puis à l'est de la Vienne. Ça va très vite se dissiper. Demain, dimanche, une très belle journée avec au lever du jour des températures de 9 à 12 degrés, 14 degrés sur le Mélois, et au meilleur de la journée de 26 à 29 degrés.
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Votre après-midi en musique avec ce tube du taulier Johnny Hallyday, L'Envie, sur ICI Poitou. Bonjour à vous, hein, c'est Christophe Ziri et bienvenue si vous voulez nous rejoindre sur votre radio ICI Poitou. On profite tranquillement de ce samedi en famille, entre amis, grâce à votre après-midi en musique. Et puis aussi dans le meilleur des gens d'ici, c'est avec Sonia Brunet. Alors aujourd'hui, on sera avec Jacques Bobin. Après un burn-out, hein, il a retrouvé son goût avec Les Herbiers. Et puis la musique avec un tube de Daniel Ross, juste après le dernier Vianney, D'or et Détente.

0: Votre après-midi en musique avec Diana Ross sur Ici Poitou. Je vous propose de partir tout de suite avec voir Sonia Brunet pour les gens d'ici. Et Sonia qui vous déconseille de passer par un burn-out, mais elle constate aujourd'hui en tout cas que le burn-out peut donner lieu à une nouvelle tranche de vie quand on a la chance d'en sortir.
1: Bonjour Sonia, voilà, je m'appelle Jacques Bobin et je suis plasticien.
2: Et vous avez amené une carotte, un moulage de carottes, un petit fenouil, des coquelicots, bref, du végétal.
1: En fait, je fais des empreintes de végétaux de mes origines d'étudiant, où je faisais des alguiers et qui m'a inspiré.
2: Alguiers, on connaît les herbiers, voilà. Donc vous avez été beaucoup tourné vers l'océan, vers la mer, le monde marin.
1: Le monde marin.
2: Et puis un jour, vous étiez grand déjà, vous retrouvez ces fameux alguiers.
1: Et ça m'a inspiré en fait. Et j'ai dit, il faut que je fasse quelque chose. À Poitiers, la mer était là il y a très très très très très très longtemps. Et j'ai fait des empreintes avec des végétaux. La normalité m'intéresse pas, justement, c'est ce qui dépasse la normalité. Et des carottes, des formes un peu bizarres, curieuses, c'est plus intéressant que d'avoir une carotte longiligne.
2: Il y a eu un burn-out dans votre existence qui vous a donné la chance, mais après, hein, une fois que c'est passé, d'aller vers cette activité qui vous convient parfaitement.
1: Exactement, c'est même incroyable. C'est même incroyable parce que les personnes qui me connaissent et mon entourage me disaient mais d'où ça sort ce que tu fais ? Enfin, d'où sort cette créativité ? Je dis, le burn-out a fait un reset de mon cerveau.
2: J'ai là entre les mains une cocotte, donc une poule bien blanche, bien ronde.
1: Je fais aussi des objets, des sculptures à partir de la coquille d'œuf que j'ai réduit en poudre, ou de la coquille d'huître. Ça vient aussi de mes études de biologie. J'avais eu connaissance de cette réaction chimique entre des coquilles d'huître, donc du carbonate de calcium, et puis de l'alginate de sodium. C'est un extrait d'algues brunes. C'est un épaississant alimentaire. Le mélange de ces deux produits durcit, tout simplement.
2: Vous avez été confronté à un organisme qui aide à la création d'entreprises, CAPE.
1: C'est un organisme qui aide en fait des jeunes entrepreneurs. On peut être jeune entrepreneur à 20 ans ou à 60. Hein. C'est des personnes qui vont aider, des conseillers qui vont aider à construire le projet.
2: En tout cas, il peut y avoir une vie après un burn-out.
1: Alors une vie complètement différente, qui déstabilise un peu son environnement proche, parce que les personnes ne comprennent pas trop ce qui se passe. Comment ça se fait tout d'un coup, tu te mets à faire ça ? Moi, j'étais salarié pendant de nombreuses années et tout d'un coup, on se trouve seul à gérer son emploi du temps, son activité. Il y a des jours où je suis dans mon atelier et puis je fais rien parce que j'ai pas d'idée. Puis d'autres moments, ça sort et puis là, il faut y aller, quoi. Puis là, on compte pas ses heures.
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0: Le duo du Sud-Ouest, et oui, les voix de Pascal Obispo et Francis Cabrel. Il faudrait que pleuve l'amour sur ici Poitou. On passe un bon samedi après-midi avec la musique de Jennifer et Tensisi dans un instant. Et puis aussi, ce qui arrive très vite, c'est une idée de sortie, qu'on soit dans la Vienne ou encore tout simplement dans les Deux-Sèvres.
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0: Mourir sur scène. Jennifer qui reprend ce tube de Dalida sur ici Poitou. On passe un bon samedi après-midi avec tout de suite une info qui concerne la Vienne ou les Deux-Sèvres.
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0: Le week-end prochain, si vous aimez le jazz ou encore les musiques qui donnent naturellement envie de bouger la tête, direction Saint-Benoît, près de Poitiers, pour la 24e édition du festival Saint-Benoît Swing. Alors, dès jeudi prochain, la Une accueille plusieurs soirées consacrées au jazz avec une programmation qui fait la part belle aux formations ou encore aux musiciens venus de différents horizons. Et puis, samedi soir prochain, pour la dernière soirée du festival, deux rendez-vous sont proposés. D'abord, d'Antonin, ouvreur familial, avant de retrouver le Michel Delage Bing Bang. Une soirée qui devrait donc faire part au cuivre, au swing et aussi aux grandes formations de jazz. Les concerts commencent à 20h30 à la Une de Saint-Benoît. Côté tarif, comptez à peu près 29 euros en plein tarif, 23 au tarif réduit et c'est gratuit pour les moins de 12 ans. Donc rendez-vous du côté de Saint-Benoît à partir de jeudi prochain.
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0: ainsi Poitou avec du reggae. En ce samedi après-midi, le reggae du groupe UB40. La musique à suivre, c'est Bruno Mars ou encore Eddie Mitchell. Chaque jour sur ainsi Poitou, on fait surtout un voyage dans le temps, proposé justement par Stéphane Bern. Alors le meilleur de ces histoires, c'est le week-end. Aujourd'hui là, on voyage au temps d'un procès vraiment macabre.
1: Un pape convoque un concile pour juger son prédécesseur déjà mort depuis 9 mois. Oui, 9 mois. Le temps d'une bonne vieille gestion administrative. Rome, en l'an 897. Dans la basilique Saint-Jean de Latran, le pape Formose est exhumé et revêtu de ses habits pontificaux et siège sur un trône. Face à lui, son successeur, Étienne VI, l'accuse de trahison. Le procès du cadavre peut commencer. C'est une scène d'apocalypse. Le corps noirci du pape Formose, mort de maladie, a été sorti des cryptes. On l'assoit sur un fauteuil, on lui passe la tiare, on glisse la crosse entre ses doigts raides, en essayant de n'en faire tomber aucun par terre. Évidemment, à ses côtés, un diacre est chargé de répondre à sa place. Ambiance, Jeff Panatlock au pays des morts vivants.
2: Salut les trous ducs, ça va les guirons, ça va.
1: Son successeur, Étienne VI, entre en furie. Il reproche à Formose d'avoir agi avec ambition, d'avoir violé les lois de l'Église et semé la division dans la chrétienté. L'Assemblée garde le silence, Formose aussi. Bon, pour lui, c'est normal. Le verdict est sans appel. Coupable ! Alors on dépouille le mort de ses insignes sacrés, on lui tranche les 3 doigts de bénédiction, symbole suprême de son autorité, puis on le traîne dans les rues de Rome, et enfin... on jette son corps dans le Tibre. Mais, raconte-t-on, le fleuve rejette le cadavre sur la berge comme pour laver l'injustice. Et le peuple, pris de colère, se soulève. Étienne VI est arrêté, emprisonné et bientôt étranglé dans sa cellule. Ainsi se termine le synode du cadavre, l'un des épisodes les plus délirants de l'histoire de la papauté. 1000 ans avant la télévision, Rome avait déjà inventé le scandale en direct.
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0: Merci Poitou avec un tube du répertoire d'Eddie Mitchell sur la route de Memphis. On passe un très bon week-end ensemble. La musique aussi qui arrive avant les infos de 18h. C'est des tubes de Teddy Swims ou encore de partenaires particuliers.
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1: On passe un très bon week-end avec ici Poitou dès 18h. Les informations en France et dans le monde avec ici Poitou.
2: Un petit effort pour tout le monde. Le ministre de la Ville et du Logement, Vincent Jeanbrun, défend l'idée du gel des aides personnelles au logement, les APL, envisagées par le gouvernement dans le cadre du budget de l'année prochaine. Le gouvernement qui envisage également de mettre les retraités à contribution pour faire des économies. Face à ce climat social tendu, la secrétaire générale de la CGT, Sophie Binet, conseille au gouvernement d'écouter la grogne sociale. Sinon, l'hiver va mal se passer, dit-elle sur France Inter ce midi chez nos confrères de France Inter. 800 manifestants à Nantes cet après-midi qui étaient manifestés contre un futur centre de rétention administrative. La préfecture avait interdit le rassemblement craignant un trouble à l'ordre public. La mairie de Fontainebleau rend hommage aux pompiers mobilisés cet été pour sauver sa forêt au sud de Paris. Une parade qui part dans une demi-heure avec plus d'une trentaine de véhicules d'intervention. Les pompiers vont se voir symboliquement remettre les clés de la ville. Le feu qui a ravagé 2000 hectares au mois de juillet, il a fallu un mois pour l'éteindre complètement. Un homme d'une trentaine d'années, décrit comme menaçant, tué ce matin à Beauvais dans l'Oise par la police. L'homme a tiré sur les forces de l'ordre qui venaient l'interpeller à son domicile. Un signe supplémentaire de la tension qui monte avec la Russie. Plusieurs filiales d'entreprises françaises présentes en Russie, comme Auchan ou Decathlon, viennent d'être placées sous administration provisoire russe. Une mesure de rétorsion du Kremlin, considérant la France comme un pays inamical. Le directeur adjoint de Valeurs Actuelles, Charles Sapin, annonce que son rendez-vous du dimanche sur France Inter est supprimé. La direction de Radio France communique, elle, que ce n'est une victoire pour personne. Une partie des personnels de Radio France avait fait grève pour protester contre cette arrivée, alors que le magazine conservateur a été plusieurs fois condamné, notamment pour incitation à la haine. Quelques résultats de foot en Ligue 2. On suit la 7e journée. Le Red Star s'est imposé 3-1 à Guingamp et prend la 2e place du championnat. Et puis Nantes s'offre une petite bouffée d'air avec sa victoire 2-1 face à Boulogne-sur-Mer.
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1: On continue cette très belle journée de samedi avec des températures de 24 à 25 degrés, comme 24 degrés à L'Encloître ou encore 25 degrés à Sauzet. Voici la soirée, la nuit, avec un temps étoilé, mis à part vers minuit, quelques nuages qui devraient se former, notamment sur le Loudinet, entre Vienne et Clain, et puis à l'est de la Vienne. Ça va très vite se dissiper. Demain, dimanche, une très belle journée avec au lever du jour des températures de 9 à 12 degrés, 14 degrés sur le Mélois, et au meilleur de la journée de 26 à 29 degrés.
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Votre radio locale en Poitou avec ce tube de Mylène Farmer, Libertine. On passe un bon week-end ensemble, aussi un bon début de soirée avec votre radio aussi Poitou. Moi c'est Christophe Viry, je vous accompagne encore là jusqu'à 19h, un petit peu moins d'une heure. Le meilleur des gens d'ici, c'est aussi avec Sonia Brunet qui sera en compagnie de Romain Fauché pour son doc Le Temps de l'eau. C'est une découverte de la galerie souterraine au-delà du lavoir. Et puis sans oublier la musique de Stevie Wonder, c'est juste après Christophe Maé.

0: Zebra Touré, ce tube de celui qui sera sur la scène de l'Accor Arena de Paris pour un concert exceptionnel en France le jeudi 15 octobre prochain à 20h. C'est bien sûr Stevie Wonder. La musique qui arrive avec Taylor Swift et Charlie Couture. C'est l'heure de retrouver les gens d'ici. Là, nous allons voir sous la terre des Deux-Sèvres quelle vie existe dans nos rivières souterraines. Une rencontre signée Sonia Brunet.
1: Bonjour, je m'appelle Romain Fauché et je suis réalisateur.
2: Vous êtes aussi plongeur souterrain.
1: La pratique de la plongée souterraine, de la plongée spéléo est un loisir dans lequel je passe pas mal de temps.
2: Vous avez commencé par de la plongée classique. Qu'est-ce qui fait qu'à un moment donné vous avez basculé vers ces eaux qu'on ne voit pas puisqu'elles sont sous nos pieds ?
1: Tous les pratiquants de plongée spéléo ou plongée souterraine ont un point commun, c'est l'exploration. C'est-à-dire aller dans des endroits qui nécessitent du matériel spécifique, qui nécessitent aussi un engagement, pas nécessairement dans la dangerosité, c'est de l'engagement de par la quantité de matériel qu'il faut emporter, la formation qu'il faut pour respecter des processus de sécurité, pour essayer de plonger dans un contexte, on va dire, plus sécuritaire possible.
2: Il faut davantage de matériel que quand on fait de la plongée en océan.
1: Alors quand on fait de la plongée en océan, on peut facilement imaginer que même si on est à une profondeur de 50 mètres, on va pouvoir rejoindre la surface très rapidement en cas de problème. En plongée souterraine, notre point de surface, entre guillemets, c'est l'entrée de la cavité. Donc si on a fait 400 ou 500 mètres depuis le début, il faut qu'on refasse 400 ou 500 mètres depuis le début. Chaque pièce de matériel qu'on emporte avec nous, qui est indispensable à notre survie, on va la doubler. Par exemple, si on a un bloc qui explose ou on a une panne d'air sur un bloc, on ne peut pas se permettre de plus avoir d'air. Donc, on va emporter deux blocs. Notre masque, par exemple, qui est le seul moyen qu'on a pour voir ce qu'il y a autour de nous, si on casse le verre, ça va être très compliqué de ressortir. Donc, on va en emporter un deuxième.
2: Vendredi 18 septembre, à Somme, c'est dans le sud des Deux-Sèvres.
1: Ça va être une soirée où on va présenter avec le comité départemental de spéléologie des Deux-Sèvres, avec qui j'ai réalisé conjointement un documentaire qui s'appelle « Le temps de l'eau », qui explique le voyage de l'eau dans les souterrains des Deux-Sèvres, mais qui peut s'appliquer à n'importe quel type de sol calcaire. Il explique le voyage d'une goutte d'eau quand elle ne passe pas dans une rivière ou dans un fleuve. À partir du moment où elle s'infiltre dans les sols, comment est-ce qu'elle va faire pour rejoindre inexorablement la mer ? Et ensuite, on aura une restitution avec les habitants de la commune et avec la mairie sur une découverte qu'on a faite il y a maintenant presque un an à Somme, une cavité dans le lavoir de la commune, où on a réussi à pénétrer plus de 200 mètres de cavité.
2: Il y avait un rocher qui empêchait l'accès.
1: On a réussi à passer au-delà.
2: Et alors ?
1: On va découvrir pas mal de choses. Déjà, géologiquement parlant, c'est intéressant. On a des fossiles, on a de la vie qui s'est adaptée à cette cavité, qui n'a plus d'œil, qui n'a plus de pigmentation de peau, des espèces qui ne vivent nulle part ailleurs. On espère que les gens de la commune seront fiers de découvrir ce qui se passe sous leurs pieds.
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0: Ici Poitou avec Taylor Swift, on passe une bonne soirée ensemble avec votre radio locale de proximité. La musique qui arrive, c'est la jeune artiste Estelle et puis Laurent Voulzy, avec aussi une info pour la Vienne ou les Deux-Sèvres, et ben c'est dans le Ici Express.
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1: Une chanson délicate hein, et mélancolique d'Estelle, te rencontrer encore sur ici Poitou. On passe un bon moment avec la musique qui continue et la bande originale du film Footloose, juste après une info hein, qui concerne la Vienne ou les Deux-Sèvres.
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1: Et direction Thouars, samedi prochain, pour un rendez-vous qui mêle patrimoine, tradition et convivialité. Ce sont les vendanges de la Cité Libre du Vieux Thouars. Le rendez-vous est donné à 16h, place Saint-Médard. Un cortège coloré et animé partira ensuite en direction du clos Pascro-Lemonial. Une petite parcelle comme ça de vigne installée sur les remparts de Thouars. Sur place, tout le monde peut participer aux vendanges. Bien sûr, l'animation est gratuite et ouverte aux petits comme aux grands. Vous pouvez même venir avec votre panier et votre sécateur. Après la récolte, une bernache d'honneur sera offerte aux participants et aux participants. Alors rendez-vous samedi prochain dès 16h, place Saint-Médard à Thouars, pour les vendanges et pour la soirée, bien sûr, qui se poursuivra autour de la table et de la musique.
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0: Merci Boitou avec Rich de Claude de Capéo. La musique avec un tube de Suzanne Vega et Pierre Demar. On retrouve Patrice Gascoigne tout de suite et ses coulisses télé. Ce soir, Patrice, hein, vous nous parlez de Fauda. C'est une série archi primée et regardée dans le monde entier. Série qui accueille d'ailleurs un acteur français, hein, dans la saison 5.
1: Quand vous regardez pour la première fois un épisode de Fauda, qui signifie chaos en arabe, vous avez du mal à vous arrêter d'enchaîner tous les épisodes.
2: La panthère. Abou Ahmad est vivant.
3: Abou Ahmad est responsable de la mort de 116 Israéliens dans les attentats suicides qu'il a commandités.
1: Vous l'avez compris, la série Fauda, dont la saison 5 vient d'être lancée sur la plateforme Netflix, s'aventure sur un terrain hautement inflammable, le conflit israélo-palestinien. On y suit une unité d'élite israélienne qui opère sous couverture en Palestine pour mener des opérations clandestines de renseignement et d'antiterrorisme. Les créateurs de la série en ont écrit les scénarios à partir de leurs propres expériences du terrain. C'est ce qui fait de Fauda une série thriller très réaliste, nerveuse, où il n'y a pas les bons d'un côté, les méchants de l'autre. D'ailleurs, les deux communautés qui travaillent sur Fauda y sont représentées. Et dans cette saison 5, plus sombre, l'attaque du 7 octobre a été intégrée dans l'histoire. L'antagoniste, le méchant entre guillemets, est incarné par un acteur franco-algérien, Hakim Jaziri, à qui j'ai demandé de nous dire pourquoi il fallait vraiment découvrir cette série.
4: C'est une série exceptionnelle à tout point de vue. Les scénaristes sont incroyables, d'une précision folle. L'acting est très très bon. La réalisation, les lumières, la musique, le rythme. Et puis, cette particularité qu'a Fauda, puisque elle est née aussi surtout de l'expérience des créateurs de cette série-là, qui connaissent absolument par cœur la réalité du terrain et qui insufflent à la série un réalisme fou. Ça reste une série, ce n'est pas un documentaire, hein, c'est très important de le préciser. Et puis, elle n'est pas manichéenne du tout, cette série, en fait. Hein. Bien sûr, c'est le narratif israélien, c'est eux qui produisent, c'est normal, mais ils ont fait un énorme effort de nous montrer les deux camps et de les humaniser complètement, de sorte qu'on fait complètement la dichotomie entre les terroristes d'un côté et puis les Palestiniens de l'autre, otage de cette guerre. Et puis c'est une série qui nous montre l'absurdité de l'intérieur. Voilà, les protagonistes principaux côté israélien ne sont pas ménagés, puisque eux aussi font des choix moraux très très discutables. Donc dans ce sens-là, ouais, c'est une série réussie à tout point de vue.
1: Hakim Jaziri, comédien franco-algérien à découvrir dès maintenant dans la série Fauda, disponible sur Netflix.
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0: Votre radio locale en Poitou avec Je pense à vous de Pierre Demar. On passe une bonne soirée ensemble. La musique qui arrive avec des tubes de Véronique Sanson ou encore de Serge Gainsbourg. Avant, bien sûr, les infos de 19h et puis votre émission Décibel avec Émilie Mazoyer.
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1: La bonne soirée avec ici Poitou, il est 19h. Tout de suite, l'info en français dans le monde.
2: Le gouvernement cherche à tout prix à faire des économies pour son futur budget. Tout le monde va être mis à contribution, y compris les plus précaires. Le ministre du Logement, Vincent Jeanbrun, annonce aujourd'hui le gel des aides personnelles au logement, les APL, qui ne seront donc pas revalorisées en 2027. Autre secteur concerné, les dépenses de santé. Le gouvernement qui veut transformer des dépenses de la sécurité sociale vers les mutuelles. Éric Chenu est le président de la Mutualité française. Il représente une majorité de ces mutuelles de santé et il s'en indigne dans une interview parue dans le journal Le Parisien, Solène Nehen.
3: Pour éviter que le trou de la Sécu ne soit encore plus béant qu'aujourd'hui et parce que les dépenses de santé explosent, le gouvernement a décrété qu'au 1er janvier prochain, certains frais concernant les dentistes, les transports sanitaires et les dispositifs médicaux ne seraient plus remboursés par la Sécurité sociale, mais par les mutuelles. Soit plus d'un milliard d'euros par an, selon le gouvernement, 1,5 milliard selon la Mutualité française. Et c'est justement le transfert de cette somme vers les mutuelles qu'Éric Chenu dénonce. Le président de la Mutualité française prévient, les mutuelles qu'il représente vont devoir répercuter ces coûts sur leurs tarifs, sur leurs adhérents. Dans Le Parisien, aujourd'hui en France, il propose, pour réduire la facture, que le gouvernement baisse leurs taxes à 5,5%, taxe sur les couvertures santé qu'il estime à plus de 16% actuellement.
2: Et face au prix des carburants qui atteignent des montants historiques, environ une centaine de gilets jaunes se sont mobilisés ce matin à Marseille. Un embryon de reprise encore timide de ce mouvement social qui avait bousculé la France il y a 8 ans. C'était déjà en raison de la hausse de l'essence. Face à ce climat social tendu, la secrétaire générale de la CGT, Sophie Binet, conseille au gouvernement d'écouter la grogne sociale. Elle était invitée chez nos confrères de France Inter ce midi.
4: Je conseille au gouvernement de l'écouter, sinon l'hiver va mal se passer. J'alerte. Évidemment qu'il faut que les travailleurs et les travailleuses aillent voter pour obtenir un changement de politique économique et sociale, mais ça ne suffira pas, ça n'a jamais suffi. Toutes les grandes conquêtes sociales du pays ont été gagnées grâce au rapport de force. Oui, la situation elle est inquiétante, mais ça justifie absolument pas la cure de rigueur que le gouvernement veut nous imposer.
2: Et puis le ministère de l'économie qui a également annoncé aujourd'hui de sombres perspectives concernant la dette française. Elle va dépasser les 121% de toute la richesse produite dans l'année, le fameux PIB en 2027, un chiffre record. Un nouvel animateur dans le périscolaire soupçonné d'agression sexuelle sur une enfant de 4 ans, cette fois à Senon près de Bordeaux en Gironde. La police a retrouvé des fichiers pédopornographiques au domicile de cet homme de 52 ans. Il a été mis sous placement judiciaire quelques jours avant la rentrée des classes. Les obsèques de Catherine Ringer, la moitié des Rita Mitsouko, qui a rejoint donc sa moitié Fred Chichin au cimetière de Montmartre à Paris. La chanteuse, morte lundi soir des suites d'un cancer à l'âge de 68 ans, avait souhaité des obsèques dans la plus stricte intimité. De nombreuses stars de la chanson française lui ont rendu un dernier hommage, comme Marc Lavoine, Mathieu Chédid ou encore Alain Souchon. Vous le savez, en Angleterre, les distances ne sont pas en kilomètres mais en miles. C'est sur cette distance, celle d'un mile, environ 1,6 km, que la française Agathe Guimaud a brillé ce matin. Elle est devenue championne du monde, donc du mile, à Copenhague, au Danemark, lors des mondiaux de running. La française qui s'empare même au passage du record d'Europe. Un exploit, Nouridine Zidane.
5: Au pied du podium lors des mondiaux en salle en mars, puis au championnat d'Europe le mois dernier, Agathe Guimaud monte enfin sur la boîte et sur la plus haute marche.
6: C'est l'exploit de la saison. J'étais vraiment constante, d'être à un très bon niveau et c'est cool d'être constante. Mais si on fait de l'athlète, c'est pour ce genre de trucs, des médailles, des titres.
5: La Bretonne de 27 ans n'a pourtant rien d'une spécialiste précoce du demi-fond. Longtemps heptathlète, puis coureuse de 400 mètres haies, elle ne se tourne réellement vers le 1500 mètres qu'en 2022. Et sa progression est fulgurante. Record de France, finale olympique à Paris, titre européen en salle. Mais après une dernière saison frustrante, Guimaud change de cap cet hiver. Elle quitte Marc Rosé, l'entraîneur qui l'a orienté vers le demi-fond, pour un partenaire d'entraînement, Alan Moreau, seulement 23 ans. Depuis ce changement, les chronos suivent. Deux nouveaux records de France sur 1500 mètres cette année et désormais ce premier titre mondial.
6: J'ai un peu douté jusqu'à la ligne parce qu'à force de finir quatrième en me faisant manger sur la ligne à chaque fois, forcément dans les derniers mètres, tu doutes, mais je me suis vraiment sentie forte et genre pour ma confiance, c'est hyper important et je sais que quand je suis en confiance, je suis performante.
5: Une étape de plus vers son grand objectif, la médaille olympique dans 2 ans à Los Angeles.
2: Et puis c'était le duel des Parker. Tony Parker, tout jeune entraîneur de l'ASVEL, a affronter Rohan, coaché par son frère TJ Parker en demi-finale de Super Coupe de basket. Et c'est une revanche pour le frangin le moins connu car son club de Rohan l'emporte 73-71. Revanche d'autant plus appréciable que Tony Parker avait licencié son frère quand il était entraîneur de Villeurbanne, club dont il est également le propriétaire.
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2: Il fait bien doux en cette fin de journée, plutôt beau, sauf de la Bretagne au nord où le temps est nuageux. Demain, ça sera à peu près la même chose, temps très nuageux accompagné de rares pluies de la Normandie au Benelux et la Lorraine. Grisaille et brouillard, parfois dense, qui recouvre également la Bretagne et les Pays de la Loire, tandis que le soleil domine sur le reste du pays. Les minimales, en général comprises entre 8 et 15 degrés, et les maximales de 20 à 29. Une belle journée à suivre donc.
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8: Salut à toutes, salut à tous et bienvenue dans votre décibel du samedi. Oh, nous sommes le 19 septembre, c'est la Sainte Émilie. Enfin, Sainte. Bon. Et un débat qui peut être ouvert, mais ça n'est pas le moment. Non, je préfère plutôt partager avec vous mon cadeau de fête.
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8: Vous avez reconnu la voix et l'attitude de Bilal Hassani. Il est ce soir l'invité de Décibel, comme tous les samedis. C'est une personnalité du monde des arts, du spectacle, de la musique qui vient partager avec vous ses chansons préférées. Ce soir, c'est donc Bilal. C'est bien ce que je disais, c'est ma fête. Bienvenue Bilal.
10: Merci Émilie.
8: Ah, Bilal Hassani qui vient de sortir. D'ailleurs, tu es venu dans Décibel hein, il y a quelques jours pour fêter ça. Tu viens de sortir ton nouvel album.
10: Exactement.
8: Bonsoir Paris, je l'adore. J'aime parce que ça démarre comme ça.

0: Dalida. Mais alors ce générique de début d'album, là, Bonsoir Paris, c'est, et j'imagine que ça sera l'intro de tes concerts.
1: Ah mais évidemment.
0: Là t'es déjà en mode tournée, ça y est.
1: Complètement en mode
0: sortie. Est-ce que tu vas changer? Est-ce que par exemple le 10 octobre tu vas dire Bonsoir Metz et ensuite 15 octobre ça tombe mieux, Bonsoir Toulouse.
1: Eh bien bien Bonsoir Toulouse. Ouais. Bah, la chanson je vais la chanter Bonsoir Paris, je pense, parce que même mes fans de partout dans France ont envie
0: Paris.
1: De l'entendre comme
0: bah,
1: ça.
0: Oui, oui.
1: Par contre après, on va faire des gros concours de Bonsoir chaque ville, on va le dire. Mais dans la chanson, on garde la chanson inchangée.
0: Et fais gaffe, hein, jurisprudence Johnny Hallyday, ne jamais se tromper de ville.
1: Ah non.
0: Parce que bon, Johnny, on lui pardonnait.
1: Bah oui.
0: Voilà, c'était Johnny.
1: Non, mais bon, ça passe pas. Jamais on se trompe pas, non. Pas ici.
0: Formidable. Bon, Bilal, on adore ce nouvel album. On en écoutera d'ailleurs un extrait tout à l'heure, parce qu'il n'y a pas de raison. Alors, t'as choisi tes chansons préférées, mais moi, j'ai choisi ma chanson préférée de ton album, donc on l'écoutera tout à l'heure. Mais donc, l'idée, là, c'est que d'ici à 20h, on écoute ensemble une sélection de chansons que tu nous as faites. On connaît ton talent de chanteur, d'auteur, etc. Ce que certains et certaines savent moins, mais que moi je sais, c'est que t'es une bête de pop culture, tu adores la musique, et tu as animé des émissions radio sur Move.
1: Complètement.
0: Donc
1: oui.
0: En fait, t'es complètement dans ton élément quand je te demande de présenter des chansons qui te touchent, qui te plaisent.
1: Exactement, oui, j'adore.
0: Alors, premier choix de la soirée, on commence avec une légende, malheureusement disparue, trop jeune, George Michael, et la chanson Freedom. Pourquoi cette chanson, Bilal ?
1: Incroyable single de George Michael, c'est un artiste que j'idolâtre. Pour moi, chanteur homosexuel qui a brouillé les lignes de la pop, redéfini le genre dans le genre dans le genre. Là, on est sur, il me semble, le deuxième album solo, et il décide de ne pas faire de clip. Il veut pas apparaître du tout.
0: Oui, donc alors ça, qu'il est très beau. Il a été une chanteuse à Minette, donc l'idée c'est ça.
1: Il voulait casser ça.
0: Voilà, faut toujours mettre sa tête parce qu'il est beau. Et
1: voilà,
0: lui, il veut pas.
1: Ça. Il veut pas. Donc il met une foule sur la pochette de l'album. Il refuse de faire les clips. Tout le monde est énervé. C'est l'époque MTV, faut des clips. Et donc l'idée de fou qui leur vient, ça va être de faire un clip en mettant des super modèles, les tops, les vrais premiers top modèles. Cindy, Linda Evangelista, Naomi Campbell.
0: Incroyable.
1: Et elles viennent toutes, et c'est un clip magnifique avec un bleu très beau. Voilà, une chanson super.
0: Voilà, alors on la découvre ensemble, enfin on la découvre. Vous la connaissez, Freedom de George Michael, mais l'anecdote sur le clip, vous ne l'aviez sans doute pas. C'est ça, ma bête de pop culture, Bilal Hassani, aux commandes de Décibel, les amis. On est des vénards, on le garde avec nous jusqu'à 20h.

0: premier choix de la soirée pour Bilal Hassani. Tu nous parlais du clip. Bilal, à l'époque de George Michael, c'était essentiel. Aujourd'hui, il y a des artistes qui font pas trop de clips parce que ça coûte cher. Ils préfèrent sponsoriser des stories sur Instagram, voilà, mettre un budget là. Pour toi, les clips, c'est important?
1: Ouais, c'est toujours important. Je pense qu'on regarde encore beaucoup les clips. C'est faux, ce mythe du clip disparu.
0: Ah ouais?
1: Mais c'est vrai que ça coûte cher. Moi, j'ai fait mon premier clip pour beaucoup, là, pour cet album, avec un iPhone. On est sortis avec mes potes, on a fait ça à l'arrache.
0: En même temps, tes potes, ils sont beaux, hein.
1: Ils sont forts, ils sont
0: beaux.
1: Ouais, c'est vrai.
0: Bilal Hassani est dans Décibel, à tout de suite.
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0: Maya, chanteuse originaire de Valence et révélée par la Star Academy 2024. Maya avec Tout ira bien.
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2: Et notre invité en ce samedi soir, samedi de Sainte-Émilie. Priez pour nous. C'est Bilal Hassani.
3: Hello.
2: Qui vient de sortir son album Bonsoir Paris, qui part en tournée Bilal le 10 octobre à Metz, et puis ensuite Toulouse, Aix-en-Provence, Grenoble, Clermont, on adore la coopérative de Metz, super oui. Salle. Le 30 octobre à Rouen, au 106, que des belles salles.
3: Que des très belles salles.
2: Ouais, oui. J'adore. Au mois de novembre à Rennes, au Rockstore de Montpellier, à la Cigale à Paris. Bonsoir Paris. Le 19 novembre à Brest, puis Strasbourg, Lille, Tours, Bordeaux, le grand bal queer, ça va être sympa ça à Bordeaux. Ouais. Et puis ensuite en décembre, à Yverdon-les-Bains, à Lyon, à Nancy, à Bruxelles, à Bourges, à Laval. C'est ta première énorme tournée, on est d'accord?
3: C'est ma première énorme tournée. Ah, très très choquée. Oh, oui, on est très contents. Oh. Bah, je suis trop contente. C'est l'équipe avec qui je travaille depuis. Bah, c'est grâce à eux que j'ai fait les dates avec Laurie et tout.
2: Oui, les premières parties.
3: Ouais. Bah, voilà, j'embrasse Christophe. Tous les matins, il m'appelle, il dit, on en a des nouvelles. Il y en a en avril maintenant. Ah bon, comment c'est possible? J'ai trop
2: hâte. Mais là, t'as ton carnet de balles qui est plein jusque pendant un an quasiment.
3: Pendant un an, exactement. Ouais, jusqu'à septembre prochain.
2: Eh ben, c'est un plaisir de t'avoir avec nous pour fêter ça ensemble et aussi pour partager tes chansons préférées. Alors, autant George Michael, la chanson avec laquelle on a démarré, tout le monde la connaissait plus ou moins par cœur. Samira Saïd, elle est moins connue et elle fait partie de tes indispensables.
3: Oui, j'adore Samira Saïd. Quand j'étais petit, je pensais, en regardant le clip, que c'était ma maman.
2: Oh.
3: Donc voilà, je trouve qu'elle se ressemble un petit peu. Et il y a une petite histoire marrante avec cette chanson, donc Youm Wala Youm, qui est une chanson que j'aime énormément. On avait la cassette et c'est le seul objet au divorce de mes parents qui a créé un peu de chamaille. Voilà, ils étaient tout ok pour tout, très à l'amiable, mais du coup cette cassette, c'est, non, moi je la veux.
2: Personne voulait lâcher la cassette de Samira Saïd.
3: De Youm Wala Youm,
2: c'est toi qui l'as eu.
3: On en a racheté une deuxième. C'est ça qu'on a dû faire.
2: Alors, comme on n'est pas forcément fluent en arabe, dis-nous Youm Wala Youm, qu'est-ce que ça veut dire et en gros de quoi parle la chanson?
3: C'est mon amour, c'est toi que j'aime tant. Voilà, c'est une chanson vraiment d'amour très très classique. Elle est en amourée, puis ils se répondent. Moi j'aime beaucoup les chansons comme ça où les deux, parce que c'est un feature.
2: C'est un dialogue.
3: C'est un dialogue, ouais. C'est très beau.
2: Allez, c'est parti à découvrir donc ce soir grâce à Bilal Hassani, Samira Saïd. Attention à vos cassettes.

0: est, tout le monde est amoureux. Samira Saïdi, Youm, voilà Youm. Merci Bilal.
1: Merci.
0: Pour cette jolie découverte. Amel Bent arrive, c'est bien, là on se fait deux voix féminines d'affilée. T'es sensible aux voix de femmes, de toute façon. Toi.
1: J'adore les chanteuses, exactement.
0: Ouais, hein.
1: Et Amel particulièrement, pour moi, Amel, c'est dans le panthéon quand même des plus belles voix de France.
0: Quand on la découvre dans Nouvelle Star, et qu'ensuite elle enregistre et son premier tube, Vise la Lune, voilà, Vise la Lune, le point levé, ma philosophie, merci. Toi, tu es une toute petite personne.
1: Ouais, je dois avoir 5, 4, 5 ans, c'est comme ça.
0: Et déjà, ça te touche.
1: J'adore. Oui, j'étais très fan d'elle parce que vocalement, j'écoutais beaucoup d'artistes anglo-saxons et elle était en train de chanter sur des très très très beaux textes, du coup à l'époque signé James, mais avec des inflexions, à la fois arabisantes, j'aime pas ce mot, mais bon, on s'entend, du quart de ton un peu, et puis c'était rocailleux, il y avait beaucoup de personnalité dans sa voix, j'aimais trop, ça me touchait trop.
0: La chanson que t'as choisie s'appelle Où je vais, elle est spéciale pour elle. Pourquoi elle est spéciale pour toi?
1: Parce que c'était un peu ma chanson d'ambition. Dans le clip, elle a un moment où elle est avec sa brosse à cheveux dans sa chambre, en train de s'imaginer chanteuse.
0: Tu l'as fait, ça?
1: Moi, je le faisais à fond. Puis elle a vraiment maman d'Amel qui rentre dans la chambre, qui lui dit arrête et tout ça. Tout ça, c'est des choses que j'ai vécues. Pardon les amis.
0: Ça, c'est ça quand on sort un album et qu'on enchaîne 25 interviews par jour.
1: Exactement, il y a une petite toux, un petit chat dans la gorge. Mais Amel, le sien à Amel, il est très très beau. Elle fait pleurer pour entrer dans le deuxième couplet. Toute sa vibe juste pour dire pleurer, je trouve ça formidable. Moi, je suis ultra client.
0: C'est hyper beau. Alors, vous allez l'écouter, cette chanson, et la déguster. Juste, je suis quasiment sûre de la réponse parce que l'ayant croisée, je l'ai trouvée vraiment incroyable. Est-ce qu'il faut rencontrer ses idoles d'enfance et est-ce que ta rencontre avec Amel s'est bien passée dans
1: Amel, oui. Ah oui. Amel, c'est une amie maintenant. Vraiment, elle sait tout de ma maman. On s'est vu très tôt quand je commençais avec Roi. Et directement, elle m'a couvé. Elle a eu cette âme très protectrice qui s'est. Voilà. C'est une très bonne personne. Très sympa.
0: Alors, on l'écoute avec d'autant plus de joie. Amel Bent, Où je vais. Elle fait partie des chansons préférées de mon invité, Bilal Hassani.

0: début de l'émission avec Bilal Hassani, George Michael, Samira Saïd et à l'instant Amel Bent. La suite est pas mal non plus, hein, Bilal, tu nous as gâtés.
1: J'ai trop hâte.
0: Ouais, c'était difficile de faire la liste des
1: chansons. Super. Ah oui, tellement difficile. Puis, non, mais c'est pas facile de choisir. Moi, la curation comme ça, c'est quelque chose que je fais pas beaucoup. J'ai pas beaucoup de playlists sur mon téléphone, par exemple.
0: Et mais aussi, tu l'as fait avec sérieux, on le sait.
1: Voilà, c'est ça, j'ai réfléchi.
0: C'est ça. Alors, restez bien sur votre radio. Ici, la suite des chansons préférées de Bilal Hassani. À tout de suite.
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0: Un samedi soir avec Bilal Hassani, les amis. Franchement, on vous gâte en cette rentrée sur votre radio ici. Bilal, en vrai, quand t'es pas en période de tournée ou en période de sortie d'album, qui est encore un peu maintenant, il est sorti à la toute fin du mois d'août, ton nouvel album, Bonsoir Paris. Donc quand t'es pas en période spéciale, le samedi soir, pour toi, ça ressemble à quoi?
1: Je sors beaucoup, en réalité.
0: Non, mais c'est la vérité. Il dit avec un air désolé, mais pas trop.
1: Bah ouais, c'est ça. On a sorti l'album et, ouais. Et juste après l'avoir sorti, je me rappelle m'être dit, ah, épuisant cette sortie quand même, on se repose. Et les copains, ils ont dit, on se repose, et on est sortis.
0: Et vous êtes sortis,
1: voilà. Bah oui. Parce qu'on est content quand on se voit tout le temps et que j'aime beaucoup danser.
0: Ok, donc samedi soir, ça peut danser. On peut aussi se poser, alors en fin de soirée, ou même peut-être en tout début, pour lancer comme ça, écouter des chansons un petit peu plus douces. Tu nous as prévu ce soir une chanson de Madonna. Alors pour le coup, on avait le choix. Madonna, c'est la reine des chansons dansantes. Il y a aussi des chansons plus posées.
1: Complètement.
0: Il y a même des chansons carrément mélancoliques. Et Drowned World, Substitute for Love, que tu as choisi. Je ne te cache pas que pourtant on se connaît depuis longtemps, toi et moi. Tu m'as surprise.
1: Ah bon ?
0: Ouais.
1: Ray of Light, c'est mon album préféré de Madonna. Ouais. Il est sublime.
0: Il y a la chanson Ray of Light, tu vois, qui est très dansante.
1: Ouais, mais c'est, enfin, Substitute for Love, c'est un opener. C'est, moi, j'aime beaucoup les intros d'albums. Je trouve que celle-ci, elle est immersive à des niveaux, je sais pas, inégalés, quoi. Il y a un truc dans cette chanson qui me plonge vraiment dans le disque, comme j'ai vraiment l'impression même d'être dans de l'eau. Il y a quelque chose, je me baigne dans cette chanson et c'est des choses comme ça quand mes sens ils se mélangent un peu avec quand j'écoute de la musique, ça me.
0: Mais ouais, j'aime bien ça. Attends, ça veut dire que t'écoutes pas juste avec tes oreilles?
1: Pas trop, non. Ouais, parfois ça frétille un peu sur la peau, où je vois des choses, où j'ai le goût de certaines choses, mais le goût de cette chanson, c'est un peu l'eau salée comme ça, et j'ai l'impression d'être dans de l'eau, ouais.
0: Wow, Substitute for Love, c'est peut-être une nouvelle façon pour vous d'écouter cette chanson qui avait été un grand succès, hein, de Madonna. Alors, je te posais la question tout à l'heure pour Amel Bent, est-ce qu'il faut rencontrer les gens qu'on admire? Est-ce que Madonna, si tu avais l'occasion, je sais pas si tu as...
1: J'ai rencontré Madonna.
0: Tu l'as rencontrée?
1: Oui, une fois.
0: Raconte-moi.
1: Très bref et très gentil. Elle nous a dit un mot à moi et d'autres artistes qui étaient toujours là parce qu'elle voulait chanter à l'événement où j'étais, un tout petit événement en 2019.
0: Ouais.
1: Et elle m'a dit, qu'est-ce qu'elle a dit? Elle a dit, il y a quelqu'un qui va sortir gagnant d'ici ce soir, mais moi ce qui m'intéresse c'est les 20 autres qui vont avoir perdu et ce qu'ils vont en faire après. Je dis, oh, c'est fort. Et puis après elle est partie.
0: Ok.
1: Voilà.
0: Donc elle a été gentille.
1: Très sympa.
0: Elle fait peur?
1: Hyper. Hyper méga peur. Mais par exemple, quelqu'un que je connais très bien, avec qui je m'entends bien, c'est Jean-Paul Gaultier. À chaque fois que je le vois, il me raconte plein d'histoires que je vais pas raconter, mais mais quoi, mais c'est pas possible, elle a fait ça et tout, c'est génial.
0: Madonna, Drowned World, Substitute for Love. Et donc, si vous la croisez, pensez à Bilal. On a les miquettes, mais après, on est heureux. Voilà.

0: tout le monde a bien pleuré avec Madonna, ça va? Substitute for Love, Drowned World. Et donc Bilal Hassani, ici présent, vous recommande chaudement son album Ray of Light.
1: Oui.
0: C'est vrai, gros, gros succès, mais pas son plus grand succès. Il y a peut-être des gens qui sont passés à côté. Hein.
1: Peut-être des gens qui sont passés à côté, mais gros album quand même.
0: Tu aimes, toi, faire découvrir de la musique, ce qu'on fait là, tu pourrais le faire? Tu pourrais avoir un podcast, une émission?
1: Ah ouais.
0: Ah oui.
1: Je le fais tout le temps avec tous mes copains, donc en vrai, si j'avais la place, je le ferais. Et j'ai beaucoup aimé le faire sur le Move à l'époque, avec l'émission sans Gaïdi, on faisait vraiment surtout ça, on diguait, on faisait écouter des choses que les gens connaissent peut-être pas, on adore.
0: J'adore, oui, c'est ça. Mais d'ailleurs, alors, l'émission existe plus, mais elle existe pour toujours, merci Internet, puisqu'en fait, Song ID, c'est disponible en podcast, et tous les épisodes,
1: ils y sont, voilà.
0: Donc, n'hésitez pas, allez écouter Bilal Hassani dans ses œuvres d'animateur radio et de passeur de musique, parce que c'était vraiment très très bien, moi j'étais très très fan.
1: Merci.
0: Alors, c'est à moi de choisir une chanson. Et dans le nouvel album de Bilal Hassani, sorti le 28 août, cet album qui s'appelle Bonsoir Paris, meilleur titre, j'ai choisi Je ne danse pas. Parce que elle est intéressante, toi qui nous disais à quel point tu aimes sortir, tu aimes danser, etc., etc. Je trouvais que c'était très intelligent de ta part de mettre sur ce disque une chanson qui s'appelle Je ne danse pas. Mm-hmm. Tu nous en dis deux mots avant qu'on la découvre.
1: C'est la seule balade de l'album et elle existe en sandwich entre deux morceaux très très up.
0: C'est ça.
1: Et j'aimais bien cette casser comme ça un peu de contraste. Enfin, je me pose une question une question d'anxieux, où je dis si je ne danse pas, personne ne danse, mais qui me fait danser? Parce que quand on est le clown qui amuse, parfois on passe à côté de romance et parfois on se dit que peut-être personne nous aime, et voilà. Donc c'était un peu un truc, j'ai l'impression qu'il y a un récit un peu générationnel. On est une génération Gen Z d'anxieux, je trouve, et il y a de ça dans la fête aussi, donc je voulais le raconter.
0: Ouais. Vous êtes anxieux, mais à la fois vous regardez vos anxiétés en face, alors que les générations précédentes dont je fais partie, je pense qu'on avait les mêmes angoisses, mais on les mettait sous le tapis.
1: C'est vrai.
0: C'est pour ça que, quelques années plus tard, on est tous plus ou moins alcooliques et divorcés, mais c'est pas grave. On va s'en sortir, les gars, on va s'en sortir, hein, génération X. Mais et bisous à nos parents qui sont pas beaucoup plus fringants que nous. mais c'est vrai, c'est important ça, de justement le fait d'écrire une chanson là-dessus, de regarder l'anxiété en face. Est-ce que ça va mieux, Bilal?
1: Mais oui, et ça va bien même quand il y a ça qui se passe, c'est-à-dire que le récit de cette chanson, il se passe vraiment sur 10 minutes dans une soirée. C'est un moment où tu es avec tes potes et que tu pars au bar prendre la tournée pour tout le monde, et que pendant ce trajet-là, t'es seul avec tes idées, tu te dis, oh mon Dieu, en fait, ils sont tous en train de parler de moi, ils me détestent tous et tout. Et je voulais raconter ça, vraiment, cette sensation. Quand tu vas aux chiottes, tu te déréalises un peu. Et après, la vie reprend et tout va bien. Mais c'est important de les vivre, ces moments-là aussi.
0: Je ne danse pas. C'est important de les écouter, ces chansons-là. Bilal Hassani est dans des

0: Bonsoir Paris, c'est le nom du nouvel album de Bilal Hassani sur lequel vous retrouvez cette chanson « Je ne danse pas » testée et approuvée par l'équipe de Décibel. A tout de suite avec Bilal.
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0: Avec ses compositions, la chanson française rencontre les musiques électroniques et les délires pop.
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0: Oscar Les Vacances et MPL avec Les Puceaux. Extrait de l'album Ceci n'est pas mon corps.
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0: Un coup de cœur, Isidre Mardèche.
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3: Notre invité Bilal Hassani qui vient de sortir Bonsoir Paris, son nouvel album, qui est une merveille, on va pas se mentir, je suis très fière de toi, bravo.
4: Merci Émilie, joyeuse fête.
3: Oh oui, c'est la Sainte Émilie, priez pour moi, bon sang, on ne sait jamais, ça pourrait marcher. Si quelque chose se passe, je vous tiendrai au courant, évidemment, évidemment. Je vous enverrai des petites bougies, enfin je sais pas, on fera un truc. Bilal en tournée à partir du mois d'octobre, absolument partout en France, les billetteries sont ouvertes. Pour les Parisiens, il va falloir se grouiller parce que la cigale...
4: C'est complet.
3: Bon. Ah ça y est, zéro. On n'a même plus rien, un réassort,
4: on a essayé mais on a tout gratté là et on ne peut plus.
3: Bon bah les Parisiens, le 17 novembre, vous resterez chez vous et vous penserez à Bilal qui s'éclate à la cigale avec les fans un peu plus rapides que vous. Mais je suis sûre que peut-être il y aura moyen d'une salle un petit peu plus grande à Paris au printemps
4: peut-être.
3: Voilà, on croise les doigts. En tout cas, une belle tournée en deux parties, donc là cet automne et puis ensuite au printemps prochain. Donc vous avez de multiples occasions d'aller applaudir Bilal Hassani sur scène. T'as beaucoup travaillé sur ton live, c'est vrai que t'as fait les premières parties des concerts de Laurie.
4: Oui, des zéniths.
3: Complet
4: fou.
3: Je pense que ça t'a donné plein d'envie, plein d'idées. Là, ça y est, t'es prêt ou on est encore sur les derniers réglages?
4: On est sur les derniers réglages. Ouais. Sur les tout derniers réglages, mais on est rassuré parce qu'on a pu faire beaucoup de dates quand même, et avec les filles, avec les danseuses, parce que c'est un show surtout de chant et de danse à haute tension, donc on se sent prêt. Ça va être cardio, quoi. C'est 25 titres, quand même. C'est un gros bloc.
3: 25 titres?
4: Ouais.
3: Ah ouais.
4: Voilà.
3: Ah oui, tu vas pas avoir le temps, toi, d'aller en coulisses, boire un coup tranquille.
4: Si, j'ai 4 minutes.
3: T'as 4 minutes à un moment.
4: Ah, un vrai trou, quand même. C'est pas mal, hein.
3: Oui, mais je te connais, tu vas en profiter pour changer de fringue.
4: Je me change. Ah bah évidemment. Voilà. Mais je vais pas aller m'asseoir non plus, quand même.
3: Exactement. Bilal, tu nous as fait écouter plein de chansons depuis tout à l'heure, 19h. On s'est régalé. Il y en a une que je ne connaissais pas, que je découvre grâce à toi ce soir. Just the way you are de Milky. Ça vient d'où? C'est qui? C'est quoi
4: Milky? Je sais même pas qui c'est. Je pense que c'est un groupe et donc du coup j'ai découvert cette chanson avec la magie d'internet
3: et l'algorithme.
4: C'est l'algorithme qui me l'a fait monter.
3: Incroyable.
4: Et c'était au tout début de la conception de Bonsoir Paris. En fait, on avait fait un truc. Donc j'ai un ami au Maroc qui s'appelle Yahya qui était un peu mon consultant créatif au début de l'album, et on était dans un truc qu'on appelait la quête du groove.
3: Ah,
4: on allait chercher le groove dans les chansons, on voulait le bon groove, et je voulais prendre ce groove-là et ensuite le mettre dans mes chansons. Et cette chanson, elle l'a. La quête est finie, et il l'attend.
3: Le bon groove de Milky, Just the Way You Are, super découverte, merci.

0: Ben, je sais ce qui se passe dans vos petits corps.
1: Mais c'est chaud bouillant, évidemment. Vous avez dansé avec Milky et son groove imparable. Donc, adoré et repéré par Bilal Hassani, Just the Way You Are. Et Bilal, on n'a pas envie de s'arrêter de danser, mais voilà, l'émission va bientôt s'arrêter. Ceci dit, il faut qu'on parle de FX, qui est ton dernier choix de la soirée. C'est la K-pop.
2: C'est de la K-pop. Moi, j'ai découvert la K-pop en 2010.
1: Ah, bien avant moi.
2: Très tôt, voilà.
1: Mais pourquoi? T'étais en Corée ou tu t'intéressais?
2: Non, j'étais pas en Corée, je vivais avec mon papa au Vietnam.
1: Ouais.
2: Et là-bas, MTV, MTV Asie, ça s'appelle, bah, ils diffusaient du coup beaucoup de K-pop.
1: Ah,
2: voilà.
1: Okay.
2: Et FX, c'est l'un des groupes que j'ai découvert très tôt. Des chansons hybrides où il y en a quatre dedans, des clips genre très colorés, des choses comme ça. Mais ce que je veux dire avec cette chanson, c'est que techniquement, elle est très complexe, elle est très musicale. Donc en fait, on peut entendre l'autotune, on peut entendre les gros synthés et se dire « Oh bon, c'est du boum boum », mais en fait, quand on se concentre un peu, et dans le détail, on entend des harmonies de jazz presque, et puis des sortes de chutes d'accords un peu insoupçonnées dans ce genre-là. Et c'est ça qui rend, je trouve, ces chansons à chaque fois très intéressantes.
1: Et c'est aussi intéressant ce que tu dis, le côté boum boum, quand c'est pas bien fait, en fait, ça ne fonctionne pas. Et c'est souvent des chansons très techniques. Toi qui as voulu faire justement un album dansant, parce que Bonsoir Paris, c'est un album de fête, c'est un album de soirée et tout, ça veut pas dire que ça va être plus facile et qu'il suffit de mettre pou, pou, pou pour que ça marche.
2: Ah ouais.
1: C'est tout aussi compliqué qu'un album de ballade ou de chansons mélancoliques.
2: Exactement. Et puis je sortais d'un album où on avait fait que du piano-voix juste avant.
1: Ouais.
2: Et juste redécouvrir le kick, par exemple, qui fait le boum, boum, boum, c'était une rencontre un peu difficile. On était là, on se rendait compte que ça faisait très vite bourrin, que ça tapait vite les oreilles. Donc il faut trouver, voilà, dans le sound design, dans la composition, des ouvertures, des fermetures et des respirations. Et oui, c'est très intéressant, mais c'est beaucoup de travail en effet.
1: La K-pop, donc on l'entend, fait ça très bien, il fait partie de tes influences. Après, nous, en France, on a quand même la French Touch.
2: Ouais.
1: Est-ce que tu as des influences de ce côté-là, j'allais dire la Sainte Trinité, Guetta, Sinclair, les Daft Punk, Martin Solveig, etc.
2: Complètement.
1: Qu'est-ce qui t'inspire?
2: On a beaucoup écouté en préparant cet album, du coup, la French Touch, mais c'était, ça allait être Sébastien, Justice, Daft Punk, et aussi, parallèlement à ça, Sinclair, Guetta, qui sont un peu, qui avaient un aspect un peu plus popu et tout. Et moi, je trouve que ce courant-là, il est hyper intéressant. Pedro est trop trop fort, et tout ce mouvement-là était super chouette. DJ Mehdi, qu'on a beaucoup beaucoup écouté aussi en préparant, ça nous a permis de faire des trucs trop cool, genre inviter 6 musiciens hyper talentueux à jouer une boucle et ensuite à la scratcher et faire notre propre son, plein de trucs comme ça. Très très sympa.
1: C'est bien. Et alors, est-ce que justement ce son qui est quand même très spécial, que vous allez pouvoir découvrir en écoutant Bonsoir Paris, est-ce que tout ça se fond bien avec le répertoire que tu as de tes albums précédents? Je parle parce que là, tu es en train de finir de préparer ta tournée.
2: Oui.
1: Est-ce que...
2: On a dû faire des choix.
1: Ouais, il y a des trucs que tu chanteras plus.
2: Ouais, des choses que je chanterai plus. Non, mais différemment. C'est-à-dire qu'on réarrange aussi quand même beaucoup. C'est un travail qu'on adore faire avec Sutus, du coup, qui est mon choréal sur cet album et qui est le directeur musical de la tournée. On réarrange, on fabrique et tout. Mais en plus, ce qui est marrant, c'est qu'avec cet album, on a des titres du tout premier qui finalement retrouvent leur place... Sur la setlist du concert.
1: Bon, alors vivement la tournée. Merci, Bilal, d'être venu nous voir.
2: Et joyeuses fêtes encore.
1: Oui, c'est la Sainte-Émilie. Fait-on ça en dansant Electric Shock. Un petit shoot de K-pop sur ici. C'est pas tous les jours. Merci.

0: Electric Shock. Et voilà les amis, c'est là-dessus qu'on se quitte pour ce soir. Toute la sélection musicale de ce décibel, on la doit à l'excellent Bilal Hassani, à qui on dit merci. À vous, je dis à demain, 19h sur votre radio, ici, avec les chansons préférées des auditrices et des auditeurs.
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3: Et votre soirée continue. Bonsoir, bonsoir à toutes et tous. Très heureux de vous retrouver en ce nouveau week-end avec Y'a pas que Paris dans la vie. Et ce soir, eh ben, on vous propose de repartir sur les routes de France avec quelques-uns des meilleurs moments de la semaine. Chaque soir, Éric Bastien reçoit une personnalité et lui fait raconter sa France. Les villes qui ont compté, les paysages, les souvenirs d'enfance, les endroits où l'on grandit ou ceux auxquels on revient toujours avec plaisir. Et pour ouvrir ces meilleurs moments, direction l'univers d'un comédien qui a marqué plusieurs génération, alors notamment avec son humour, sa personnalité et ses nombreux souvenirs. Salomon dans les aventures de Rabbi Jacob, on a retrouvé la 7e compagnie et ce soir, on se souvient d'Henri Guibé, il y a quelques jours, au micro d'Éric Bastien.
4: Il continue de tourner et sa voix encore cet été n'était autre que celle de Rex dans Toy Story.
5: Je suis Buzz l'éclair, je viens en paix.
6: Je suis tellement content que tu ne sois pas un dinosaure.
5: Vraiment.
4: C'est vous ça, Henri. Vous avez fait tous les Toy Story, d'ailleurs c'est le 6e je crois. Hein,
7: oui, ça fait, le premier on l'a fait il y a 30 ans. Il y a 30 ans, ben
4: là, Richard Darbois, là, dans le rôle de Buzz l'éclair.
7: Ben oui, qui a aussi la voix de...
4: Enfin, oh, ben, la voix de tout le monde, genre Harrison Ford.
7: C'était, oui, ouais, Harrison Ford, entre notamment. Autres. Et c'est lui qui m'a mis le pied à l'étrier de la synchro. On faisait une synchro où c'était des monstres préhistoriques, où je faisais déjà une sorte de T-Rex, comme ça. C'est lui qui m'a... J'avais fait un petit peu de doublage avant, je m'étais doublé surtout dans les films que j'avais fait. Et ben, il m'a tenu par le bras parce que...
4: Fallait... Ouais. Mais c'est drôle à faire.
7: Ah, ça, j'adore
4: c'est génial.
7: Ça. J'adore ça parce que, en plus de ça, quand je vois l'exploit de certains doubleurs, par exemple, l'acteur qui double Al Pacino... Quand on voit Al Pacino en version originale et là, on dit quoi, c'est le même. Et il s'appelle Luchini.
4: Ouais. Il faut être dans le souffle du comédien qu'on double.
7: Il faut être dans son regard. Il faut être dans son regard. Et faut, parce que chaque langue a une musique. La musique anglaise n'est pas la même que la musique française, au point de vue langue. Et il faut arriver à trouver une intonation qui corresponde à ça. Ouais. Il y a très bons comédiens en synchro, hein. c'est des jongleurs.
4: Un métier qui est aussi un peu menacé avec l'IA, donc il faut y faire très attention à ce métier.
7: Oui, ben, oui, ben, en ce moment, justement, on est en train de se battre du côté de Dami, tout ça. Ben, cela dit, je vais vous dire, hein, l'intelligence artificielle ne vaut que ce que valent les mains qui s'en servent. Mais ce qu'il faut faire, c'est pas voler le talent des autres. Il faut savoir, il y a une honnêteté, une espèce une éthique à avoir.
4: À adopter, ouais. Je vous donne quelques lieux comme ça, Henri Guibé, puisqu'on s'est baladé, des lieux, je sais qu'ils vous ont marqué, vous pouvez me dire un mot sur chaque. Jean Lépin.
7: Ah, Jean Lépin, oui. Ah, ben, Jean Lépin, c'est les premières vacances qu'on se payait avec ma femme.
4: Bien.
7: Alors, on avait loué une fois un appartement, puis une autre fois une petite maison à côté de Jean Lépin. Et oui, c'était les vacances plage.
4: La Normandie?
7: La Normandie, ouais, après, par là, beaucoup plus tard avec ma femme, on louait un petit appartement, à Trouville. Et on avait, même avec mon petit-fils, là, même, on avait, à Trouville, on avait loué une petite maison qui tenait juste sur la mer. C'était sympa, ça. C'était des oublie-tout.
4: Des oublie-tout.
7: Oui, on se fout du reste.
4: Ah,
7: on
4: est en vacances, c'est marrant comme on oublie tout. C'est drôle, ça. Alors, je vais un tout petit peu plus haut, Henri.
8: Au nord, c'était les corons.
4: Je sais que vous êtes nostalgique des corons.
7: J'aime beaucoup le nord. J'aime beaucoup le Nord, j'aime les maisons du Nord, il y a de très belles maisons dans le Nord. Il y a cette nostalgie, j'ai pas la nostalgie des corons, mais...
4: Lille, Roubaix.
7: Oui, d'abord c'est où il y a des gens chaleureux. Et puis, il y a une espèce de vie. Il y a ces gens du Nord qui sont des gens qui viennent de partout. Ça vient des pays du Nord, ça vient du pays de l'Est. Et là, il y a un mélange qui a été les mines, qu'ont mélangé tous ces gens-là. C'est des gens qui parlent et qui ont un passé avec eux, un passé héréditaire et bien souvent un passé de souffrance. Je comprends pourquoi Zola a écrit sur les mines, parce que on retrouve ça. Il y a des traces quand on voit là-dedans, quand on dit on est chez Zola.
4: Je pense que l'équipe d'ici Nord et tous les gens qui sont du Nord et qui vivent ailleurs que dans le Nord aujourd'hui seront sensibles à ce que vous dites. Henri Guibé, aujourd'hui vous vivez à Bourré-sur-Juine. C'est comme ça qu'on prononce l'endroit où vous vivez.
7: Bourré-sur-Juine. Les habitants ne s'appellent pas les alcooliques. Hein.
4: Non, comment ils s'appellent?
7: Les bourréciens.
4: Les bourréciens. Alors ça, c'est en Essonne. 2000 habitants, j'ai vérifié. Donc, certaines quiétudes.
7: Oui, non, c'est très calme.
4: Le sort de vivre.
7: C'est très calme, c'est silencieux. Et puis, on connaît son voisin, ses voisins, on discute, tout ça. Bon, j'ai un figuier, alors j'en ai des figues à tous les voisins, eux nous donnent de temps en temps du raisin, chacun nous donne un petit peu de son truc. C'est agréable pour ça.
4: Est-ce que c'est sur ces routes d'Essonne que vous sillonnez justement le bitume avec votre fils Christophe, où vous faites des vidéos sur YouTube, vous racontez, il vous pose des questions sur votre vie, c'est génial.
7: Oui. Alors, mais maintenant, il va falloir que je commence à lui poser des questions, parce qu'il ne me répond jamais quand je lui pose des questions.
4: Je trouve qu'au niveau de la transmission, c'est super de vivre ce moment avec son fils.
7: Avec mon fils, on a toujours eu des... Il m'engueule souvent pour des tas de choses qui n'ont aucun intérêt. Du reste, je vais faire un truc. Il y a un gars qui... T'as parlé à ton agent? Je lui attends, je ne sais pas où j'arrive quand. Non, vois ton agent. Et lui, par exemple, il dit, on va faire des trucs ensemble, on n'a pas parlé à l'agent du tout.
4: On l'embrasse, Christophe, hein, qui écoute sans doute.
7: Hein. Alors bon, on a beaucoup de complicité, l'un et l'autre. Et puis, on a notre... il m'a donné un petit-fils adorable. Alors, je peux tout lui donner.
4: Henri Guibé, votre invité. J'ai une question de François sur ici.fr. C'était où la scène de la voiture avec Louis de Funès? Vous l'avez tourné où?
7: That is the question.
4: Yes. Dans un studio à Boulogne-Billancourt ou vraiment sur la route?
7: Non, alors on en a fait une partie sur la route, le plus gros. Et après on a refait tous les détails en studio parce qu'il y a des plans comme ça, de face et tout ça. Donc
4: La rue des Rosiers n'existait pas dans le film. Donc, elle a été reconstituée.
7: À Saint-Denis, on l'était refaite à Saint-Denis. Dans un quartier en destruction. Et le cinéma, on peut rien. C'est vrai parce que souvent il y a des gens de la rue des Rosiers qui disent, vous avez tourné ça quel jour? Moi,
4: ce n'est pas. De toute façon, vous l'avez déjà dit. Vous prenez absolument pas conscience quand vous tournez cette scène avec Louis de Funès que 60 ans plus tard, je vous en parle et que tout le monde vous en parle tous les jours.
7: Exactement. Vous savez, quand j'étais jeune et que j'espérais, il y avait un film drôle de drame. Et dans cette scène, dans ce film, il y a une scène entre Michel Simon et Louis Jouvet, où il dit bizarre. Vous avez dit bizarre? Comme c'est bizarre. Je me disais, avoir une scène comme ça dans sa vie, c'est formidable. Mmh. Et je ne me rendais pas compte, quand je tournais Vous êtes juif, que c'était, que ça allait être une scène comme ça.
4: Et vous avez eu de bons rapports aussi avec Louis de Funès, qui a pas cherché ce que vous tourniez le dos, comme on le disait souvent, qui vous a mis face.
7: Moi, je trouvais un grand professionnel et un homme très, très gentil. Puis en plus de ça, je savais qu'il avait tourné avec Sacha Guitry, avec Louis Jouvet, il connaissait tout un monde. J'ai pu lui demander de me parler de tout ça. Et c'était très agréable parce que, c'était un grand pro.
4: Henri Guibé, vous avez donné beaucoup et vous continuez à le faire dans toute la France, à travers les rires, au théâtre, à travers le cinéma. Et la France vous l'a rendu, déjà de par ses applaudissements, mais on va dire plus officiellement, plus de façon républicaine. Vous êtes chevalier de la Légion d'honneur depuis 2023.
7: Ah oui.
4: Qu'est-ce que ça représente?
7: C'est la première fois de ma vie que je me suis fait épingler.
4: C'est une bonne épargne, pour le coup.
7: Voilà. Ça va. Alors, c'est mon fils qui m'a annoncé ça, parce qu'il l'avait vu par Internet. Moi, je ne savais pas. Et je ne savais pas quelle réaction avoir, parce que, à vrai dire, la Légion d'honneur, pour moi, c'était pas un truc qui me chiffonnait beaucoup. Et puis, après, j'ai pensé à ma maman. Et j'ai pensé qu'elle aurait été très, très fière de ça. Alors, j'ai été, Et j'ai demandé que ça soit un comédien qui me la remette. Et que ça soit dans un théâtre.
4: C'était où, du coup?
7: Eh bien, au Café de la Gare, théâtre que j'avais formé. Et j'ai demandé, Perrin, Francis Perrin, qui me l'a remis, et il m'a piqué le coup. Le sauvage. Et voilà, je voulais que ça soit fait comme ça, je voulais pas que ça soit un truc dont tout le monde parle, je voulais que ça soit reste intime avec que des copains à moi. Et donc, voilà, on m'a mis ça et... Bon, ben voilà, c'est un petit ruban rouge. Et c'est très curieux parce que quand j'ai vu que quand même j'ai appris que Chirac l'avait remis à Poutine, ça m'a quand même...
4: Oui, vous êtes questionné.
7: Alors des fois, je me dis c'est bien, mais parfois je me dis c'est... C'est appartenir à une légion dont on ne partage pas le sens de l'honneur de certains de ses membres, ça fait bizarre. Henri... Mais je crois qu'elle la retire à certains, heureusement.
4: Oui, je vous confirme, mais ils ne vont pas vous la retirer. Henri, on s'est beaucoup promené dans votre vie. Vous écrivez encore des chansons, vous écrivez encore des pièces de théâtre, vous faites plein de choses. Et je vous souhaite encore 10, 15, 20 ans, même plus. Qu'est-ce que vous voulez garder? Qu'est-ce que vous voulez qu'on garde de vous, Henri? Qu'est-ce que vous voulez, après, qu'on garde de ce que vous avez été, de votre carrière, de ce que vous avez donné, de ce que vous avez offert?
7: Vous savez, il y a des généraux qui sauvent la France, on se sauve d'eux pendant très longtemps. Un comédien, il n'est qu'un passage de bonne humeur parmi les gens. Et un comédien qui disparaît, il y en a 10 qui le remplacent. Donc, on n'est que des passages.
4: Ouais, mais il y a des passeurs dont on se souvient.
7: Oui. Mais bon, regardez, si je demande par exemple à un jeune maintenant qui était Louis Jouvet, il ne sait plus. Il ne sait pas.
4: Moi je sais, je ne suis plus si jeune, vous l'avez dit.
7: Ouais, voilà, mais bon, qui était Harry Bord, ils ne savent pas. Alors donc, faut considérer qu'on est ça, c'est un souffle.
4: Merci pour ce souffle.
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3: Et place à la musique avec un titre qui respire la bonne humeur, d'autant plus quand on sort d'une zone de turbulence, si vous voyez ce que je veux dire. Un classique pop qui traverse les années, voici Electric Light Orchestra, Mr. Blue Sky sur Ici.

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2: Et vous êtes toujours avec nous sur Ici, merci pour ça. Et notre voyage à travers la France continue. Donc il n'y a pas que Paris dans la vie. Alors on parle de souvenirs, de rencontres, de lieux familiers, mais aussi de références qui finissent par devenir une véritable partie de notre histoire. Et c'est justement ce que nous raconte Lucie Bernardoni dans son parcours, ses souvenirs. Un des plus célèbres châteaux de France qui a accompagné sa vie. Une rencontre que l'on réécoute maintenant face à Éric Bastien. C'était mercredi dans Il n'y a pas que Paris dans la vie.
3: Alors vous, ça commence très jeune. Hein.
4: Ah oui, j'ai toujours j'ai toujours tout commencé super jeune.
3: Mais à quel moment la musique arrive dans votre vie ?
4: Oh, elle arrive, je pense, au moment où je m'en rends même pas compte, mais là où je commence à vraiment me dire, tiens, c'est intéressant, je dois avoir une dizaine d'années.
3: Dizaine d'années ?
4: Ouais, peut-être un petit peu avant, je découvre avant que j'aime écrire et que chanter.
3: Vous vous souvenez qui vous écoutiez ou qui vous inspirait, dans les chanteurs français par exemple, quand vous aviez 12 ans, 13 ans ?
4: Alors déjà mon père était un grand fan et toujours de Michel Sardou, donc j'en pouvais plus déjà. Mais par contre, ouais, dans la première cassette audio pour les plus jeunes.
3: Hein, ça fait vieux audio. Ça.
4: Ouais, ouais.
3: Là, on prend une claque. Là.
4: Pour les plus jeunes, cassette audio, ouais. Une cassette, un crayon, ouais. Vous comprenez pas.
3: On rembobinait.
4: Voilà, on rembobinait. C'était Céline Dion. La première cassette audio.
3: C'est résolument d'actualité, elle qui est à Paris.
4: Ah, là. Oui. J'ai trop hâte, je vais aller la voir.
3: Ouais, c'est vrai.
4: Ouais.
3: Vous avez de la chance.
4: Ouais.
3: À la Plénitude Arena, c'est à Nanterre. Pour cette série de concerts, elle est avec nous quelques temps. Vous avez 12 ans, et à 12 ans, c'est un peu la période où tout bascule. Hein, ça commence très jeune, on l'a dit. À 12 ans, il y a ça.
4: Je reconnais le générique.
3: C'est Graines de Star sur M6.
4: Oui.
3: Avec Laurent Boyer.
4: Exactement. Alors ça, c'était ma première télé. Oh là, j'ai encore l'image du générique avec les étoiles.
3: Exactement,
4: qui tombent.
3: Toutes les couleurs et tout.
4: Hashtag vieille personne, je suis. Voilà.
3: Mais vous avez gardé un bon souvenir de ce moment ?
4: C'était super. C'est une super belle expérience. Et puis en plus, à l'époque, je rappelle, on envoyait nos cassettes. Vidéo ou audio et ils faisaient des annonces à la télé si on voulait y participer et puis moi je commençais à chanter, j'étais tellement timide que je me suis dit pourquoi pas et à mon grand étonnement on m'a rappelé et j'ai pu faire ma première télé.
3: C'est top ça, il y aura du doublage aussi assez jeune, vers 12-13-14
4: ans. Juste après, c'est grâce à alors c'est pas grâce à ça parce qu'avant j'avais déjà envoyé, vous vous rappelez de Télépoche?
3: Bien sûr.
4: Ça existe encore, non ?
3: Alors, je ne saurais pas vous dire ça existe toujours, mais je vois très bien Télépoche.
4: J'avais découpé une annonce.
3: Les poches et les aides.
4: Oui. J'avais découpé une annonce, ils cherchaient la voix de la petite sirène 2. Et j'avais envoyé aussi ma cassette, et c'est grâce à ça que j'ai pu faire du doublage ensuite, puisque là, on était quelques-unes, et puis finalement, je n'avais pas été prise.
3: Vous voyez, vous remuez le couteau, là. Je sais que c'est quelque chose, ça vous a énervé de pas
4: être. Non, pas énervé, ça m'a rendu triste.
3: C'est normal, en plus, vous étiez enfant, il y a 12-13 ans.
4: Non, mais c'est beau, et avec mon papa, on a un truc, c'est que dans leur appartement, il y a un truc qu'on a appelé le balcon du désespoir. En fait, on y va. Il fait exprès pour me faire rire. Depuis que je suis petite, on va là et c'est le moment où on peut tout se dire.
3: Ouais.
4: Et là, je pleurais. Je dis, on va sur le balcon du désespoir, tu verras, ça va aller mieux, on va discuter. Et donc, c'était ma première déception. Et c'est tant mieux en même temps, j'ai appris plein de choses. On n'est jamais, il n'y a pas d'échec, on apprend, c'est tout.
3: Évidemment. Il y a des joies de vivre qui arrivent. Vous êtes au lycée, on est au lycée Masséna, vous êtes en terminale, c'est le jour de la rentrée.
4: Oh là là.
3: C'est un jour très important, il se passe ça.
4: Oui.
3: C'est ce qu'on entendait dans ces années-là.
4: Tout à fait, avec le Nokia 3310.
3: Exactement, qu'est-ce qui se passe ? Qui vous appelle ?
4: Eh bien, ceux qui m'appellent, ce sont les producteurs de la Starac. En 2004, donc, puisque moi, j'avais fait les castings de la Starac. Et on m'avait annoncé en août que finalement, j'étais remplaçante. Puisqu'il y a toujours des remplaçants dans les...
3: Liste d'attente.
4: Non, on appelle ça les remplaçants.
3: Ah, carrément.
4: Oh, oui, il n'y a pas de gravité avec ça. Mais liste d'attente, c'est plus élégant. Bon, bref, il n'y a pas d'attente du tout.
3: C'est au cas où l'autre,
4: quelqu'un,
3: il a un rhume, il peut pas.
4: Ça peut arriver. Et donc, finalement, quelqu'un s'est désisté.
3: Est-ce que ça vous met pas encore plus la niaque? Se dire, on m'appelle, on me dit que c'est pas moi,
4: mais
3: finalement, ça peut l'être.
4: Ou non, parce qu'au moment où on m'a dit que c'était pas moi, je me suis dit, c'est pas moi, tant pis. Et là, j'avais prévu de faire une terminale assez chaotique, à base de baby-foot. Donc, voilà. Donc, finalement, c'est pas plus mal que je sois pas allée en terminale.
3: Le café dans le vieux 10, vous remercie.
4: Ah, on l'embrasse. Hein. Je lui ai fait perdre beaucoup d'argent, du coup, en n'y étant pas. Mmh. Et donc, là, on m'appelle et on me dit, demain, la Starac débute.
3: Demain, c'est-à-dire que vous faites les bagages le jour même.
4: Ah, je pars le jour même. Donc, je suis partie 3 ou 4 heures après, en avion. Avec mes parents
3: à Paris
4: et le soir même enregistré le reportage, parce qu'il n'existait pas ce reportage de moi, donc voilà, donc on a tout, voilà, et le lendemain, merci, je rentre au château, et c'est pour ça que je dis toujours que j'ai quitté ma vie en 3 heures.
3: Alors, vous laissez vos études, puisque je l'ai dit, hein, c'est le jour de la rentrée en terminale, mais je vous félicite, parce que vous étiez tellement énervé que plus tard, vous avez passé l'équivalence de votre bac, un certificat, il me semble, d'une capacité
4: en droit. C'est une capacité en droit, c'est l'équivalence du bac avec des études de droit, j'ai adoré. Et pendant le Covid, on va pas se mentir, je m'embêtais un petit peu. Et c'est là que j'ai monté ma boîte avec ma sœur et que j'ai repris mes études parce que ça me perturbait de pas avoir mon bac. Et donc je l'ai passé et je l'ai eu. Et je suis trop contente.
3: Félicitations. Comment il est ce château de Damary-les-Lys en Seine-et-Marne?
4: Eh ben, il est plus petit que ce qu'il n'y paraît.
3: C'est le château de la Starac.
4: Voilà. Et il est, moi, c'est un peu ma petite maison de cœur, quoi. Ma petite. Alors on se comprend, hein. C'est quand même, ça va, c'est pas un T2. Hein.
3: Non, il y a une belle hauteur sous plafond.
4: Belle hauteur sous plafond. quelques petits travaux, hein, c'est sûr.
3: Vous avez laissé des traces, je crois que tous les élèves laissent des signatures, des petites bricoles comme ça dans le château.
4: Oui, dans le château, oui, mais comme nous, notre saison 4, on vivait pas dans le château, on avait juste les cours dans le château. Moi, j'ai laissé une petite trace, donc comme j'écris beaucoup, j'ai écrit entièrement toute la porte des toilettes du bâtiment, qui est maintenant le bâtiment de production dans lequel j'arrive.

0: Oui, voilà, comment oublier.
1: Qu'est-ce qui reste de lui en vous?
0: Bah, il reste, il est toujours là, et puis moi j'aime énormément ses parents, sa sœur.
1: Fondation Le Marchal Père, notamment son papa.
0: Et l'association Grégory Le Marchal, d'ailleurs, si on en parle deux secondes, ils ont besoin toujours de vous, des gens, des dons, plus petits qu'ils soient, et ils ont fait avancer énormément
1: de choses. Alors on rappelle que c'est pour aider les gens qui sont atteints de mucoviscidose.
0: Grégory
1: nous a quitté, il avait 23 ans, il me semble, de cette maladie.
0: Exactement, et il y a des avancées maintenant, et je sais qu'il y a beaucoup de gens et atteints de la mucoviscidose qui arrivent à beaucoup mieux s'en sortir. Il y a des nouveaux médicaments qui arrivent, mais bon, pour ça, la recherche avance et ils ont besoin aussi des gens. Donc moi, je garde énormément de beaux souvenirs maintenant.
1: On en parle un, parce que Lucie Bernard-Denis, vous allez partir avec Grégory Le Marchal et quelques camarades partout en France.
0: Exactement.
1: Avec cette première tournée. Première date, c'était Amnéville, le 2 avril 2005. Mmh. Il y a plein de dates, on va les évoquer d'ici 21h sur votre radio. Ici, ça marche ici, qu'en pensez-vous? 40 000 à 50 000, c'est le nombre de personnes victimes chaque année d'une mort subite en France. Enfin, c'est un arrêt cardiaque, chaque minute compte, on le sait, l'accès à un défibrillateur, on en parle beaucoup, peut aujourd'hui faire la différence. Comment faire pour que ces appareils soient accessible pour nous, peut-être pour vous ou moi, je ne sais pas si vous maîtrisez un peu ce genre de choses. Il y a peut-être une solution, on a été faire un tour en Normandie avec Robin Bernot, aux côtés de Richard Domi.
2: C'est dans l'Orne qu'une association vous propose d'emprunter gratuitement des défibrillateurs.
3: Bah, je pense que c'est plutôt pas mal. Oui.
2: Depuis novembre 2025, l'association Réseau Défibrillateurs Citoyens propose quelque chose de génial, et surtout d'inédit, puisque c'est tout nouveau chez nous en France. N'importe qui, vous, votre voisin ou moi, pouvons emprunter gratuitement un défibrillateur. Alors, ça marche pour des événements privés, comme un anniversaire, un mariage, mais aussi pour des rendez-vous associatifs. Christophe Pommier-Gas, qui est à l'origine du projet, explique comment ça se passe pour emprunter un défibrillateur. Il répond aux questions de Richard Domi.
4: Un prêt gratuit qu'on va contractualiser dans un contrat où on va demander une caution, forcément, pour le prix de l'appareil. On va vous demander de vous assurer que vous êtes bien assuré en responsabilité civile. Mmh. Et puis, point, c'est tout. On s'organise pour remettre le défibrillateur en main, rappeler comment on l'utilise. D'accord. Et on le récupère dans les mêmes conditions.
2: Non mais franchement, l'idée elle est géniale, en plus d'être très utile. Alors ici en Normandie ça marche, mais vous, tiens, qu'en pensez-vous? Gaëlle, par exemple, surprise par l'initiative, quand je lui montre l'article sur notre site ici.fr, elle fait oui de la tête.
5: Bah, je trouve ça très bien parce que ça permet aux gens de se former, ça permet aux gens aussi de, bah, en cas de problème, d'avoir ce qu'il faut sous la main.
2: Alors j'ai voulu faire un petit test, je me trouve actuellement devant la gare, j'en ai profité pour demander à Gaëlle et Frédéric s'ils savaient où se trouvait le défibrillateur le plus proche de nous.
5: Pas du tout.
3: Non, pas du tout.
2: Bon, je pense que nous aurions été très nombreux à avoir la même réponse, mais alors, quelle conclusion en tirer? Est-ce que la population est assez formée?
5: Non, on n'en parle pas suffisamment. Je veux dire, moi, mes amis ne sont pas forcément formés. Moi, je le suis, mais eux, non.
2: Comment pourrions-nous changer ça? Je pose la question à Frédéric.
3: C'est une petite formation à l'école, au plus jeune, à partir du plus jeune âge, ouais. Et un petit peu plus d'informations, ouais, un petit peu partout, ouais, de signalétique. Ouais.
2: Pour Gaëlle, la solution se trouve aussi dans les formations.
5: Peut-être faire des formations en dehors du PSC1, notamment.
2: Alors, petite pause, PSC signifie prévention et secours civique.
5: Pour pouvoir former les gens à l'utiliser, justement, de manière responsable et de manière plus correcte.
2: Depuis quelques mois, l'association Réseau Défibrillateurs Citoyens croule sous les demandes et a donc eu l'idée d'étendre ses services. Une antenne a, par exemple, tout récemment vu le jour dans le Haut-Rhin, et à terme, l'association souhaiterait pouvoir se rendre utile dans toute la France.
1: Merci beaucoup Robin Bernot, avec des sources qui nous viennent du ministère de la Santé. Merci aussi à ICI Normandie.
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8: Allez, il est temps de s'offrir une petite pause musicale, et puisqu'un samedi soir est aussi fait pour se laisser porter par la musique, voici Soprano qui est de retour avec son titre DJ. Bonne soirée sur ICI.

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3: Parce que prendre soin des autres est important, le don du sang l'est encore plus. Chaque année, le don de sang permet de soigner 1 million de malades. Alors, pourquoi pas vous, en rentrant du travail, pendant votre pause déjeuner, ou même tout simplement le week-end, vous pouvez prendre quelques dizaines de minutes de votre temps pour faire un acte solidaire et donner votre sang. Sachez qu'il existe aussi le don de plasma et de plaquettes, et il en manque. Donc c'est cruellement important, en tout cas, de donner du plasma et des plaquettes. Notez les prochaines collectes dans les Deux-Sèvres. Rendez-vous à la chapelle Saint-Laurent. C'est à la salle Notre-Dame de Pitié. C'est le lundi 28 septembre prochain, 16h-19h. Et puis on continue à la maison du don de l'hôpital de Niort. Et puis pour la Vienne, l'opération Poitiers au cœur du don. C'est une collecte mobile. C'est les jeudi 24 et vendredi 25 septembre prochain, 11h-14h ou encore 14h-18h. Et toujours bien sûr on continue à la maison du don de Poitiers au CHU.
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4: Ça va, tout va bien. La soirée continue sur ICI et notre Tour de France aussi. Parce qu'au fil des émissions, les invités nous prouvent qu'un souvenir peut parfois tenir à un paysage, une odeur, une rue, une ville ou simplement à un endroit où l'on s'est senti chez soi. Ce soir, on retrouve également un visage bien connu du grand public, habitué à nous parler du temps qu'il fera, mais aussi de ses souvenirs et de ses racines. Laurent Romeshko, il était récemment au micro d'Éric Bastien. On vous propose de retrouver maintenant cet échange. Il n'y a pas que Paris dans la vie.
5: Vous avez évoqué Fayet. Alors, c'est un hameau de Saint-Gervais. Cet oncle, dont vous avez parlé aussi, avec qui, et ça fait partie aussi de cet ancrage, vous faisiez de la pêche, vous alliez cueillir des myrtilles.
6: Oui. Oui, non, c'était un chasseur-cueilleur, cet oncle. Ouais. En tout cas, il connaissait les bons coins. Et c'est vrai que je me souviens de parties de pêche avec lui qui étaient absolument miracles. Il avait pêché la truite en torrent, et la truite de montagne, c'est absolument... Je dis pas que j'adore manger truite, je dis simplement que les pêcher, j'ai trouvé ça extrêmement sportif, et en fait, il avait vraiment le coup. Et il y avait l'autre talent qu'il avait, je disais qu'il était cueilleur, c'était les myrtilles. Alors là, c'était une gourmandise de gamin, et d'aller ramasser les myrtilles avec lui, d'abord... Il m'emmenait toujours dans des coins de montagne qui étaient pas très accessibles, mais en tout cas il y avait les fruits qu'il fallait et je rentrais. Je me souviens avec quand on mange des myrtilles, je rentrais, j'avais les doigts mais tout noirs, j'avais les dents. On avait l'impression qu'il avait été passé au charbon. Enfin bon bref, donc voilà, mais c'était un véritable délice et en fait c'est de très très bons souvenirs de ces promenades estivales cette fois-ci en montagne, en montagne. C'était la montagne à vaches.
5: Je change de région et on part à Cabourg. Alors on est loin là, c'est pas du tout le même endroit. Et pourtant Cabourg représente aussi pour vous quelque chose d'important. Peut-être les week-ends, je crois, durant votre enfance, c'est ça? Vos parents avaient une maison là-bas?
6: Oui, mes parents s'y rendaient tous les week-ends, avaient quelque chose là-bas. Et donc depuis, je allais entre l'âge d'une dizaine d'années, pendant facile 10-15 ans à peu près, j'y allais, mais pratiquement tous les week-ends. Et Cabourg, c'est un très très bon souvenir de la côte normande, parce que il y avait le bon compromis entre les plaisirs balnéaires et puis c'est pas Deauville, Cabourg, c'est plus populaire, c'est plus agréable.
5: Un peu plus sauvage aussi.
6: Et un peu plus sauvage également. Et donc j'ai d'excellents souvenirs. Alors c'était les copains, les copines principalement là-bas. C'était le sport. Quand je disais la plage à l'époque, c'était pas mal de planches à voile aussi à Cabourg. Et puis des sorties comme on peut se les faire à 16-18 ans là-bas à Cabourg. Donc d'excellents souvenirs. Et je me souviens, j'allais régulièrement. J'allais le week-end. Je bossais comme cadet dans un club de golf, comme caddie. Et en fait, j'accompagnais les joueurs en nettoyant les clubs de golf, en leur filant le fer-set pour voilà. Et donc,
5: pour vous offrir un verre au Grand Hôtel.
6: Je fournissais tout ça. Je me faisais surtout un petit billet pour pouvoir profiter de mon week-end.
5: Alors, c'est aussi des balades pour vous dans le bocage normand. Vous l'avez évoqué. C'est beaucoup la liberté pour vous puisque vous évoquez cette adolescence. Vous reveniez par Beuvron en Auge en vélo.
6: Oui, parce que là, le littoral, la côte est très belle, vous le soulignez, mais l'arrière-pays est très beau aussi. Alors, le village, moi, le plus marquant pour moi, c'est tout de même Beuvron-en-Auge, qui est une sorte d'image d'Épinal, de carte postale de la Normandie telle qu'on l'imagine, avec, je veux pas reprendre du Stone et Chardenne, mais avec les vaches noires et blanches. Et donc, voilà, il y a
5: blanche et noire, je crois, elles sont.
6: C'est blanche et noire, c'est l'inverse, d'accord. Faut savoir s'il y a plus de blanc que de noir. Et donc, en fait, j'ai cette image qui me revient et le passage quand j'allais rouler dans la région, le passage par Beuvron-en-Auge qui s'imposait parce que c'était vraiment le plus joli coin qu'il y avait derrière Cabourg.
5: Vous l'avez dit, Cabourg, c'est aussi le lieu des copains, le lieu de la fête, le lieu où dans les années 80 on entendait à peu près ça.
6: Ouais.
5: Le Palace.
6: Oui, il y avait une circus. Alors il y avait le palace parisien et il y avait eu le Palace Cabourg,
5: qui n'existe plus d'ailleurs.
6: Alors qui n'existe plus, c'était installé dans l'ancien casino. Je ne sais pas ce qu'il y a aujourd'hui là-bas, mais et je me souviens d'avoir passé quelques soirées, quelques vendredis, samedis soirs là-bas au Palace à Cabourg. Alors, on n'en dira pas plus.
5: Non, mais tout le monde a bien compris. vous parliez de cette vie associative tout à l'heure et un peu sportive. Vous avez fait de la gymnastique et vous avez fait des agrès.
6: Oui, j'ai fait de la gym aux agrès pendant quelques années.
5: Les bars, c'est
6: bar fixe. Ce sont les anneaux, c'est gym au sol aussi, c'est du cheval aussi, saut de cheval.
5: Mais vous avez été entraîneur.
6: Alors également. Oui. Alors dans le club où j'étais, c'était assez amusant d'ailleurs parce que voilà, je pratiquais ce sport, je faisais quelques compétitions, mais sans non plus, j'ai pas gravi les podiums. Hein, ça, je vais vous décevoir.
5: Atteindre le niveau d'entraîneur, c'est quand même un niveau.
6: Et en fait, le mercredi, il y avait les gamins qui s'entraînaient. Alors c'est assez amusant parce que cet épisode d'entraînement des plus jeunes dans ce club, ça a été aussi un petit peu un catalyseur, un démarrage à ma vocation, ce qui est devenu après mon métier, puisque il y avait une des responsables du club qui s'occupait de la radio associative. Je vous parle de ça. On est au...
5: Attends, mais écoutez. MBS.
6: Ah oui,
5: cette radio-là.
6: Oui, MBS, alors c'était celle-là.
5: C'est encore vrai ou avant?
6: Non, c'est une autre radio.
5: C'est les débuts.
6: C'est les tout débuts, en tout cas. Oui, effectivement, j'ai travaillé sur cette autre radio ensuite, après, qui appartenait à Daniel Gérard. Et donc, mais avant cela, petite radio associative et la responsable du club de gym. Vous voyez comment j'entraînais les gamins, je les faisais marrer, j'étais plutôt assez interactif avec eux. Et elle me dit, t'as pas mal de tchat, ça te dirait pas de faire de la radio?
5: Moi, j'avais. Et ça, vous y pensiez pas? Ça, c'est pas quelque chose auquel vous aviez.
6: Pas du tout. Et alors, début des années 80, il n'y avait rien de professionnel. Moi, j'avais aucune formation. Mais elle m'a dit, tiens, c'est à tel endroit, la clé sous le paillasson. Viens le vendredi soir entre 18 et 20h. C'était le début. Viens avec tes disques et fais une émission. Mais on ne m'a même pas demandé ce que j'allais faire comme émission. Donc, je suis venu avec Mehdi, j'ai fait une émission.
5: Et on a l'archive. Je suis sûr que ça peut exister. On l'a pas.
6: Il y a avec mes potes qui écoutaient, quoi. Ouais, peut-être ma famille au début.
5: Mais c'est dingue parce que finalement, vous destinez à quoi à ce moment-là, Laurent? Parce que voilà, la radio arrive de façon un peu par hasard, mais vous pensez vouloir faire quoi?
6: Non, mais à cette époque-là, j'étais encore lycéen, j'avais aucune idée de ce que je voulais faire. Ensuite, après, j'ai enchaîné vers deux autres radios qui étaient un peu plus professionnelles. Et à cette époque-là, après mon bac, j'étais à l'université, j'étais en fac de droit. Je me destinais à un métier plus orienté vers la justice. Pour ne rien vous cacher, j'envisageais de faire l'école de police, l'école de commissaire
5: de
6: police.
5: Alors, je ne l'imagine pas sur des bars avec des agrès et lieutenant de police. Et pourtant, c'est votre vie, c'est ce que vous voulez.
6: Et puis, oui, je continuais la radio, je continuais le droit en même temps. Et puis,
5: le hasard... FM, hein.
6: Il y a eu Autoroute FM aussi, il y a eu un petit peu de RTL, d'Europe 1 aussi, et puis RFM aussi, pas mal. Et donc, je me suis dit, finalement, là où je voulais aller, c'est pas mal, mais finalement, à l'époque, c'était même pas la télévision, c'était la radio. Ça me plaît beaucoup. Donc, comment faire? Donc là, je suis parti en école de journalisme.
5: Et on va vous dire ce qui s'est passé après, parce qu'il va en ressortir un diplômé. Et la carrière commence et va s'envoler. Laurent Romeshko, notre invité ce soir sur ICI, c'est aussi l'occasion de souligner de belles initiatives. On a parlé de la LBO, pour ceux qui nous rejoignent il y a un petit quart d'heure. ICI, ça entreprend toutes les bonnes choses qui marchent aussi partout en France. Et avec l'arrivée d'un enfant, il y a aussi l'arrivée d'un doudou. Vous qui êtes grand-père, je ne sais pas quel âge a votre petit-fils ou petite-fille. Certains auront un carré de tissu, d'autres une petite peluche qu'il faudra trouver en double au cas où. Eh bien, Catherine Quicandon nous propose aujourd'hui, en cette rentrée scolaire, pour ceux qui le perdent, ce doudou. Une autre idée.
7: À Agneau, dans le Bas-Rhin, au nord de Strasbourg, il y a un doudou tout chou.
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7: Il y a 5 ans, Stéphanie Lehmann, infirmière, invente un doudou qui garde l'odeur de maman et de papa, hein, on ne va pas l'oublier, pour apaiser le bébé, mais aussi les parents.
9: Avec le doudou, il y a un petit coussinet amovible qui n'est pas très grand et qui peut par exemple se glisser facilement dans le soutien-gorge de maman. Et ensuite, il se fixe par velcro du coup sur le doudou. Et voilà, avec chaque doudou, il y a 3 coussinets afin de permettre les roulements. Et c'est comme ça qu'on imprègne vraiment le doudou de l'odeur. Il y a un tissu vraiment choisi pour bien retenir l'odeur.
7: C'est un concept simple qui lui a été inspiré par son vécu personnel.
9: L'idée a commencé à naître pendant ma grossesse en 2020. J'étais alitée pour menace d'accouchement prématuré. Et à ce moment-là, je me suis beaucoup intéressée à ce qui apaisait vraiment les bébés. Donc j'ai découvert à quel point l'odeur d'une maman peut être rassurante. Mais le vrai déclic, ça a été vraiment au moment de reprendre mon travail d'infirmière. Et de laisser mon bébé du coup à la crèche pour la première fois. Là, à ce moment-là, je trouvais aucun objet transitionnel qui permettait vraiment d'apaiser les séparations en maintenant le lien de manière facile et pratique. Alors, j'ai créé moi-même un prototype avec une partie amovible que j'imprégnais de mon odeur. Et c'est comme ça que le doudou sentimental est né.
7: Un doudou sentimental qui ressemble à un lapin avec 2 grandes oreilles pour mieux l'attraper. C'est trop mignon. Et c'est mieux que le vieux t-shirt que l'on est tenté d'utiliser et qui est peu sécurisé. Il y a aussi un attache tétine et un anneau de dentition, très utile tout ça. Il existe plusieurs modèles, Léonce, Margot, Octave et d'autres, fabriqués en Alsace bien sûr, pour le prix, comptez une 40aine d'euros environ. Depuis le début, Stéphanie a vu naître plus de 3500 doudous. Une vraie réussite, dès le départ d'ailleurs, ses 26 premiers doudous, cousus à la main après ses gardes, étaient partis en moins d'une minute. Stéphanie a décidé d'arrêter son métier d'infirmière pour se consacrer à son entreprise, Eléa Moi. Pourquoi ce nom? C'est un clin d'œil à sa fille Eléa, sans qui rien n'aurait commencé. Plus d'infos sur eleamoi.com. Merci à ICI Alsace pour cette idée pleine d'amour. ICI, ça entreprend. Eléa Moi pour un doudou avec l'odeur de maman et ou papa, mais rien qu'à moi.
5: Bon, merci beaucoup Catherine Quicandon. Je ne résiste pas à vous demander si vous aviez un doudou, Laurent Romeshko.
6: Je ne me souviens pas, je ne pense pas, non.
5: Ah, oh, vous avez eu un doudou
6: si,
5: comme
6: j'ai dû avoir ça. J'ai dû avoir ça. Ouais.
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6: Et on va rester encore un peu dans les souvenirs, mais cette fois avec quelques notes qui nous emmènent ailleurs. Une chanson pleine d'énergie, immédiatement reconnaissable, qui nous replonge dans les années 80. Voici Genesis, Invisible Touch sur ICI.

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2: Vous êtes toujours avec nous pour partager les meilleurs moments d'Il n'y a pas que Paris dans la vie. Et décidément, la France racontée par nos invités n'a rien d'un simple décor. Elle est faite de souvenirs de famille, de premières fois, de rencontres et parfois de petits détails qui restent gravés longtemps. Pour cette dernière rencontre de la soirée, on retrouve la formidable Sidonie Bonnec qui était au micro d'Éric Bastien la semaine dernière. Et aussi, il nous raconte les lieux qui ont compté dans son parcours et les souvenirs qu'elle associe à cette France très personnelle. À réécouter maintenant. Non, sur Ici.
3: Rennes, où voilà, c'est les études, hein, c'est prépa littéraire, c'est calme.
4: Oula, attention, hippocagne, hein, hippocagne, après fac de lettres et d'histoire, et pour devenir journaliste.
3: Alors Paris, l'école de journalisme du CELSA, Paris c'est au final la seule ville qu'on ne vous a pas imposée.
4: Oui, c'est ça, c'est la seule que j'ai. Alors beaucoup de gens sont parisiens et partent en région. Bah, moi j'étais une régionale et je rêvais de Paris parce que j'étais jamais vraiment allée et puis je me disais que j'aurais peut-être des opportunités pour mon métier, puis j'avais envie de vivre des aventures, j'avais surtout envie d'être perdue dans une ville. Et bien ça fait 20 ans, je suis toujours perdue.
3: Très honnêtement, je pense que même les purs parisiens ne connaissent pas Paris, ne connaîtront jamais
4: c'est
3: Paris.
4: Ça, c'est ça qui est enivrant. Moi je me sens, je sais pas, est-ce que je peux dire que je suis parisienne, ça fait 20 ans
3: ça
4: que
3: dépend, vous vivez pas à Paris aujourd'hui.
4: Juste à côté.
3: Vous êtes francilienne.
4: Je suis francilienne, ouais.
3: Et vous êtes à combien de kilomètres de Paris? 10, 15, 20?
4: Ah non, 2.
3: Ah oui. Vous êtes petite couronne ou vous dites parisienne?
4: Oui.
3: Vous dites petite couronnienne.
4: Petite couronnienne.
3: Bon, évidemment.
4: J'ose pas parler de Paris, parce qu'on n'a pas trop le droit de.
3: On verra. Bon, bah, Paris, voilà, c'est moi qui le dis. C'est quand même le symbole aussi de la réussite pour vous. Je survole rapidement, c'est pas l'objectif, mais il y a Andemol, il y a France 4, il y a W9, il y a les maternelles sur France 5, il y a la TNT, il y a France 2, toujours sur France 2, tous les soirs à 18h05, avec tout le monde.
4: Ça fait quasiment 10 ans, hein.
3: Ouais, il y a RTL, il y a France Bleu, on l'a évoqué il y a quelques années. Que des lieux où vous êtes bien senti.
4: Moi, je suis bien partout, puis quand je suis pas bien, je finis par m'en aller. Hein, mais ouais. Bien sûr, on a de la chance d'avoir des métiers quand même très très chouettes.
3: Bon, et puis alors il y a ce déclencheur qui fait que maintenant vous écrivez.
4: Qu'est-ce qui s'est passé?
3: Mais non, mais il y a ça. Premier roman, La fille au père. C'était il y a quoi? Il y a 2 ans maintenant, je dirais.
4: Deux ans. 2 ans, vous avez raison.
3: Gros succès, fierté, j'imagine quand même. On va se dire les choses franchement. 100 000 exemplaires. Les hommes politiques qu'on voit tous les jours à la télé, qui en vendent pas autant. Hein.
4: Oui, non, c'est une chance inouïe. C'est une histoire que j'ai écrite à partir de ma propre histoire de fille au père quand j'avais 20 ans, qui s'est très mal déroulée à Londres. Et j'avais envie d'écrire un thriller. Je me suis dit, je vais m'inspirer de ce décor, de ces gens fous que j'ai croisés dans ma vie, qui m'ont un peu traumatisée, et je vais en faire une fiction. Et je me suis lancée dans l'écriture de ce roman que j'ai écrit avec les conseils de plusieurs personnes qui m'ont dit, lâche les chiens, de toute façon, des écrivains, il y en a plein. Donc ça parlera peut-être à personne, peut-être que oui. La seule possibilité que ça marche, c'est qu'on entende ta voix. Voilà, j'ai lâché les chiens.
3: C'est d'autant plus une réussite, parce que je pense qu'il n'y a pas beaucoup de gens qui vous attendaient. Là.
4: Personne. Mais c'est ça qui est magnifique. Et c'était horrible d'ailleurs. Je me disais, mais pourquoi je fais ça? Puis il y a des jours, j'étais contente. Voilà. Et puis j'ai trouvé un public, j'ai touché des gens et c'est extraordinaire. Et je vis ma meilleure vie.
3: Est-ce qu'il y a un lieu en France, ne me dis pas mon lit ou je sais pas quoi, vous aimez écrire?
4: Alors, je sais pas comment vous le savez, mais mon lit.
3: Oui, je sais. Pourtant, je ne connais pas votre lit. Je le dis très honnêtement, en toute amitié.
4: J'adore écrire allongé. Mais on s'en fiche. Je commence et je finis mes romans à Dinard.
3: Non, parce que écrire allongé dans un lit, c'est bien. Mais qu'est-ce que vous voyez? Peut-être qu'il y a quelque chose qui vous inspire quand vous êtes allongé.
4: Et vous avez tout compris. J'ai une baie vitrée qui donne sur le jardin de mes voisins. Ils ont une belle pelouse verte, ils entretiennent bien, ils ont des belles fleurs, ils ont un cèdre, ils ont un magnolia. Et ça m'inspire. Et sinon, j'écris à Dinard, face à la mer. Voilà, j'ai besoin de un petit peu, pas tout le temps, hein, mais.
3: En Bretagne, il pleut.
4: Pas souvent. Alors cet été.
3: Que sur les cons, comme disent les Bretons.
4: Cet été, il n'a pas dû y avoir un seul con en Bretagne, car il n'a pas plu.
3: Est-ce que vous voyez pourquoi je vous emmène sur la pluie et l'orage?
4: Oui, parce que dans La femme effacée,
3: Candice suffoque dans un Paris totalement submergé, avec une espèce de pluie incessante. C'est comme ça que ça démarre.
4: C'est vrai.
3: Et ça l'oblige à rester enfermée chez elle, parce qu'il fait moche.
4: Oui, alors comment j'ai imaginé ça? Figurez-vous que l'année dernière, je ne sais pas si vous vous rappelez, on a eu une semaine d'épisode de pluie. C'est-à-dire qu'il a plu intensément tous les jours. Donc premier jour, deuxième jour, troisième jour, je me dis mais je suis toujours pas sortie. Quatrième jour, j'ai commencé à angoisser. Cinquième jour, je me suis dit la planète est en train de changer. J'ai fait quelques recherches et j'ai vu qu'en effet, avec les futures canicules, allait avoir également des grosses pluies. Et ça m'a fait un décor, en fait. Je trouvais que c'était un super décor pour mon thriller. Et surtout, je me suis dit que c'est comme si on était un peu en France dans quelques années, vous voyez. Et j'ai réfléchi à cette pluie. Qu'est-ce qu'elle va impliquer, qu'est-ce qu'elle va entraîner dans la vie des gens et notamment des femmes. Eh bien, quand il pleut beaucoup et que vous ne pouvez plus sortir, les femmes et les enfants sont plus cloîtrés. Et quand on cloître des humains, des femmes, des enfants et des hommes, il y a aussi plus de violence familiale. Et ça m'a, voilà, ça m'a inspiré pour ce roman.
3: On dit qu'elle a une fille qui a 5 ans et qui crie la nuit.
4: Elle hurle la nuit et elle ne sait pas pourquoi. Et Candice, alors c'est un roman avec beaucoup de rebondissements et de secrets que vous allez découvrir, donc je ne peux pas vous les révéler, mais elle va faire une découverte, justement à l'occasion d'une inondation, parce que Paris déborde, donc sa cave est inondée, et en descendant dans sa cave, elle va avoir une inscription, et à partir de là, elle va découvrir des secrets sur Paris.
3: Avec une étrange inscription,
4: peut-être sur sa
3: ça
4: famille.
3: Démarre à ce moment-là.
4: Ouais.
3: Sur la famille.
4: Ouais. Je suis la voix cousue dans la pierre.
3: Ça va plonger tout le monde dans un lointain passé. Ça va, ouais. Vous allez remonter le temps là.
4: Et on va parler de ses souffrances et de ses blessures dans nos vies passées. Et c'est quelque chose de réel, c'est pas la psychogénéalogie, qui viennent aujourd'hui gâcher nos quotidiens. Et elle va devoir enquêter pour comprendre d'où viennent toutes ces angoisses. Voilà. Elle a l'impression de s'effacer dans la vie. Peut-être qu'on a voulu effacer d'autres femmes avant dans sa famille, qui sait.
3: Il y a de la folie, il y a de la manipulation. On parlait des fantômes tout à l'heure, des feux follets, le cimetière qui était en face de chez vous. Et un peu les fantômes du passé, les fantômes du présent. Ils se baladent aussi dans ce livre-là.
4: Oui, parce que j'adore l'idée, et c'est une psychologue française qui a développé ça, l'idée que nous sommes en fait aussi le fruit de notre histoire familiale. Nous sommes une génétique familiale, mais nous sommes aussi une psychologie familiale. Et donc, il y a certains de vos ancêtres qui ont vécu des choses terribles. Ça crée comme des nœuds, des secrets, des non-dits dans la famille et des souffrances qui parfois se réveillent à des dates d'anniversaire dans votre propre vie. Mmh. C'est pour ça que des gens vont parfois voir des psychologues qui sont spécialisés en psychogénéalogie pour comprendre cette histoire familiale et soulager des douleurs d'aujourd'hui qui appartiennent en fait au passé.
3: Quand on vous voit comme ça, toute gentille, généreuse, souriante, on n'a pas l'impression que vous allez devenir ce que vous êtes, je l'ai dit tout à l'heure. On se dit pas, tiens, on va nous emmener dans quelque chose d'assez noir, un peu suffocant, oppressant, noir, thriller. C'est ça,
4: oui,
3: votre univers dans ce roman, dans le premier aussi.
4: Parce que justement, j'aime tellement la vie, les gens, j'ai toujours un abord très positif, mais on est quand même souvent déçu ou étonné ou inquiet par le comportement des gens. Et donc moi, la littérature, ça me permet d'épingler le mal, les comportements étranges, et de pouvoir me libérer de ces peurs, vous voyez. Et puis je vous libère, je vous fais plaisir, et en plus je vous libère de vos peurs aussi.
3: Donc je ne demande pas ce que provoque l'écriture en vous, une libération.
4: Oh là là, une sérénité, j'ai jamais été aussi bien de ma vie.
3: La femme effacée, ou quand la vengeance défie le temps, signé Sidonie Bonnec, deuxième roman après le succès du premier La fille au père, c'est en librairie depuis le 2 septembre, ce qui va vous conduire, j'imagine, dans des salons littéraires. Vous l'avez évoqué.
4: Vous
3: faites tout le tour de France.
4: Mais oui, j'adore rencontrer les lectrices et les lecteurs. Je vais aller à Besançon, à Nancy, je vais aller à Brive, je vais aller à Dinard, j'ai encore plein d'autres villes. Je vais tout mettre sur mon Instagram, mon petit tour de France, comme ça on pourra tous se rencontrer. J'ai hâte.
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3: il y a deux îles qui compte pour vous, Sidonie Bonnec, Henri Salvador, bien sûr, l'île de Porquerolles.
4: Ouais, ah oui. Oui, c'est un de mes magnifiques souvenirs d'enfance. On avait des amis qui avaient un petit bateau et ils nous emmenaient faire du bateau à Porquerolles. Donc vous imaginez une île de rêve avec une eau extrêmement claire. Et donc on sautait dans l'eau avec notre petit maillot de bain. On regardait cette nature magnifique, cette eau délicieuse, cette Méditerranée. Et c'est une île magnifique, toute petite, très protégée. Je crois qu'il y a un numerus clausus. Maintenant, on peut plus y aller comme ça facilement pour les vacances. Mais c'est une île, c'est l'île de mon enfance. Mais en fait, c'était le bonheur, c'était le rêve de pouvoir passer des dimanches sur cette île.
3: Il y en a une deuxième.
4: Ah oui.
3: C'est l'île de Groix.
4: Ah, j'adore. Pareil, des vacances en camping. Alors,
3: l'île
4: on avait des
3: Grenat, on la surnomme. J'ai
4: ah, je savais pas.
3: Ouais.
4: Je me rappelle, on pêchait des... Comment ça s'appelle? Ça n'existe presque plus. Les pieds-pouces, ça vous dit quelque chose?
3: Oui, bien sûr.
4: Ouais. Ce fruit de mer un petit peu étonnant. Et je me rappelle, on mangeait ça avec des amis qui avaient des tentes dans un camping. Et donc, on campait, on faisait du vélo, on mangeait des crêpes, parce que Groix n'est que crêpes aussi. Hein.
3: C'est au nord-ouest de Belle-Île-en-Mer. Hein,
4: excusez-moi. Oui, c'est dans le sud de la Bretagne.
3: De la Bretagne,
4: voilà, exactement. Et c'est une petite île qui a des plages de toutes formes, des petites criques. La mer est bonne. Et elle est vraiment accessible. C'est une île extraordinaire.
3: On s'est baladé partout. Est-ce qu'il y a un lieu que vous retenez parmi tous ces endroits? Vous avez commencé tout à l'heure en fermant les yeux, en me disant Aix-en-Provence. Et puis finalement, là, depuis quasiment une heure, on a évoqué plein de choses. Si on devait en garder qu'un seul, et si vous étiez une carte de France et qu'il y avait un lieu central?
4: Porquerolles.
3: Ah bah...
4: Oui, parce que l'île, c'est fascinant. Et en plus, quand on écrit des romans, c'est très inspirant, une île. C'est le décor d'un huis clos, c'est l'isolement, c'est l'inquiétude, c'est aussi la beauté. Mais j'adore les îles. On a beaucoup d'îles en France, hein, c'est extraordinaire.
3: Évidemment, et l'île de France, où vous vivez.
4: Oui. Alors celle-là, elle est plus l'île de la chose. Cité aussi.
3: C'est vrai. S'il y a des lieux que vous connaissez peu ou que vous aimeriez découvrir, vous dites, tiens, voilà, je ne me suis jamais arrêté, j'ai noté la Lozère, la Creuse ou encore la Corrèze.
4: Bah oui.
3: Parce que c'est pas du tout.
4: Non. Si, je suis allée à Saint-Chély-sur.
3: Saint-Chély-d'Apcher.
4: D'Apcher.
3: Ouais, ça sent
4: Lozère. Ouais, ça sent Lozère. Extraordinaire festival du livre. Justement, c'est ça qui m'a donné envie de me balader un peu plus au cœur des terres. J'ai demandé plein de conseils pour de futures vacances. Et en camping-car, faire du vélo. Voilà, ça, c'est un coin qui m'attire. Le calme, la solitude. Je suis en recherche de ça un peu. Moins de monde.
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2: Allez, avant de refermer cette parenthèse du samedi soir, on vous laisse avec une chanson qui parle, elle aussi, de souvenirs et de ces petites histoires que l'on garde quelque part au fond de soi. Voici Rose, la liste sur ICI. Très bonne soirée à toutes et tous.

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3: Merci d'être avec nous en ce samedi, il est 21h. Très belle soirée, excellent week-end sur ICI, place aux années 80, Laurent Petit-Guillaume, c'est à vous.
4: Bonsoir à tous, comme tous les jours de la semaine, on se retrouve pour une heure en compagnie de vieux amis qu'on n'a pas oubliés, les tubes des années 80. Et ce soir, ça commence comme ça.

0: Brother Johnson, c'était Stomp.
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0: On les connaît pas beaucoup en France, à part grâce à ce fameux Stomp en 1980, mais les deux frères Johnson sont deux musiciens, compositeurs, interprètes de légende aux États-Unis. Leur carrière dans les années 70 est exemplaire. Tous leurs albums produits par Quincy Jones et à chaque fois numéro 1. Allez, on démarre cette soirée avec un bon gros son disco. On continue avec un bon gros son rock made in USA. Dancing in the Dark, The Boss, Bruce Springsteen.

Combien de temps c'était Stéphane Echer ? Succès de l'année 87. Alors il faut le reconnaître, la Suisse, c'est un beau pays, mais peu de chanteurs-chanteuses ont franchi la frontière et fait carrière en France. Alors Patrick Juvet, Henri Dess, plus récemment Moziman, et la chanteuse Stéphane. Mais celui qui trace sa route depuis longtemps chez nous, c'est bien sûr Stéphane Echer. Il sera d'ailleurs sur la scène du Théâtre du Rond-Point à Paris du 30 septembre au 4 octobre prochain. Les stars 80, parfois, sont des étoiles filantes. Hein. Un bon exemple, tout de suite, le jerk unique succès pour Thierry Hazard dans 100% années 80.

0: Look avec It's a Shame. Ah, c'est la grande époque des Tears for Fears, Duran Duran, Depeche Mode, Eurythmics qui ont ensuite poursuivi leur carrière. Mais c'est aussi l'époque de groupes qui n'ont pas dépassé les 10 ans de carrière, comme ce Talk Talk créé par deux frères à l'époque. Et dans un instant, un groupe qui, même s'il a perdu son inimitable chanteur, existe encore aujourd'hui. On accueille Queen avec Radio Gaga juste après ça.
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0: Roxette, c'était Listen to Your Heart.
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0: Des Suédois, parce que la Suède, ce n'est pas que ABBA, c'est aussi dans les années 80, l'arrivée de Roxette que vous n'avez sans doute pas oublié. Il y avait Marie, il y avait Per, ce n'était pas un couple, mais un vrai duo d'auteurs, compositeurs, interprètes et faiseurs de tubes planétaires. Listen to Your Heart est l'un des premiers, beaucoup d'autres suivront. En quelques années, ils auront vendu plus de 50 millions d'albums. Pour la suite, j'ai choisi Comment te dire adieu. Enfin, c'est Jimmy Somerville qui chante maintenant.

Toi mon toi, c'était Élimée des Roses. 18 semaines dans le top 50 pour cette mélodie uruguayenne, pays d'origine de Élimée des Roses, et ce texte qui fait référence à des animaux qui sont à leur place. Les petits papillons en l'air, les fourmis par terre. Bon, certes, il y a le petit poisson qui glisse entre les jambes. On va dire que c'est de la poésie. Tout comme le premier succès de Florent Pagny en 1988. À cette époque-là, il est numéro 1 avec N'importe quoi.

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1: 100% années 80, c'est tout pour aujourd'hui, mais bien sûr, on revient demain, même endroit, même heure, dans un instant. C'est 100% chansons françaises. Allez, à demain. 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
3: En 1978, Julien Clerc sort le titre « Ma préférence ». Derrière la douceur de la mélodie se cache un coup de foudre interdit sur un plateau de cinéma.
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4: Je le sais.
3: Tout commence 2 ans plus tôt, lors d'un tournage avec l'actrice Miu Miu. Si la star partage alors la vie de Patrick Devers, elle finit par succomber au charme du chanteur. Pour célébrer cette idylle naissante, Julien Clerc s'associe pour la première fois au parolier Jean-Loup Dabadie. Ensemble, lors d'un séjour à Biarritz, ils composent ce cri du cœur face au jugement des autres.

0: Avec 400 000 exemplaires vendus, ce titre scelle le début d'une nouvelle ère pour l'artiste, désormais icône du romantisme français.
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3: Intéressons-nous au titre Je veux de Zaz qui est d'abord né dans la rue.
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3: 2010, avant de signer en maison de disque, Zaz faisait la manche dans les rues de Montmartre. C'est là, sur le pavé, qu'elle teste ses premières chansons. Le déclic vient d'une simple petite annonce sur Internet où un compositeur cherchait une voix rock et cassée. Ensemble, ils façonnent ce titre qui prône l'amour et les liens humains plutôt que le luxe du Ritz. Pour donner du relief au morceau, la chanteuse y ajoute ses fameux bruitages à la bouche, une signature sonore immédiate que le public repère dès les premières secondes.
4: Je veux

0: Aujourd'hui encore, c'est ce message de liberté qui fait de Zaz l'une des artistes françaises les plus écoutées à l'étranger.
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2: Catherine de Jouy en Pithiviers, collectionneuse de cartes postales anciennes.
3: Vous faites partie d'un club ?
2: J'appartiens au club du Cercle des cartophiles de Loiret depuis une vingtaine d'années.
3: Ça a l'air très sérieux cette affaire.
2: La carte postale a démarré, on va dire, environ en 1900. Petit à petit, ça s'est enrichi jusqu'à avoir des années très glorieuses en 1970.
3: À votre avis, vous avez combien de cartes postales anciennes de Pithiviers ?
2: Alors, je n'ai pas chiffré, mais j'en ai au moins 800, je pense.
3: Et ça vous provoque quoi quand vous les trouvez ?
2: C'est une certaine curiosité. Parce que je reconnais des lieux où j'ai pu itinérer à pied. Tous les chemins où je suis passée, j'ai eu envie de les collectionner.
3: Et à chaque fois, c'était la même émotion quand vous les trouviez en brocante ou sur des centres collectionneurs ?
2: Alors l'émotion, c'était celle de trouver où il y avait ma maison. Je l'avais ratée pendant 15 ans et je l'ai retrouvée 15 ans après.
3: C'est-à-dire que vous l'avez ratée pendant 15 ans ?
2: J'étais sur une vente et la personne avant moi l'a prise. Et le jour où je l'ai retrouvée, vraiment, j'ai été enchantée. Là, c'est une émotion. Alors c'est de l'émotion parce que ça retrace des chemins où je suis allée, où je suis passée, soit à bicyclette, soit à pied. Et en même temps, on voit que d'autres avant ont foulé et que le temps passe, mais les choses demeurent.
3: Vous êtes une grande nostalgique ?
2: Non, pas nostalgique, mais curieuse. Curieuse de ce qui se passait auparavant. Les concours de pompe, très...
3: C'est quoi les concours de pompe ?
2: Alors, les concours de pompe, c'était des réunions festives où tous les gens qui pratiquaient les pompiers étaient réunis à Pithiviers, mais venant de différents points du...
3: Mais ils faisaient des pompes ?
2: Non, concours de pompe, c'était la pompe que l'on animait, qu'on l'on appuyait d'un côté et de l'autre pour faire la pression, pour éteindre l'incendie.
3: Ah, d'accord. Ah oui, moi je voyais les gens en train de faire des pompes au milieu de Pithiviers, non ?
2: Non, pas encore.
3: C'est fou, quand on regarde, c'est un petit peu des vestiges du passé, on se dit que le temps passe très vite, non ?
2: Alors, le temps passe très vite parce qu'étant petite, moi, j'ai connu, par exemple, le kiosque de Pithiviers.
3: C'était quoi le kiosque ?
2: Alors, le kiosque, c'était situé sur le Mail Ouest et en même temps, on y faisait de la musique, donc il y avait des rassemblements musicaux très fréquemment.
3: Ah, le kiosque à musique ?
2: Oui, le kiosque à musique, pardon. Et donc, ce kiosque a été démonté, mais j'ai retrouvé toutes les cartes postales anciennes du kiosque parce que ça aussi, ça évoquait des souvenirs pour moi.
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4: Ici à Jarnage, c'est à l'auberge culturelle L'Alzire, ce café-restaurant, que tout le monde se retrouve pour boire un café, manger un bout et puis aussi voir des spectacles. Mais ce lieu, c'était quoi avant ?
5: Anaëlle, je suis une des cuisinières du lieu et la gérante de l'établissement. Cet établissement était fermé. On avait mangé dans ce restaurant avant qu'il ferme. C'est un restaurant semi-gastronomique avant qui s'appelait l'Auberge des Templiers. Le lieu a fermé, nous on a mené notre vie et puis à un moment on a eu envie de changer de voie, de monter un projet pour nous, de monter notre propre entreprise, de créer un lieu de vie, un lieu de rencontre, un lieu culturel. Et à ce moment-là, on a repensé à cette auberge en se disant, elle est fermée, peut-être qu'il y a quelque chose à imaginer dans ce lieu. Le projet a été de s'appuyer sur une activité économique pour faire vivre notre culturel. Donc réouvrir le restaurant, remettre en service l'hôtel, ouvrir le café, et du coup travailler dans cet univers-là, tout en menant à bien un projet culturel sur la commune de Jarnage. La salle qui nous sert de bar actuellement a été une salle de jeu de cartes. Et quand vous regardez le parquet qui est magnifique, sur certains angles, on peut voir un pic, un cœur, les symboles des jeux de cartes. Ici, à côté de Stage, vous avez un cœur.
4: Alors Stage, c'est la chienne.
5: Voilà, Stage et Flip, c'est les deux animaux de la boutique. Et à l'étage, tout en haut de l'Alzire, dans une pièce qui nous sert maintenant de buanderie pour nos draps, vous avez des barreaux de prison, puisque c'était une ancienne gendarmerie.
4: Sébastien.
6: On était quatre pour la création du lieu. David, Coralie, Anaëlle qui est en cuisine aujourd'hui et moi. Au début, dans cette pièce, il n'y avait pas de bar vraiment. On a créé le bar parce qu'on avait envie qu'il y ait un bar dans l'auberge pour que ça fasse vraiment café, hôtel, restaurant.
4: Cette moustache.
6: C'est notre enseigne. C'est le nom d'un ancien habitant de Jarnage qui s'appelait Alzire Brujat et qui portait la moustache. Il avait une bonne bouille, on a trouvé sur les photos, et puis il avait un joli prénom. Alors du coup, on a repris son prénom pour en faire notre enseigne. Et puis c'était rigolo d'avoir le nom d'un illustre inconnu sur la façade en lettres lumineuses, quoi.
4: Guy, vous connaissez un peu l'histoire du lieu ?
7: Mais oui, parce que depuis le début, nous sommes là avec mon copain Fred. Tous les jours matin, on vient boire le café. Et quand c'est ouvert, tous les soirs, on est là aussi.
4: Vous étiez là à l'ouverture du lieu, à ce qui paraît ?
8: Il y a 9 ans, hein, ça va faire 9 ans, non ? On a dû venir, oui.
7: Que Sébastien était tout jeune, Annelle aussi, alors les années ont passé, on oubliait.
4: Maintenant, vous en savez plus sur l'Alzire et n'hésitez pas à passer faire un coucou à toute l'équipe.
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9: Les petits bonheurs, généralement, ce sont des sourires qui se récoltent tous les jours au hasard des rencontres. Il suffit d'un micro ici, de ne surtout pas prendre de rendez-vous et de ne pas se présenter. Ça marche très bien à Megève, par exemple. Nous sommes donc en Haute-Savoie, sur les hauteurs de Megève, au Mont d'Arbois, pendant que des chevaux sont en train de monter dans une bétaillère.
10: Bonjour.
9: Matin de bonne heure, venez vous occuper des bêtes.
10: C'est ça, on vient les mettre au chaud, ouais.
9: Ah, c'est-à-dire que là, ils quittent la montagne?
10: Ouais, ce coup-ci, ouais, c'est bon. Ce coup-ci, on va les ramener, on va les mettre en pension pour cet hiver, ouais. Ils ont passé tout l'été en montagne, donc ce coup-ci, ça y est. Ils vont aller se mettre au chaud pour l'hiver.
9: Ah oui, ils font toute la saison, hein, ici?
10: Ouais, ouais, ceux-là, ils font toute la saison ici. Il y en a qui sont là pour la monte, il y en a qui sont là pour l'attelage, et puis vu que nous, on est élevage, il y en a, ils sont juste là pour grandir.
9: Vous, c'est pas juste un loisir, c'est votre métier?
10: Ouais, ouais, moi, c'est mon métier, ouais. Je suis cocher palefrenier.
9: Vous dites pour l'attelage, c'est les calèches qu'on peut voir à Megève par exemple?
10: Exactement, c'est ça.
9: Donc les chevaux quand ils sont pas attelés, on les voit ici sur les hauteurs de Megève?
10: Ouais, c'est ça, nous on en a à l'Alpette, comme là en face, en haut de la côte 2000. On en a aussi au Mont d'Arbois, là juste derrière. Et puis après au fur et à mesure de la saison, on les fait descendre petit à petit. Puis là ils atteignent leur point le plus bas sur Megève. Puis après on les change de département et puis voilà.
9: Donc là ils montent dans le bus?
10: C'est ça, ouais, ils montent dans le bus, là je vais en mettre 4. Là après j'ai mon patron qui va arriver, il va prendre le reste et puis après on va prendre un camion et une remorque, puis on y charge tout dedans, puis lui il part cet après-midi.
9: Et là il part où, hein, en résidence d'hiver?
10: Ils partent dans l'Allier, ceux-là. Ils partent dans l'Allier. Ils ont des gros champs de plusieurs hectares où c'est qu'ils ont du foin, des abris pour eux, de l'eau à volonté, puis voilà.
9: L'Allier, donc en Auvergne, si je ne m'abuse, il fait pas beaucoup plus chaud qu'ici l'hiver.
10: Non, non, il fait pas beaucoup plus chaud, mais par contre, ils auront plus d'herbe qu'ici, on va dire. Ils auront moins de neige, ils auront un peu plus de foin, un peu plus d'eau, parce que nous ici, c'est qu'on est tout de suite dans la neige, et puis nous, on n'a pas assez de foin pour tous les nourrir l'hiver, donc on préfère les mettre en pension. C'est beaucoup plus agréable pour eux. Puis pour nous, l'hiver, on a déjà bien assez de boulot comme ça, donc au moins, ils sont un peu tranquilles aussi de leur côté.
9: Alors justement, vous faites quoi l'hiver si vous avez plus de chevaux?
10: Alors c'est pas qu'on en a plus, c'est qu'on en a moins. Toute la partie élevage en fait part tout en pension et en fait l'hiver nous on fait énormément de calèches sur Megève. On a des grosses calèches qui montent jusqu'à 12 personnes. C'est qu'on fait les fondus en calèche en soirée ou le midi et on fait juste des balades en calèche.
9: Bon, vous j'imagine que le cheval c'est une passion, on fait pas ce métier là par hasard.
10: Mon grand-père était déjà éleveur de chevaux, là maintenant je bosse chez un ami de mon grand-père. Voilà, après, on fait ça par passion. De toute façon, c'est pas par l'argent qu'on va le faire, hein, comme dans tout métier agricole.
9: Même à Megève.
10: Même à Megève, l'agricole, ça reste l'agricole, à Megève ou pas.
9: Je peux vous demander votre prénom?
10: Moi, c'est Mathieu, moi.
9: Et c'est quoi le dernier petit bonheur de Mathieu, s'il vous plaît?
10: Mon dernier petit bonheur, c'est d'avoir fait un galop sur les crêtes de la côte 2000 en plein été avec le soleil couchant. Et ça, je pense que je m'en souviendrai jusqu'à ma mort.
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1: Moteur !
2: Allez, on se démarre !
3: Hé, c'est quoi le texte ?
4: C'est ma France, hein, c'est moi qui l'a dit tout le temps.
5: Action ! Je passais le plus clair de mon temps au cinéma Le Star.
6: Coupé ! Elle était bien celle-là.
7: Poupou, pidou !
8: Juillet 1989, Yves Robert pose sa caméra à Marseille pour réaliser son prochain film, Le Château de ma mère. De retour dans ses collines du Garlaban, Marcel découvre l'amour et ses premiers chagrins. Se rendant désormais tous les week-ends à la Treille, la famille Pagnol emprunte un raccourci traversant des domaines privés. Jusqu'au jour où un garde, intransigeant, les prend en flagrant délit.
9: Les marins connaissent l'appel du large. Moi, je venais de ressentir l'appel des collines. Oui, elle m'appelait auprès d'elle, mes chères collines.
10: Garlaban, Taoumé, Tête Rouge, je vous salue.
8: Après avoir réalisé La gloire de mon père, Yves Robert enchaîne directement avec le tournage du Château de ma mère, la suite des souvenirs d'enfance de son ami Marcel Pagnol. C'est d'ailleurs ce volume que, 30 ans plus tôt, l'écrivain pensait adapter lui-même au cinéma, espérant en faire son dernier film.
11: Dans La gloire de mon père, ce sont des notations, il n'y a pas une grande intrigue, il n'y a pas d'événement dramatique. Tandis que dans Le Château de ma mère, il y a un élément dramatique, n'est-ce pas, qui suffit, à mon avis, pour porter un film. Lorsque nous traversions les châteaux d'autrefois et que le garde nous avait surpris, et ça a été chez nous une tragédie, n'est-ce pas ? Mon père s'est vu révoqué, s'est vu perdu d'avance, et puis ça s'est très bien arrangé. Je l'ai même acheté, ce château, il y a fort longtemps. J'avais l'intention d'y faire la cité du cinéma, mais c'était au début de la guerre. Je n'ai pas pu le faire, et quand la guerre a été finie, je me suis trouvé trop vieux. Je vais tourner là-bas, et il faut que je me hâte, parce que on va construire un lotissement, ce qui fait qu'il n'y aura plus le paysage qui est actuellement très beau, très simple et assez désert.
10: Mais on va arracher la chaîne.
12: Malheureux. Allez, ce serait une effraction.
13: Oui, une effraction, ça peut valoir dans les 3 mois de prison. Allez, calme, ma stock.
8: Et si Pagnol n'aura pas le temps de faire ce dernier film, le château de la Buzine, lui, renaîtra de ses cendres, un demi-siècle plus tard, pour devenir un lieu dédié au cinéma. Mais qui ne figure pas dans l'adaptation d'Yves Robert, lui préférant, pour représenter les domaines privés traversés par la famille, le château d'Astros, dans le Var, à Villedauban, et le château de la Gaude, à Aix-en-Provence.
9: C'est seulement quand je le vis par-dessus la haie que je reconnus le château, celui de la peur de ma mère. Oui, c'était là. C'était bien le canal de mon enfance. Je refis lentement le chemin de mes vacances de petit garçon et les chères ombres du passé marchaient auprès de moi.
8: Le château de ma mère se clôt sur un épilogue mélancolique, poignante élégie au temps qui a passé. Pagnol y fait vibrer les cordes d'une gravité à laquelle il a rarement habitué ses lecteurs.
9: Telle est la vie des hommes. Quelques joies très vite effacées par d'inoubliables chagrins. Il n'est pas nécessaire de le dire aux enfants.
8: Comme les souvenirs d'enfance de Pagnol, les deux films d'Yves Robert sont un succès, avec plus de 10 millions d'entrées, et offrent une nouvelle dimension au mythe qu'avait déjà édifié l'écrivain pour son cher Garlaban, la montagne magique de son enfance, et au chant d'amour pour son père et sa mère.
9: Mais de l'autre côté du temps, il y avait depuis des années une très jeune femme brune qui serrait toujours sur son cœur fragile les roses rouges du roi. Elle entendait les cris du garde et le souffle rauque du chien. Blême, tremblante et pour jamais inconsolable, elle ne savait pas qu'elle était chez son fils.
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14: C'est le salon de thé du village. Originaire d'Arègne, Marie-Hélène Fondatch a eu l'opportunité de reprendre ce commerce il y a quelques années.
15: L'histoire est datée de 3 ans là, mais autrement, la biscuiterie des gâteaux que j'ai créée en 2012 de base. Et après, là, j'ai racheté le bar là, il y a 3 ans. Donc j'ai voulu faire biscuiterie, le dépôt de pain de la boulangerie L'Amadeus et en plus le salon de thé. Un lieu de rencontre, voilà, un peu toute la semaine, je suis ouvert tous les jours. Y compris les jours fériés, il n'y a que le 1er janvier que je suis fermé, et toute l'année.
14: La commerçante accueille beaucoup de locaux et des gens de passage.
15: Donc à Rennes, c'est vrai que normalement c'est un passage, mais souvent on s'y arrête, ici, voilà. Après, il y a beaucoup quand même des îles rousses qui arrivent au village. Cavi, des petits villages au-dessus aussi. Puisque l'hiver, après, beaucoup de commerces ferment. Mais nous, à Rennes, l'avantage, c'est qu'ils sont beaucoup ouverts à l'année. Ah, pour moi, à Rennes, c'est un village déjà de base qui vit toute l'année. Bien sûr, l'été, ça vit encore plus parce que voilà, le monde, il y en a partout. Par rapport déjà à la grande école qu'on a, il y a quand même une 70 enfants. Ensuite, on est quand même pas mal en niveau habitants. Il y a quand même beaucoup de commerces qui sont ouverts encore une fois à l'année. Donc ça fait, mine de rien, ça fait vivre le village.
14: Hein. Et c'est dans son salon de thé que Marie-Hélène confectionne ses biscuits.
15: C'est un plaisir, en fait, pour les gens, pour faire goûter, qu'ils aient quand même un plaisir gustatif. Mais je reste beaucoup sur le local, quand même. Hein. Les cougeaux et nature, citron, aux amandes, le sablé à la farine de châtaigne, noisettes, les amarettes... Voilà, j'ai quand même une dizaine de sortes. Hein. Je fais tout toute seule, à la main. Donc, j'essaie de pas m'éparpiller. Après, je ne les mets pas dans les grands magasins parce que j'arriverai pas à suivre. Mais dans les petits épiceries fines, les petits Hulles, Viva, Leland, un peu de partout, mais en petit.
14: Avec son salon de thé, Marie-Hélène Fondatch y maintient un lien social à l'année sur la place du village et compte bien stabiliser son activité ces prochaines années.
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2: Dans les Landes, à Biscarrosse, découvrez le monde fascinant de l'hydravion. Son histoire est à jamais liée à notre département. Situé sur le lieu mythique de l'ancienne base Latécoère, le musée de l'hydraviation retrace cette histoire avec des expositions d'hydravion uniques en Europe, mais pas seulement. Notre guide Sylvie Bergès, directrice du musée de l'hydraviation.
7: Alors ça commence en 1929-1930, lorsque Pierre-Georges Latécoère, grand industriel français, décide d'implanter à Biscarrosse une base de montage et d'essai en vol d'hydravion. Alors Latécoère, c'est un visionnaire, c'est lui qui a pensé au sortir de la guerre, utiliser des avions, également des pilotes, qui étaient un peu oisifs, pour relier les continents, surtout relier les hommes et transporter le courrier, et tout le monde a en tête l'histoire de l'aéropostale. Et ce qui va poser problème à un moment donné, c'est de relier le continent africain au continent sud-américain. Il faut traverser l'océan, l'Atlantique Sud, il faut traverser le poteau noir. Et à l'époque, il n'y a que des bateaux. On appelle des avisos qui permettent de transporter le courrier, mais cela prend beaucoup trop de temps pour Latécoère. Il décide d'utiliser l'hydravion, puisque l'avion, ce que nous on appelle les avions à roulettes, ne permet pas techniquement à l'époque de traverser les 3200 km entre Dakar et Natal. Donc il va utiliser l'hydravion, il lui faut une base, il lui faut un plan d'eau, et il va choisir les grands lacs landais, et son choix final se portera sur Biscarrosse.
2: Que montrez-vous au musée ?
7: Plusieurs sites sur le lac de Biscarrosse ou autour du lac de Biscarrosse. Donc cette base de montage et d'essai en vol d'hydravion, on a parlé des hydravions de l'aéropostale, mais il y a eu aussi un bel âge d'or dans les années 30 de l'hydraviation, et donc Latécoère a construit d'immenses paquebots volants, les plus grands hydravions au monde à l'époque, qui couvraient les destinations comme Biscarrosse-New York ou Biscarrosse-Fort-de-France, Biscarrosse-Les Antilles, des grands clippers américains, des grands hydravions de la anglais, de la BOAC, venait aussi ici, sur le lac de Biscarrosse, puisque Biscarrosse, en 1936, et durant la guerre, a construit une hydrobase, qui était la seule hydrobase en France. Et puis, on raconte, cette histoire-là, mais pas seulement, puisqu'on retrace l'histoire de l'hydraviation dans le monde entier, des origines, 1910, et c'est un Français qui a inventé l'hydravion, Henri Fabre, jusqu'à nos jours, et on sait aujourd'hui, notamment pour la lutte contre les incendies, combien l'hydravion est important.
2: Aujourd'hui, le musée est à la pointe de la technologie avec un simulateur de vol d'hydravion, entre autres. L'art et l'art déco ayant leur place. Les hydravions rivalisaient de confort avec les grands paquebots. Le musée est ouvert toute l'année et devrait bientôt faire peau neuve pour lui donner un côté encore plus scientifique et technique. Recommandé par ICI Gascogne.

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0: 500 kilos sur une société. Alors, sur le ring ce matin, la momone, une solide bernoise, la soixantaine bien tapée. Alors, c'est le genre de femme, il faut pas la chercher, ou alors on la trouve, hein. Vous allez voir, face à elle, une voisine lambda que la momone ne peut pas blairer. Mmh. Et vous allez voir aussi que notre amie du jour, eh ben, elle n'est pas là pour obtenir le prix Nobel. Hein. La diplomatie, c'est pas son truc. Elle, quand elle est contrariée, elle envoie du lourd. C'est le genre grande gueule, sans gêne, c'est un peu la mère Trump du quartier. Alors je vous rassure, elle n'a pas sorti la machine à baf, mais elle a décidé d'afficher sa voisine juste parce qu'elle ne peut pas l'encadrer.
1: Alors elle l'a en effet affichée au sens propre, hein, pour le coup.
0: Eh ben absolument. Les faits se sont déroulés dans la buanderie de la Copro, le lieu idéal, là où tout le monde passe et a le temps de jeter un œil sur les murs. Attention, jeu de mots piqué à la presse suisse, la momone, elle a décidé de laver son linge sale en public et sans adoucissant. Sur une affiche en face de la machine, elle traite la voisine de rebut antisocial de l'humanité. Bref, c'est ce qu'on appelle de la diffamation et des injures. Alors, forcément, la dame visée s'est pas laissée faire et elle a porté plainte.
1: Et le ministère public lui a donné raison.
0: Évidemment, la momone n'est pas ressortie blanchie de la buanderie. Selon les juges, elle a sali la réputation de sa voisine, portant atteinte à sa dignité et à son droit à la considération. Rien que ça. Et tout ça, eh ben, ça se paye. 620 balles d'amende, frais de justice et un avertissement. En cas de récidive, ce sera 80 balles de plus par jour d'affichage.
1: Eh ben.
0: Pour pas risquer de perdre à nouveau ses nerfs, on lui conseille donc de ne s'acheter une machine à laver pour faire ses lessives dans son appart et pas à la buanderie. Et accessoirement, Loïs, on va aussi lui conseiller de prendre une petite verveine, ça détend.
1: Oui, ça peut faire du bien, surtout de grand matin comme ça. Merci beaucoup, David. Et puis voilà, vos conseils, on les retrouve parce que là, on trouve un super conseil. Achetez votre machine à laver. Voilà, n'allez pas la faire dans un lieu public, on a toujours des risques comme ça. Merci, les conseils à retrouver sur l'application ici et sur ici.fr Besançon. Et puis nous, on se dit à demain, tout simplement. Voilà, David.
0: À demain.
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3: À 40 minutes de Perpignan se trouve l'abbaye Saint-Michel de Couchat à Caudalet. Il s'agit de l'un des plus grands cloîtres romans du monde. Bernard, guide depuis 40 ans à l'abbaye, est toujours aussi émerveillé.
4: Alors là, on est à l'entrée des visites devant le cloître.
3: De Saint-Michel de Couchat, fameuse abbaye située sur le territoire de... Et vous, Bernard, vous êtes guide ici dans cette abbaye?
4: Depuis plus de 40 ans déjà.
3: On ne se lasse pas de ce panorama.
4: Tous les jours, quand je rentre, je suis émerveillé par le paysage avec le pic du Canigou derrière. Là. C'est magnifique.
3: Donc là, c'est le cloître?
4: Voilà, c'est le cloître du XIIe siècle de l'abbé Grégoire. L'un des plus grands cloîtres romans au monde d'ailleurs, hein, par les dimensions.
3: Ça fait une superficie incroyable.
4: Voilà, la plus longue galerie fait 54 mètres, mais il nous en manque la moitié. L'autre moitié est à New York, voilà, vendue au début du XXe siècle par les propriétaires de Saint-Michel de Couchat. C'était une société industrielle alsacienne, la société Holzer, qui a vendu la moitié du cloître à un Américain, George Barnard. Donc si vous voulez voir la suite, eh bien, il faut aller à New York, au nord de Manhattan, dans un cloître à marbre rose de Villefranche de Conflans. Et tous les chapiteaux, les colonnes sont authentiques, sauf trois là-bas, dans cet angle isolé, voilà, qui sont des copies de chapiteaux qui sont à New York, mais des chapiteaux très simples.
3: Et ensuite, vous m'amenez où, Bernard?
4: Et si vous voulez, on va rentrer dans l'église abbatiale.
3: Alors, cette abbaye Saint-Michel de Couchat appartient à qui aujourd'hui?
4: L'abbaye de Montserrat, près de Barcelone. Voilà, nous entrons dans la grande église abbatiale, qui date du Xe siècle. Donc, c'est l'une des nombreuses églises de Saint-Michel de Couchat, puisqu'il y en a trois dans la crypte.
3: Alors, on a une hauteur...
4: Alors c'est un édifice immense, hors norme pour l'époque. Hein, Couchat, déjà en son temps, c'était l'une des plus grandes églises. Hein. Un édifice très haut, avec trois nefs, vous voyez.
3: Donc c'est ici qu'ont lieu certains concerts du festival Pablo Casals.
4: Voilà, exactement.
3: Parce qu'il y a une belle acoustique.
4: Entre autres, mais c'est surtout parce que c'est le lieu où voulait jouer Casals, pas au Casals. Et Casals, on lui doit en particulier le début des travaux à Saint-Michel de Couchat. C'est grâce au premier concert qu'il a donné en 1950 qu'ont pu commencer les travaux de restauration.
3: Bonjour, vous venez d'où?
5: De Barcelone.
3: C'est la première fois que vous venez ici?
5: Oui, c'est la première fois. C'est spectaculaire. C'est très très joli, c'est très très intéressant.
3: Merci à vous.
5: Merci à vous.
3: Alors Bernard, vous m'emmenez où maintenant?
4: Maintenant nous allons descendre dans la crypte qui se trouve à un niveau inférieur par rapport à l'église, mais devant.
3: Alors là on arrive...
4: Là, on est devant la maquette.

0: fut installée dans la chapelle Saint-Gabriel.
1: Donc ça, c'est la maquette de l'abbaye.
0: L'abbaye telle qu'elle était au XIe siècle, sous l'abbé Olive, le grand abbé Olive.
1: Ah, alors là, on déboule dans une pièce qui est circulaire.
0: Voilà, c'est la chapelle de la Mère de Dieu d'Olpesèbre, donc Notre-Dame de la Crèche, où l'on vénérait en particulier des reliques de la crèche de Bethléem. Donc vous vous rendez compte, des reliques de la crèche de Bethléem, ça devait attirer beaucoup de monde. Et les pèlerins tournaient autour de ce pilier central, en passant devant les reliques. Et cette chapelle, ma foi, c'est un lieu extraordinaire, quoi.
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3: Archimède, les planches.
4: J'entends vivre le pied au plancher.
3: Deux fois nommé aux victoires de la musique, le groupe Archimède, emmené par les frères Nicolas et Frédéric Boinard. Archimède nous livre un son pop rock aux sonorités britanniques avec des textes en français et des refrains entraînants.

0: C'était Archimède.
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3: Bonjour, je m'appelle Julien Ferrandez, président du foot de l'AS Saint-Germain-Chantérac depuis 7 ans maintenant. J'habite à Saint-Germain-du-Salambre. Je travaille à Saint-Germain-du-Salambre. J'ai la chance de travailler là où je joue au foot. Du coup, je suis cantonnier. Donc, je m'occupe du terrain, je m'occupe des infrastructures du stade. Donc, encore plus de plaisir à être président d'un club.
4: Bonjour Julien. Qu'est-ce qui vous a fait entrer dans ce club ? Est-ce que c'est la fonction de président ou c'est d'abord le fait de jouer au foot ?
3: Non, le club, je l'ai connu avant d'être président. Je suis rentré au club en 2002. Et c'était un copain à moi qui m'a dit « Viens, on va jouer à Saint-Germain, tu verras, c'est un super club ». Et effectivement, je suis tombé amoureux du club, des joueurs, de l'entente, des dirigeants surtout, parce qu'il en faut, et des supporters qui nous supportent tous les dimanches.
4: Jouer quel poste sur le terrain, Julien ?
3: Alors j'ai trois postes. C'est soit 9, parce que c'est moi qui veux. Le coach me fait jouer 5, parce que c'est lui qui veut. Et je dépanne dans les buts, parce que plus jeune, j'ai joué gardien.
4: C'est-à-dire que vous êtes un joueur polyvalent, en fait, Julien. Comment on fait une victoire au sein de l'AS Saint-Germain-Chantérac ?
3: On l'a faite avec un chant dans les vestiaires qui est un peu spécial parce que c'est un chant communiste. Alors, ne me demandez pas pourquoi. Quand je suis arrivé, il a fallu que j'apprenne les paroles. La lutte finale. Non, après, c'est se retrouver après la douche pour fêter ça avec les dirigeants, les femmes de joueurs, les enfants de joueurs dans le clubhouse.
4: Votre club, il rassemble une équipe. 28 joueurs, vous jouez en district 4, il n'y a pas de division en dessous, du coup, président, c'est quoi les objectifs pour cette saison ?
3: Effectivement, on est au plus bas, mais on est un club qui est en reconstruction depuis 2-3 ans. Le après-Covid nous a un peu fait mal, et qui a fait mal au football tout court, de toute façon, je pense. Comme objectif, c'est maintenir un club de foot dans ces deux petits villages qui est Saint-Germain et Chantérac. C'est un club de copains. Il y a des gens qui viennent, qui restent un an à cause du boulot, à cause des études, et en fait, ils sont dégoûtés de partir parce qu'ils voient qu'on est vraiment un club qui se prend pas la tête. On n'est pas là que pour gagner. On est là pour jouer au foot et essayer de se faire plaisir.
4: C'est quoi les couleurs du club de l'AS Saint-Germain-Chantérac?
3: C'est la couleur verte comme l'AS Saint-Étienne. Je suis trop jeune pour avoir connu les grandes gloires de Saint-Étienne. Moi, c'est mon club de cœur, c'était les Girondins de Bordeaux. Après, quand je suis arrivé dans ce club, les anciens qui jouaient encore, eux étaient fans de l'AS Saint-Étienne.
4: Ouais, combien de buts inscrits depuis le début de la saison? Quand vous jouez neuf, pas quand vous jouez gardien de but.
3: Alors pour avoir fait 2-3 matchs en neuf contre les grosses équipes, je suis qu'à 2 buts en 7-8 matchs.
4: C'est pas mal. On se rapproche de Kylian Mbappé. Merci beaucoup, Julien.

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1: Bon, on vient de me déposer à Poitiers Nord et là va donc commencer le challenge de rejoindre Châtellerault le plus vite possible. Je vais lancer un chrono et à partir de maintenant, on va voir combien de temps je mets avant d'être pris en autostop. C'est pas gagné, mais c'est parti. Ah, c'est vraiment pas facile, hein. C'est rude en vrai, parce que là, il y a des gens qui passent, les gens ils te regardent, ils te sourient, mais ils s'arrêtent pas. Je suis en train de me dire qu'on peut y passer beaucoup de temps, donc à voir si oui ou non, les gens vont s'arrêter. Il y en a qui tracent, mais... Ah, si j'étais un radar, je l'aurais flashé, lui. Oh, trop sympa. Génial, il y a quelqu'un qui s'arrête. Bonjour Florian, je travaille à la radio ici Poitou. J'essaye de faire du stop pour aller à Châtellerault.
2: Eh ben, je vais jusqu'à Chasseneuil.
1: Vous allez jusqu'à Chasseneuil?
2: Ouais.
1: Bah, je veux bien, si vous pouvez m'avancer un peu. C'est super sympa, merci. Vous appelez comment?
2: Chloé.
1: Chloé, vous faites souvent, vous prenez souvent des gens en autostop?
2: Quand j'en croise, j'essaye de m'arrêter si c'est possible.
1: Trop sympa, bah hyper cool.
2: Je vous emmène jusqu'au rond-point du McDo, Conforama. Je m'arrête à la boulangerie en fait.
1: Très bien, bah parfait, sympa. Ça me permet de m'avancer un peu, merci. Bon, on vient de faire notre premier arrêt. Elle m'a déposé juste après Chasseneuil. Autrement dit, je suis pas arrivé encore, mais il y a de l'espoir. Il m'aura fallu 18 minutes pour avoir la première personne. Si la deuxième pouvait aller jusqu'à Châtellerault, ça m'arrangerait quand même pas mal. Je comprends pas comment faut faire. J'ai l'impression de faire le bon geste. En Pékin Express, ça marche. Je pense que je vais m'avancer un peu pour quitter la zone commerciale. Après 1h40 de stop, je viens de monter dans le camion de Brice. Merci Brice de me récupérer.
3: Ah, de rien.
1: Vous allez à Châtellerault?
3: Ouais, je vais même jusqu'à Tours.
1: Ah oui, bon, moi Châtellerault, ça sera super. Vous prenez souvent des autostoppeurs?
3: Quand j'en vois, le problème, c'est qu'il n'y en a plus beaucoup. Donc en tant que chauffeur, on perd aussi un peu l'habitude de s'arrêter. Parce qu'il n'y en a pas, tout simplement. Quoi. C'est assez rare.
1: Ouais, puis il y a aussi Blablacar maintenant. C'est vrai que les locovoiturages, ça marche pas mal.
3: Carte, effectivement, des choses comme ça. Puis tout le monde a sa voiture. Hein. Tout le monde aime bien avoir sa liberté. Ils font même des voitures pour les jeunes, là, des voitures sans permis pour qu'ils puissent aller au lycée.
1: Ouais, ouais, j'ai vu, j'en ai croisé une tout à l'heure. Elle s'est arrêtée. Je me suis dit, si je rentre dedans, on va pas très loin. Bah, merci en tout cas.
3: De rien, merci à toi pour ce moment. C'est toujours sympa.
1: Voilà, grâce à Brice, on a réussi à atteindre Châtellerault. Donc oui, en 2025, il est toujours possible de faire du stop. Il faut juste parfois s'armer un petit peu de patience.
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4: Pour moi, c'est important, c'est d'aider les gens. Moi, j'aimerais bien faire dans les restaurants parce qu'on peut gagner beaucoup d'argent et ça aide les gens à manger.
5: Moi, je voudrais être maquilleuse et coiffeuse parce que j'aime bien maquiller et coiffer.
6: Moi, j'aimerais bien être militaire pour sauver mon pays quand il est en guerre.
7: Moi, je sais pas.
8: Bah, j'aimerais bien faire majorette, pompier.
9: Tu serais en tenue de majorette pour être pompier, c'est quoi l'idée?
8: Bah, il faut pas être majorette alors, parce que si on les garde quand on fait les majorettes, bah après, ça va être trop tard et je vais louper. Et aussi, c'est beaucoup de travail être pompier, parce que mon père est pompier. C'est-à-dire que c'est beaucoup de travail quand je le vois garder le travail.
9: Donc, tu préfères être quoi? Plutôt majorette ou plutôt pompier alors?
8: Pompier.
10: La maison de retraite, c'est aider les personnes âgées à faire des activités, les aider à aller quelque part.
11: Moi, quand je serai grand, je voudrais faire des vidéos, un peu de tout.
12: Antoine. Ça tourne, le moteur. T'as pas le bruit. Ça tourne, oui. Ça tourne.
10: Action. Si moi, ce que j'aime, ce que pour moi c'est important, c'est d'aider les gens, à les nourrir, à,
4: à les soigner, à faire tout ce qui est bien pour la santé.
7: Moi, j'ai deux choses que je pense que j'aimerais bien faire. C'est être joueur de foot à Paris ou France ou Caen ou autre chose. Et être maçon.
9: Ça n'a rien à voir.
7: Mon tonton, il fait maçon. Du coup, t'as des idées pour construire des cabanes à tes enfants après.
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13: Et non, crèche, ça désigne pas une garderie en breton. Je vais vous l'expliquer. Avant cela, un petit dicton.
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13: Je sais pas pour vous, mais moi j'adore la sagesse populaire, le bon sens des anciens dictons. Et celui que j'ai choisi pour vous, bah, tombe sous le sens. Mais c'est mignon. Écoutez bien. Gand nitra, nerer, trois. Alors, ceux qui comprennent ont sûrement déjà un petit sourire, parce que, bah oui, c'est bête comme chou, mais ça marche. Gand nitra, nerer, trois. Littéralement, avec rien, on ne fait rien. Gand nitra, nerer, trois. C'était utilisé dans le sens de « on n'a rien sans rien ». Si on ne fait pas d'effort, on ne peut pas avoir de résultat, que ce soit au travail ou dans la vie de tous les jours. Ça fonctionne pour tout ce qui demande un minimum d'effort physique ou intellectuel. Gand nitra, R3. Ça sera notre phrase philosophique du jour ou votre mantra breton du jour, si vous voulez. Une dernière pour bien mémoriser. Gand nitra, merer 3.
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13: Et du coup, créar. Créache. Aïe, aïe, aïe, aïe, aïe. Encore un mot breton bien malmené, comme Queen Amon. Souvent mal écrit et surtout très souvent mal prononcé. Le mot breton, c'est créar. Et ce mot, on le retrouve dans des hameaux ou des quartiers, même pour un phare. Et la bonne production est crère ou créard. Créard, c'est une prononciation plus du Nord Finistère, mais on la trouve parfois ailleurs. Et crère ou créard, dans la langue bretonne parlée, c'est le haut. Crère en ti, c'est l'étage de la maison. Et dans les non-lieux, c'est un point haut, donc un lieu habité en hauteur. Créard. Crère, et c'est aussi une colline ou une montagne, comme l'une des plus célèbres, hein, le Ménéum, dans le Finistère, qui est surnommé Acher, c'est-à-dire la colline. Donc voilà, si vous souhaitez vous approprier ce mot, n'hésitez pas à surtout bien le prononcer, ça fera du bien aux oreilles. Crère, créar et Acher, si vous mettez l'article devant. Je vous laisse vous entraîner, je vous dis à demain, même heure, pour d'autres petites surprises. Canoir Croisse.
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0: 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Je vous emmène à Gergovie et je vous promets d'avoir un petit peu de vent dans la crinière puisque nous allons faire la connaissance d'une association très utile, SOS Cheval. Mireille Vore qui nous accueille ici à SOS Cheval. On est dans un petit mobilhome sur le terrain, en pleine nature. Là, on s'occupe des chevaux. Mireille, SOS Cheval, vous nous en dites quelques mots ?
1: Oui, bien sûr. Bonjour Patricia.
2: Bonjour.
1: On recueille les chevaux retraités ou réformés de centres équestres, de courses, de laboratoires, des anciennes poulinières, des équidés maltraités, abandonnés, divagants. Chacun a sa propre histoire.
0: C'est votre cheval de bataille, si je puis dire. Mais vous n'êtes pas toute seule, évidemment, parce que là, il faut plein de bénévoles pour s'occuper de tous ces chevaux.
1: Absolument. Nous ne sommes que des bénévoles, 60 bénévoles, tous complètement investis et ne ménageant ni leur temps ni leur peine.
0: Une petite dame à côté, là.
2: Denise, bénévole du lundi matin depuis, je sais pas, 6, 7, 8 ans. Notre mission, c'est de nourrir, vérifier que les chevaux n'aient pas de blessures, regarder si le foin est bien à disposition, de l'eau, et tout va bien.
0: Alors, on y va. On était dans le mobilhome, là, parce qu'il y a un petit peu de vent. Donc, du coup, on s'était mis un peu à l'abri. Bonjour Sandrine.
3: Bonjour.
0: Vous aussi, alors je vous vois affairée avec des carottes et des pommes.
3: Oui, c'est parce que quand je vais voir nos petits protégés, ben, des fois, on leur fait quelques petites gâteries comme ça pour, voilà, pour les amadouer, pour leur donner confiance, pour ça sert à tout les carottes, pour les soins.
0: Combien il y a de surface là à peu près ?
1: 16 hectares.
3: Alors lui, c'est le plus jeune de ce pré-là. Et il est très jaloux si on s'occupe des autres. C'est un réformé de course. Il vient de Normandie. Et lui, il a eu une fracture au niveau de l'épaule, de la clavicule. Donc, il est réformé. Mais du coup, il est très, très, très demandeur et très jaloux aussi. Voilà, il supporte pas que Nolo s'approche de nous parce qu'il veut qu'on s'occupe que de lui.
0: On n'a pas l'impression de parler d'humain, un peu parfois.
3: Ah si, totalement. Si, si. Avec beaucoup plus de sensibilité. Là, c'est Cheyenne. Une petite jument aussi qui est en retraite. On en a beaucoup, beaucoup qui viennent finir leur vie chez nous. Et comme ça, ils ont une jolie fin de vie.
0: Avec des gens qui, manifestement, sont particulièrement bienveillants.
3: Ah, c'est le mot sacré, respect et bienveillance. Oui, sinon, il ne faut pas venir.
0: Viens voir bébé. Viens.
3: Kira, on a été appelé par les gendarmes. Une famille qui avait beaucoup d'animaux. Et ces personnes, quand elles ont su que les gendarmes arrivaient, elles s'en sont pris aux animaux. Et elle a eu 5 coups de couteau dans le poitrail.
0: J'en emmènerais bien à la maison, mais je manque un peu de place.
1: Quand on ne peut pas devenir famille d'accueil parce qu'on n'a pas de terrain, on peut devenir famille de cœur et parrainer un équidé.
2: Alors ma belle, tu veux que je sois ta tata ?
1: Ça serait une très gentille filleule.
3: Oui.
1: Ils ont travaillé toute leur vie au service de l'homme et ça serait quand même profondément injuste qu'ils partent à l'abattoir. Donc nous, on est là pour eux.
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4: Un curé en soutane et en charentaise. Un curé farfelu, hein, mais aussi romancier et brocanteur, et capable de faire venir Jacques Brel ou Pierre Dac à Tusson, ce village situé dans le Nord Charente. Bienvenue dans la vie trépidante de l'abbé Ducouré. Roger Ducouré, il est ordonné prêtre en 1937. Il arrive à Tusson en 1942, il a alors 30 ans, et il restera près de 40 ans dans le village charentais. Très vite, il devient une figure incontournable de Tusson. Alors, bon, il faut dire que l'abbé Ducouré, c'est un sacré personnage. Alors, c'est un homme cultivé qui vit avec ses livres au milieu d'un énorme bric-à-brac installé dans le presbytère. Alors, il s'est aussi distingué par les échanges réguliers et parfois musclés, avouons-le, qu'il avait avec le maire, qui était un instituteur athée. Évidemment, difficile de ne pas faire le parallèle avec le célèbre duo Don Camillo et Pépone. Et c'est d'ailleurs ce parallèle que faisaient les habitants de Tusson à ce moment-là. Et cette relation, elle va inspirer un premier roman policier à notre curé en 1954. Le titre de ce roman, écoutez bien, « On a assassiné Monsieur le maire », tout un programme. Mais l'abbé Ducouré ne se contente pas d'écrire. Pour financer l'école privée qu'il a fondée, il organise des spectacles. et il arrive à faire venir à Tusson des vedettes de l'époque. Pierre Dac, Fernand Reynaud ou encore Sacha Distel. Ce qui est quand même incroyable pour un village de cette taille dans les années 1950-1960. L'abbé Ducouré publie des contes pour enfants, des ouvrages historiques et même un livre intitulé « L'humour en soutane », salué à l'époque jusqu'au Vatican et le pape en personne. En 1970, il est élu membre de l'Académie d'Angoumois, hein, en reconnaissance de son travail littéraire et surtout de la place accordée à la Charente dans ses écrits. À côté de ça, c'est aussi un rêveur, hein. On raconte hein, qu'un jour, il a oublié d'aller célébrer un mariage dans une commune voisine. Pourquoi ? Eh bien parce qu'il regardait un match de foot à la télé. À la fin de sa vie, l'abbé Ducouré entreprend une vaste monographie consacrée à l'histoire de Tusson. Deux volumes sont parus, le troisième n'a pas pu être édité en raison de son décès le 3 mars 1990. 36 ans après sa mort, l'abbé Ducouré demeure une figure singulière du paysage de Tusson, mais du paysage charentais, un prêtre écrivain profondément attaché à son village et dont l'empreinte dépasse largement les murs du presbytère de Tusson.
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5: Parce que si le week-end, comme moi, vous entendez votre épouse vous dire « Tu sais quoi, j'ai réfléchi à… » ou alors « Ah, tu sais ce qu'on pourrait faire ce week-end ?» ben vous savez que vous allez passer le week-end entier dans des magasins de bricolage, seul, et à vous battre avec la perceuse et l'outillage, seul. Bon, là, il fallait que je rajoute une étagère dans une cloison. Mais bon, j'étais mal réveillé dimanche matin, j'ai percé un peu trop loin. Et maintenant, la cheville est trop enfoncée, ça lotte, ça bouge, c'est une galère, quoi. Alors ma maman, elle m'a regardé galérer, là, pour ressortir la cheville du mur, et elle m'a demandé « Mais pourquoi tu n'utilises pas du scotch ?» Je lui dis, mais maman, mais attends, mais le scotch, c'est pas assez solide pour retirer la tivle du mur. Et là, elle me répond, toddle, aïe, c'est pour mettre le tivle, la cheville, pas pour l'enlever. Ah oui, parce qu'elle m'a montré que pour ne pas percer plus loin qu'il ne faut, vous mesurez la longueur voulue, ou vous prenez la longueur de votre cheville et vous la mettez jusqu'au bout du foret. Puis vous y mettez un scotch qui remonte bien un petit peu. Ah oui, et quand vous percez, en fait, okay. Vous voyez exactement là où il faut que vous vous arrêtiez pour que la cheville n'aille pas trop loin dans la cloison. Et comme ça tient bien. Merci ma maman, mais j'aurais aimé avoir l'info avant de percer.
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2: On a retrouvé la bonne mère?
3: Oui, ça y est, la bonne mère a retrouvé sa couronne, surtout. C'était décidément le thème ce week-end, avec la couronne de l'impératrice Eugénie volée au musée du Louvre, puis retrouvée. Pendant que Donald Trump diffuse des images de lui générées par IA avec une couronne sur la tête et aux commandes d'un avion sur lequel il lâche littéralement du caca, oui, de la merde sur le peuple américain, la classe. Revenons à notre couronne plus noble, c'était évidemment l'événement majeur de la semaine dernière, que nous avons suivi avec passion. Nous avons tous et toutes été émus de ces images avec l'hélicoptère qui porte dans le ciel de Marseille la couronne de la bonne mère. 150 kilos quand même, c'est un peu plus que celle que j'ai au fond de la bouche.
4: Elle tient bien.
3: Elle tient bien, ouais, ça va. Et donc voilà, ça a fait la joie de tout le monde. Oh, bonne mère, c'était l'occasion ou jamais de lancer cette interjection qui fait partie d'une série d'expressions comme monter à la bonne mère, porter un cierge à la bonne mère, ou on peut y voir la bonne mère au travers. Ça, c'est pour quelqu'un de très très maigre comme moi, si vous...
4: Peut-être pas. J'imagine.
3: La bonne mère, c'est du patrimoine à la fois religieux, spirituel, architectural, culturel, linguistique, et elle est inspirante. Dans son roman Les Nistons d'Arin, qui est de Robert Dagani, un personnage se souvient du cantique des poissonnières à Notre-Dame de la Garde, en Provençal, perti canta di sa manière, vierge vaquilei pessunière, sous verbes ao et credum prun, pour te chanter à leur façon, vierge, voici les poissonnières, leur verbe est haut et elle crie fort. On parle de verbe haut, prenons un peu de hauteur sur les hauteurs de la colline de la Garde, justement. Et on va le faire avec quelques citations d'Henri Frédéric Blanc, ce qui nous permettra de penser à lui parti trop tôt en début d'année et maintenant sous la protection de la bonne mère. C'est le sentiment qui traverse le personnage de Job. Il lève les yeux et voit là-haut la bonne mère toute dorée, toute paisible, et c'est comme s'il la voyait pour la première fois. Dans Cagole Blues, c'est Marie-Zora qui raconte. Avec des collègues, on est monté regarder la nuit. En grimpant la bonne mère, tu as plus de ciel qu'ailleurs, tu peux voir des étoiles en pagaille. C'était beau comme à la fête foraine. L'univers doit être chouette à visiter. À force de regarder les étoiles de la nuit, t'as l'impression que c'est elle qui te regarde. Tu te sens un petit rien et d'un coup, tu te sens tout. Il m'est venu la chair de poule métaphysique. L'immensitude, c'est pas juste poétique, c'est aussi philosophique. Ouvrons l'épître aux Marseillais maintenant. La bonne mère ne délaisse personne. Sa volonté prévaut sur toute chose. En tout et pour tout, à elle la louange. Aïoli sur vous. Et pour finir, laissons Henri-Frédéric Blanc, dans le livre de Job, et encore, nous laisser entrevoir la dimension transcendantale de la bonne mère. Il est question de plein de gens, pas trop tranquilles, bruyants, qui arrivent plein d'histoires. La suite, je la lis. Alors il monte se dépayser à peu de frais, voir la mer en cinémascope, histoire de se donner de la poésie, de la respirance, une bonne claque de Mistral pour se secouer l'âme. Ça fait du bien d'exister sans personne sur votre tête, sauf la bonne mère. Mais elle ne vous commande pas, elle ne vous humilie pas, elle ne vous gueule pas aux oreilles, elle ne vous menace pas de vous jeter à la rue, elle ne vous fait pas mille tracasseries pour vous dégoûter de l'existence, elle ne vous écrase pas de son silence, elle ne vous éhantit pas de son indifférence. C'est la bonne mère de tous les Marseillais qui veille sur eux, et quand elle a le temps, sur le reste de l'univers.
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3: Salut la Bretagne, c'est l'heure de la bonne idée, 100% pure d'heure. Ils ont de 62 à 90 ans, ils vivent à l'EHPAD de Guéméné-sur-Scorff et ils sont allés aux Vieilles Charrues cet été pour la seconde année. Ah mais moi je veux bien vivre la même retraite, je vous le dis tout de suite. Il faut dire que tout avait été prévu pour que l'escapade se passe au mieux. Véhicule adapté, départ à 14h, retour après minuit, une coordination de folie entre les équipes de l'EHPAD, l'association de l'EHPAD, mais aussi les bénévoles des Vieilles Charrues. Résultat, une virée... De quoi profiter à fond des artistes, notamment de Gims, dont Irène, l'une des résidentes de l'EHPAD, est méga fan. À l'EHPAD de Guéméné-sur-Scorff, on adore se promener, et vas-y qu'on va un peu au concert de la Starac à Rennes, voir Soldat Louis à Lorient, assister aux Enfoirés à Paris, non mais... Trop bien! Cette belle idée, c'est la preuve qu'avec de la volonté, on peut y arriver. L'EHPAD dépend de l'hôpital public de Guéméné-sur-Scorff et on sait que c'est loin d'être open bar niveau budget. Pourtant, ce genre d'initiative reste possible et notamment grâce au soutien de l'association de l'EHPAD qui organise toute l'année des actions pour récolter des fonds comme de la vente de gâteaux préparés avec la participation des résidents. Moi, j'adore. Solidarité rime toujours avec bonne idée. Au fait,
5: Charlotte, vous saviez que 64% des Bretons écrivent des cartes postales quand ils partent en vacances? Et croyez-le ou non, ce sont les jeunes qui en envoient le plus, mais par des applications qui se chargent de les imprimer directement pour eux. Et oui, malin. Allez, à demain pour une nouvelle bonne idée.
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6: Bonjour, je m'appelle Julien Patrick Escos, mais on me surnomme Papy Cocos. C'est un surnom qu'on m'a donné quand j'étais plus jeune, à l'époque j'avais 14 ans, et c'est une amie d'école qui m'avait donné ce surnom. Et j'ai mon fils qui s'appelle Cocos.
7: Cet homme d'une soixantaine d'années est un Médocain, amoureux de sa terre, de son phare. Il se souvient d'un monument laissé à l'abandon durant son enfance, la base du bâtiment, envahie par les ronces et les herbes. Aujourd'hui, le phare de Richard est restauré, il se visite, l'enfant du pays est même devenu le gardien du phare. Cocos, qui d'ailleurs a plus un look de corsaire que de gardien.
6: Oui, oui, tout à fait. Parce que bon, quand les enfants viennent, ils me voient avec mon bandana, je suis le pirate.
7: Alors justement, comme les gosses, comme les gamins, comme les drôles, ici, nous allons visiter ce phare.
6: Oui, mais bon, il est pas grand.
7: Il n'est pas grand, on le voit.
6: Oui, mais bon, j'avais ma collègue Aurélie qui a travaillé moi cet été, comme elle disait, c'était son petit phare.
7: Quelles sont ses dimensions exactement?
6: 16 mètres de haut.
7: Et quelle est son histoire? Pourquoi a-t-il été construit ici, juste en bordure de l'estuaire de la Gironde?
6: Et apparemment, autrefois, il y avait un arbre qui est tombé. Les pêcheurs avaient se fier à l'arbre. Et après, ils n'avaient plus aucun repère. Ils ont fabriqué ce phare à la suite.
7: Tout est lié à un arbre, c'est fou quoi.
6: Voilà, au départ, c'est un arbre.
7: On va rentrer, vous avez un trousseau de clés qui vous sert à quoi? À ouvrir le phare, tout simplement?
6: À ouvrir le phare. Kaline!
7: Et Kaline, c'est votre chienne donc?
6: Oui, oui, c'est ma chienne. Ça fait 3 ans, comme un mois, qu'elle vit ici.
7: Ah ouais, dans le phare alors, du coup?
6: Ben, elle vit dans l'appartement à côté, oui, avec moi.
7: Elle garde bien le phare ou pas?
6: C'est plutôt la gamelle.
7: Où va-t-on là?
6: Je vais vous faire visiter mon chez-moi, là où j'habite, là où je vis tous les jours, enfin, où je dors le soir. C'est là où je passe mes journées.
7: Un bâtiment qui est collé au phare. Ah oui, il y a la cuisine en face.
6: Et à côté, j'ai mon salon. J'ai même la télé, j'ai tout ce qu'il faut.
8: Il y a 7 ans.
6: Je vais sur ICI, parce que bon, les autres chaînes ne me plaisent pas trop.
7: La 3.
6: Voilà, c'est ça.
7: Comment vit-on à l'intérieur d'un phare?
6: Non, après c'est une habitude. On m'appelle l'ermite. J'aime bien la tranquillité, donc bon, l'hiver, moi ça me dérange pas.
7: Kaline, nous quittons le local personnel du gardien. Il nous emmène à présent visiter le musée et le phare en lui-même.
6: Kaline,
7: changement d'ambiance, autant à l'extérieur, il fait très beau, autant quand on rentre à l'intérieur, ça résonne avec, pour commencer, la première pièce qui est un musée.
6: On a des pièces, que des photos, que des personnes du coin nous ont données. Enfin, on donnait à l'époque à l'association.
7: Ce phare avec la pièce d'à côté, votre local, c'est chez vous, c'est votre maison.
6: Mais c'est chez moi, et puis moi je l'ai toujours connu, donc après...
7: Quel est l'endroit que vous préférez?
6: Moi, le carré.
7: À proximité du phare.
6: À proximité du phare, oui.
7: Et c'est pas le phare en lui-même?
6: Si, j'aime bien le phare, mais bon, je monte pas en haut, j'y monterai pas tous les jours.
7: On peut y aller, là?
6: Bien sûr, on peut y monter, oui.
7: Donc forcément, il y a un escalier en colimaçon. Il y a combien de marches au total?
6: 63.
7: Vous savez qu'il y a une légende qui dit qu'il y a plus de marches à l'aller qu'au retour. Et vous savez pourquoi? C'est parce que c'est plus facile à descendre qu'à monter.
6: Il y en a qui descendent et il y en a qui arrivent à nous trouver, 72 marches.
7: On a presque le tournis, hein?
6: Oui.
7: Cocos, gardien du phare de Jodignac et Loirac, va reprendre les visites à partir du mois de mars prochain. En attendant, il se contente de profiter d'un cadre exceptionnel.
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1: Observer, analyser, décortiquer, reproduire, quatre verbes qui résument le mode de fonctionnement et une bonne partie de l'enfance de Jacques de Vaucanson. Né le 24 février 1709 à Grenoble et dixième enfant d'une famille de gantiers, quand la mère de Jacques, très pratiquante, va voir son confesseur, il passe ses dimanches dans une pièce quasi vide où trône seulement une vieille et immense horloge.
2: Il est 8 ans.
1: C'est comme ça que le petit Jacques va comprendre son fonctionnement jusqu'à en reproduire une avec un couteau et quelques bouts de bois.
3: Alors il faudrait pas dire le bout de bois, mais les deux bouts d'un bois.
1: C'est le début d'un long voyage dans l'ingénierie qui mettra pourtant un moment avant de prendre son rythme de croisière. Influencé par sa famille, Jacques est pendant longtemps tiraillé entre la vie religieuse et les recherches scientifiques. Mais à l'âge adulte, l'attrait de la technologie est le plus fort.
4: J'ai fait mon choix.
5: Ouais.
4: Il est quand même trop tôt pour le faire.
1: Après plusieurs années d'études et la perte de ses économies, un de ses cousins l'envoie en Normandie pour lui faire passer l'envie de continuer dans ce domaine. Mais c'est là que Jacques va faire une rencontre qui va annihiler les espoirs de sa famille.
6: Les calculs sont pas bons, Kevin.
1: Celle du chirurgien médecin Claude-Nicolas Lecas, superstar de la médecine à l'époque. C'est comme ça que va se confirmer l'une des ambitions de Vaucanson, recréer avec un automate les fonctions vitales humaines, comme la circulation du sang, la respiration ou encore la digestion.
7: On commence toujours par un petit jus pour bien se purifier de l'intérieur.
1: Il lui faudra une petite dizaine d'années pour présenter ce qui fera sa renommée. Nous sommes en 1738 et malgré un coût exorbitant, le tout Paris se presse pour observer le joueur de flûte traversière, l'automate de Jacques de Vaucanson.
8: Son histoire parle d'humanité et de son voyage pour trouver sa place parmi les hommes.
1: Jacques conçoit un ingénieux système stocké dans le socle, un cylindre en bois garni de picots qui entraîne des leviers, des chaînes et des câbles. Un mécanisme qui pouvait modifier le débit d'air, la forme des lèvres, le mouvement des doigts. Même l'Académie des sciences est bluffée. L'année d'après, Jacques de Vaucanson récidive non pas avec un, mais deux automates.
9: Oui, les tomates, elles restent parallèles, il n'y a aucun problème.
1: Un nouveau musicien, le joueur de tambourin, et surtout ce qui deviendra son chef-d'œuvre, le canard digérateur. Une réplique de l'animal capable de cancaner, simuler la nage, manger et digérer. Le mécanisme de la digestion était d'ailleurs laissé visible pour que chacun se rende compte de la complexité de l'œuvre. Même si l'existence d'une vraie digestion est contestée par certaines sources, elles s'accordent toutes sur la perfection technique de l'animal. C'est la consécration pour Jacques.
10: Tu vois cet homme-là ? Il est très connu. Par contre, avant ça, c'était un parfait inconnu.
1: Il se retrouve nommé par l'État français inspecteur général des manufactures de soie. La soie, à cette époque, c'est une industrie florissante mais qui a besoin d'être modernisée. Ce à quoi Vaucanson travaillera jusqu'à la fin de sa vie en développant notamment un prototype de métier à tisser.
8: Si mes calculs sont exacts, attends-toi à voir quelque chose qui décoiffe.
1: La machine, basée sur ces automates, est trop complexe et trop en avance sur son temps. Mais notons qu'elle sera reprise plus tard par un certain Jacques-Joseph Jacquard, dont le métier à tisser révolutionnera le monde. À sa mort en 1782, Jacques de Vaucanson lègue tous ses travaux et ses machines. Ce legs permettra la création du toujours actuel Conservatoire des Arts et Métiers. Voltaire disait de lui « Le hardi Vaucanson, rival de Prométhée ». L'un des plus grands génies du XVIIIe siècle était un Isérois, illustre Isérois.
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11: Lorsqu'il fait mauvais temps dehors et que nous sommes bien au chaud, protégés par les quatre murs de notre maison, devant un bon feu de cheminée, l'orage entre en scène. On va lancer l'expression tous ensemble « Hola, corromu de lou cacao !» Cela signifie « ça remue les noix ». En gros, ça fait un boucan d'enfer. Pourquoi cette expression si imagée ? Parce que dans le temps, après la récolte de nos cacao, on faisait sécher les noix sur le plancher dans le grenier au-dessus de nos têtes. On faisait des rangées, des raies de noix au sol, et pour qu'elles sèchent, il fallait défaire les raies pour faire sécher les cacao. Pour les gens d'en dessous, ça faisait un boucan d'enfer, un peu comme le tonnerre. Alors, n'oubliez pas le réflexe quand il fait orage dehors et dire l'expression « Oh là là, qu'on remue de l'eau cacao !» Loupoutou et adieu.
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12: Bon, je suis venue à Lunéville il y a quelques mois, en fait, et je suis tombée sur votre boutique.
13: Ah
12: je
13: bon
12: me suis dit, mais oui, c'est pour ça que je suis revenue vous.
5: Bien ça.
12: C'est une boutique africaine.
5: Oui, Gapcréa, c'est une boutique africaine. La première boutique africaine de Lorraine. Les tissus, les modèles qu'on voit chez moi, c'est typiquement africaine. Et c'est mes créations.
12: Ah ben, j'ai l'impression qu'il y en a encore plus que la dernière fois, non?
5: La dernière fois, peut-être que c'était les périodes d'ouverture. Parce que c'est ouvert à partir du 5 août. Dernier. Et donc, je n'avais pas encore eu le temps de tout installer. Ben, comme on connaît dans la mode, il y a des vêtements de saison. Et je suis en train de travailler une collection qui va bientôt sortir. Et cette collection, c'est le tissu du Bénin qui s'appelle le Canva.
12: Serge Moncho, on dit ?
5: Serge Moncho.
12: Moncho,
5: ouais.
12: D'accord. Bon.
5: À l'italiano.
12: Et vous êtes du Bénin. Hein ? Vous êtes arrivé quand alors ?
5: Mon Dieu, c'est une longue histoire. Hein. Depuis 2003 jusqu'à maintenant, je suis ici. Celle qui m'a fait sortir de ma tanière, c'est une petite blanche qui s'appelle Magali Bichat. Et comme Lunéville s'est ancré dans ses patrimoines à elle, ses aïeux étaient députés ici. Donc elle a décidé de s'approcher de sa famille.
12: Oui, c'est ça, parce que Bichat, c'est un nom très connu sur Lunéville.
5: Très connu, ancien maire de Lunéville, député à l'Assemblée. Il y a beaucoup de rues qui portent leur nom, maternité Bichat. Donc voilà. Après, aujourd'hui, je suis en France, donc je suis accepté par ma femme déjà. Et donc, je valorise les tissus du Bénin, la tradition béninoise. Je fais tout mixte. Et donc, ça peut être une chemise taillée dans un tissu africain, mais c'est une chemise française.
12: Ah, c'est la coupe.
5: Bah oui, c'est la coupe. Bah, par exemple, ça, c'est une chemise française.
12: Ah, avec un petit col.
5: Avec
12: le petit col français, le col replié, comme
5: absolument.
12: Ça.
5: Voilà. Par exemple, ça, c'est typiquement africain. Y a
12: le
5: rien
12: col
5: de,
12: rond.
5: Voilà, il n'y a rien de français dedans.
12: Ah, ok. Voilà. Donc, vous mixez les deux cultures.
5: Voilà, les deux cultures pour pouvoir faire sortir quelque chose qui n'est pas de tout le monde. Mais je les insiste de porter parce que ça fait une pièce unique.
12: Exactement.
5: On peut se ressembler, mais on n'est pas les mêmes.
12: C'est ça. Avec un tissu forcément vert, violet, il y a du blanc, il y a tout. Il y a de la couleur ici.
5: Il y a de la gaieté, quoi.
12: C'est ça.
5: La première chose qui m'a frappé quand j'ai mis mon pied ici en France, j'ai vu que tout le monde s'habille noir.
12: Ouais, c'est ça.
5: J'ai dit, mais c'est l'enterrement ou quoi? C'est une deuil. Il n'y a pas de gaieté, il n'y a rien. Et ils sont aussi tristes dedans. Et ils mâchent tristement dedans. Et moi, je dis, punaise, qu'est-ce que tu peux leur apporter à ces personnes? Mais ce n'est pas leur faute. Hein, parce que les grands qui ont créé la mode, qui ont créé les couleurs de la mode, ils ont dit que si tu mets du noir, ça t'amincit, t'es trop belle. Ben non, tu t'amincis pas, t'es grosse.
12: Franchement, ici, c'est vrai qu'on en prend plein les yeux.
5: Mais
12: hein.
5: Bien sûr, mes ancêtres avaient porté un tissu qui s'appelle le canvor. Moi, je suis un descendant du roi Gonglo.
12: Ah oui ? Je ne sais plus comment vous parlez, moi.
5: Naturellement.
12: Ah bon, d'accord.
5: Donc, je suis descendant du roi Gonglo qui avait ramené à l'époque du canvor au Bénin. Et moi, je valorise cette culture, cette valeur de travailler parce que ça se perd. Vous voyez, c'est artisanal, c'est dur, c'est épais, et vous pouvez l'utiliser pour une chemise, on peut le faire pour un manteau, donc c'est un savoir-faire ancestral que mes ancêtres savent le faire, et moi je valorise un peu.
12: Donc vous êtes couturier ?
5: Absolument.
12: Hein, depuis toujours ?
5: Toujours.
12: Vous avez appris au Bénin ?
5: J'ai appris, je suis rentré dans la mode en 1989.
12: Qui vous a appris à coudre ?
5: C'est une longue histoire. Parce que, vous savez, c'est ce que je disais à mes enfants que j'ai eu ici. J'ai dit, mais vous êtes né avec de cuillères en or à la bouche. Mais moi, je suis né avec une cuillère en plastique. Donc, mon histoire, elle est tellement pénible. Je vais vous raconter un petit peu. J'ai commencé l'école comme tout le monde. Arrivé en classe de CM2, on doit passer un examen pour aller au collège. Et l'école a annoncé une grève de 2 ans. Et ma vie a basculé.
12: Une grève de 2 ans ?
5: Oui. Ben parce que le gouvernement ne paye plus les arriérés des enseignants. Et à l'époque, c'était Mathieu Kérékou, que d'ailleurs, je suis humain et je suis chrétien, sinon je dirais où il soit, même dans quel tombe il est, c'est une pourriture qui a bousillé ma vie. Quand ils ont annoncé cette grève, eh ben, ceux qui sont un peu plus riches dans le pays, ils ont envoyé leurs enfants ailleurs. Moi, je suis né 3 mois, mon papa il est décédé, donc...

0: architecte.
1: Oui. Et il m'a dit, mais pourquoi architecte, architecte? Et je lui ai dit, mais parce que toi, tu es plombier, et tous les soirs, il travaille son plan. Mm. Et moi, je le vois avec le plan. Mm-hmm. Mon envie, c'est de dessiner les plans. Et il a dit, bah oui, on t'a dit qu'il faut aller au collège d'abord. Donc, tout un autre métier. Et ben, j'ai dit, bah, c'est hors de question que je trouve un autre métier. Alors, c'est un grand frère. Quand il parle, on ne peut pas parler. Il a tellement d'autorité. Même pour parler, il faudrait réfléchir 10 fois avant. Sinon, ça va barder.
0: Rigole, mais c'est pas drôle.
1: Peut-être. Non, c'est pas drôle. Non, parce
0: excusez-moi,
1: que,
0: je rigole.
1: Si on vous déshabillez, vous allez voir des cicatrices non. sur le corps parce que c'est des châtiments corporels. Et un autre grand frère a dit, bah, écoute, tu le connais très bien. Si tu ne le trouves pas, ça va barder pour toi. Pourquoi tu ne fais pas la couture? Et j'ai dit, mais moi, je ne veux pas faire la couture. Hein. Je veux dessiner. Puis ce grand frère qui perd son âme, qui s'appelle Joseph, il a dit, bah, il y a du dessin dans la mode. Mais prends ça. Si t'aimes bien ton corps, prends ça avant qu'il arrive. Puis ben, j'ai dit, ok. Ben, il est arrivé ce soir, il m'a dit, tu as trouvé le travail? Ben, je vais faire la couture. Il a dit, ben, ça c'est bien. Je vais voir avec ma chérie, et elle va t'amener, et puis tu vas commencer lundi. Je suis rentré dedans en 1989, mm-hmm. J'ai fait 5 ans, je suis diplômé. J'ai commencé par travailler au Bénin,
0: d'accord.
1: Dans la mode.
0: Lunéville, ça vous va?
1: Alors, il faut qu'on se dise la vérité ou on ment?
0: Ben, comme on veut.
1: Voilà. Non, ça ne me va pas, parce que Lunéville, c'est une petite ville. Le pouvoir d'achat est maigre. Mmh. Mon rêve, c'est de m'installer à Nancy.
0: Oui, c'est la première année de votre boutique, mais avant, vous faisiez quoi alors?
1: Je me suis mis en auto-entreprise depuis 2015 et je suis salarié à la clinique Jeanne d'Arc de Lunéville.
0: Ah, vous avez une double vie!
1: Mais oui, j'ai toujours fait deux activités au Bénin avant de venir ici. Donc, je suis brancardier à la clinique et dans mes temps perdus à la maison, je crée.
0: Vous arrêtez pas alors, vous?
1: Je peux pas arrêter. Il n'y a que la mort qui va nous séparer là.
0: Il y a toujours de la musique un petit peu ici dans le magasin.
1: Absolument. Et là, ça, c'est un chanteur béninois qui chante. Et vous allez voir, si vous me suivez, je travaille beaucoup avec un autre chanteur béninois qui s'appelle Saba Nazé Etoufla. Et donc, c'est moi qui crée tous ces vêtements de scène. Voilà. Donc, voilà une petite chansonnette du Bénin. Alléluia, elle est là. Alléluia.
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Compositrice, interprète, Domi a 28 ans. Elle est originaire d'Aime-la-Plagne et partage sa vie entre Montréal et la Savoie. Elle vient de sortir son premier single, Tout oublié, une chanson pop très solaire, et prépare un album pour 2026.

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1: C'est la Camille Minute, votre chronique de la joie et de la bonne humeur. Aujourd'hui, on va parler des red flags. Alors, c'est quoi un red flag ? Un red flag, c'est littéralement un drapeau rouge. Dans la vraie vie, ça veut dire attention, danger. Fuis, cours, ne réponds pas à ce message. Le red flag, c'est le petit signal que ton cerveau voit, mais que ton cœur ignore, en disant « Non mais ça va, je gère, on va gérer ». Le red flag, c'est pas encore une catastrophe, c'est l'annonce de la catastrophe. C'est le teaser du film d'horreur. Il dit « Je suis pas jaloux ». Par exemple, si le mec il dit « Je suis pas jaloux », mais il connaît l'heure de ta dernière connexion avant tout le monde, il est jaloux, ok ? Si elle te dit « Ah mais moi je suis très cool », mais qu'elle fouille dans ton téléphone, même quand il est éteint, elle est pas cool. Un red flag, c'est pas un défaut, c'est un avant-goût du problème. C'est quand quelqu'un te dit « Ah, moi je suis comme ça » et que toi, au lieu de partir, tu réponds « Ah bah parfait, non, fuis, cours !» Bref, les red flags, c'est simple. Si tu te dis « Ça va sûrement passer », eh ben ça passera pas. Voilà, c'est aussi simple que ça. Alors maintenant, ce que je vais faire, c'est que je vais vous lister, parce que l'être humain va toujours trop loin, des red flags vraiment exagérés, des red flags qu'on voit sur les réseaux sociaux qui sont vraiment... ça va beaucoup trop loin. Une fois, j'ai vu une vidéo, il y a une nana, elle a sorti « Moi, j'ai un red flag. Mon red flag... c'est les mecs qui tiennent la barre du métro dans le métro. » Donc maintenant, en fait, il faut choisir entre tomber par terre ou être célibataire. Il y a un mec, il a dit « Une fille qui finit son assiette, c'est un red flag. » Frérot, elle a juste faim. Hein. C'est pas toxique, c'est la dalle, ça s'appelle. Après, il y a des red flags. Et quelqu'un dit « Ouais, moi, mon red flag, c'est quelqu'un qui met son réveil à 6h du matin, même le week-end. » Excuse-le d'être pauvre, hein, il veut bosser, ce monsieur-là. Il y a quelqu'un qui a dit « Voilà, moi, mon red flag... une personne qui aime l'eau plate. » Donc en fait, si t'aimes pas les bulles, t'es toxique, quoi. T'es dangereux. J'ai vu aussi, mon red flag, c'est quelqu'un qui répond trop vite au message ou trop lentement. Le bon timing, c'est jamais bon, quoi. Il y a un mec, il a dit, moi, mon red flag, c'est une fille qui dit, on verra. C'est pas un red flag, ça. C'est une promesse honnête. Et j'espère qu'elle le verra pas, le mec. Hein. À ce rythme-là, respirer va devenir un red flag. Bientôt, il aspire par le nez, c'est un red flag. Les gens, ils veulent plus une relation, ils veulent un CV sans défaut. Et même là, ils trouvent un red flag dans la photo. Avant, on cherchait l'amour. Maintenant, on cherche la faute. C'est bien ça le problème.
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1: Bonjour, donc je m'appelle Samuel Odos, je suis artiste lyrique, je vis à Roquemort dans le Garodanien et je vais parler de mon métier qui est donc passionnant. Artiste lyrique, c'est-à-dire chanteur d'opéra. Je peux chanter à l'opéra d'Avignon, de Montpellier, de Toulon, de Toulouse ou dans des salles plus petites pour des concerts plus intimes ou des églises avec des associations qui demandent un chanteur lyrique pour participer à telle œuvre, un requiem de Mozart ou une petite messe solennelle de Rossini.
2: C'est en écoutant des disques de vos parents que vous avez eu envie de chanter de l'opéra?
1: Eh bien c'est ça, donc à l'âge de 3-4 ans, dans le salon, on me mettait un casque sur les oreilles et à partir du Revox, on écoutait les enregistrements de Carmen ou autres qui ont résonné jusqu'à aujourd'hui encore dans ma tête et m'ont donné le goût de la voix, de la musique. Donc à l'âge de 7 ans, on s'inscrit au conservatoire pour apprendre un instrument, on joue un peu d'alto pendant quelques années. Les années passant, on passe sur d'autres passions plus sportives d'adolescent, ça a été le sport, le football, entre autres. Et on revient à la musique parce que quand on y a goûté, on ne peut pas s'en passer.
2: Là, il y a de la concurrence, j'imagine.
1: Forcément, alors je m'y suis frotté que peu parce que je fais beaucoup de chœurs d'opéra. Donc là, c'est vraiment une équipe qu'on fonde et on fait tous ensemble. Et il est vrai que sur les plateaux nationaux, internationaux, il y a forcément une concurrence, il faut être au top, systématiquement.
2: Qu'est-ce que ça vous procure, le fait de chanter?
1: Étant donné qu'il y a eu beaucoup de travail, on sent les moments qui sont juste intenses. Mais le plaisir, je dirais, est plus dans la communication avec l'auditoire, le public. On sent ces moments de plénitude, de silence intense où les sentiments passent, il y a un côté aussi très physique, hein, quand une belle note est bien faite, bien chantée, qu'elle résonne dans l'acoustique. Bon, c'est vrai que j'ai pas parlé de l'acoustique, mais ça c'est très important pour la voix lyrique. On va pas chanter dans les vignes. Il nous faut soit un théâtre, soit une carrière, soit... Il y a quelques endroits adaptés en plein air, d'ailleurs, qui sont magnifiques. J'ai eu la chance de chanter au Corégie d'Orange. Quand on est dans le théâtre antique et qu'à la fin du spectacle, on rallume les projecteurs sur la salle et qu'on aperçoit 10 000 personnes en face de soi, c'est assez, assez impressionnant. Souvent, on est guidé donc par les metteurs en scène qui nous installent dans une... Oui, c'est un travail, quoi. On peut pas laisser surgir les émotions au-delà d'une certaine limite, sinon on perd le contrôle. Donc c'est un métier.
2: On a envie d'entendre votre voix.
1: Ah.
2: 10 secondes.
1: Ah.

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1: Bonjour vous.
2: Bonjour.
1: Vous. Daphné Michelat. Oui, Daphné Michelat, la reine de la curiosité en Romardèche. C'est vraiment ça que nous intéresse en patrimoine, en découverte également. Pourquoi Daphné, confond-on la route nationale 7 et la route bleue? Ça arrive souvent, parce que c'est pas la même chose.
2: Vous avez raison, Philippe, c'est pas tout à fait la même chose. La Nationale 7, c'est la grande route mythique qui relie Paris à la Méditerranée.
1: Voilà.
2: La route des vacances, chantée par Charles Trenet. Et la route bleue, en fait, c'est un itinéraire alternatif qui pourtant, lui est associé. C'est peut-être pour ça qu'on confond.
1: Un raccourci, en somme?
2: Alors, exactement, oui. Dans les années 1930, une association de professionnels du tourisme cherche à valoriser ce trajet et il baptise alors la route bleue. En fait, c'est la Nationale 6, une variante de la N7, donc la Nationale 7, qui permettait d'éviter en fait Lyon et de gagner, on va dire, une quinzaine, voire de kilomètres. Et au lieu de grimper le col en fait du Pimbouchin, on passait par la RN82, donc Balbigny, Feurs, Saint-Étienne.
1: Ah ouais, d'accord.
2: Puis la descente, eh bien, vers la vallée du Rhône, à Saint-Vallier.
1: D'accord.
2: Et on rattrapait à ce moment-là Valence et la Nationale 7.
1: Alors, ça, on a compris, mais pourquoi on l'appelait bleu, route bleue?
2: Bleu, parce qu'à l'époque, le bleu, c'était un petit peu la couleur du rêve. Pourquoi pas du ciel et puis surtout de la Méditerranée. Le nom donnait tout de suite des airs un petit peu de vacances, parce que la route noire ou la route rouge, c'est plutôt pour bison futé. Et ça tombait bien avec l'arrivée des congés payés en 1936. Et bien des milliers de familles prenaient pour la première fois la route du Sud. Et d'ailleurs, la route nationale devient l'autoroute du bonheur. Embouteillé, quand même, il faut le dire.
1: Mais de plus en plus.
2: Faut imaginer des familles entassées. Alors là, c'était dans leur catchboat, cap sur la mer, avec l'illusion qu'on touchait presque l'azur en empruntant cette route. Et ensuite, avec l'arrivée, des autoroutes, tout ça est tombé dans l'oubli, mais le nom est resté dans les mémoires et parfois on confond justement la Nationale 7. C'est la grande artère des vacances et la route bleue. C'est le petit détour, plus rapide, mais tout aussi mythique.
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3: Quand Harry Potter entre à Poudlard pour la toute première fois, il voit des escaliers qui bougent, des portraits qui parlent, des couloirs qui n'en finissent pas. Alors, je dis pas que les escaliers du lycée des Pontonniers bougent, mais franchement, les boiseries d'origine, les portes en chêne, les tourelles, la bibliothèque avec la petite vue sur l'île, je pense que j'ai eu la même sensation qu'Harry Potter. Oui. Sans les sorciers, certes. Alors aujourd'hui, je teste pour vous le lycée international des Pontonniers. Je suis donc rue des Pontonniers, ça ne s'invente pas, à Strasbourg. Devant moi, une magnifique façade en gris rose qui monte et qui monte et qui monte avec des tourelles aux toitures en forme de meringue, des lucarnes, des arches et même au sommet, une belle girouette. À côté de moi, il y a deux touristes qui sont en train de photographier la façade. C'est vrai qu'elle est belle. Et juste derrière la grille, Madame la proviseure qui m'attend. Alors, je passe quand même dans ce quartier assez régulièrement. Ah oui, c'est juste à côté d'ici Alsace. Et je n'avais jamais vraiment pris le temps de regarder toute la beauté de ce bâtiment. Et quelle erreur! Parce que la façade du lycée des Pontonniers est à elle seule déjà une œuvre d'art à part entière. Construit au début des années 1900 sous administration allemande à l'époque, qui voulait un bâtiment modèle pour l'enseignement secondaire des jeunes filles, Madame la proviseure, me guide dans les couloirs. Alors on longe les portes de classe, avec leurs panneaux en bois d'origine quand même, et que c'est beau. Ouais, franchement, l'intérieur c'est magnifique. Et ce qui est frappant dans ce lycée, c'est pas seulement le bâtiment. Parce que dans les couloirs, on entend parler français, anglais, allemand, espagnol, italien, polonais, russe ou encore portugais. Et parfois même dans la même conversation. Oui, parce que le lycée possède plusieurs sections dites internationales. Destinées en premier lieu aux enfants de familles étrangères ou binationales qui sont installées en France. Mais aussi à des élèves français ayant vécu à l'étranger. Ou tout simplement disposant de bonnes compétences linguistiques nécessaires. Parce que dans chaque section, il y a deux matières qui sont enseignées dans la langue du pays partenaire. Par exemple, un élève de la section espagnole fait son cours d'histoire en espagnol. Un élève de la section polonaise, lui, va analyser des textes de littérature polonaise en polonais. Et le baccalauréat qui en est issu, eh ben, porte même un nom particulier, le BFI, Baccalauréat Français International, qui est reconnu comme tous les bacs dans les universités françaises, mais aussi dans les pays partenaires, y compris la prestigieuse université d'Oxford au Royaume-Uni. Ah oui, quand même. Et ce qui est d'autant plus remarquable, c'est que c'est gratuit. Ah bah, c'est un lycée public, hein. C'est ouvert à tous les lycéens de Strasbourg, bon, sur dossier quand même, hein. Et si vous le souhaitez, vous, le visiter de l'intérieur, et bah là aussi, c'est gratuit. Mais pour ça, il faudra attendre les journées du patrimoine.
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1: Philippe Chapeau, fondateur de la podcast et Radio House.
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1: Moi, je suis dans l'immédiateté. J'ai découvert ça avec le théâtre à Limoges, au théâtre de la Passerelle avec Michel Brizard. Et j'avoue que c'est ça qui m'a changé beaucoup, beaucoup ma vie. J'avais une vie sportive auparavant où je me posais pas trop de questions. Et puis, j'ai découvert l'immédiateté. Puis maintenant, je vis le moment tel qu'il est à l'instant T.
3: Donc, la vie vous amène dans le tennis professionnel où vous êtes obligé de partir jusqu'en Suède. Vous y restez quoi, une dizaine d'années, c'est ça?
1: Ouais, je reste à peu près 7 ans avec un petit passage à Paris pendant 8 mois.
3: Pour vous occuper notamment des équipes nationale de Coupe Davis, par exemple, c'est quand même là, c'est le très très haut niveau que vous touchez quand même à ce moment-là.
1: Moi, j'étais avec Karl-Axel Hagescu, qui était le capitaine de la Coupe Davis, et puis je m'occupais de l'équipe nationale de notre club où il y avait deux mecs qui étaient dans le top 10 mondial, Magnus Larsson et Jonas Björkman, et j'avais pris la direction des entraînements et des entraîneurs du club dans lequel ils étaient, donc je les suivais et j'ai fait des matchs assez fous à coacher Larsson et à avoir Enqvist, Larsson et Larsson qui vient me voir et qui dit bon, je fais quoi maintenant? Bon, on en rigolait parce que j'avais pas de conseil à lui donner en fait, hein, je pouvais pas. Il en savait beaucoup plus que moi, mais c'était quand même une belle expérience.
3: Donc la vie était finalement presque toute tracée, vous auriez pu rester dans le milieu du tennis professionnel, c'est pas ce qui s'est passé du tout. Vous êtes revenu en France?
1: Je suis revenu en France parce qu'alors il y avait un jeune que j'allais suivre sur le tour. Malheureusement, il s'est cassé la cheville, en fait le talon d'Achille, et sa carrière était terminée. Et puis j'avais quand même envie de rentrer en France parce que je connaissais pas très très bien mes parents. Mon père travaillait beaucoup quand il était jeune et je suis rentré donc à Donznac.
3: Votre père qui s'occupait notamment d'une publication La Lettre de la Radio et qui vous a au bout du compte, refilé le virus, hein, si on peut le dire comme ça.
1: Il avait créé la lettre de l'audiovisuel à l'époque, ouais. Ça s'appelait en 78. Il avait envie, en 97, déjà, quand j'étais en Suède, de créer un guide, le guide professionnel de la radio et du son. J'ai fait la maquette du premier guide professionnel de la radio et du son. Et puis, en revenant en 2000, il m'a dit, est-ce que tu veux bosser avec moi? Je lui ai dit, écoute, pourquoi pas. Et puis, c'est comme ça que tout a démarré. Il avait l'envie aussi de faire un salon.
3: La lettre pro de la radio, le salon de la radio, et puis cet endroit ici où nous sommes à Brive, qui abrite, on va dire, plusieurs radios du secteur, qui abrite aussi vos locaux à vous. Qu'est-ce que vous y faites exactement dans ces locaux?
1: Alors, ce sont nos bureaux et on a mutualisé des studios, des cabines de podcast, des cabines speak aussi, parce qu'on a des voix off qui viennent pour faire des livres audio également. Donc, c'est un endroit mutualisé, mais qui nous permet aussi d'avoir nos bureaux. Et là, on a des radios associatives, des radios commerciales privées. Puis, on essaye de développer et d'aider, d'accompagner les radios locales avec Radio PAC aussi et Bram.
3: Puis, donc, c'est d'ici que part toutes les réflexions pour organiser ce salon de la radio tous les ans, c'est d'ici que part également ce fameux site internet La Lettre Pro de la radio. Et pour l'avenir, vous souhaitez, qu'est-ce qu'on peut souhaiter à cet endroit et à vous-même?
1: Je pense que la radio évolue, qu'on accompagne un maximum ce média qui est un média passionnant et fait de passionnés, et qu'on puisse, avec nos petits moyens, arriver à faire en sorte qu'elle retrouve ses lettres de noblesse.
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4: Je rêvais d'avoir une maison à la campagne. Cette maison, c'est comme si j'y étais née. C'est ma maison de famille.
5: Ma maison s'appelle l'Ostau de la Mar.
6: C'est une maison un peu envoûtante.
7: Eh bien, vous voyez, des livres et trois fenêtres qui me donnent le paysage du pays, comme si c'était trois tableaux.
8: Ils ont vécu ici.
2: Thibaut Gaudry.
9: Ce fut autrefois Montmartre ou Montparnasse. C'est aujourd'hui Saint-Germain-des-Prés, avec ses rendez-vous littéraires, ses silhouettes et ses figures. Avec Juliette Gréco, qui en fut l'enfance et n'y est plus qu'une passante.
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8: Symbole de liberté et de féminité, la jolie môme Juliette Gréco devient à la fin des années 50 la muse de Saint-Germain-des-Prés, avant de devenir une icône de la chanson française à texte. Ce qu'elle n'avait pas prévu, se rêvant plutôt danseuse.
11: Je donne mes textes à Cosma, il aime si tu t'imagines, et l'après-midi même, il en fait la musique. Moi je suis là, maintenant il va me falloir chanter. Et puis tout d'un coup le miracle s'est produit. Pour moi, il y a eu un miracle. Voilà, ça y est. Je m'envole, je me mets à chanter. Et depuis, J'ai toujours chanté.
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8: Juliette s'échappe régulièrement de Saint-Germain-des-Prés, fuit le tourbillon de la vie parisienne pour goûter la douceur de vivre du Sud. En virée parfois à Saint-Tropez, avec ses copains Boris Vian ou François Sagan. Jusqu'en 1985, où elle est invitée à chanter au festival de Ramatuelle. Et c'est le déclic. C'est là qu'elle veut vivre avec son mari, le musicien Gérard Joannest.
12: Je voulais une maison face à la mer. Je voulais le soleil qui tourne autour de la maison toute la journée, parce que Gérard adore ça. Et je voulais une maison qui me permette de rêver dans le silence.
8: Elle achète un terrain et demande à Serge Meige, l'architecte du théâtre de Verdure où elle a chanté pendant l'été, de lui concevoir son futur havre de paix qu'elle baptise la Maya. Elle va en penser les moindres détails, comme cette table de jardin construite autour d'un mûrier platane ou la tortue en mosaïque au fond de la piscine.
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8: Juliette, contemplative, aime se ressourcer sur la terrasse, avec vue sur la Méditerranée, et dans son jardin constellé de toutes sortes d'espèces méridionales. Elle développe même une passion pour les orchidées blanches. Elle fait de ce jardin et de sa maison son petit coin de paradis, son refuge. Celui qu'elle n'a jamais eu petite et qu'elle partage avec ses chats, ses chiens, un ménate prénommé Goya et même un bébé panthère. Mais on peut aussi la croiser dans Ramatuelle, au marché ou au café de l'Ormeau. Et puis, femme libre, c'est également une collectionneuse, notamment d'objets érotiques, mais aussi religieux.
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8: Elle était venue, elle aime toujours chanter au festival de Ramatuelle.
12: C'est vrai que ça ressemble un peu à Avignon, quand Avignon a démarré. C'est-à-dire une chose totalement artisanale, faite d'amour, de tendresse et de sueur, de larmes de sang, de larmes de sel, de larmes de miel.

0: C'est dans cette maison, face à sa Méditerranée, le 23 septembre 2020, que la jolie môme quitte la scène.
1: Jolie môme.
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2: Bonsoir à toutes et tous, vous allez bien? Dernière soirée du week-end, alors autant en profiter pour prolonger encore un petit peu cette parenthèse avant de reprendre le rythme de la semaine. Et c'est pour ça que sur ici, on vous a préparé une sélection des meilleurs moments de Yapak Paris dans la vie. Émission dans laquelle Eric Bastien invite chaque soir une personnalité à raconter la France qu'elle connaît, celle qu'il a vue grandir, celle qu'elle a découverte ou celle qui continue de lui manquer. Des souvenirs de famille aux paysages de vacances, des petites villes aux grandes régions, chacun dessine finalement sa propre carte de France. Et ce soir, on commence avec Jean-François Julliard, directeur général de France Nature Environnement. Il était au micro d'Éric Bastien mardi. Une conversation forcément engagée, mais aussi, vous allez voir, très personnelle. À retrouver maintenant.
3: Bonsoir Jean-François Julliard.
4: Bonsoir.
3: Merci d'être avec nous.
4: Merci.
3: Vous avez le temps de vous poser un petit peu comme ça dans votre emploi du temps survitaminé.
4: Votre invitation me l'impose un peu, mais c'est bien. C'est une bonne chose, vous avez raison.
3: J'espère que vous avez passé un bon moment. Quel parcours incroyable. Je ne sais pas si vous regardez de temps en temps un peu dans le rétro, sur tout ce que vous avez fait, tout ce que vous avez accompli, ou est-ce que vous êtes du genre vraiment à aller, je vais de l'avant, je ne regarde pas.
4: Non, j'essaie de me poser des questions parfois sur où je vais, d'où je viens. C'est des choses qui m'intéressent. Et puis moi, ce qui m'a toujours intéressé, c'est d'avoir un peu de cohérence dans tout ça. Donc c'est vrai que j'aime bien. Et puis je continue de croiser des personnes qui ont accompagné mon parcours, qui sont devenues des amis. Donc c'est aussi l'occasion de reparler de tout un tas de choses du passé.
3: Parce que c'est un peu ce qu'on va faire ce soir, mais pas seulement. On va ensemble retracer votre vie, votre parcours à travers les lieux, les endroits qui vous ont marqué. Peut-être le premier endroit, ce serait la Manche.
4: Oui, mais c'est là que je suis né, donc effectivement c'est le premier endroit. Moi je suis né à Valognes en 1973, parce que mes parents s'étaient installés, alors ils venaient de Gironde, on va sûrement parler de la Gironde
3: évidemment,
4: après.
3: Évidemment, parce que vous n'êtes pas resté longtemps.
4: Voilà, mais venaient chercher un travail dans la Manche, et je suis né à Valognes, j'y suis resté une année et demie, et après on est parti en Gironde. Mais je suis retourné à Valognes.
3: Alors j'allais vous poser la question justement.
4: Oui, plusieurs fois, parce que mes parents se sont fait vraiment beaucoup d'amis sur place, encore aujourd'hui, et du coup pendant mes années d'enfance en tout cas, j'ai vraiment ce souvenir de la côte de la Manche, de tout un tas de villes bord de mer, et qui était génial, parce que c'était les vacances quand on est gamin qui sont super, avec une mer souvent déchaînée mais qui est très très très belle à regarder. Plus compliqué de se baigner à l'époque quand on venait en plus de Gironde, où l'eau était quand même un peu plus chaude. mais franchement, j'ai de très bons souvenirs de vacances dans la Manche.
3: La Manche est la région Normandie, on aura peut-être l'occasion effectivement d'en parler, mais vous avez raison de le dire, Jean-François Julliard, votre enfance elle est loin de la Manche, elle est en Gironde, parce que je crois que la famille était originaire de Gironde, tout simplement.
4: Oui, c'est ça. Moi, j'ai une famille qui est originaire d'un petit village qui s'appelle Rosan, dans l'Entre-deux-Mers, donc pas très loin de Libourne, pas très loin de Saint-Émilion, de Castillon-la-Bataille, ces coins-là. Et ensuite, j'ai passé, moi, toute mon enfance et une bonne partie de mon adolescence dans cette espèce de triangle entre Bordeaux, la grande ville bordelaise, la côte atlantique et le bassin d'Arcachon, dans un village qui s'appelle Martignas-sur-Jal. Et c'est vrai que j'ai passé, je pense, de 2 ans jusqu'à 18 ans, j'étais dans ces coins-là.
3: On va s'arrêter à Martignas-sur-Jal. Alors, j'ai été regardé, on est dans le canton de Mérignac. C'est pas très grand, il y a 8000 habitants aujourd'hui recensés en 2023. Quelle première image vous vient de cet endroit, un lieu, un paysage, une carte postale que vous m'envoyez de Martignas-sur-Jal?
4: Moi, c'est les forêts, parce qu'en fait, quand j'ai grandi là-bas, on était loin de 8000 habitants. Je pense que quand on s'est installé, il y en avait moins de 3000, donc c'était beaucoup plus petit. C'est une ville qui a beaucoup poussé ces dernières années. Et je me souviens très bien que c'était une ville au milieu de la forêt, réellement. C'est-à-dire qu'il y avait la grande route, et encore, elle n'était pas très grande, qui arrivait de Bordeaux. Mais ensuite, dès qu'on voulait partir dans une direction, on se retrouvait très vite arrêté par une forêt qui était là, enfin, derrière chez moi.
3: Vous l'entendez?
4: On l'entend. Derrière chez moi, il y avait une forêt dans laquelle j'ai passé beaucoup de temps, gamin, avec mon vélo, à aller chercher des têtards dans la rivière du coin, ou me balader dans la forêt, parce que c'était le terrain de jeu privilégié. C'était vraiment ça. C'était vraiment à 100, 200 mètres derrière chez moi.
3: Ça veut aussi dire que la nature, l'environnement, vous y êtes sensibilisé très jeune.
4: Oui, j'ai grandi là, de toute façon. Donc c'est vrai que quand on n'était pas dans la forêt, on était au bord de la mer, parce que les plages de l'océan Atlantique étaient à, je sais pas, 15-20 kilomètres, quelque chose comme ça. Et donc on y allait souvent avec mes parents. Donc c'est vrai que j'ai grandi dans un environnement très nature et très grands espaces, parce qu'il y a la forêt, la côte Atlantique, je sais pas si vous la connaissez, mais c'est vraiment des grandes plages. Enfin c'est un horizon infini, parce que en face il y a rien. Enfin pour des milliers de kilomètres il y a rien.